0: avait introduit un recours pour contester ces conditions de détention, recours rejeté par le Conseil d'État. Le sport avec le football et la suite de la Coupe du Monde. 4 nouveaux matchs au menu aujourd'hui pour la fin de la première journée de la phase de poule. Avec cette surprise tôt ce matin pour l'entrée en lice du Portugal, Cristiano Ronaldo et ses coéquipiers n'ont pu faire mieux qu'un match nul, 1-1 face à la République démocratique du Congo. En revanche, l'Angleterre a réussi ses débuts en s'imposant 4-2 sur la Croatie. En ce moment, le Ghana rencontre Panama. À la pause, les deux équipes sont à égalité 0 partout. Enfin, à 13h, dernier match du jour, l'Ouzbékistan rencontrera la Colombie. Et puis en Calédonie, du basket 3 contre 3 avec le clap de fin sur le tournoi qualificatif de la zone Océanie en vue de la Coupe du Monde chez les moins de 23 ans. Et ce sont les Tonga qui ont dominé la compétition chez les garçons comme chez les filles pour décrocher leur billet pour le mondial. Les Calédoniens ont surtout engrangé une bonne expérience du haut niveau et le public a profité d'une belle semaine de basket tous les soirs à la salle Omnisport de Lanzvata. Voilà donc pour les titres que nous développons tout à l'heure dans le journal, qui sera suivi par les Jeudis de l'économie Radio Rythme Bleu. Et nous verrons dans l'émission aujourd'hui comment les chambres consulaires s'organisent pour accompagner leurs ressortissants face aux difficultés économiques. Voilà Pierre, on se retrouve donc à 11h30.
1: Eh bien on vous remercie Jean-François et on vous dit à tout à l'heure. Nous on continue bien entendu Infomag tout en musique, sans oublier nos rubriques. Et tout de suite on retrouve Nicolas Legrand pour voir avec lui tous ceux qui font le tissu économique calédonien, j'ai nommé Esprit Pionnier.
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1: Bonjour et bienvenue dans l'Esprit Pionnier, l'émission qui donne la parole à ceux qui investissent et s'investissent en Nouvelle-Calédonie. Et aujourd'hui, nous sommes avec José Laborde, qui est fondateur de Catamarine. Alors Catamarine, on en a parlé plusieurs fois à l'antenne, mais est-ce que vous pouvez nous rappeler ce que vous faites ?
3: Catamarine, on est un petit chantier naval, on fabrique des bateaux principalement. Donc on fait des catamarans à moteur de 8 à 20 mètres. On fait aussi des petits bateaux plus petits sur mesure, mais en monocoque. On fait aussi des catas à voile, on va en démarrer un bientôt. Et la particularité de Catamarine, c'est qu'on fait nos bateaux avec un matériau qu'on a inventé, donc un composite bambou, avec une âme en mousse un petit peu spéciale, et puis un plaquage bambou de chaque côté, ce qui fait un sandwich extrêmement résistant, avec la particularité d'être totalement insubmersible. La deuxième particularité, c'est qu'on met des foils sur tous nos catamarans. Donc on est très très stable, très confortable, et puis ben, on consomme beaucoup moins que les autres bateaux.
1: Qu'est-ce qui vous a donné envie d'entreprendre dans ce domaine en particulier, et qu'est-ce qui vous a donné envie d'avoir un matériau spécifique, innovant, et d'être engagé aussi sur ce point de vue-là ?
3: Alors en fait, j'ai un parcours un petit peu particulier, moi j'ai pas fait d'études. Par contre, tout petit, j'étais sur la côte Est et je faisais déjà des radeaux en bambou. J'ai toujours trouvé ça magique, puis en me renseignant un petit peu, je me suis aperçu que ben, c'était beaucoup plus magique que ce que je croyais. C'est extrêmement solide, résistant, c'est souple à la fois. Ça pousse tout seul, en 5 ans, on peut le récolter. Alors, contrairement à ce qu'on pense, ça n'a pas besoin de beaucoup d'eau. Et là, ce composite-là, à partir du moment où il est un peu entretenu, c'est-à-dire juste un peu de peinture dessus, il est complètement stable dans le temps. Donc c'est un bateau pour la vie. Un des credos, c'est-à-dire de se trouver une solution à ces matériaux qui n'étaient pas stables dans le temps. On sait bien que la fibre de verre, bah, c'est pas à vie, ça finit par s'osmoser, par pourrir. On voit pas mal de bateaux épaves un petit peu partout. L'acier, ça rouille, l'alu, ça s'électrolyse, ça fait du bruit. C'était pas des matériaux stables.
1: Je vous pose la question, puisque vous l'avez revendiqué, vous avez dit « je n'ai pas fait d'études, ni ingénieur, ni chef d'entreprise prédestiné ». Et pourtant, vous êtes à la tête de ce qui semble être une success story. Quel conseil vous donneriez à ceux qui se disent « l'entrepreneuriat, c'est pas pour moi » ?
3: Ah, en fait, déjà, il faut être passionné. Moi, j'ai une passion depuis tout petit et j'avais l'idée d'améliorer les choses. Après, j'étais conscient des lacunes que j'avais par rapport à ça. Donc, je suis un créatif, j'invente des choses, mais j'ai des limites au niveau gestion, au niveau management, etc. Communication, tout ça. Donc, ça, je délègue, en fait. Là, actuellement, on est quand même une équipe de 8 personnes. Avant les événements, on était 3. Et en fait, il faut savoir un petit peu s'entourer et déléguer. C'est très compliqué. c'est une clé, je pense, de la réussite. Après, la réussite, là, ce sont les clients qui nous la donnent. C'est ça qui récompense un petit peu toutes ces idées qui, au départ, sont un peu folles. Hein. Fabriquer des bateaux, il faut être un peu fou. Même des ingénieurs sont venus me voir et m'ont dit « mais nous, on ne sait pas faire ça ». Donc, je dis « moi non plus, mais c'est pas le problème ». Donc, du coup, il y a une quinzaine de bateaux qui ont été fabriqués depuis le début de mon aventure. Plus, en fait, avant, donc, j'avais quand même travaillé avec Jean-Luc Colmas, où on a quand même créé et développé Starboard en Calédonie. Hein. C'est quand même le numéro un mondial des planches à voile à l'heure actuelle, depuis une bonne vingtaine d'années, d'ailleurs. Ça, on l'a créé ici. Malheureusement, bon, c'est pas resté ici parce qu'on n'a pas su anticiper un petit peu les choses. Mais là, disons que c'est un petit peu cette suite logique. Alors, mon plus grand souhait, c'est par rapport à tout ça, c'est peut-être plus tard d'arriver à faire des bateaux pour la Calédonie, donc des ferries pour balader des gens et des ferries qui consomment 3 à 6 fois moins et qu'on puisse transporter des gens et entretenir ces bateaux localement de manière très facile. Donc ça, c'est un grand souhait.
1: Et il y a un frein à cela, hein, c'est la validation par les affaires maritimes, ce qui veut dire que votre matériau est testé depuis 2 ans maintenant, ce qui va vous permettre ensuite de déposer un brevet.
3: Ce brevet va pouvoir nous permettre de trouver des investisseurs, ça, d'autres aspects que la protection du matériau lui-même.
1: On l'a compris, beaucoup de projets. Il y a aussi un marin qui veut faire le tour d'Europe avec l'un de vos bateaux. Il y a un ministre vietnamien qui est très intéressé aussi par rapport à la stabilité de ce que vous proposez. Bref, beaucoup de projets pour l'avenir. Vous viendrez nous en parler, je n'en doute pas. Merci en tout cas d'avoir été avec nous aujourd'hui.
3: Merci beaucoup RRB. Et puis voilà, j'espère que les gens, ça va leur donner des étoiles un petit peu dans les yeux et venir nous voir. Après, on est ouvert tout le temps. Les gens peuvent passer directement au chantier à Nimbo. Hein.
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4: Et on remercie bien entendu Nicolas Legrand et son intervenant pour cette rubrique. Et oui, la seule chose qui nous sépare de nos objectifs, c'est ce qu'on s'imagine pour ne pas y arriver. Petit rappel des titres, bien entendu, à 11h20, nous aurons notre édito politique. 11h30, le journal avec Jean-François Baudin, qui sera suivi bien entendu des jeudis de l'économie. Très très bonne fin de matinée, bien entendu, sur les ondes d'RRB.

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1: Et il est 11h13 sur les ondes de Radio Rythme Bleu. Macron a invité Trump à Versailles. Pourquoi Versailles? Quel est le symbole derrière? Est-ce que Monsieur Macron devient le nouveau roi soleil? Je pense qu'il lui manque un petit peu de lumière. Allez, on analyse tout ça avec l'édito politique à 11h20.
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5: Politique sur Europe 1 avec Le Figaro. Bonjour Vincent Trémollet-Villers.
6: Bonjour Dimitri, bonjour Anissa, bonjour à tous.
5: Vincent, Emmanuel Macron reçoit Donald Trump ce soir pour un dîner au château de Versailles. Cet écrin a été choisi pour forcer le président des États-Unis à rester jusqu'au bout du G7. Ce choix de Versailles, vous nous dites, il a une portée symbolique.
6: Oui, c'est très intéressant ce choix de Versailles, puisque Versailles, comme le dit Donald Trump, c'est pas du plaqué, c'est du lourd. Versailles, c'était aussi la France et c'est aujourd'hui ce qu'elle ne veut plus ou ne peut plus être. Je m'explique. Ce soir, Donald Trump et Emmanuel Macron vont marcher à pas lents dans la galerie des glaces qui relie le salon de la guerre et le salon de la paix. Et ils lèveront sans doute les yeux vers la voûte de Lebrun, au centre de laquelle on trouve le roi Soleil, avec cette inscription « Le roi gouverne par lui-même ». Louis XIV y est représenté en Jupiter. Et tenir la foudre dans ses mains, c'est ce qu'a voulu Emmanuel Macron et ce qu'il a tenté de montrer au début de son premier mandat. Mais il est très vite retombé dans le jeu des apparences. La politique en France s'est depuis longtemps dépouillée de la grandeur, de la force et de la verticalité. Avec la Ve République, le général de Gaulle a tenté de lui rendre cette dimension monarchique. Mais après lui, c'est en visiteur que ses successeurs ont arpenté la galerie du pouvoir, en cédant une part à l'autorité judiciaire, une autre à l'Europe, une dernière au monde médiatique. La politique s'est vidée de sa substance et c'est à Versailles qu'elle se rend pour retrouver le temps d'un dîner, d'une cérémonie, ce qu'elle a été et ce qu'elle n'est plus.
5: Alors Emmanuel Macron a souvent utilisé Versailles durant son mandat.
6: Oui, il en a fait un outil diplomatique qui a commencé en 2017 avec Vladimir Poutine et se termine aujourd'hui avec Donald Trump. Il en a fait un outil d'attraction pour ces fameux sommets Choose France, dont Versailles était le décor, le Globish chez Molière. C'est une approche kitsch du grand siècle, mais ça a marché. Avant même d'être candidat, Emmanuel Macron ne cachait pas une forme de nostalgie monarchique et pourtant, c'est le même qui a affirmé en campagne qu'il n'y avait pas de culture française, le même qui, comme président, a dit sa résolution de déconstruire l'histoire de France. Emmanuel Macron dort tous les week-ends à la lanterne, à quelques dizaines de mètres du hameau de la Reine, mais il peut en même temps applaudir la décapitation de Marie-Antoinette le soir de la cérémonie d'ouverture des Jeux Olympiques. Alors cette contradiction en marche, on la trouve aussi avec Notre-Dame de Paris, sa légitime fierté, la cathédrale où il devrait se rendre avec Léon XIV en septembre, après, espère-t-il, avoir fait voter la loi sur la fin de vie qui achèvera de disloquer la matrice chrétienne de la société française. Or, soyons justes, Dimitri, le président de la République n'est ni le premier, ni le dernier à profiter des beautés de l'héritage tout en étouffant les élans profonds qui ont permis à ces chefs-d'œuvre que sont Notre-Dame et Versailles de prendre forme. Il est à son tour victime du syndrome du homard en aluminium de Jeff Koons qui s'accroche sans complexe au décor somptueux de l'art classique.
5: Mais dans les pouvoirs du président subsiste un pouvoir quasi monarchique de nomination, notamment pour les établissements publics tels que Chambord, Notre-Dame de Paris ou Versailles.
6: Et oui Dimitri, il faut bien qu'il y ait des bons côtés dans ce job nécessaire et ingrat. Versailles reste d'ailleurs l'une des dernières grandes nominations qui reste au président de la République avant la fin de son mandat. Alors impossible de vous dire aujourd'hui qui choisira Emmanuel Macron entre les dignitaires du monde de la culture et les grognards qui, depuis le premier jour, l'ont soutenu, promu, défendu, jusqu'à le peindre auprès des journalistes en Jupiter. Mais ce que je peux vous dire, c'est que cette décision, il ne se pressera pas pour la prendre. Il écoutera les recommandations, il entretiendra les illusions, il fera planer le mystère jusqu'au bout pour à la fin poser son doigt en majesté sur le nom de l'heureux élu. On peut célébrer jour et nuit les valeurs de la République, mais se délecter en secret des splendeurs de la monarchie.
5: L'édito politique sur Europe 1. Merci Vincent Trémollet-Villers.
7: Et on remercie bien entendu Vincent Trémollet-Villers. Bah oui, hein, nostalgie n'est pas inspiration. Allez, prochain rendez-vous à 11h30 pour votre journal avec Jean-François Baudin. Très très bonne fin de matinée, très bon appétit si vous passez à table, bien entendu accompagné de Radio Rythme Bleu.

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2: Les sorties de la semaine, Toy Story 5 et les jouets les plus célèbres du cinéma sont de retour. Face à une nouvelle génération d'enfants fascinés par les écrans, Woody, Buzz et leurs amis vont devoir prouver qu'aucune technologie ne remplacera jamais l'imagination. Deviens génial avec Manu Payet et Mel Abedia. Un professeur prêt à tout pour sauver sa classe et renouer avec sa fille embarque ses élèves dans un voyage aussi improbable qu'inoubliable. Entre quiproquos, émotions et situations rocambolesques, rien ne se passera comme prévu. Et Backrooms, film d'horreur interdit aux moins de 12 ans. Les événements cinéma de la semaine, Star Wars, The Mandalorian and Grogu, ciné-débat en partenariat avec la Fée des sciences à partir de 10 ans, et Toy Story 5, récréciné. Toujours à l'affiche pour les 3 ans et plus, deux films, Edmond et Lucie et Nouveau copain à Puffin Rock. Pour vous, Disclosure Day, Fils de personne, Le Vertige, Super Mario Galaxy, le film, Marsupilami, Jumper, Zootopie 2, Anna et les enfants, Pour le plaisir, Tout va super, Mata, Star Wars, The Mandalorian and Grogu, La bataille de Gaulle, L'âge de fer, La Vénus électrique, L'abandon, Le diable s'habille en Prada, Michael. Et deux films interdits aux moins de 12 ans, The Furious et Scary Movie. Cinéma d'ici et d'ailleurs, Cosmos, drame suisse-mexicain-français. Au cœur du Mexique, la rencontre entre un gardien des traditions mayas et une écrivaine venue de la ville bouleverse leur destin. Un récit poétique sur la nature, les racines et les liens qui nous unissent. Attention, dernière semaine pour La Traque de Méral.
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6: Un appel à la résistance et à la liberté qui résonne encore 86 ans plus tard. L'appel du général de Gaulle commémoré ce matin au pied de la Croix de Lorraine. Une nouvelle page spéciale provinciale dans ce journal pour les dernières infos de campagne. Vivatech, le grand rendez-vous mondial de l'univers des startups, a ouvert ses portes à Paris. 8 startups calédoniennes sont présentes sur place. Le G7 a permis de rapprocher des positions américaines et européennes sur le conflit en Ukraine. Après ce grand rendez-vous, Emmanuel Macron a convié le président américain à un dîner au château de Versailles. Salah Abdeslam reste soumis à l'isolement dans sa prison de haute sécurité. Le terroriste demandait un assouplissement de ses conditions de détention, recours rejeté par le Conseil d'État. Et puis le sport avec la suite du mondial. Petite surprise ce matin avec le match nul du Portugal. Un partout face à la République démocratique du Congo. L'Angleterre a dominé la Croatie 4-2. Bonjour à tous et bienvenue dans ce journal. Face aux difficultés économiques que rencontrent nombre d'entreprises, les chambres consulaires s'organisent pour accompagner leurs ressortissants. Quel accompagnement et quelles aides sont mises en place? Nous en parlerons dans les Jeudis de l'économie à la fin de ce journal avec Benoît Nudoguès, qui est responsable du département gestion entreprise à la CCI, Grégory Armando, responsable du pôle proximité de la CMA, Jonathan Clovaert, responsable du pôle appui aux ressortissants de la Chambre d'agriculture et de la pêche, et maître Caroline Marcoux-Dorchy, avocate. Des Jeudis de l'économie Radio Rythme Bleu à retrouver dès la fin de ce journal. Journal que nous ouvrons évidemment par cet anniversaire. Nous sommes aujourd'hui le 18 juin et il y a 86 ans, jour pour jour, sur les ondes de la BBC depuis Londres, le général de Gaulle lançait son célèbre appel à la résistance, Lionel Sabot.
7: Un appel à la résistance après la débâcle de 1940 et quelques jours avant la signature en forêt de Compiègne de l'armistice du 22 juin 1940, marquant la capitulation de la France face à l'Allemagne nazie. C'est donc depuis Londres que la voix du général de Gaulle avait résonné sur les ondes de la BBC.
8: Le bon sens, l'intérêt supérieur de la patrie, commande à tous les Français libres de continuer le combat là où ils seront et comme ils pourront. Moi, général de Gaulle, j'entreprends ici, en Angleterre, cette tâche nationale. J'invite tous les militaires français des armées de terre, de mer et de l'air. J'invite les ingénieurs et les ouvriers français spécialistes de l'armement qui se trouvent en territoire britannique ou qui pourraient y parvenir à se réunir à moi.
7: 86 ans après cet appel qui est entré dans l'histoire de France, une cérémonie s'est tenue ce matin au pied de la Croix de Lorraine du Mont Coffin. Cérémonie de dépôt de gerbes en présence des autorités civiles et militaires et en présence de très nombreux jeunes, ceux de la classe défense du collège Jean Lec, mais aussi ceux des cadets de la gendarmerie. Cérémonie présidée par le haut-commissaire Jacques Billan.
9: Ça résonne très fort dans les esprits de nos concitoyens. Cette journée du 18 juin est mobilisatrice, vous l'avez vu au cours de la cérémonie, parce que tout le monde garde à l'esprit que cet appel du général de Gaulle consistait à demander à chacun de résister pour refuser l'abaissement de la France. Et nous avons honoré toutes ces femmes et tous ces hommes qui n'ont pas baissé les bras, qui se sont engagés, qui ont lutté, jusque parfois en perdre la vie, parce que rien ne leur paraissait finalement plus important que la liberté et l'égalité entre les hommes. Ils se sont engagés, ils ont lutté, parce qu'ils avaient vraiment décidé de donner un sens au mot patrie, honneur et héroïsme. Donc un moment important.
7: Outre les autorités civiles et militaires, la famille de Jean Tranap, l'un des 14 compagnons de la libération calédonien, était présente. Jean Tranap qui symboliquement retrouvera dans quelques heures sa terre natale avec l'arrivée à Nouméa du nouveau patrouilleur outre-mer qui porte son nom. Yvon Tranap est le fils de Jean Tranap. Il était ce matin au pied de la Croix de Lorraine.
10: C'est un grand honneur, bien évidemment. C'est la reconnaissance de l'État français de ce qu'il a pu faire. Donc c'est très bien. Juste, je voudrais dire, je me mets à sa place et je me dis, est-ce que tu aurais aimé avoir ce nom sur un navire français? Je pense qu'il en aurait tiré honneur, mais je ne sais pas s'il l'aurait souhaité, parce que mon père était quand même quelqu'un d'extrêmement modeste. Il disait toujours, et ça, on l'a encore redit avant de décéder, je ne suis pas un héros, tous les héros, c'est mes copains qui sont morts.
11: Est-ce qu'il en parlait souvent de cette époque ou est-ce qu'on était encore dans cette période où on parlait très peu de la guerre?
10: Il ne parlait pas de la guerre parce que dès qu'il évoquait ça, il avait un peu les larmes aux yeux. Et de temps en temps, il nous en avait parlé, justement, d'un copain qui portait un sac à dos. Il avait toutes les fusées éclairantes et qui s'est pris une grenade et tout. Et toutes les fusées sont parties et lui, il est parti en feu. Il a dû laisser son copain d'enfance mourir. Tous les gens du bataillon, c'était des copains d'enfance pour eux. C'était une troupe de copains, pratiquement. Et donc, évoquer ces décès, ces morts, c'était très douloureux pour lui. Donc, il en parlait très peu.
7: Yvon Tranap, qui sera bien évidemment cet après-midi avec sa famille à la base navale de Nouméa pour l'arrivée du patrouilleur outre-mer, Jean Tranap. Une arrivée qui donnera lieu, vous le savez, à une parade nautique et aérienne. Le rendez-vous est donné à partir de 14h30 au niveau du Rocher à la Voile.
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6: L'actualité des provinciales pour poursuivre ce journal. Et ce matin, c'est Alain Descombelles qui conduit la liste France-Calédonie, une patrie, soutenue par le Rassemblement national, qui était notre invité du matin. Une interview à retrouver en audio et vidéo sur notre site internet. Alain Descombelles qui reçoit le soutien de Marine Le Pen, la chef de file des députés RN, qui a publié une vidéo à destination des Calédoniens.
12: Mes chers compatriotes français de Nouvelle-Calédonie, à l'approche des premières élections provinciales depuis 7 ans, je tenais à être avec vous, par l'écran, pour vous parler d'espoir et d'avenir. L'espoir de l'indéfectible maintien de la Nouvelle-Calédonie dans la France et l'avenir qui porte aujourd'hui un nom, celui de votre liste France-Calédonie, une patrie. Une liste menée avec courage et enthousiasme par Alain Descombelles et ses colistiers. France-Calédonie, une patrie est la liste soutenue par le Rassemblement national. Elle est composée d'hommes et de femmes venus de toutes les origines, ancrés dans la vie réelle du territoire. Des gens qui travaillent, qui connaissent vos difficultés quotidiennes. Ils ne courent ni après les places, ni après la gloire. Leur seule ambition est de servir les Calédoniens et la Nouvelle-Calédonie dans la France.
6: Une vidéo de Marine Le Pen à retrouver sur le site de la liste France-Calédonie, une patrie. De son côté, la liste Une province pour tous, un pays solidaire, un avenir partagé, conduite par Wallace Cotra avec le soutien de Calédonie Ensemble, était hier soir en réunion publique à Dumbéa, à Val-Suzon. L'occasion de parler essentiellement des mesures sociales, souligne Marie-Paul Tourte-Trolu, qui est en quatrième position sur la liste.
13: C'est principalement le social, la situation sociale, leur situation à eux, beaucoup de gens modestes hein, qui vivent de l'aide sociale pour certains, qui ont aussi souffert de l'arrêt des bus par exemple, de la diminution des bourses, qui n'ont plus pu payer pour certains la cantine de leurs enfants. Donc, on avait un papa là aussi qui nous parlait de son enfant handicapé qui avait vu son allocation diminuer, qui n'avait pas pu accéder à un IME par exemple. Voilà, c'est des situations personnelles qui touchent les gens et on voit bien que la politique sociale actuelle, elle impacte directement la vie des gens et de manière sévère.
6: La liste Une province pour tous qui estime que la priorité, c'est l'urgence sociale. Dans l'agenda de la campagne, plusieurs réunions publiques à vous signaler. Aujourd'hui, dans la province sud, la liste Nous réunis de Philippe Dunoyer sera à Saraméa à partir de 13h au foyer culturel pour présenter les différents axes de son programme avec un focus sur l'innovation du développement économique sur les terres coutumières. Elle tiendra également une réunion publique à 18h au centre socio-culturel de La Foix. La liste Une province pour tous, emmenée par Wallès Cotra, tiendra une réunion publique à 18h à la mission de la jeunesse à Dumbéa et à 18h également à la tribu de Bangou à Païta. La liste Un autre monde est possible conduite par Mila Koulotoukoumouli sera à 18h à Païta, au Schlefleras et aux Trois-Vallées. La liste Un espoir pour demain de Pascal Lafleur tiendra une réunion publique. Ce sera ce soir à 17h à sa permanence au 17 rue Anatole France à Nouméa. La liste Pour une Calédonie française conduite par Arnold Delec sera à 18h à l'hippodrome de Boulou-Paris. La liste Unie pour le pays de Louis Mapou tiendra une réunion publique à 17h au marché municipal de Moindou. La liste Kanaki pour tous conduite par Juanito Wamitan tiendra des réunions à 18h à la maison de quartier du Haut-Magenta, au squat de Tina et à la colline d'Auteuil.
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6: C'est l'heure de votre rendez-vous SMS sur RRB. Voici notre question du jour. Trouvez-vous normal et opportun que le Congrès de la Nouvelle-Calédonie continue à se réunir à moins de 10 jours des provinciales? Si vous trouvez que c'est normal, vous tapez 1, sinon vous tapez 2 et vous envoyez votre réponse au 3146. Et puis la réponse à la question d'hier, 67% des auditeurs de Radio Rythme Bleu qui se sont exprimés par SMS pensent que les perspectives de fin de conflit au Moyen-Orient vont permettre une baisse des prix du carburant en Nouvelle-Calédonie. Ils sont 33% à penser que ce ne sera pas le cas. Pour la quatrième fois, la Nouvelle-Calédonie est présente au salon Vivatech qui se tient depuis hier et jusqu'à samedi, porte de Versailles à Paris. Vivatech, vous le savez, c'est l'événement annuel incontournable des start-up, des incubateurs et des innovateurs en tout genre, où se présentent 14 000 start-up françaises et étrangères. 180 000 visiteurs sont attendus et 8 start-up calédoniennes sont présentes. Parmi elles, Santéo Connect pour une application de prévention santé destinée notamment aux entreprises, créée par l'ancienne championne du monde de natation et médaillée olympique Solène Figuès de Sainte-Marie.
14: Aujourd'hui, on soigne beaucoup dans la maladie et souvent on arrive trop tard. Donc on a mis en place une application qui permet de mettre en amont les gestes santé. On travaille essentiellement avec les entreprises et ça permet d'éviter d'avoir des troubles musculo-squelettiques, des lombalgies et des problématiques santé. Les chefs d'entreprise ont aussi un retour sur investissement parce qu'un salarié qui est en forme, qui n'a pas de douleur, est un salarié qui est heureux et donc qui travaille bien. Donc là, l'objectif, c'est d'expliquer comment je positionne mon ordinateur, quels mouvements vont me soulager. C'est avant d'être blessé, avant de coûter pour l'entreprise, mais aussi pour soi-même et même la collectivité, on met en place des gestes santé.
6: Le monde des startups est un univers à part avec ses codes et son vocabulaire où il est question de blockchain, d'incubateurs, de big data ou encore de serious games. Joram Rivaton surfe justement sur ce créneau des serious games, un outil conçu pour renforcer l'efficacité d'une formation. Watom a été utilisé par le Centre d'initiation à l'environnement à Nouméa, mais aussi par les FANC, les Forces armées de Nouvelle-Calédonie.
15: Aujourd'hui, Watom, ça sert principalement à faire de la création de serious games, une façon innovante de transmettre de l'information. On peut l'utiliser pour faire aussi de la formation ou tout simplement de faire de la sensibilisation. Aujourd'hui, c'est vrai que les clients principaux, ça va être principalement des grosses boîtes, soit des banques. On travaille aussi avec les forces armées. Ça peut être aussi des organismes de formation. Alors pour les FANC, tous les ans, ils réalisent l'Académie du Pacifique qui sert à faire rayonner la France dans tout le Pacifique. Donc ils travaillent avec 15 pays du Pacifique différents. Pendant plusieurs jours, ils vont les former sur divers sujets, vraiment des sujets très divers et variés. Et nous, on est intervenu sur le côté cybersécurité. Donc les FANC ont fait une formation de cybersécurité et à la fin de cette formation, il y a eu un serious game, donc un jeu éducatif avec un scénario et des contenus pédagogiques que les apprenants donc de tous les pays vont jouer et à la fin, ça va leur donner un certificat en fonction de leur score pour valider la fin de cette formation.
6: Un des propos recueillis par notre correspondant à Paris, Xavier Robert. Le salon Vivatech se tient jusqu'à samedi, porte de Versailles. Encore un mot de l'actualité en Calédonie avec le Betit Show qui confirme ses rotations prévues aujourd'hui et demain à destination de Lifou et d'Ouvéa. Le bateau est parti de Nouméa ce matin à 8h. Il fera escale à Lifou avant d'arriver à 17h30 à Ouvéa. Il repartira ensuite demain à 7h d'Ouvéa, passera à Lifou à 10h avant d'arriver à Nouméa à 15h45. À noter que le fret est indisponible au départ de Nouméa en raison du taux de remplissage du bateau. Et puis une rotation du Simbrise pour l'île des Pins a été reprogrammée pour demain après l'annulation de celle de mardi en raison des conditions météo. Les passagers concernés sont automatiquement reprogrammés sur cette nouvelle rotation. Leur billet pris mardi reste valable. Il est 11h44, une première pause dans ce journal avant de voir dans un instant l'actualité en métropole et dans le monde avec notamment la fin du G7 d'Évian.
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6: Une page consacrée à l'actualité en métropole et dans le monde, les 250 ans de l'indépendance de l'Amérique, célébrés au château de Versailles, à peine le G7 refermé à Évian. Emmanuel Macron a convié Donald Trump pour un dîner de travail et de gala dans le célèbre château. Les relations franco-américaines restent plutôt fraîches. Mais le chef de l'État français veut croire que les lignes ont bougé pendant ce G7, dont il a dressé le bilan. Emmanuel Macron s'est félicité des discussions sur l'Ukraine et surtout d'avoir rapproché le président américain des positions européennes.
29: Il y a eu un moment Évian. Tout le monde a écouté l'état de la situation par le président Zelensky avec beaucoup de respect. Tout le monde a constaté que l'Ukraine résistait beaucoup mieux que certains ne pouvaient le penser. Et que tous nous avons dit, on va accroître notre soutien à l'Ukraine.
6: Un des points de désaccord, notamment sur les taxes à l'importation, subsiste entre la France et les USA. Et dans ce bras de fer, le chef de l'État français rejette le procès en faiblesse face à Donald Trump.
29: Si je n'avais pas tenu de manière constante les positions qui ont été les miennes durant les derniers mois, vous pourriez avoir un doute sur les rapports de force, for sure.
6: Et après cette soirée à Versailles, Donald Trump doit retourner en Suisse pour signer l'accord de paix entre Washington et Téhéran, même si la question du nucléaire iranien doit faire l'objet de nouvelles discussions pour aboutir à un accord total. Le texte propose déjà de diluer le stock iranien d'uranium enrichi sous le contrôle de l'Agence internationale de l'énergie atomique. En échange, l'Iran pourra vendre son pétrole et recevra plusieurs milliards de dollars pour la reconstruction. La signature prochaine de cet accord agit évidemment sur le prix des hydrocarbures, dont les cours retrouvent presque presque un niveau d'avant-guerre. Et en métropole, tout le monde attend une baisse du prix à la pompe. Dans ce contexte, les députés LFI continuent de pointer les bénéfices de Total alors que le groupe a décidé de plafonner ses prix pendant la crise et accuse Total même d'être un profiteur de guerre, ce qui a donné des échanges tendus lors de l'audition du patron de Total, Patrick Pouyanné, par la commission des finances de l'Assemblée nationale présidée par le député LFI Éric Coquerel, Alexis de la Fontaine.
0: On va s'entendre ensemble. Oui. Je vous pose la question, vous répondez.
1: D'accord.
0: D'accord, merci.
2: Ambiance tendue entre les deux hommes. Pendant les deux heures d'audition, Éric Coquerel a cherché à démontrer que Total réalisait des super profits depuis le début de la guerre en Iran. Mais Patrick Pouyanné défend son groupe.
1: Quoi, c'est pas nous qui avons déclaré la guerre?
0: Non, mais
1: je ne pense pas que ce soit la France non plus, d'ailleurs.
0: Ce n'est pas les Français non plus.
1: D'accord. Rien ne nous obligeait à plafonner le prix à la pompe. Absolument rien.
2: Le PDG de Total rappelle également que son groupe est le seul pétrolier au monde à avoir instauré une telle mesure. Une générosité qui a coûté 200 millions d'euros, annonce Patrick Pouyanné. Mais cette somme reste encore insuffisante aux yeux du député insoumis. De quoi surprendre son interlocuteur.
1: On l'a fait volontairement. Donc, critiquer par rapport à cette mesure, j'avoue d'avoir du mal à la comprendre. Alors.
2: Le député insoumis maintient pourtant sa proposition d'une taxe sur les super-profits. En réponse, Patrick Pouyanné met en avant l'importance de son groupe dans l'économie française. 2 milliards d'euros d'impôts versés chaque année, 38 000 salariés en France et le respect strict de la fiscalité votée par le Parlement.
6: Alexis de la Fontaine pour Europe 1. L'actualité en métropole, c'est aussi cette nouvelle affaire de pédocriminalité à Béthune. Un orthophoniste a été mis en examen pour agression sexuelle sur 5 de ses patients mineurs. Il a été placé en détention provisoire. Salah Abdeslam restera bien soumis au régime d'isolement à la prison de haute sécurité de Vendin-le-Vieil. Le seul rescapé des commandos des attentats de novembre 2015 avait introduit un recours pour contester ses conditions de détention. Le recours a été rejeté par le Conseil d'État. Une victoire importante pour l'autorité de l'État, a souligné le ministre de la Justice Gérald Darmanin, William Molinier.
4: Des conditions qu'il estime indignes. Salah Abdeslam est aujourd'hui à l'isolement et souhaitait faire lever ce régime d'incarcération. Il ne supporte plus la grille de métal installée sur le caillebotis de la fenêtre de sa cellule. Il entend ainsi la faire enlever, tout comme faire cesser les réveils nocturnes des gardiens qui s'assurent de sa sécurité. Enfin, il veut supprimer les menottages systématiques et les fouilles intégrales. Le tribunal administratif de Lille ne lui avait déjà pas donné raison l'été dernier. C'est désormais la plus haute juridiction administrative qui le confirme. Le terroriste restera bel et bien à l'isolement. D'autant qu'en avril dernier, il a été surpris en train de demander à un détenu placé lui aussi à l'isolement l'adresse du domicile du directeur de la prison, évoquant, selon l'administration pénitentiaire, une action violente à l'encontre de ce chef d'établissement.
6: Avant de passer au sport, dans un petit instant, ce petit coup de chaud au mois de mai en métropole, on s'en souvient, mais elle connaît un nouvel épisode de canicule avec des températures qui ont atteint les 37 degrés dans l'Hérault ou encore l'Ardèche. Les prochains jours devraient être encore marqués par des fortes températures et 26 départements sont placés en vigilance orange canicule. 11h51, dans un instant l'actualité sportive avec bien sûr le point sur les matchs du jour en Coupe du Monde.
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21: La fin de votre journal sport avec bien entendu la Coupe du Monde avec Jean-François Bodin.
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6: Alors aujourd'hui, 4...

0: se sont imposés 4 buts à 2. Les buts anglais ont été signés Harry Kane, qui a signé un doublé, et puis 2 autres buts marqués par Jude Bellingham et Marcus Rashford. En ce moment même, dans le 3e match de la journée, le Ghana affronte Panama. On est dans les arrêts de jeu de la rencontre. La première minute des 5 minutes d'arrêt de jeu de la rencontre, et les deux équipes sont à égalité 0-0. À suivre tout à l'heure, à partir de 13h, le dernier match de cette journée entre l'Ouzbékistan et la Colombie. Et puis un petit coup d'œil à la journée de demain. Ce sera donc le coup d'envoi de la 2e journée de la phase de poule. La République tchèque affrontera l'Afrique du Sud à partir de 3h du matin. La Suisse affrontera la Bosnie-Herzégovine. Ce sera à 6h. À suivre à 9h, Canada-Qatar. Et à midi, Mexique-République de Corée.
1: Et hier, l'équipe de France a marqué les esprits. Les Bleus de Didier Deschamps ont battu le Sénégal 3 buts à 1 avec un doublé de Kylian Mbappé, devenu à cette occasion meilleur buteur de l'histoire de l'équipe de France, et un autre but du Parisien Bradley Barcola. Une première mi-temps plutôt terne, mais des tricolores rayonnant en seconde période. Et cette victoire est saluée par la presse étrangère. Cyril de la Morinerie.
2: À commencer par les médias britanniques, d'habitude sévères avec la France. Pour le Daily Mail, Didier Deschamps a changé le match à la mi-temps grâce à sa prise de parole dans le vestiaire et ses changements. Un joueur retient l'attention, Kylian Mbappé bien sûr. Après son doublé, le crack des Bleus montre à quel point il est si spécial, s'enflamme Sky Sports. Mais surtout sur la très réputée BBC, le consultant de la chaîne britannique Alan Shearer se dit ébloui par le potentiel offensif des Bleus.
3: C'est une bonne illustration qui montre combien la France est forte, particulièrement en attaque. Elle a tellement d'options, et puis il y a l'incroyable Kylian Mbappé, tellement discret et pauvre en première mi-temps. Mais les gars, il a été incroyablement bon et fort en deuxième période.
2: Pluie d'éloges également en Espagne. Deschamps a aligné une ligne d'attaque terrifiante, s'emballe le quotidien El País. Au Brésil, les Bleus ont la cote. Pour le présentateur de l'émission Célessao Copa, la France est le nouveau Brésil. De son côté, la presse sénégalaise temporise après cette défaite. Pour le journal Tagat, Sadio Mané et ses coéquipiers ont longtemps fait douter l'un des grands favoris de la compétition.
1: Et les Bleus de Didier Deschamps dans leur prochain match affronteront l'Irak. Ce sera mardi à 8h. Ensuite, la Norvège, samedi à 6h. L'objectif est de remporter 3 victoires pour terminer en tête du groupe I et affronter un adversaire plus abordable en 16e de finale.
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1: Le sport en Nouvelle-Calédonie avec du basket et la fin hier soir du tournoi océanien 3 contre 3 des moins de 23 ans à la salle Omnisport de Lanzvata. Les sélections de Tonga ont dominé les tournois masculins et féminins de cette Nation League qualificative pour la Coupe du Monde de la discipline. Les Calédoniens auront tout de même acquis une belle expérience du haut niveau international.
5: Even Noveri, on a pu constater que c'était très dur. 6 joueurs, c'est long. On est une équipe qui a, on va dire, les plus petits gabarits, entre guillemets. Parce qu'en face, c'est costaud. Mais bon, on a quand même tenu le coup. Et puis on sait que pour l'année prochaine, on se préparera mieux physiquement. Quand on sait qu'il y a des joueurs qui jouent en semi-pro en Australie, Nouvelle-Zélande, c'est toujours un plaisir de jouer contre des gars comme ça.
6: Maëlys, Maëlia. On a su jouer ensemble, donc ça a un peu mis en valeur notre jeu en commun. On a su rester humble tout au long du tournoi. Là, c'est la première fois qu'on a un tournoi comme ça, donc déjà, nous, ça nous fait de l'expérience et ça inspire aussi surtout l'avenir, les jeunes qui sont derrière, et donc ça pousse un peu tout le monde à se donner à fond pour les prochains tournois.
1: La compétition s'est déroulée dans une belle ambiance avec du public venu assister au spectacle pendant 6 jours à cette salle Omnisport de Lanzvata. Stéphane Sanimana est le responsable du basket 3 contre 3 à la Ligue calédonienne.
7: Alors là, ça fait 6 ans qu'on travaille sur le fait du développement du 3-3 sur le territoire. Donc on est parti de peu. Hein. La devise, c'est From the Street to the Olympic. Donc ça part de la rue et ça va jusqu'aux Jeux Olympiques. Nous, on est parti des terrains extérieurs et amené à une compétition internationale. C'est le départ pour nous du 3-3 international pour la Calédonie. Maintenant, comme on dit, maintenant c'est la base, c'est le point zéro. Il faut qu'on continue sur le développement de la discipline. Mais voilà, c'est tout bénéfique pour la Calédonie en tout cas.
1: Et les Calédoniens faisaient face aux Tongiens, aux Fidjiens et aux Salomonais dans cette compétition. Ce tournoi aura donc apporté une belle visibilité aussi sur le basket en Nouvelle-Calédonie, puisque toutes les rencontres étaient retransmises par la Fédération internationale de basket. Et puis un mot de voile avec la Corail 600. Les équipages se sont élancés hier à 11h pour ce défi dans le lagon qui les conduit autour de l'Ifou, Marais et l'île des Pins avant de revenir sous Nouméa. Les premiers voiliers ont contourné l'Ifou et c'est BNC Mainette Léon qui mène la flotte devant Poulpe.

0: Vito et Guilty Pleasure. Ces trois bateaux ont creusé un petit écart avec les trois autres concurrents qui sont toujours au large de Lifou. Il est 11h et bientôt 59 minutes. C'est la fin de ce journal, mais restez bien avec nous. Dans un instant, ce sont les Jeudis de l'économie, Radio Rythme Bleu. Nous allons voir comment les chambres consulaires s'organisent pour accompagner leurs ressortissants en difficulté.
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11: Il est midi, on retrouve tout de suite Jean-François Baudin pour les Jeudis de l'économie.
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0: Bonjour ou rebonjour à tous et bienvenue dans les Jeudis de l'économie Radio Rythme Bleu. Face aux difficultés économiques que rencontrent nombre d'entreprises, les chambres consulaires s'organisent pour accompagner leurs ressortissants en difficulté. Mais quel accompagnement et quelles aides sont mises en place? Nous allons voir ça dans le détail avec nos quatre invités. Benoît Dunoguès, qui est responsable du département gestion entreprise à la CCI. Grégory Armando, qui est responsable du pôle proximité à la CMA. Jonathan Clouert, qui est responsable du pôle appui aux ressortissants de la chambre d'agriculture et de la pêche. Et Maître Caroline Marcoux-Dorchy, qui est avocate. Bonjour à tous les quatre.
13: Bonjour. Bonjour.
0: Et merci d'avoir accepté notre invitation. On ne va pas évidemment dresser un nouveau tableau de la situation économique et des difficultés que rencontrent les entreprises, quelle que soit leur taille, mais on sait qu'il y en a beaucoup qui sont en difficulté et vous êtes au contact de la plupart d'entre elles dans vos chambres consulaires respectives. Le constat est clair, il y a de plus en plus de gens qui vous sollicitent pour demander de l'aide, de l'accompagnement ou en tout cas un peu d'aide face à la situation, Benoît Dunoguès.
13: Oui, tout à fait. Nous, en tout cas, ce qu'on remarque en 2026, on a une augmentation du nombre de sollicitations, donc de la part d'entrepreneurs en difficulté qui ont besoin d'accompagnement et surtout ce qu'on remarque nous de notre côté, c'est que on a davantage d'entrepreneurs en grande difficulté où on en est on est à mettre en place donc des procédures collectives et des procédures de redressement judiciaire et de liquidation. Mmh. Donc on sent quand même qu'il y a une aggravation en tout cas sur les difficultés des entreprises et notamment concernant les commerces physiques.
0: Alors c'est pour ça aussi que vous avez fait appel, vous avez ce partenariat avec le barreau de Nouméa hein, pour que des avocats viennent aussi écouter peut-être les chefs d'entreprise, les accompagner, les conseiller. Il y a un vrai rôle à jouer aujourd'hui, Maître Marcou Dorchy.
14: Oui, tout à fait. Donc avec la CCI, ils prennent en charge une partie des heures pour lesquelles on peut intervenir. Donc nous, on les conseille dans un premier temps s'ils ont des questions particulières et bien évidemment, s'ils ont besoin, on va les aider notamment pour l'ouverture de la procédure collective parce qu'ils se posent la question de savoir comment on fait, à quel moment on va solliciter un avocat, à quel moment on va déclarer la déclaration de cessation des paiements. Parfois, il vaut toujours mieux essayer de solliciter de l'aide avant d'être en état de cessation des paiements, puisque préalablement, bien évidemment, au redressement, il y a la procédure de sauvegarde. Et c'est vrai que les personnes en parlent peu, enfin, ils pensent pas, mais c'est bien de venir nous voir pour qu'on les conseille quand même avant, pour les aider à faire un plan et s'en sortir pour éviter la liquidation.
0: On verra évidemment quelles sont les questions qui reviennent le plus souvent et on reviendra sur cette notion de temps et de déclencher les choses suffisamment tôt pour éviter que ça devienne encore plus compliqué que ça n'est actuellement. Du côté des artisans et des petites entreprises, Grégory Armando, je le conseille même, j'imagine.
15: Oui, bien sûr, on a un tissu artisanal qui est fortement impacté par la crise actuelle. Peut-être deux caractéristiques, c'est qu'on a une crise aujourd'hui qui est généralisée à l'ensemble des secteurs. Il y a peu de secteurs finalement qui arrivent à sortir leur épingle du jeu et aussi géographiquement parlant. C'est-à-dire qu'avant 2024, on avait essentiellement un accompagnement des entreprises autour des entreprises de Grand Nouméa. Aujourd'hui, on a des entreprises en difficulté sur la zone VKPP depuis la fermeture de l'usine du Nord. Mais on a aussi des entreprises en difficulté dans le Grand Nord et sur la côte Est. Donc ça, c'est vraiment un élément qui est très, très marquant sur cette crise. Et le deuxième élément, c'est qu'aujourd'hui, on n'a pas de rebond, en fait. On a connu des crises Covid qui ont été très, très impactantes. Derrière, il y avait quand même un rebond. Aujourd'hui, on ne voit pas ce rebond arriver. C'est ça qui est très inquiétant parce qu'il n'y a pas de perspective finalement pour les entreprises.
0: Mmh. Et du côté du monde de l'agriculture, Jonathan Clouert aussi, il y a des difficultés. Vous avez de plus en plus d'exploitants ou de gens liés au monde agricole qui viennent vous voir ?
16: Malheureusement, le constat dans le monde agricole est exactement le même que pour mes homologues ici présents. Le secteur primaire est un secteur qui est gravement touché par cette crise. Une crise, malheureusement, on n'a pas réellement, comme vient de le dire mon homologue, de perspective d'en sortir. On se rend compte que les agriculteurs, et il en va de même, je pense, dans le commerce ou pour la CMA, on vient vers nous malheureusement trop tard. Mmh. Il y a une espèce peut-être de honte qui est mise en place. On n'a pas envie de demander de l'aide à quelqu'un, alors que justement, la Chambre d'agriculture et de la pêche est là pour aider les gens, aider nos ressortissants qui ont des soucis pour qu'ils aient le temps de s'en sortir.
0: Alors arrêtons-nous un instant sur cette question de timing parce que je pense qu'elle est effectivement très importante. Aujourd'hui, vous le dites, la plupart des gens qui viennent vous voir pour demander de l'aide arrivent dans certains cas un petit peu trop tard. Comment faire pour faire en sorte, à quel moment faut-il se dire, attention, là mon entreprise, mon activité est peut-être en danger ou risque de l'être. À quel moment faut-il déclencher les choses et demander conseil, Grégory Armando?
15: Oui. Oui, alors en effet, je pense qu'on va partager tous le même constat que globalement, ces entreprises nous sollicitent tardivement. En fait, ce qu'il faut dire, c'est que dès les premiers signaux d'alerte, il faut réagir.
0: Donc, signal d'alerte, c'est quoi? C'est une trésorerie qui devient de plus en plus étroite?
15: Oui,
0: c'est un carnet de commandes qui ne se remplit plus?
15: Un carnet de commandes, une visibilité réduite. Dès qu'on a arrivé des difficultés à payer son échéance RUAM, ses échéances CAFAT, les services fiscaux, dès qu'on commence à avoir ses premières difficultés, il faut se mobiliser, il faut solliciter la chambre consulaire pour laquelle on dépend. Parce que plus on agit tôt, et plus derrière, il y a des perspectives de sortir de cette crise.
0: Plus on agit tôt, et plus on peut potentiellement aussi éviter des procédures collectives, Maître Marcou Dorchy ?
14: Alors oui, plus
0: bon,
14: on
0: en tout
14: agit
0: cas, on les anticipe
14: tôt,
0: un peu mieux.
14: On peut les anticiper et demander cette fameuse procédure de sauvegarde, puisque la procédure de sauvegarde, contrairement aux autres procédures, donc le redressement judiciaire, et la liquidation judiciaire, elle se déclenche avant l'état de cessation des paiements. Donc, pour information, l'état de cessation des paiements, c'est quand le passif exigible est supérieur à l'actif disponible. Et donc, en fait, quand on voit les premières difficultés, on se pose la question, et notamment, ce qui doit vraiment nous alerter, c'est quand on ne peut pas payer le RUAM. C'est quand même quelque chose qui est primordial. On doit se poser les questions, d'où vient cette difficulté à payer ce RUAM ou à payer ses salariés. Et soit c'est une difficulté qui est, qu'on arrive vraiment à voir tout de suite, donc notamment si on a une condamnation pour X raisons par le tribunal et qu'on a des indemnités à payer à quelqu'un, on se dit bon bah là c'est compliqué, je peux pas la payer, on va essayer d'étaler le paiement de cette indemnité donc avec un plan de sauvegarde. Et si c'est quelque chose qui est un peu plus structurel, donc là on va pouvoir se poser des questions, comment faire, est-ce qu'on anticipe, on voit que là c'est vraiment ric-rac, on tient encore un mois et on demande effectivement un plan pour que pour vraiment échelonner les dettes. Et donc c'est à cette période-là effectivement qu'il faut réagir, aller voir un professionnel pour l'accompagner dans cette démarche et l'accompagner aussi à se poser les bonnes questions.
0: S'y prendre le plus tôt possible, est-ce que ça veut dire que vous, chambre consulaire, vous avez aussi peut-être changé un petit peu votre façon de faire, c'est-à-dire que vous avez eu des procédures que peuvent solliciter les ressortissants qui sont en difficulté, mais est-ce qu'il ne faut pas aussi, vous, aller les chercher aussi d'une certaine façon et peut-être être plus vigilant à leur aider à déclencher les choses au bon moment, Benoît Dunoguès ?
13: Ouais, tout à fait, parce que je pense qu'il y a aussi un peu une peur, une méconnaissance des procédures collectives où, de la part des chefs d'entreprise, on va avoir tendance à vivre ça comme une sanction, comme une punition. Et c'est vrai que toute la partie sensibilisation, communication sur ces solutions, puisque ça reste de vraies solutions pour continuer, pour poursuivre l'activité des entreprises, ça doit être fait plus largement. Il y a deux semaines, on avait lancé une campagne de communication, notamment donc sur les réseaux sociaux, pour recommuniquer, remettre en avant le fonctionnement des procédures collectives, d'essayer en tout cas d'être proactif et d'aller vers les chefs d'entreprise. Et effectivement, on peut pas se permettre, nous aussi en tant que chambre consulaire, d'attendre qu'on passe notre porte. C'est pas toujours évident de la part d'un entrepreneur en difficulté de passer la porte d'une chambre consulaire, d'aller chercher de l'aide. Donc c'est nous aussi de quelle manière, en fait, est-ce qu'on peut inverser un peu les rôles et aller davantage vers eux pour les accompagner.
11: Grégory Armando.
15: Oui, juste pour appuyer ce discours-là, c'est indispensable aujourd'hui d'aller à la rencontre de ces chefs d'entreprise. Comme le disait Benoît, c'est pas toujours facile de franchir la porte et de dire qu'on est en difficulté. Donc nous, je sais qu'à la Chambre de métiers et de l'artisanat, on multiplie les visites terrain auprès des entrepreneurs à travers l'ensemble de nos antennes, sur l'ensemble des communes, vraiment pour aller au-delà d'eux, les rencontrer dans leurs ateliers, dans leurs communes, et puis leur parler justement et évoquer avec eux les difficultés rencontrées pour pouvoir les accompagner encore une fois le plus tôt possible et au mieux.
0: Jonathan Clouert, c'est la même chose au niveau de la Chambre d'agriculture. Et j'imagine qu'il y a beaucoup de présence sur le terrain. Et les entreprises se signalent aussi quand elles sont en difficulté, ou est-ce qu'il y a une entraide qui se met avec les gens qui sont autour? Enfin, comment les choses se passent?
16: Honnêtement, il y a un petit mélange des deux. Là, ce qui est sûr, c'est qu'au jour d'aujourd'hui, nous, en tant que chambre consulaire, on se doit d'être proactif. On ne peut plus attendre en fait, que les gens viennent nous voir, parce que malheureusement, comme on l'a dit,
0: quand ils arrivent, c'est un peu trop tard.
16: Donc, on met en place en fait, un dispositif qui s'appelle en fait, le dispositif Agir avant de réagir, qui est le dispositif qui est déjà en place depuis 2022, et en fait qui est en relation avec nos centres de gestion où on va malheureusement se rendre compte d'une baisse de chiffre d'affaires, une baisse de trésorerie, et à partir de là, ça va nous activer en fait des indices qui sont assez négatifs, et on va du coup prendre contact avec l'agriculteur concerné ou le pêcheur, bien entendu, pour du coup prendre de ses nouvelles, savoir comment ça va, est-ce que ces baisses sont maîtrisées, est-ce qu'il s'y attendait.
0: Est-ce que la baisse de trésorerie dans ce secteur d'activité peut être liée à un aléa climatique, à une mauvaise récolte, enfin voilà, c'est pas forcément structurel, ça peut être aussi très conjoncturel, les difficultés.
16: Tout à fait,
0: Ce qui
16: rajoute effectivement à nos difficultés, c'est pour ça qu'on doit être sur le terrain avec lui, pour que lui nous dise, oui je sais, j'ai une baisse de chiffres, j'ai une baisse de trésorerie, mais elle est maîtrisée, je gère ma situation. À ce moment-là, on sait qu'on peut le mettre de côté, on attend de voir, et que lui revienne vers nous en cas de problème avéré. Par contre, on a aussi le cas où la personne malheureusement a eu un problème sur son activité, un aléa climatique, a une grosse baisse de trésorerie, a une commercialisation qui vient de s'arrêter parce que il a perdu un contrat qu'il avait avec une GMS ou un autre client, et lui se retrouve instantanément dans un gros problème. Et on se doit directement d'agir. Mmh. Et donc, on va agir pour l'aider à se sortir de cette situation.
0: Alors, justement, on va en parler de la manière dont vous agissez, parce qu'on a bien compris, on l'a évoqué depuis le début de cette émission, que la première chose à faire, c'est de faire en sorte que les gens déclenchent le plus tôt possible les besoins d'aide pour éviter que la situation soit catastrophique. Mais une fois qu'ils vont se solliciter, qu'est-ce que vous faites concrètement? Comment vous les accompagnez? Comment vous agissez? Il y a des conseils d'avocats, on l'a vu, on y reviendra. Mais est-ce que ça va jusqu'à reprendre un bilan comptable avec eux, à mettre des gens à leur disposition pour les aider sur leur organisation RH quand c'est nécessaire? Est-ce que ça va jusque-là, les aides que vous apportez, Grégory Armando?
15: Oui, alors nous, à travers ce dispositif, je pense que la méthodologie globalement est la même, mais déjà, c'est établir le bon diagnostic. Aujourd'hui, il y a des difficultés. D'où proviennent ces difficultés? Donc ça, c'est fondamental, parce que c'est comme quand on va chez le médecin.
0: Il y a des gens à la Chambre des métiers qui sont là uniquement pour recevoir les entreprises en difficulté, parler avec eux, regarder leur bilan, etc.
15: Exactement. Nous, on a un dispositif qui existe depuis 2016. Donc on a aujourd'hui plus de 10 ans d'expertise dans l'accompagnement des entreprises en difficulté. On a accompagné plus de 500 entreprises, sans compter les plans d'urgence à Covid, exactions 2024. Donc oui, il y a des conseillers spécialisés qui sont là pour établir le diagnostic avec les artisans. Et ensuite, c'est en fonction de ce diagnostic qu'on va aller trouver les solutions les plus adaptées. Alors les solutions, elles sont très diverses et variées en fonction de l'état de la dette, en fonction de la motivation du chef d'entreprise. Et donc on peut aller négocier des plans d'échelonnement auprès de la CAFA, du RUAM, des services fiscaux, jusqu'à des procédures collectives. Et des fois, la procédure collective, ça peut être aussi la procédure de liquidation judiciaire, parce qu'il n'y a plus de perspective. Et des fois, il vaut mieux savoir s'arrêter au bon moment.
0: Oui, c'est ça, c'est qu'il faut les guider à faire le bon choix, Maître Marco Dorchi. C'est pas forcément simple, parce qu'un chef d'entreprise a du mal à lâcher son activité, même s'il sait que malheureusement, les perspectives de développement sont devenues très compliquées.
14: Exactement, et sachant que c'est quand même aussi une faute de soutenir abusivement sa société. Donc il faut savoir, à partir du moment où on voit que l'activité elle ne pourra pas être redressée, là il faut se tourner vers une procédure de liquidation judiciaire, sachant que je rappelle ou je précise que pour ouvrir une procédure de redressement judiciaire ou de liquidation judiciaire, en théorie, il y a 45 jours entre le moment où on est en état de cessation des paiements et le moment où on doit ouvrir la procédure collective. Donc, en théorie, si vous ne le faites pas pendant ce délai, vous êtes en faute et on peut vous le reprocher. Donc, c'est justement parce qu'il y a eu des soutiens abusifs de société et qu'il faut savoir, à un moment donné, dire stop, je me fais aider, ou là, c'est plus possible, j'accumule les dettes et il vaut mieux liquider la société.
0: Mmh. Sur ces aides concrètes que vous mettez en place pour vos ressortissants, Jonathan Clouert, pour les accompagner, là, pareil, vous étudiez les bilans, vous rentrez dans le détail de leur activité pour voir ce qui peut être fait et pour les accompagner?
16: Exactement. À partir du moment que la personne est venue nous voir et qu'il accepte en fait qu'on l'aide, parce qu'il faut déjà, donc, comme on l'a dit, accepter de se faire aider, on va vraiment aller sur son exploitation, on va mettre en place des procédures avec lui. Une convention va être signée, justement, une convention qui va nécessiter un petit peu d'attente des deux parties, parce que nous, on va s'attendre à ce que lui suive nos recommandations, et lui va s'attendre à être suivi par nos équipes, qu'elles soient techniques, qu'elles soient économiques, par les centres de gestion, pour justement essayer de lui trouver des solutions. Donc, à savoir que ces processus, enfin, ces conventions sont gratuites et sont totalement confidentielles. Donc, il n'y a vraiment aucune honte, et il ne faut pas hésiter à venir nous voir. Mmh. À partir de là, la Chambre mettra en place tout ce qu'elle peut pour essayer de sauver cet agriculteur ou ce pêcheur. Comme je le disais, ça va aller d'un point de vue technique, d'un point de vue économique et jusqu'à la commercialisation. Donc, par exemple, une des mesures, par exemple, va être de les aider à pouvoir accéder aux différents marchés. Les marchés de proximité sont des bons moyens de commercialisation qui vont permettre à ces agriculteurs en difficulté de pouvoir écouler leurs marchandises en direct.
0: Mmh. Benoît Nunogues, pareil, la CCI rentre dans le détail et accompagne concrètement les gens.
13: Ouais, donc nous directement au niveau des conseillers, bon, on a un peu le même fonctionnement que d'autres chambres consulaires, mais pour donner un exemple, là, ça fait, je parlais de commerçants qui sont notamment en difficulté qu'on rencontre cette année, ça fait plus de 3 mois qu'on a plusieurs commerçants qu'on rencontre 2-3 fois par mois pour les accompagner au quotidien et puis essayer de s'en sortir le du mieux possible. Et en fait, voilà, c'est comme le disait Grégory tout à l'heure, il y a cette partie diagnostic qui est indispensable pour savoir vraiment de quoi en parler et ce qu'il va falloir traiter en priorité. Et donc là, c'est vraiment de pouvoir accompagner directement chez le commerçant, parce que ouais, c'est très important, encore une fois, d'aller dans les entreprises pour mettre en place le meilleur accompagnement possible. Et ça va être tout ce qui va être gestion administrative, rattrapage des déclarations qui n'ont pas été faites, c'est recalculer les coûts de revient parce que ça n'avait pas vraiment été bien fait au départ. En fait, on va essayer de tout optimiser. Puisque le nerf de la guerre, ça reste la trésorerie, et donc les entreprises sont en tension de trésorerie, c'est comment est-ce qu'on peut réorganiser, optimiser le fonctionnement, être sur le juste prix de vente, sur les bonnes marges, pour vraiment donner toutes les chances à l'entreprise de s'en sortir. Et malheureusement, on a aussi le cas d'une commerçante qui, on est arrivé au bout du processus et il n'y a pas d'autre issue qu'une liquidation. Et donc là, elle est en phase d'assimilation, de dire oui, c'est terminé. Compliqué de passer le cap.
0: Donc, et parce que cet accompagnement technique, évidemment, qui est absolument nécessaire, il se passe dans un contexte humain compliqué, parce que quand un chef d'entreprise est confronté comme ça à des difficultés, il faut aussi avoir un peu de tact et de diplomatie, si j'ose dire.
13: C'est la partie la plus compliquée, je pense, du métier.
0: À la fois avoir
13: métier.
0: Un langage clair et en même temps être solidaire.
13: Il faut savoir être technique, précis, mais aussi, surtout, c'est qu'on a affaire à des personnes qui vont être en détresse émotionnelle, qu'il faut savoir aussi il faut pouvoir l'absorber et l'accompagner du mieux possible. Et j'en profite justement pour rappeler un peu le dispositif, parce que on fait de plus en plus appel à eux cette année, l'APESA, qui existe toujours,
0: qu'on reçoit régulièrement sur ce plateau, qui aide les chefs d'entreprise en difficulté,
13: c'est ça.
0: Il y en a.
13: Oui.
0: Vous vouliez ajouter quelque chose, Jonathan Clouert?
16: Tout à fait. Le principe même de ce fonctionnement va être basé sur la confiance. Il faut qu'il y ait une confiance mutuelle qui soit mise en place entre la chambre consulaire concernée et l'adhérent qui est en difficulté. À partir du moment que cette confiance est mise en place, l'avantage que ça va pouvoir procurer, c'est qu'on va pouvoir aller voir du coup nos partenaires institutionnel, bancaire, pour du coup essayer de trouver des solutions pour cette personne. À partir du moment que la personne est rentrée dans une convention signée où le partenaire bancaire sait que derrière il y a un appui de la Chambre d'agriculture et de la pêche, il va être aussi plus à même à étudier le dossier pour accorder un prêt de campagne, par exemple, qui va permettre aussi à l'éleveur ou à l'agriculteur de pouvoir s'en sortir.
0: Alors, on sait que souvent, que ce soit dans le monde de l'agriculture, du commerce, de l'artisanat, ce sont des petites entreprises, que les personnes sont totalement investies dans leur activité professionnelle, et quand elles se retrouvent en difficulté, elles découvrent peut-être un maquis juridique et compliqué, vous l'avez rappelé, vous avez donné un exemple tout à l'heure à Maître Marcou d'Orcher en disant par exemple le laps de temps entre la cessation de paiement et le déclenchement d'une procédure. Et tout ça, vous les sentez un petit peu perdus, il faut vraiment les éclairer sur ces points-là, parce qu'un chef d'entreprise qui est lancé dans son activité n'a pas forcément le recul nécessaire, surtout l'encadrement juridique.
14: Oui, nous on est là pour ça, pour effectivement leur expliquer comment on fait la déclaration d'ouverture de procédure collective, comment va se passer l'audience, parce que c'est vrai qu'on se retrouve au tribunal de commerce, on se retrouve devant une salle, puisque c'est des audiences qui se déroulent en huis clos, donc les gens sont appelés les uns après les autres, et donc ils ont cette appréhension, ils ont l'impression que le président du tribunal de commerce, le procureur va être là pour...
0: Alors qu'ils ne sont pas là pour les juger,
14: il faut
0: le rappeler.
14: En fait, pas du tout.
0: C'est le mot tribunal, peut-être, qui fait peur.
14: Voilà, mais je pense que oui, parce qu'ils ont peur de la sanction, alors qu'il n'y a pas de sanction et qu'ils sont très, très bienveillants, au contraire, et qu'ils sont là pour aider l'entrepreneur. Et nous, on va être là pour les accompagner, pour l'expliquer comment va se passer la procédure, donc avec la période d'observation, ce qu'ils ont le droit de faire pendant cette période, ce qu'ils ont le droit de pas faire. Et puis après, on va les aider à faire leur plan. Et donc, on va les accompagner pendant toute la durée de la procédure.
0: Les uns et les autres, dans vos chambres consulaires, vous mettez des formations en place pour apprendre à diriger une entreprise, apprendre à faire un bilan comptable, apprendre à gérer sa trésorerie. Ça veut dire que cet apprentissage, il est extrêmement important, parce que mieux on est formé, mieux on réagit en cas de difficulté quand elles arrivent. Jonathan Cowert.
16: Alors effectivement, là, dans le cadre, par exemple, de la Chambre d'agriculture et de la pêche, on a mis en place justement un dispositif qui s'appelle le cap sur l'installation, et qui permet justement à des agriculteurs et des pêcheurs de se lancer tout en étant informés, en suivant un parcours de cette étape, où ils vont du coup prendre conscience du travail qu'ils vont devoir faire, prendre conscience de la difficulté du métier qui s'apprête à exercer, et prendre conscience des formations nécessaires pour réussir à le faire correctement. Justement, c'est du coup un processus, un parcours que l'on a mis en place pour éviter d'en arriver à la situation où malheureusement l'agriculteur ou le pêcheur va faire appel au dispositif réagir parce qu'il se retrouve en difficulté.
0: Grégory Armando, cette formation, j'allais dire, un peu initiale ou d'accompagnement, elle est très importante, évidemment.
15: Oui, tout à fait. Nous, on la dispose depuis de nombreuses années maintenant. En effet, les chefs d'entreprise ont besoin de se professionnaliser et plus la phase de création est préparée et plus derrière, les chances de survie sont importantes. Bon, malgré tout, on ne peut pas toujours tout anticiper. Une crise, les crises Covid, la crise de mai 2024 étaient difficilement anticipables. Et donc, forcément, on peut tomber en difficulté quand même on a bien préparé ces éléments-là. Donc, je pense que le message à faire passer aux chefs d'entreprise, c'est encore une fois de venir se faire accompagner. Il y a quand même beaucoup de solutions qui existent. Il y a beaucoup d'actions qui peuvent être menées avant même d'arriver aux procédures collectives. Nous, je sais qu'on travaille beaucoup avec les artisans sur le volet communication, parce qu'aujourd'hui, il faut communiquer. Si on n'est pas présent sur les réseaux sociaux, si on n'est pas présent, on ne nous voit pas. Et donc, c'est directement une baisse de chiffre d'affaires. Donc, il y a vraiment beaucoup d'actions qui peuvent être menées. Mais voilà, pour ça, il faut se manifester. Il y aura toujours un accueil bienveillant de la part des conseillers qui sont là vraiment pour aider les entreprises.
0: Alors un mot quand même dans ce contexte difficile, parce que vous recevez beaucoup de personnes qui viennent vous voir qui sont en difficulté. Est-ce qu'il arrive, et on l'espère, vous avez peut-être nous donné des exemples d'entreprises qui sont venues vous voir parce qu'elles étaient en difficulté et après un travail avec elles qui ont pu repartir, remettre le pied à l'étrier, en passant ou non d'ailleurs par une procédure collective, parce que des fois les procédures collectives permettent de sauver les entreprises, mais parfois on n'a pas besoin pour les sauver. Est-ce que vous avez des exemples d'entreprises en difficulté qui, au milieu de la crise, sont venues vous solliciter, que vous avez aidé à sortir un peu du trou? Benoît Dunogues.
13: Ouais, moi j'ai un exemple qui me vient en tête. Donc c'est d'un commerçant en fait qui il s'est rendu compte, son activité augmentait, son chiffre d'affaires augmentait, mais il perdait de l'argent. Et donc du coup c'était vraiment très clairement il y avait un gros souci d'organisation et de gestion, en interne. Puisque c'était un très bon professionnel, mais la partie gestion administrative, c'était pas sa tasse de thé. Et donc, du coup, il s'est retrouvé en procédure collective, redressement, pour des impayés. Et sa grosse problématique, c'était tout ce qui était relance. Facturation et relance client qui n'étaient pas faites parce qu'une mauvaise organisation, ça peut où on en était, donc plusieurs millions dehors. Et donc on a posé un diag, on l'a accompagné
0: et
13: on l'a accompagné et la solution qui a été trouvée et qui lui convient en tout cas pour lui, c'est de sous-traiter cette partie gestion administrative, financière, facturation.
0: Auquel il n'avait pas forcément pensé au départ.
13: Non. Mmh. Et d'avoir une personne qui vient deux fois par semaine chez lui. Et ça a permis de s'en sortir. Et aujourd'hui, c'est une activité qui existe toujours et qui va très bien.
0: Jonathan Clovert, est-ce que vous avez des exemples d'exploitation en difficulté qui ont réussi à passer ce cap?
16: Heureusement, oui, on en a. Je dis heureusement parce que c'est ce qui nous fait effectivement tenir bon, parce que face à tous ces choses négatives, on arrive à en ressortir de temps en temps du positif et c'est ça qui donne du cœur à l'ouvrage et qui nous donne envie de continuer. Et sans vouloir nommer du tout la personne qui est concernée, mais c'est la signature d'un contrat qui lui a permis de s'en sortir du coup de ce dispositif, réagir et de pouvoir reprendre son activité comme elle était, grâce à, notamment à l'acquisition d'un prêt de campagne, l'acceptation d'un prêt de campagne. Et donc oui, on en a quelques-uns des exemples.
0: Grégory Armando.
15: Oui, alors comme je disais tout à l'heure, nous avec un dispositif qui est en place depuis maintenant plus de 10 ans, plus de 500 entreprises accompagnées, si je donne un chiffre, on en a 80% qui passent le cap difficile, malgré le fait qu'ils viennent globalement tardivement, donc c'est quand même plutôt encourageant. Et puis voilà, les exemples, on en a beaucoup. Je pense à une personne qui fait de la préparation de plats emportés, sur lequel on qui a été dans une zone vraiment impactée par les émeutes, et qu'on a aidé à se redresser, restructurer sa partie commerciale, communication, et qui aujourd'hui voit son chiffre d'affaires en progression constante. Donc des exemples, heureusement, on en a et on en a énormément.
0: Allez, même dernière question pour vous, maître Caroline Marcoux-Dorcy. Est-ce que vous avez vu des entreprises que vous avez reçues, à qui vous avez donné des conseils, qui peut-être sont passées par une procédure collective ou pas, mais qui ont réussi finalement à redresser leur activité, à redémarrer?
14: Alors, pas encore pour les procédures collectives, parce que les plans sont très très longs, ça peut aller jusqu'à 10 ans. Mais en revanche, effectivement, on a eu des personnes qui sont venues nous voir. Moi, j'interviens aussi pas mal sur les restructurations de sociétés, et donc avec potentiellement des investisseurs extérieurs, donc des business angels ou d'autres investissements. Et effectivement, les sociétés qui ont eu un coup de pouce ont pu se redresser. Oui, il y a eu plusieurs cas.
0: Voilà, merci en tout cas à tous les quatre d'être venus dans cette émission, dont le message principal, si j'ai bien compris, c'est si vous êtes une entreprise en difficulté, n'attendez pas pour solliciter les chambres consulaires et les organismes qui sont à votre disposition pour réagir, parce que plus les choses sont pristos et plus les solutions seront pas faciles, mais en tout cas s'articuleront le mieux possible pour essayer de relancer l'activité. Merci beaucoup à tous les quatre d'être venus dans cette émission qui sera disponible en réécoute sur notre site internet dans quelques instants. Bel après-midi à tous.
14: Merci.
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11: Et il est 12h28 et 29 minutes maintenant sur les ondes de Radio Rythme Bleu. Et on remercie encore une fois Jean-François Baudin et ses invités pour ces jeudis de l'économie. Nous, on continue bien entendu tout en musique et en détente. Hein. C'est l'heure du café gourmand, juste après avoir mangé. On se met les mains sur le ventre, on se dit, oh, dis donc, on a bien mangé un petit café. Allez, un petit café, c'est parti sur les ondes d'RRB.
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1: Allez, on continue notre café gourmand avec Boulevard Désert. Emmène-moi juste après, ce sera 30 Seconds to Mars avec Stay. Bien entendu, nous retrouverons les avis de DSC à 12h55 avec le rappel des titres qui sera accompagné avec Jean-François Baudin, bien entendu, à 13h. Et nous continuerons avec les après-midi mélodies pour se détendre et faire un petit coup de sieste. Allez, on continue en musique. Emmène-moi, c'est tout de suite sur les ondes de Radio Rythme Bleu.
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1: Les avis qui vont suivre concernent les décès de M. René Yann-Rolli, M. Radovitana Souliano, M. Fazio Donald, M. Upane Rémi, Mme Olue Panabe Nemaleko, M. Tagata Manogi Daniel, M. Poadage Doel Dogo, Mme Ovre Janine Nello, M. Vassalo Jean-Marie. À la suite du décès de M. René Yann-Rolli le 26 mai dernier en Thaïlande, une cérémonie se tiendra samedi 20 juin au Fil d'Argent, 151 promenade Roger Larocque, au-dessus du parking de la piscine du Wen Toro, de 15h à 18h. On nous prie de vous faire part du décès de M. Souliano Radovitana, survenu le vendredi 12 juin. Le transfert du corps se fera le samedi 20 juin à Fidji. Nous avons la douleur et la profonde tristesse de vous faire part du décès de M. Fazio Donald, survenu le 15 juin à l'âge de 72 ans. La veillée se déroulera au centre funéraire de Nouméa en ce jeudi 18 juin jusqu'à 19h30 et la reprise de la veillée aura lieu demain, le vendredi 19 juin, de 9h à 11h. Un office religieux se tiendra en la chapelle du centre funéraire de Nouméa le vendredi 19 juin à 11h15, suivi de la levée du corps et de la cérémonie au crématorium du 5e kilomètre. On nous prie de vous faire part du décès de M. Upane Rémi, survenu le vendredi 12 juin à l'âge de 72 ans. Une veillée est en cours au centre funéraire de Nouméa en ce jeudi 18 juin jusqu'à 20h et la crémation aura lieu dans l'intimité familiale, dans le respect de ses volontés, présence d'une corbeille à dons. Nous avons la tristesse de vous annoncer le décès de Mme Maleko Panabe. La veillée aura lieu en ce jeudi 18 juin au domicile de M. Maleko Roki et l'enterrement aura lieu le vendredi 19 juin à la tribu de Unatin à Lifou. Nous avons la tristesse de vous faire part du décès de M. Daniel Tagatamanogi, survenu le 16 juin à l'âge de 67 ans. Les veillées auront lieu au centre funéraire de Nouméa le vendredi 19 juin de 12h à 20h et le samedi 20 juin à partir de 7h. La levée du corps et la cérémonie religieuse auront lieu au centre funéraire municipal de Nouméa le samedi 20 juin à 9h15, suivi de l'inhumation au cimetière de Katiramona Dumbéa à 10h30. On nous prie de vous annoncer le décès de M. Poadage Noël Dogo, décès survenu le mercredi 17 juin dans sa 55e année. La veille aura lieu à son domicile en ce jeudi 18 juin à partir de 17h à la tribu de Paouta à Pointe-Boute et l'inhumation aura lieu demain le vendredi 19 juin à 9h à la tribu de Paouta.

0: nous avons la douleur de vous faire part du décès de Madame Auvray Jeannine Nello, survenue le mercredi 17 juin. Une veillée se déroulera au centre funéraire du Pont des Français 188 rue de la Carrière en ce jeudi 18 juin de 17h à 19h et la cérémonie religieuse sera célébrée ce même jour à 17h30 suivie de la crémation. On nous prie de vous faire part du décès de M. Vassallo Jean-Marie, survenu le samedi 13 juin. La veillée se fera à la morgue de Nouméa le vendredi 19 juin de 10h jusqu'à la levée du corps, et la cérémonie religieuse sera célébrée en la chapelle du centre funéraire de Nouméa le vendredi 19 juin à 14h15, suivi de sa crémation. C'était vos avis de décès.
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4: Et il est 13h, le rappel des titres avec Jean-François Baudin.
5: C'est aujourd'hui le 18 juin, il y a 86 ans, jour pour jour, sur les ondes de la BBC et depuis Londres, le général de Gaulle lançait son appel à la résistance après la débâcle de 1940. 86 ans après cet appel entré dans l'histoire de France, une cérémonie s'est tenue ce matin au pied de la Croix de Lorraine du Mont Coffin. Les autorités civiles et militaires étaient présentes, mais aussi la famille de Jean Tranap, l'un des 14 compagnons de la libération calédonien. Jean Tranap qui retrouvera symboliquement sa terre natale cet après-midi avec l'arrivée à Nouméa du nouveau patrouilleur outre-mer qui porte son nom. Une arrivée qui sera accompagnée par une parade militaire. Dans le journal, une nouvelle page consacrée à la campagne pour les élections provinciales. Et puis dans un tout autre domaine, nous nous sommes rendus sur le salon Vivatech, le grand rendez-vous annuel de la tech, des startups, des incubateurs et autres innovateurs, porte de Versailles à Paris. 8 startups calédonienne y participe cette année. Le G7 d'Évian s'est refermé. La séquence sur l'Ukraine a permis de rapprocher les USA de la position européenne de soutien à Kiev. S'est félicité Emmanuel Macron, qui a invité le président américain à un dîner de gala et de travail à Versailles pour célébrer les 250 ans de l'indépendance américaine, en rappelant bien sûr le rôle joué alors par la France. Donald Trump s'envolera ensuite pour la Suisse, où il doit signer l'accord de fin de conflit avec l'Iran. Gérald Darmanin, le ministre de la Justice, salue une victoire importante pour l'autorité de l'État. Salah Abdeslam va en effet rester bien soumis au régime d'isolement à la prison de haute sécurité de Vendin-le-Vieil. Le seul rescapé des commandos des attentats de novembre 2015 avait introduit un recours pour contester ses conditions de détention. Des recours rejetés par le Conseil d'État. Et puis le sport avec du football et la suite de la Coupe du Monde avec 4 matchs au menu aujourd'hui pour la fin de la première journée de la phase de poule. Ce soir, toutes les équipes auront joué au moins un match. Surprise tôt ce matin pour l'entrée en lice du Portugal. Cristiano Ronaldo et ses coéquipiers n'ont pu faire mieux qu'un match nul un partout face à la République démocratique du Congo. En revanche, l'Angleterre a réussi ses débuts en s'imposant 4-2 sur la Croatie. De son côté, le Ghana a battu le Panama 1-0. Et le dernier match de cette journée, qui est aussi donc le dernier match de la première phase de poule, de la première journée de poule de ce mondial, ce sera à 13h. Donc maintenant, le coup d'envoi est donné entre l'Ouzbékistan qui rencontre la Colombie. Voilà Pierre pour l'essentiel de l'actualité. Le prochain rendez-vous d'info sur RRB, c'est 16h.
4: Eh bien, on vous remercie Jean-François Baudin. On vous souhaite également une bonne après-midi. Et bien entendu, prochain rendez-vous 16h et bien entendu 17h45 aussi pour votre journal. Nous on continue tout de suite en musique. Eh bien oui, il est 13h, ça y est, c'est le début d'après-midi, on a bien mangé, on est bien repu, on a passé une bonne matinée, c'est le moment de se détendre un petit peu avec de la musique tranquille et de la douceur. J'ai nommé les après-midi Mélodie et c'est tout de suite sur les ondes de Radio Rythme Bleu.

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1: Et allez, on continue notre jeudi après-midi mélodie avec un ciel un petit peu en demi-teinte aujourd'hui. Hein. Le froid, lui, il est bien installé. Le vent y décoiffe, je pense que je vais passer chez le coiffeur. Bref, une météo qui a décidé de garder du caractère aujourd'hui. Et c'est un petit peu le thème du coup de cet après-midi mélodie. On va aborder le froid et la météo un peu terne avec de la poésie, ça fait toujours du bien. Et d'ailleurs, on continue avec Lana Del Rey et Shades of Cool. Le titre pourrait se comprendre comme les nuances de froid. Hein. Ou bien, si on regarde ça d'un point de vue un petit peu plus poétique, on pourrait voir ça comme les nuances de la distance. Car dans la chanson, elle parle de quelqu'un d'insaisissable. Beau, peut-être, fascinant, sûrement, sans doute, hein, mais pas vraiment atteignable. Vous voyez le genre de personne hein, qu'on aimerait réchauffer, mais qui s'est déjà fait un igloo en glace, hein, clairement. Voilà, on ne va pas trop le déranger. Alors, on garde la douceur, on ne force pas les portes fermées, hein, on ne s'embête pas. Et on va laisser Lana Del Rey installer son ambiance. Voici Shades of Cool.

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1: Et on est toujours sur les ondes d'RRB, il est 13h23 et on va continuer tout en douceur avec Bette Midler et The Rose. Là, on reste dans notre petit thème du jour, hein, vous allez comprendre. Le froid à ce moment où tout semble un peu figé, vous voyez. Mais dans cette chanson, il y a une image qui est très belle. Hein, même sous la neige, même quand tout paraît endormi, une graine attend son heure. Et franchement, eh ben c'est une jolie manière de voir les choses, c'est une belle métaphore. Parfois, ce qui doit fleurir en nous prend juste un peu plus de temps. Alors, pas besoin de tirer sur la plante, hein. Non, ça marche pas mieux. Non, on garde la foi, la patience et on laisse venir le printemps tranquillement. Voici The Rose.

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1: Et la prochaine musique qui arrive dans cette playlist de l'après-midi, c'est Zac Brown Band et Colder Weather, qu'on peut traduire par saison fraîche. Hein, on va faire ça comme simple. Là, le froid, par contre, il n'est pas juste dehors, hein, c'est pas uniquement une saison, il est aussi dedans, hein, dans la distance, un petit peu comme la première intervention que j'ai faite. Dans la chanson, il y a quelqu'un qui aime, qui voudrait rester peut-être, hein, mais qui a toujours la route dans le sang. Voyez un petit peu ce genre de cœur, un petit peu voyageur. Pas méchant, hein, mais très juste, difficile à garder près du feu. Mais bon, parfois dans la vie, hein, on croise des gens comme ça, et ils nous réchauffent un moment, et puis le vent les appelle ailleurs. Hein. On va pas leur courir après en chaussettes dans le froid, ça c'est certain. On va juste écouter la chanson. Allez, voici Colder Weather.

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1: Et on continue avec Diana Krall et Isn't This a Lovely Day. Le titre veut dire « N'est-ce pas une belle journée ?» Vous croyez que c'est ironique, mais non, absolument pas. À l'origine, la chanson ajoutait même derrière « pour se faire surprendre par la pluie ». Donc franchement, bah, avec notre thème du froid et du temps qui fait bah, son petit numéro, on est pile dedans. Mais c'est ça qui est joli, hein. Parfois bah, la journée elle est pas parfaite, hein. Le vent il décoiffe, le ciel il hésite, et pourtant eh ben, on arrive quand même à lui trouver du charme. Allez, on garde le sourire sous le manteau, voici « Even This, a Lovely Day ».

la suite de l'après-midi. Prenez soin de vous, bien entendu, prenez soin de vos proches. Et oui, c'est important, gardez un peu de douceur pour la route. Voilà, j'ai fait un clin d'œil, mais à la radio, ça se voit pas. Et n'oubliez pas, ce n'est pas la destination qui compte, mais la musique que l'on écoute sur le chemin. Moi, je vous dis à demain.

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0: Et 14h sur votre radio préférée, comment allez-vous? On s'installe confortablement parce que le meilleur moment de la semaine commence exactement maintenant les amis. Jeudi 18 juin, l'ambiance du week-end, je vous le dis, c'est déjà palpable dans l'air. C'est Jennifer, je prends les commandes de l'antenne jusqu'à 17h avec l'intention bien sûr de faire grimper votre jauge d'énergie positive au maximum. Le jeudi, c'est le jour béni hein, où la routine commence sérieusement à lâcher du lest, alors que vous soyez en plein rush au bureau, au volant pour les trajets ou en mode détente déjà à la maison. C'est possible, c'est possible. On respire un bon coup et on monte le son très fort. Dans quelques instants, un aller-retour immédiat à travers le grand océan. C'est l'heure de votre numéro 1 hit pacifique avec Marion dans quelques instants. Ensuite, on plongera dans les secrets de l'un des plus grands hymnes à la vie et à l'espoir de l'histoire de la musique. 15h, Pierre prendra bien sûr, comme tous les jeudis, le contrôle pour sa rubrique C'est net. La dose de fraîcheur, comme promis, ça sera à 15h45 avec nos pitchouns tout magiques dans Allons Enfants. Et bien sûr, votre info insolite du jour qui va vous scotcher à 16h, le point complet sur l'actualité. Info express, billets d'humeur, opinion. Et comme chaque jeudi, également, l'esprit pionnier. Qui vont mettre en valeur un petit peu ces Calédoniens et Calédoniennes audacieux qui font bouger notre caillou. On fait surchauffer les lignes, s'il vous plaît, pour la nouvelle enquête du grand jeu, le totem. On a recommencé ce matin, rappelez-vous. Mais oui, nouveau totem. Petite cagnotte avec Bureau Vallée, mais grande enquête en préparation. 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On bouclera ensuite ce tout info avec le journal d'Europe 1 et l'analyse de Vincent Hervouette. Le soleil semble être au rendez-vous. Peut-être pas partout, vous m'en direz des nouvelles. Tous les voyants sont au vert. On envoie les meilleures vibrations du lagon avec le RRB Pacifique numéro 1 par Marion. C'est tout de suite avec des rythmes totalement imparables. Hein. Bel après-midi sur RRB.
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1: Et avec grand plaisir, 14h05, si vous nous rejoignez, bienvenue sur les ondes d'RRB. C'est l'heure de votre voyage quotidien dans les coulisses de vos morceaux préférés. Et cet après-midi, on se penche sur un chef-d'œuvre absolu, une chanson gravée dans le patrimoine mondial de l'humanité, sortie en 67, le bouleversant What a Wonderful World, du légendaire Louis Armstrong, bien sûr. Quand on écoute cette ode à la beauté du monde, au ciel bleu et au sourire des enfants, on imagine une histoire douce et paisible, et pourtant, ce titre est né dans un contexte de tension extrême et a bien failli ne jamais voir le jour. À la fin des années 60, les États-Unis traversent une période extrêmement sombre, marquée par la guerre du Vietnam et d'immenses émeutes raciales. C'est dans ce climat de haine et de division que les auteurs Bob Thiele et George David West écrivent cette chanson comme un appel désespéré à la paix et à l'amour. Ils cherchent une voix capable de transcender les barrières, une voix qui a vécu et qui transpire l'humanité, et ils choisissent Louis Armstrong. Alors âgé de 66 ans et à la santé fragile. Le grand secret, c'est qu'il a été enregistré au milieu de la nuit à 2h du matin dans des conditions un peu rocambolesques. Le patron de la maison de disques détestait cordialement cette chanson qu'il jugeait trop lente et sans aucun potentiel commercial. Il a carrément déboulé en plein studio, hurlant sur les musiciens pour faire annuler la séance. Armstrong, avec un calme olympien, l'a fait gentiment reconduire à la porte, a verrouillé le studio et a posé sa voix unique, feutrée et rocailleuse, en seulement quelques prises, alors que les trains de marchandises klaxonnaient à l'extérieur. Pour se venger, le directeur du label a refusé catégoriquement de faire la promotion du disque aux États-Unis à sa sortie, ce qui en a fait un échec cuisant là-bas au départ. Mais le reste du monde ne s'y est pas trompé. Le titre est devenu numéro 1 partout en Europe, avant d'être propulsé au rang de mythe absolu 20 ans plus tard grâce au film Good Morning Vietnam. Une mélodie éternelle qui nous rappelle, même dans les moments de grisaille, la chance que l'on a de partager cette vie. On s'installe confortablement, on oublie le stress, on savoure Louis Armstrong avec What a Wonderful World sur Radio Rythme Bleu.

14h13 pile sur Radio Rythme Bleu. Si vous commencez à ressentir le petit coup de mou de l'après-midi derrière votre écran ou au travail, eh bien c'est le moment idéal pour souffler un bon coup avec Bob Marley et The Wailers. Steal It Up, c'est parti. Bienvenue sur Radio Rythme Bleu.

Vous êtes sur Radio Rythme Bleu, on se détend un maximum si on est au travail, on s'accorde une petite pause mentale bien méritée, on monte le volume un peu plus fort parce que là ce qui arrive c'est du lourd. Courage à toutes et à tous, la journée est déjà bien entamée, il ne reste plus que quelques petites heures avant de pouvoir couper les moteurs. En attendant, je reste fidèle au poste, je vous envoie toute mon énergie positive et mes meilleures vibrations en direct de la cabine. Les amis, on se remet tous en route avec une sélection musicale calibrée pour vous redonner un coup de peps immédiat.

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Et ça groove un maximum cet après-midi. Il est tout pile 14h38, les amis. J'espère que vous êtes bien installés avec nous. Le tempo est parfait pour notre antenne. Notez bien sur vos agendas que votre prochain rendez-vous en direct, c'est à 15h pile avec Pierre. Ne le manquez sous aucun prétexte. Aujourd'hui, dans sa rubrique C'est Net, on va parler de quelque chose de captivant, l'intelligence artificielle et l'écologie. Un sujet assez passionnant pour décrypter comment la tech de demain peut donner un coup de pouce à notre planète. Mais en attendant l'arrivée de Pierre, pas question de relâcher la pression. On continue de surfer sur de la très, très, très bonne musique tout au long de cet après-midi. Alors dites-moi, est-ce que vous êtes prêts? On monte le volume, on fait le plein de bonnes ondes et on se donne un peps d'enfer jusqu'à 17h. Place au son sur Radio Rythme Bleu.

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1: Il est 15h pile sur Radio Rythme Bleu. Allez, on se secoue et on redresse la tête. C'est le moment exact où l'après-midi réclame sa deuxième dose d'énergie. Plus de fatigue, nous avons l'antidote parfait. On pousse le curseur du volume, bien entendu. On oublie les petits traquets et on se branche ensemble sur une fréquence 100% positive. Dans quelques instants, on découvrira la rubrique de cette semaine de Pierre avec sa rubrique CNET. 15h30, Kelinda s'installera au micro avec son radar par ici les sorties. 15h45, la fraîcheur de nos petits dans Allons Enfants. Et bien sûr, l'info insolite du jour de ce jeudi 18 juin. La régie est survoltée cet après-midi. La musique est prête à exploser, mais nous rejoignons tout de suite Pierre. On ouvre nos fenêtres virtuelles et on se connecte au réseau. Bonjour Pierre.
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3: Bonjour et bienvenue dans votre rubrique CNET. On parle souvent de l'intelligence artificielle comme d'un cerveau super puissant. Une machine qui saurait tout, qui pourrait tout prévoir, tout comprendre, mais en réalité, l'IA est beaucoup moins magique que ce qu'on imagine. Déjà, il faut comprendre une chose simple, une IA ne réfléchit pas comme un humain. Elle calcule très vite, certes, mais elle calcule. Premier point important, certains problèmes sont tout simplement trop complexes. Imaginez un coffre avec des millions de combinaisons possibles, même si vous tournez le cadran très vite, il faut quand même toutes les essayer. Dans ces cas-là, l'IA ne gagne pas de temps, elle se contente de tester encore et encore.
4: Et on le sait, hein, y a que les fous pour essayer de passer au travers du mur quand la porte elle est ouverte.
3: Deuxième limite, le monde réel est imprévisible. Prenez la météo. On a des satellites, des radars et des capteurs partout. Et pourtant, à plus de 10 jours, les prévisions deviennent floues. Pourquoi ? Parce qu'un tout petit changement aujourd'hui peut tout bouleverser demain. On appelle ça l'effet papillon. Demander à une IA la météo dans 2 mois, ce n'est pas sérieux. Et quand elle répond quand même, elle invente. On appelle ça une hallucination. Une réponse qui a l'air crédible, mais qui n'est pas fiable.
4: La petite dédicace aux alarmistes sur les réseaux. Et merci aux météorologues, hein, professionnels ou amateurs, pour leur travail d'information journalier. On vous aime.
3: Troisième limite, le temps. Une IA ne peut pas savoir ce qui n'existe pas encore. Elle ne peut pas lire la fin d'un film qui n'est pas tourné. Certains événements dépendent de décisions humaines, d'accidents et de choix imprévus. Et ça, aucune machine ne peut le calculer à l'avance.
4: Hey, ce travail, on le laisse à Madame Irma. Hein. Pas d'interprétation du temps dans la froideur des chiffres.
3: Et puis, il y a une dernière limite très importante. Quand une IA cherche trop fort à trouver du sens là où il n'y en a pas, elle finit par voir des choses qui n'existent pas. Comme quelqu'un qui regarde des nuages et croit reconnaître des formes partout. Plus elle force, plus elle se trompe.
4: Et ça, c'est un trait en commun avec l'humain. Oui, les amis, la Terre, elle est bien ronde.
3: À partir de là, on comprend mieux le vrai enjeu de l'IA aujourd'hui. Ce n'est pas de la rendre plus intelligente, c'est de la rendre moins gourmande en énergie. Chaque fois qu'un ordinateur travaille, il chauffe. Et aujourd'hui, l'IA consomme tellement que les grands centres de données utilisent autant d'électricité qu'une petite ville. Certaines entreprises investissent même dans leurs propres sources d'énergie.
4: S'ils pouvaient investir en Calédonie, hein, c'est une idée. Hein.
3: Les chercheurs explorent donc de nouvelles idées. Par exemple, utiliser le hasard naturel du monde physique pour faire certains calculs, au lieu de tout forcer par la puissance. L'objectif, consommer moins, chauffer moins et être plus efficace. Ce n'est pas de la science-fiction, c'est une manière plus intelligente de faire de l'informatique. Au final, l'IA n'est pas un dieu numérique. C'est un outil puissant, impressionnant, mais limité par les lois du monde réel. Et comprendre ses limites, c'est justement la meilleure façon de bien l'utiliser.
4: Et comme disait Sun Tzu, connais tes limites et celles de ton adversaire et tu seras inarrêtable.
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1: Et un immense merci Pierre pour ce voyage au cœur du virtuel. Il est 15h05, on repart en musique bien sûr avec la grande, très grande Céline Dion sur vos ondes. Je vous souhaite un superbe après-midi sur les ondes de Radio Rythme Bleu.

les plus beaux messages avec Dany Briand sur votre radio. Il est 15h15. Comment se passe votre après-midi, les amis? Est-ce que vous tenez bon au bureau, à la maison ou sur les routes? En tout cas, si vous ressentez le besoin d'un petit moment de calme pour souffler, faire le vide et vous reconcentrer au maximum pour ces deux ou trois heures, dernières heures de la journée, j'ai exactement ce qu'il vous faut en cabine. Apparemment, j'ai pas la concentration. Je vous ai dégoté un bijou absolu, un titre d'une douceur et d'une intensité rare, le magnifique Seven Seconds, porté par les voix magiques de Youssou N'Dour et Néné Chéri. Autant vous dire que ça va vous mettre vraiment bien et vous envelopper de bonnes ondes pour la suite. Gardez également un œil sur le chrono, les amis. Votre prochain rendez-vous en direct, c'est dans une quinzaine de minutes avec Kelinda Boicou pour un tour d'horizon complet de votre agenda de la semaine et tous les meilleurs plans pour votre futur week-end. Restez bien avec nous sur Radio Rythme Bleu. Vous avez fait le meilleur choix pour votre après-midi.

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1: Il est 15h30 sur Radio Rythme Bleu. Inspiré à fond, vous le sentez sûrement, hein, ce petit parfum de liberté. Le week-end se rapproche à grands pas, il est hors de question de vous laisser improviser au dernier moment. Et pour remplir votre agenda de pur bonheur, Kélinda Wacou prend le contrôle du studio avec sa rubrique « Par ici les sorties ».
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3: Bonjour, aujourd'hui dans ce Par ici les sorties, on va commencer avec la ville de Nouméa qui vous donne rendez-vous ce soir avec cette nouvelle animation intitulée « Spectacle en quartier ». Et donc chaque mois jusqu'en novembre, une compagnie ou un artiste se rend à la rencontre des habitants des quartiers de la ville de Nouméa avec un spectacle proposé gratuitement, joué chaque soir. Durant ce mois de juin, c'est la compagnie Néané qui entre en piste avec le spectacle « Los Magnificos », une comédie clownex originale et rafraîchissante incarnée par Pepito González, illusionniste roi des losers, et son fidèle assistant et souffre-douleur, Bernardo. Des spectacles gratuits ouverts à tous. Ils seront en représentation ce soir à 18h à l'espace Caméré 2000 et demain à la même heure à l'école Les Roses de Rivière-Salée. Les navettes sont disponibles sur inscription au 70 64 94, le 70 64 94. La fête de la musique sera célébrée ce samedi 21 juin à Nouméa. Plusieurs scènes seront proposées aux Calédoniens. À Nouméa, Musique Station rue Jean Jaurès a programmé 3 jours de musique, 100% live. À l'occasion de la fête de la musique, Musique Station et EVM Productions mettront à l'honneur la scène locale à partir de demain avec une programmation exceptionnelle réunissant groupes, artistes et élèves de l'école de musique. Pour nous en dire plus, Pierre Valence, responsable de Musique Station.
4: On propose différents groupes et artistes calédoniens. Pas mal de groupes en composition qui viendront donc présenter leur propre composition dès vendredi à 18h à Musique Station, en passant par samedi bien sûr, et le dimanche, le jour même de la fête de la musique, ce sera plus les élèves de l'école qui vont présenter leurs morceaux, qui travaillent avec les professeurs. De l'éclectisme, avec à la fois un chanteur, Guillaume Amarnier, qui lui fait plus des chansons un peu dans la romance, un petit peu plus moins rock on va dire, moins violente que certains autres. On a le groupe Toc également, qui varie, Kaneka, reggae, rock également un peu, c'est assez varié. Silou, une chanteuse qui est en soliste également, qui va présenter pour la première fois sur scène ses compositions, tout comme le groupe Hilo qui sera pour la première fois sur scène en composition. Et après on aura des groupes un peu plus connus comme Sushi Train, Red Lemons, et on finit la soirée en feu d'artifice avec Full Bordel samedi 20 juin à 21h45.
3: L'occasion de célébrer la musique avec les artistes calédoniens dans une ambiance conviviale et festive à partir de demain de 18h à 23h, puis samedi de 17h à 23h et dimanche à partir de 17h. L'entrée sera libre et gratuite à Musique Station, située au 16 rue Jean Jaurès à Nouméa. La musique toujours avec ce samedi 20 juin, la ville de Nouméa qui célèbre la fête de la musique avec un après-midi et une soirée de concerts gratuits du parc urbain de Sainte-Marie au parc de la Polyclinique de Lansvata, de la cathédrale Saint-Joseph de Nouméa à la place des Cocotiers. Une quarantaine de groupes amateurs ou professionnels ainsi que 13 chorales vont faire vibrer la ville. Parmi les lieux proposés, celui de la cathédrale de 17h à 21h avec un focus particulier sur les formations locales. Parmi ces chorales, le chœur de chambre avec une trentaine de choristes qui interpréteront des chants profanes et religieux, les précisions de Kylian Tapi, le président du chœur de chambre.
5: On chante à la cathédrale, donc on chante 20 minutes je crois, c'est pas énorme, mais ça permet d'avoir quelques pièces très très sympathiques qu'on aimerait faire vivre au public. Donc on chante à 17h30 le chœur de chambre en tout cas. Ensuite il y a plein d'autres groupes que j'invite toute la population calédonienne durant cette fête de la musique d'aller découvrir, et ça va être très très chouette. Voilà. Ça va être un répertoire profane et adapté. On essaye en fait de chanter un petit peu de tout. On essaye justement de faire en sorte qu'à travers ces 20 minutes, vous ayez un petit peu le respect et la folie du chœur de chambre pour ce lieu, mais aussi pour tous nos choristes et notre répertoire. Alors 20 minutes, je peux déjà vous donner quelques pièces. On va faire une petite allusion à notre concert qui va avoir lieu en septembre, le 13 septembre au Théâtre de Lille. D'ailleurs, si vous n'avez rien à faire cette date-là, c'est un dimanche. Ça va être en soirée, donc n'hésitez pas à venir. Et on va faire donc un petit bout de Bestiaire, parce que cette année, on essaie de travailler sur le Bestiaire enchanté. Donc on va avoir le Petit Cheval de Brassens, et on va aussi avoir d'autres pièces. Mais si jamais, on passe aussi par Moon River, le très très joli, le très très joli morceau de Diamant sur Canapé, pour ceux qui s'en rappellent du film, et d'autres morceaux qui sont très très sympathiques. Donc voilà, 20 minutes qui vont passer de quelque chose de très religieux, parce qu'on va chanter aussi Pangelingua, qui est un chant vraiment très très très beau à entendre, et aussi complètement savant, et passant aussi par le jazz avec Moon River.
3: Les chorales qui se succéderont de 17h à 21h en la cathédrale Saint-Joseph de Nouméa, et le chœur de chambre interprétera son répertoire à partir de 17h30. Et direction la commune de Thiou avec la fête du poulpe qui se déroulera ce samedi 20 juin de 8h à 19h sur le site de Nefassia dans le district de Grand Bourandi pour vivre un moment convivial rempli de bonne ambiance. L'occasion pour vous de découvrir les différents stands de fruits de mer, notamment la restauration avec des plats à base de poulpe mais pas que, et diverses animations, des tournois sportifs, différentes activités pour petits et grands. La fête du poulpe c'est ce samedi 20 juin de 8h à 19h sur le site de Nefassia dans le district de Grand Bourandi dans la commune de Thiou. Pour terminer ce Paris CS sorti, je vous emmène en direction de la commune de Pouya, où se déroulera l'édition 2026 de la fête de la cochonaille. Ce sera le samedi 20 juin de 8h à 16h à la maison commune de Pouya Sud. Le cochon sera donc à l'honneur à travers différentes animations et la restauration avec des spécialités à base de cochon sauvage et d'élevage. L'association Pouya Sud qui vous attendra de 8h à 16h le samedi 20 juin à la maison commune de Pouya Sud. C'est terminé pour ce Paris CS sorti. Le prochain rendez-vous, c'est à 10h20 demain matin.
1: Merci mille fois Kelinda, plus aucun prétexte pour rester enfermé, le programme des réjouissances est officiellement validé. On prolonge cette belle complicité en musique, poussez les décibels et profitez du voyage sur RRB, à suivre Lady Gaga, Zao, MC Solar, Naïka, juste avant de rejoindre bien sûr nos bambins pour un vrai ou faux du tonnerre.

0: Très exactement 15h46, vous écoutiez Naïka, All My Life sur RRB. Et comme promis, cette semaine, ce sont les enfants de l'école Tessandier de l'Aubarette qui se sont prêtés au jeu des questions et des devinettes. Et ils sont prêts pour un vrai ou faux du tonnerre, on vous l'a promis. Le pollen est l'ingrédient de la base du miel. Est-ce que c'est réel tout ça? On va entendre leurs appréciations. Tout de suite, c'est Allons Enfants sur Radio Rythme Bleu.
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3: Les enfants, c'est à nous.
4: Vrai ou faux, c'est à partir du pollen qu'on fabrique le miel.
5: Oui, parce que là, les abeilles prennent le jus et ils vont emmener dans leur niche et ils construisent du miel.
6: C'est vrai, parce qu'ils avaient besoin du miel pour leur reine et leur roi.
5: C'est vrai parce que les abeilles produisent du miel. Vrai parce que le pollen, c'est ce que les abeilles portent sur leurs pattes.
4: Vrai ou faux, le pollen est l'élément à partir duquel les abeilles fabriquent le miel.
7: C'est vrai.
8: Parce que soit ils mangent le pollen, soit ils le ramènent à leur nid et ils font le miel avec.
9: C'est vrai parce que si les abeilles font du miel, c'est pour faire du thé ou du miel au miel.
10: Oui. Avec de la pollen, leurs pattes, ils accrochent dès qu'ils sont très jeunes.
11: Oui, parce qu'avec le pollen, ils peuvent fabriquer le miel.
4: C'est faux, c'est le nectar qui est l'élément de base du miel. Le pollen, c'est juste la petite poussière jaune que les abeilles récupèrent et qu'elles transportent de fleur en fleur. Le nectar, c'est vraiment l'élément de base du miel. Les abeilles, elles récupèrent ce fameux jus sucré qui est produit par les plantes. Elles le transportent dans un jabot, c'est quelque chose qu'il y a dans leur estomac. Et puis ensuite, elles le transportent à la ruche et elles le donnent à d'autres abeilles qui le mettent dans des petites alvéoles. Et en fait, ce nectar, du coup, comme il passe par l'estomac des abeilles, il est mélangé un peu avec une enzyme digestive. Et en fait, il se retrouve après dans la petite logette. Et puis, il y a l'eau qui part et donc ça devient de plus en plus visqueux et ça se transforme en miel.
12: En fait, dans la ruche, il a des petits trous et c'est les alvéoles.
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0: Un grand merci aux enfants de l'école, aux directeurs et aux enseignants pour leur accueil chaleureux. 15h49 et avant de retrouver Marion pour l'éphéméride, j'ai une histoire vraie, fraîche de ce matin même, ce jeudi 18 juin 2026 qui s'est passé en Australie du côté de Sydney. Si vous pensez avoir passé une matinée compliquée, attendez d'entendre la journée de ce cambrioleur. Ce matin à l'aube, un homme s'introduit discrètement dans une boulangerie artisanale du centre-ville de Sydney pour vider la caisse. Jusque-là, un plan presque classique, vous direz. Sauf que notre voleur a eu une petite faim en passant devant les cuisines. L'odeur des fournées de croissants chauds et de brioches, tout juste sorties du four par les boulangers, est tellement irrésistible qu'il décide de faire une pause. L'homme s'installe confortablement sur une chaise en réserve, sa table avec un café chaud, des viennoiseries, et commence à savourer son festin. Le problème, c'est que l'odeur du beurre chaud et le confort de la pièce ont eu un effet radical. Le cambrioleur s'est profondément endormi sur sa chaise. Et oui, à 6h du matin, les propriétaires sont arrivés pour ouvrir la boutique. Ils ont découvert l'individu en plein ronflement, la bouche pleine de miettes, le sac de caisse posé sur ses genoux. Ils ont simplement eu à appeler la police de Sydney qui est venue le cueillir au saut du lit, encore complètement endormi et noté au poignet. La police locale a partagé la photo des viennoiseries ce matin sur ses réseaux avec la mention « le meilleur flagrant délit de l'année ». Restez bien avec nous, on retrouve un peu de calme dans un instant sur Radio Rythme Bleu avec Marion et l'éphéméride de ce 18.

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1: Bonjour à tous, on célèbre aujourd'hui la Saint-Léon, c'est la Sainte-Amanda. Et c'est l'anniversaire d'un Beatles dont on parlait il y a quelques jours, Paul McCartney, 84 ans aujourd'hui. Et toujours sur scène, hein. Il a sorti il y a quelques semaines son 19e album solo, sans compter ceux de ses trois groupes, Beatles, Wings et Fearman. Au programme, l'appel du 18 juin, la naissance du 33 Tours et en Calédonie, des pages parfois tendues. On y va, bien sûr, avec le 18 juin 1940. C'est l'appel des Français à la résistance par le général de Gaulle depuis Londres.
2: Moi, général de Gaulle, j'invite tous les Français qui veulent rester libres à m'écouter et à me suivre. Vive la France, libre!
1: Mais le 18 juin 1948, cette fois, c'est la naissance du 33 tours. Ce disque vinyle de 30 cm tournant à 33 tours par minute et permettant aux artistes de constituer un album de 40 à 60 minutes, avec en général de 6 à 10 morceaux. Et voici maintenant l'éphéméride calédonien du 18 juin. En 1878, l'homme d'affaires Monsieur Higginson échangeait son usine à sucre de Bourail, ainsi que 500 hectares de terre contre la fourniture de 300 bagnards pendant 20 ans, pour travailler sur ses mines de Balade. Un siècle plus tard, 1979, un an et un jour après la renonciation de la construction d'un Club Med à l'île des Pins, c'est Nouméa qui est choisi comme lieu d'implantation. En fait, c'est le célèbre château royal qui sera transformé en club de vacances. On passe en 87, le conseil d'administration du CHT Gaston Bourré décidait de doter l'hôpital d'un scanner. Et puis, un an plus tard, 1988, la voiture de l'épouse de Yewene Yewene était incendiée à Magenta. Quelques jours plus tard, c'était le tour de celle de Guy Jarnac, président du comité de soutien à François Mitterrand en Nouvelle-Calédonie. De nouveau un an plus tard, 1989, les élections européennes étaient marquées par une forte abstention en Calédonie, ce qui n'empêchait pas Dick Ukwuegwe de devenir député du Parlement européen. La conclusion en 1998, à l'Assemblée nationale, 490 députés sur 507 votaient en faveur du projet de loi de constitution consacré à la Calédonie. C'est ce qui deviendra le fameux titre 13 et ses dispositions transitoires relatives à la Calédonie, un transit qui dure. Un 18 juin qui peut parfois être tendu, on l'a vu. Ainsi va la vie sur le caillou aujourd'hui. Passez une excellente journée à l'écoute de Radio Rythme Bleu.

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10: Bonjour, le nouveau patrouilleur outre-mer Jean Trana.

0: Cap a accosté ce jeudi à son port d'attache, Nouméa. Ce POM de la Marine nationale rejoint l'Auguste Bénébigue dans ses missions de surveillance et de protection de la souveraineté nationale dans les zones économiques exclusives françaises et leurs abords. Baptisé en hommage à Jean Tranap, compagnon de la libération originaire de Nouvelle-Calédonie, le bâtiment est arrivé à l'occasion des commémorations de l'appel du 18 juin 1940 et des 80 ans du retour du bataillon du Pacifique à Nouméa. Une cérémonie ouverte au public était organisée cet après-midi avec une parade nautique et une démonstration aérienne. Reportage dans le journal tout à l'heure, ce sera à 17h45. Nous sommes donc aujourd'hui le 18 juin, il y a 86 ans, jour pour jour, sur les ondes de la BBC depuis Londres. Le général de Gaulle lançait son appel à la résistance après la débâcle de 1940. 86 ans après cet appel, entré dans l'histoire de France, une cérémonie s'est tenue ce matin au pied de la Croix de Lorraine, au Mont Coffin. Outre les autorités civiles et militaires, la famille de Jean Tranap, l'un des 14 compagnons de la libération calédonien, était présente. Dans le journal tout à l'heure à 17h45, c'est une nouvelle page consacrée à la campagne pour les élections provinciales. Coup de projecteur tout à l'heure sur la liste Souveraineté Kanaky Nouvelle-Calédonie qui est tirée par Dominique Chazal. Nous parlerons également des bus du réseau Taneo qui circuleront le jour des provinciales. Habituellement, le service n'est pas assuré le dimanche, mais pour faciliter les déplacements des électeurs et usagers. Le 28 juin, le syndicat mixte des transports urbains a donc décidé d'offrir un service sur l'ensemble du Grand Nouméa, selon les horaires appliqués le samedi, soit entre 6h et 18h. Une affaire de vol aggravé résolue par la police nationale. Un jeune homme de 20 ans a été interpellé mardi au terme d'une enquête qui a débuté le 15 avril dernier. Ce jour-là, il pénètre chez un homme de 87 ans, habitant à Rivière-Salée, lui dérobe 50 000 francs en liquide, un téléphone portable et un ordinateur. Il avait pris soin de ligoter sa victime avec un drap et un bâillon pour l'empêcher de crier et l'avait enfermé dans sa chambre. C'est l'infirmière libérale venue chez son patient qui a donné l'alerte et prévenu police secours. Le Betty Show confirme ses rotations prévues aujourd'hui et demain à destination de Lifou et Ovea. Le bateau est parti de Nouméa à 8h, puis fera escale à Lifou pour arriver à 17h30 à Ovea. Il repartira ensuite demain d'Ovea à 7h, passera à Lifou à 10h et arrivera à Nouméa à 15h45. Le sport, le football, la suite de la Coupe du Monde. 4 nouveaux matchs au menu aujourd'hui pour la fin de la première journée de la phase de poule. Surprise tôt ce matin pour l'entrée en lice du Portugal. Cristiano Ronaldo et ses coéquipiers n'ont pu faire mieux que match nul, un but partout face à la République démocratique du Congo. En revanche, l'Angleterre a réussi ses débuts en s'imposant 4-2 sur la Croatie. Les autres résultats de la journée, le Ghana a battu le Panama 1-0. Enfin, la Colombie s'est imposée 3-1 sur l'Ouzbékistan. Voilà pour l'information. On va se retrouver à 17h pour le mini-journal. Je vous dis à tout à l'heure.
1: Merci Lionel Sabot.
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1: Préparé et présenté aujourd'hui par Nicolas Legrand.
3: Le monde a-t-il perdu le pari de l'intelligence ? Les études semblent formelles, les nouvelles générations ont un QI inférieur aux précédentes, des chiffres qui ont de quoi alarmer, notamment en Nouvelle-Calédonie, où les candidats aux provinciales répètent à l'envi ce truisme « les jeunes sont l'avenir du territoire ». Et le coupable est vite désigné. Il s'agit de la technologie, et en particulier de l'intelligence artificielle. En laissant la machine réfléchir à notre place, nous perdrions notre capacité à mémoriser et à analyser. Et l'ironie de l'histoire, c'est qu'il y a 25 siècles déjà que le sujet est sur la table, non pas de l'IA bien sûr, mais tout simplement de l'écriture. Dans le Phèdre de Platon, le dieu Teut présente ses inventions au roi, notamment des lettres qui doivent permettre de conserver les savoirs et qu'il présente comme un remède pour la mémoire des Égyptiens. Le roi lui répond alors d'un ton glacial « Tu n'as pas créé un remède pour la mémoire, juste un substitut. Les hommes vont cesser de penser par eux-mêmes. » En clair, l'écriture n'est donc pas l'antidote, mais bien le poison. On peut donc se demander si aujourd'hui ce même roi, en se penchant non pas sur des tablettes d'argile, mais sur un iPad, tiendrait le même discours alarmiste qu'à l'époque. Alors l'IA va-t-elle rendre l'humanité plus ou moins intelligente ? C'est l'avenir et l'usage qu'ils diront. Et à notre échelle, n'oublions surtout pas que c'est la dose qui fait le poison.
1: Nicolas Legrand pour RRB, c'est l'heure d'opinion, votre rendez-vous SMS.
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1: Bienvenue dans Opinion. Notre question du jour, trouvez-vous normal et opportun que le Congrès de la Nouvelle-Calédonie continue à se réunir à moins de 10 jours des provinciales? Si vous trouvez que c'est normal, vous tapez 1, sinon vous tapez 2 et vous envoyez votre réponse au 3146. La réponse à notre question d'hier, 67% des auditeurs d'RRB qui se sont exprimés par SMS pensent que les perspectives de fin de conflit au Moyen-Orient vont permettre une baisse des prix du carburant en Nouvelle-Calédonie. Ils sont 33% qui pensent que ce ne sera pas le cas. Merci pour votre participation et rendez-vous bien sûr demain pour la réponse à la question du jour. 16h05 qui résonnent sur RRB en ouvrant ensemble la toute dernière ligne droite de notre grand voyage de l'après-midi. Un moment idéal pour mettre en valeur les esprits audacieux. Place à votre rendez-vous du jeudi, l'esprit pionnier.
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3: Bonjour et bienvenue dans l'Esprit Pionnier, l'émission qui donne la parole à ceux qui investissent et s'investissent en Nouvelle-Calédonie. Et aujourd'hui, nous sommes avec José Laborde, qui est fondateur de Catamarine. Alors Catamarine, on en a parlé plusieurs fois à l'antenne, mais est-ce que vous pouvez nous rappeler ce que vous faites ?
5: Catamarine, on est un petit chantier naval, on fabrique des bateaux principalement. Donc on fait des catamarans à moteur de 8 à 20 mètres. On fait aussi des petits bateaux plus petits sur mesure, mais en monocoque. On fait aussi des catas à voile, on va en démarrer un bientôt. Et la particularité de Catamarine, c'est qu'on fait nos bateaux avec un matériau qu'on a inventé, donc un composite bambou, avec une âme en mousse un petit peu spéciale, et puis un plaquage bambou de chaque côté, ce qui fait un sandwich extrêmement résistant, avec la particularité d'être totalement insubmersible. La deuxième particularité, c'est qu'on met des foils sur tous nos catamarans. Donc on est très très stable, très confortable, et puis on consomme beaucoup moins que les autres bateaux.
3: Qu'est-ce qui vous a donné envie d'entreprendre dans ce domaine en particulier, et qu'est-ce qui vous a donné envie d'avoir un matériau spécifique, innovant, et d'être engagé aussi sur ce point de vue-là ?
5: Alors en fait, j'ai un parcours un petit peu particulier, moi j'ai pas fait d'études. Par contre, tout petit, j'étais sur la côte Est et je faisais déjà des radeaux en bambou. J'ai toujours trouvé ça magique, puis en me renseignant un petit peu, je me suis aperçu que c'était beaucoup plus magique que ce que je croyais. C'est extrêmement solide, résistant, c'est souple à la fois. Ça pousse tout seul, en 5 ans, on peut le récolter. Alors, contrairement à ce qu'on pense, ça n'a pas besoin de beaucoup d'eau. Et là, ce composite-là, à partir du moment où il est un peu entretenu, c'est-à-dire juste un peu de peinture dessus, il est complètement stable dans le temps. Donc c'est un bateau pour la vie. Un des credos, c'est-à-dire de se trouver une solution à ces matériaux qui n'étaient pas stables dans le temps. On sait bien que la fibre de verre, c'est pas à vie, ça finit par s'osmoser, par pourrir. On voit pas mal de bateaux épaves un petit peu partout. L'acier, ça rouille. L'alu, ça s'électrolyse, ça fait du bruit. C'était pas des matériaux stables.
3: Je vous pose la question, puisque vous l'avez revendiqué, vous avez dit « je n'ai pas fait d'études, ni ingénieur, ni chef d'entreprise prédestiné ». Et pourtant, vous êtes à la tête de ce qui semble être une success story. Quel conseil vous donneriez à ceux qui se disent « l'entrepreneuriat, c'est pas pour moi » ?
5: Ah, en fait, déjà, il faut être passionné. Moi, j'ai une passion depuis tout petit et j'avais l'idée d'améliorer les choses. Après, j'étais conscient des lacunes que j'avais par rapport à ça. Donc, je suis un créatif, j'invente des choses, mais j'ai des limites au niveau gestion, au niveau management, etc. Communication, tout ça. Donc, ça, je délègue, en fait. Là, actuellement, on est quand même une équipe de 8 personnes. Avant les événements, on était 3. Et en fait, il faut savoir un petit peu s'entourer et déléguer. C'est très compliqué. c'est une clé, je pense, de la réussite. Après, la réussite, là, ce sont les clients qui nous la donnent. C'est ça qui récompense un petit peu toutes ces idées qui, au départ, sont un peu folles. Fabriquer des bateaux, faut être un peu fou. Même des ingénieurs sont venus me voir et m'ont dit « mais nous, on sait pas faire ça ». Donc, je dis « moi non plus, mais c'est pas le problème ». Donc, du coup, il y a une quinzaine de bateaux qui ont été fabriqués depuis le début de mon aventure. Plus, en fait, avant, donc j'ai quand même travaillé avec Jean-Luc Colmas, où on a quand même créé et développé Starboard en Calédonie. C'est quand même le numéro un mondial des planches à voile à l'heure actuelle, depuis une bonne vingtaine d'années, d'ailleurs. Ça, on l'a créé ici. Malheureusement, bon, ça n'est pas resté ici parce qu'on n'a pas su anticiper un petit peu les choses. Mais là, disons que c'est un petit peu cette suite logique. Alors, mon plus grand souhait, c'est par rapport à tout ça, c'est peut-être plus tard d'arriver à faire des bateaux pour la Calédonie, donc des ferries pour balader des gens et des ferries qui consomment 3 à 6 fois moins et qu'on puisse transporter des gens et entretenir ces bateaux localement de manière très facile. Donc ça, c'est un grand souhait.
3: Et il y a un frein à cela, hein, c'est la validation par les affaires maritimes, ce qui veut dire que votre matériau est testé depuis 2 ans maintenant, ce qui va vous permettre ensuite de déposer un brevet.
5: Ce brevet va pouvoir nous permettre de trouver des investisseurs, d'autres aspects que la protection du matériau lui-même.
3: On l'a compris, beaucoup de projets. Il y a aussi un marin qui veut faire le tour d'Europe avec l'un de vos bateaux. Il y a un ministre vietnamien qui est très intéressé aussi par rapport à la stabilité de ce que vous proposez. Bref, beaucoup de projets pour l'avenir. Vous viendrez nous en parler, je n'en doute pas. Merci en tout cas d'avoir été avec nous aujourd'hui.
5: Merci beaucoup RRB. Et puis voilà, j'espère que les gens, ça va leur donner des étoiles un petit peu dans les yeux et venir nous voir. Après, on est ouvert tout le temps. Les gens peuvent passer directement au chantier à Nabo. Hein.
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1: Avec une magnifique dose d'inspiration pour aborder votre fin de journée de la plus belle des manières. Rendez-vous d'ici 5 petites minutes les amis. On retrouve votre tout totem, une toute nouvelle enquête sur RRB. Je compte sur vous pour nous appeler juste après Kemaya, Take Me Away, 25 46 46.

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4: On se concentre et on monte le son au maximum. Le moment le plus électrique de l'après-midi est enfin là. Et attention, ouvrez bien les oreilles, c'est une nouvelle enquête sur RRB. Le totem a totalement redémarré à zéro ce matin même. C'est une nouvelle aventure qui commence. Le mystère est entièrement réinitialisé. Et pour lancer cette nouvelle session cet après-midi, notre partenaire Bureau Vallée pose une très jolie cagnotte de 6000 francs sur la table. 6000 francs tout neufs qui n'attendent qu'un coup de fil stratégique pour ensoleiller votre fin de journée et lancer idéalement votre pré-week-end de ce jeudi 18 juin. Tout est à refaire, je compte sur vous pour nous appeler au 25 46 46, le tout nouvel objet secret est bien caché et c'est à vous de venir briser ce code avec vos questions. Si je vous réponds par oui, bien sûr vous pourrez me faire une proposition, même si je trouve cela un tout petit peu trop tôt. Relevez le défi en tout cas, à vous de jouer en direct, ça se passe sur les ondes de Radio Rythme Bleu. Si vous nous écoutez de la voiture, n'hésitez pas non plus. 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Et bonjour, bienvenue sur RRB.
5: Coucou Jennifer.
4: Coucou Sonia, comment ça va?
5: Ça va et vous?
4: Ah, bah très bien. Le temps.
5: À ravir.
4: Ah mince, je me suis trop. J'ai dit à Mouna ce matin que vous. que tout le monde disait ça maintenant. Elle est trop contente. Elle est trop contente. Sonia, si vous allez à ravir, c'est que vous avez.
5: Une question.
4: Vous avez une question, une bonne question, c'est ça que je voulais dire.
5: Je voudrais savoir si le totem est en Nouvelle-Calédonie.
4: Est-ce que le totem est en Nouvelle-Calédonie? Je vous dis non.
5: Ben voilà.
4: Le totem n'est pas en Calédonie.
5: Ok.
4: Merci Sonia pour cette super question.
5: Je voudrais dire aux copains totemeurs et totemeuses
4: oui.
5: que c'est un jeu, qu'il ne faut pas se prendre la tête. Il faut chercher, bien chercher, et pas s'arrêter sur certains petits trucs.
4: Merci Sonia pour ce message.
5: Et que ben, Zach, il doit bien se moquer de nous parce qu'on est des adultes et que ben, lui, c'est un petit peu.
4: Ah, il nous manque, Zach. Mais c'est encore les vacances. Peut-être qu'il va appeler demain, on ne sait pas. Ah, mais non, il a gagné, je ne sais pas s'il peut
5: rappeler. Oui, non, mais là, il a eu un totem et puis.
4: Oui, il a eu un big quiz aussi. Hein.
5: Oui, voilà, c'est bon, il peut rejouer. Là. Il faut attendre combien de temps?
4: Ah, ça dépend. Hein. Il y a des jeux, c'est 3 semaines. Il y a des... Ouais, ça dépend.
5: Ah, ouais? Mais ouais. Au totem, c'est quoi?
4: Je crois que c'est 3 semaines maintenant.
5: Ah, ouais?
4: Je crois. Okay. Je vais redemander si vous voulez.
5: Sonia.
4: Ok. Merci en tout cas.
5: Allez, bisous,
4: pour ces petits
5: soirée.
4: Rappels. Bonne journée, au revoir. Et un indice de plus, le totem n'est pas en Nouvelle-Calédonie. C'est pas mal. Merci Sonia en tout cas. Alors on va faire un petit tour du côté des indices depuis ce matin. Ce totem ne fait pas plus de 50 mètres de haut. Ça nous laisse une marge hein, du coup. Hein. Il est fait en plusieurs matériaux. Il est masculin. Grâce à Chara, on sait que le totem peut rendre heureux ou malheureux. Et l'intitulé de ce nouveau totem contient plus de 3 mots. Et grâce à Sonia, on sait que le totem n'est pas en Nouvelle-Calédonie. On continue de mener l'enquête sur cette antenne avec Bureau Vallée. Merci de votre fidélité, bien sûr.

0: seriez-vous un petit peu timide en début d'enquête? Et la cagnotte est redescendue, malheureusement, mais heureusement, avec Bureau Vallée, elle va monter. Vous êtes dans votre totem, il vous reste à peine deux petites minutes pour jouer avec nous cet après-midi et tenter de mener l'enquête et tenter peut-être de résoudre l'enquête, j'ai envie de vous dire. Si vous êtes sur le chemin du travail, on vous envoie bien évidemment toute notre énergie, parce qu'on en a encore beaucoup sur Radio Rythme Bleu en cette fin d'après-midi. Et si vous rentrez, bien évidemment, bon repos à vous les amis. Bonjour, bienvenue dans votre totem.
1: Oui, allô?
0: Oui, allô, bonjour, qui est à l'appareil?
1: C'est Judy.
0: Judy, vous nous appelez de quel côté, Judy?
1: J'appelle du côté de Païta.
0: Très bien, c'est comment le temps sur Païta, là?
1: Ça va, il y a un peu de nuages, mais ça va, je pense.
0: Et le froid le matin à Païta?
1: Horrible.
0: Oula, c'était un rire de sorcière, pardon, excusez-moi, c'est sorti tout seul. Très bien, Judy, vous avez écouté un petit peu les indices?
1: Oui, je sais qu'il se compose en trois mots le totem et qu'il est en Calédonie, c'est ça?
0: Voilà, il est masculin aussi, il ne fait pas plus de 50 mètres de haut et il est fait en plusieurs matériaux. Voilà, c'est les seuls indices qu'on a pour le moment, donc vous pouvez nous poser une question. Si je réponds par oui, vous pourrez faire une proposition, bien entendu.
1: Ok. Moi, ma question, c'est est-ce que le totem, on peut le porter sur soi?
0: De type vêtement? Ou le porter à la main?
1: Vêtements, on va dire.
0: De type vêtements. Et c'est un nom, Judy. On ne peut pas le porter. On ne peut pas le porter en vêtements. Mais merci, ça nous fait beaucoup avancer dans notre enquête.
1: Ok, bah merci à vous.
0: Merci, Judy. À bientôt.
1: Au revoir.
0: Le totem ne peut pas se porter en tant qu'habit, en tant que vêtement. Et nous y sommes les amis, il est 16h24, dans quelques instants on retrouve l'information, mais juste avant, un peu de musique avec Laurine Hill, merci d'avoir joué avec nous et notre partenaire Bureau Vallée. On se retrouve demain dans l'émission de Mouna, plus la peine de zapper. En attendant, profitez bien et montez le son les amis.
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Il est presque 16h30 sur notre antenne. On prend un instant pour élargir notre horizon, lever les yeux au-dessus de notre lagon et regarder ce qui se passe sur le reste de la planète avec la rédaction d'Europe 1 à Paris. Un point complet sur l'actualité internationale.

0: Bon réveil à vous, bienvenue sur Europe 1.
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0: On le disait à l'instant, la canicule déferle sur la France à partir d'aujourd'hui. Reportage dans un instant. Europe 1 à Lyon avec des habitants qui déjà suffoquent. La suite et la fin d'une séquence diplomatique intense pour Emmanuel Macron et Donald Trump. Et le président américain a reçu hier soir à Versailles, d'où il a paraphé l'accord avec l'Iran avant un dîner en grande pompe pour célébrer les 250 ans de l'indépendance des États-Unis. Et puis l'actualité, c'est également la tech qui se décline partout. Les drones pour faire la guerre, les robots pour changer également le quotidien. Europe 1 au cœur du salon de l'armement à Villepinte et à la porte de Versailles également pour Vivatech. Le journal de 7h30 sur Europe 1, Maëlle Laurent. Bonjour Maëlle.
3: Bonjour Dimitri, bonjour à tous. L'épisode de fin mai, déjà pénible, n'était donc qu'un avant-goût. La canicule est de retour dès aujourd'hui en France. 26 départements en vigilance à partir de midi, vigilance orange de l'Île-de-France, du centre et de l'est du pays. À Lyon, où le mercure a grimpé jusqu'à 34 degrés hier, l'air est déjà irrespirable pour les habitants. Reportage du correspondant Europe 1 en région Auvergne-Rhône-Alpes, Jean-Luc Beaujean.
4: Marcher dans la rue en pleine chaleur, un vrai chemin de croix pour Geneviève, qui souffle, transpire et avance à tout petit pas.
5: Vous n'avez même pas idée. D'habitude, je marche quand même d'un pas. Je ne suis pas une mémé quand même. Enfin, je pense, là, je marche d'un pas de mémé. Là. J'essaye de m'économiser pour justement pas m'accabler en plus de chaleur, de fatigue. Vous savez quoi ? Tellement je suis angoissée, je regarde plus la météo.
4: C'est difficile aussi pour Élodie, jeune mère de famille.
6: Non, mais nous, on n'a pas dormi de la nuit. On est sous les toits et franchement, il fait 30 degrés dans l'appartement. On n'a pas de clim et il faudrait qu'on achète un ventilateur.
4: Vous avez l'air fatiguée.
6: Ah oui, moi, je suis crevée. Bah, je trouve que la nuit était difficile, ouais.
4: Josette aussi habite sous les toits et malgré ses 80 ans, elle sort chaque jour en quête de fraîcheur.
7: Je reste pas chez moi, je vais beaucoup dans les bibliothèques où c'est plus frais et je reviens le soir, près 19h.
4: Pour Hicham et ses trois filles, ce sera le jet d'eau près de la place Bellecour.
8: Tu peux y aller, hein ? Allez, tu vas avec ta sœur, tu l'accompagnes. Allez, hop, enlève-moi ça, allez, vas-y. Lotissement, ils sont en train de faire des travaux et du coup, ils nous ont enlevé tous les volets. C'est un four. On profite, la fontaine, on peut se rafraîchir dedans.
4: Un jet d'eau qui sera sans doute encore pris d'assaut aujourd'hui, où le mercure devrait atteindre les 36 degrés. Lyon, Jean-Luc Beaujean, Europe 1.
3: Et en ce début de nouvelle vague de chaleur, notre question du jour, faut-il généraliser la climatisation dans les EHPAD, les écoles ou encore les hôpitaux ? Vous donnez votre avis sur le site et l'application Europe 1.
0: À Versailles aussi, il a fait chaud hier, plus de 25 degrés en soirée, au moment où Emmanuel Macron recevait Donald Trump.
3: C'est là que le président américain a paraphé l'accord conclu avec l'Iran. Accord prévoyant notamment la réouverture du détroit d'Ormuz, la levée progressive des sanctions contre Téhéran. En échange, les Iraniens acceptent de discuter du traitement de ces stocks d'uranium enrichi. Donald Trump reçu donc en grande pompe par Emmanuel Macron pour un dîner diplomatique à l'occasion des 250 ans de l'indépendance des États-Unis. Et si les festivités ont démarré avec un retard certain, Jacques Serret, cela n'a en rien entamé l'enthousiasme de l'hôte de la Maison-Blanche.
9: Oui, il est près de 22h lorsque la Cadillac One de Donald Trump arrive au château de Versailles, dont l'habitacle, le président américain ajuste son costume bleu marine. La portière droite s'ouvre et Emmanuel Macron et son épouse accueillent leur invité. Les flashs crépitent, les questions fusent. Le président américain n'en dit pas plus. Il s'est exprimé quelques minutes plus tôt à sa descente d'avion à Orly. Son hôte lui indique le chemin, direction la Galerie des Glaces, là où tout a commencé. L'histoire scelle les amitiés des peuples, écrit Emmanuel Macron sur X au même moment. Une visite durant laquelle les deux chefs d'État échangent par téléphone avec le président ukrainien Volodymyr Zelensky. Mais le dîner se fait attendre au menu. Asperges du Val-de-Loire, volailles du Bourbonnais, plateau de fromage et tarte au chocolat.
3: Jacques Serret du service politique d'Europe 1.
0: Et pendant que la fin de la guerre était signée à Versailles, ou plutôt la suspension du conflit en attendant les négociations, le salon de l'armement, lui, bat son plein à 40 km de là.
3: Eurosatory, le rendez-vous mondial du secteur, se tient à Villepinte jusqu'à demain. Et la star de cette édition 2026, ce sont les drones. Qu'ils soient tactiques, kamikazes ou d'observation, ils sont à la pointe des nouvelles technologies pour s'adapter aux nouvelles formes de conflits, notamment en Ukraine. Sur ce segment, l'armée de terre française innove. Avec plus de 15 000 unités d'ici quelques mois, notre pays peut compter sur son tout premier escadron de drones de chasse. Précision Europe 1 de William Molinier.
2: Oui, il est intégré au 1er régiment d'infanterie de marine d'Angoulême et ambitionne d'être une sorte d'unité spéciale de dronistes capable de produire des effets importants sur l'ennemi, en tout cas bien plus importants que des soldats au sol qui risqueraient de mourir sous les balles adverses grâce à l'intelligence artificielle. Cet escadron peut déployer des essaims de drones d'attaque, voire kamikazes. Les télépilotes manœuvrent à proximité de la zone de mort d'un front rendu inaccessible en raison de la présence de drones rivaux. Ce nouveau concept a été testé l'année dernière lors d'un exercice en Estonie, alors que l'embryon de cet escadron de drones de chasse ne représentait que 5% des forces du groupement. Il a, à lui seul, causé 20% des pertes de l'ennemi, un ratio très intéressant pour débloquer des situations d'apparence figée où l'engagement humain direct apparaîtrait comme trop coûteux. Cet escadron de drones de chasse a démontré toute son utilité. D'autres unités devraient être créées dans 5 autres régiments d'ici à la fin de l'année.
3: William Molinier pour Europe 1.
0: La tech à l'honneur également avec le salon Vivatech Porte de Versailles à Paris.
3: Oui, au cœur des échanges dans les allées du salon, l'IA, la souveraineté européenne ou encore la conquête spatiale, mais aussi et surtout les robots, des engins toujours plus avancés, toujours plus surprenants. Reportage Europe 1, signé Aurélien Fleurot.
10: Presque pas une allée sans un robot de toutes les tailles, des humanoïdes qui dansent, qui combattent, des robots chiens et puis des habitués comme Miroki, le robot made in France, qui a bien évolué, boosté à l'IA de Google et désormais certifié, un compagnon aux usages multiples, explique Blaise de Préville, directeur commercial d'Enchanted Tools.
11: C'est des robots qui, par exemple, vont pouvoir accompagner des enfants dans la salle de radiothérapie et réduire leur anxiété. Les placements d'objets arrivent de manière autonome bientôt, dans des hôpitaux, dans des EHPAD, dans des magasins, dans des aéroports.
10: Autre pépite française, HABS, qui s'est associé aux spécialistes chinois des robots Unitri pour une démo bluffante grâce à leur IA qui permet de décrypter les ondes cérébrales. Olivier Lecuffier, son président.
12: Là, ce que l'on fait, c'est qu'on demande à la personne de penser soit à une personne qu'elle aime, soit de penser à une musique qu'elle aime. On décrypte en fait ses flux de pensée et le robot refait exactement ce que la personne vient de penser. Donc soit il montre la carte du cœur ou la carte liée à la musique et il se met à danser.
10: Avec 97% de réussite jusque-là et une version totalement sécurisée pourrait même arriver dans des usines, il suffira de penser à une action pour guider le robot ouvrier.
3: Merci Aurélien Fleurot du service économie d'Europe 1.
0: Merci Maëlle Laurent également. C'était votre journal. Dans un...
13: 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Mais pour l'heure, on vous accompagne en musique pour ce dernier quart d'heure d'émission.

0: 16h41, avant de clore cette belle après-midi, offrons-nous une dernière escale indispensable au cœur des grands équilibres géopolitiques mondiaux. C'est l'heure de retrouver l'analyse fine, percutante et le ton si unique de Vincent Hervouet pour son regard international. Iran, Liban, Hezbollah, Trump est-il en train de lâcher Israël? On décrypte ensemble avec Europe 1.
1: Bonjour Vincent Hervouet.
2: Bonjour Dimitri, bonjour à tous.
1: Vincent, à Évian, hier, Donald Trump a de nouveau critiqué avec virulence Benjamin Netanyahou et loué les pays arabes qui ont facilité les négociations avec l'Iran. Est-ce qu'on assiste à un retournement d'alliance?
2: Alors il y a tout à craindre d'être l'ami de Donald Trump. Il est sans pitié pour ses alliés et le Premier ministre Netanyahou en fait les frais depuis 10 jours. La Maison-Blanche a d'abord raconté à qui voulait l'entendre le coup de fil orageux entre les deux hommes, les noms d'oiseaux employés par le Donald pour stopper le offensive israélienne sur Beyrouth. Les médias étaient ravis et il faut croire que l'opinion américaine l'était aussi puisque le président a récidivé. Dimanche, après le bombardement d'un QG du Hezbollah qui a failli faire capoter l'accord avec les Iraniens, et hier encore pour la troisième fois, il a lui-même raconté qu'il avait insulté son ami Bibi. Il n'a aucun putain de jugement. On comprend que l'amitié n'ait pas résisté aux déconvenues de la guerre en Iran, que Donald Trump déteste qu'on ait pu croire qu'il avait été manipulé et même floué par l'Israélien, et qu'il ait trouvé un bouc émissaire à sa frustration.
1: Mais des brouilles, ça peut arriver entre amis, mais pourquoi pas entre alliés, hein ?
2: Ben, le ressentiment n'est pas grave, mais depuis 25 ans, le Premier ministre israélien a exaspéré tous les locataires de la Maison-Blanche, et certains n'ont pas caché le mépris qu'ils lui portaient, comme Barack Obama. Ça ne suffit pas à remettre en cause l'alliance stratégique scellée en 48 sous Truman. L'Amérique arme Israël depuis Kennedy, et ça fait plus d'un demi-siècle que son soutien militaire est inconditionnel. Donald Trump a été le plus engagé aux côtés d'Israël. Il a déménagé l'ambassade à Jérusalem, mis tout son poids dans les accords d'Abraham, il a levé l'embargo décrété par Biden, et depuis un an, il a engagé par deux fois l'armée américaine aux côtés d'Israël. Mais c'est vrai qu'il se sert de Bibi désormais comme d'une sorte de punching ball, qu'Israël a été tenu à l'écart des négociations, ignore ce qu'il y a dans l'accord, sauf que le compromis néglige ses intérêts sur plusieurs points essentiels comme les missiles iraniens et les milices pro-iraniennes. Hier, Donald Trump a répété son veto à la guerre trop meurtrière qu'Israël mène depuis trop longtemps au Liban. Vous n'avez pas besoin de détruire tout un immeuble à chaque fois que vous cherchez quelqu'un.
1: Mais Donald Trump plaide pour l'implication de la Syrie contre le Hezbollah au Liban.
2: Si les Israéliens ne peuvent pas faire le boulot sans tuer tout le monde, Ahmed al-Sheira le fera. Donald Trump ne veut pas cacher combien il apprécie le nouveau tyran de Damas, l'ancien terroriste d'Al-Qaïda, le chef des djihadistes du front al-Nusra, a été reçu comme un prince dans le bureau ovale. Il affichait une mine modeste, comme laisse son bilan à la tête de la Syrie ruinée. Mais Donald Trump aime les mauvais garçons et il a répété hier, c'est pas un boy scout, il a fait un boulot incroyable en Syrie, c'est la troisième fois qu'il dit cela. Il aurait du mal à en convaincre les alaouites, les druzes, les chiites, et même les chrétiens, qui ont à subir les gros bras du régime. Imaginez que ces derniers débarquent au Liban, c'est un malheur auquel personne n'avait encore songé. La dernière fois que la Syrie a été appelée au Liban, elle y est restée 30 ans, pillant ce qu'elle pouvait, terrorisant ceux qu'elle ruinait. Les Libanais n'espèrent qu'une chose de Damas, que le régime laisse rentrer chez eux les centaines de milliers de réfugiés qui végètent au Liban. Donald Trump rêve sans doute de passer la main au Moyen-Orient, de céder aux puissances régionales le maintien de l'ordre et du désordre. Hier, il a osé dire « Sans moi, il n'y aurait pas d'Israël ». On voit qu'il vient d'échouer en Orient et on entend qu'il se prend pour Dieu le Père.
1: Signature Europe 1, ainsi va le monde. Vincent Hervouet, merci Vincent.
0: Un éclairage toujours aussi captivant et nécessaire pour bien appréhender la marche du monde. On se retrouve dans une poignée de minutes pour partager les tout derniers instants de notre après-midi ensemble sur Radio Rythme Bleu. Je vous laisse écouter Queen, A Kind of Magic, sur la route du retour, les amis.

vendredi à l'aube de notre week-end, 14h, pour lancer ensemble le compte à rebours officiel de votre fin de semaine. Passez une excellente soirée, gardez ce grand sourire aux lèvres, les amis, et à demain. Je vous embrasse fort.

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7: Le patrouilleur outre-mer Jean Tranap est à quai à la base navale de Nouméa. Il vient renforcer l'Auguste Bénébig dans ses missions de surveillance et de protection de la souveraineté nationale. La préparation des élections provinciales du 28 juin prochain, les bus du réseau Taneo circuleront le jour des élections. Les horaires appliqués seront ceux du samedi de 6h à 18h. Et puis une affaire de viol aggravé résolue par la police nationale. Un jeune homme de 20 ans interpellé en avril dernier. Il était entré au domicile d'un homme de 87 ans. L'avait ligoté avant de lui dérober 50 000 francs en liquide, un téléphone portable et un ordinateur. Bonsoir, le nouveau patrouilleur outre-mer Jean Tranap a donc rejoint ce jeudi les forces armées en Nouvelle-Calédonie et son port-base de Nouméa. Le Jean Tranap vient renforcer l'Auguste Bénébig dans ses missions de surveillance et de protection de la souveraineté nationale dans les zones économiques exclusives françaises et leurs abords.

0: Jean Trenap, né à Nouméa en 1918, était un compagnon de la Libération et une figure du bataillon du Pacifique durant la Deuxième Guerre mondiale. Jean Trenap s'était notamment illustré à Birakem, en Italie, lors de la libération de la France. Il avait été décoré par le général de Gaulle en personne. Écoutez son fils, Yvon Trenap.
1: Bien sûr, ça fait quelque chose. C'est clair, ça fait quelque chose. Même si le bateau, je le connais déjà, puisque je l'ai vu à Calais, je suis allé l'accompagner à Brest, j'ai participé au départ du bateau, je suis même monté sur le bateau pour partir à Brest. Et après, ils n'ont pas voulu de moi pour aller faire le tour, donc je suis rentré.
2: Mais vous êtes quand même là à l'arrivée ?
1: Je suis là, j'avais promis au commandant Mondeville de tout faire pour venir à l'arrivée, donc voilà, j'ai tenu ma promesse.
2: Vous avez parlé un petit peu de ce qu'on peut voir là-haut sur les drapeaux, racontez-nous qu'est-ce que ça représente, ce qu'on peut voir là-haut.
1: Un drapeau, je ne les connais pas, mais il y en a un que je connais bien, c'est la devise de mon père, c'est « j'ai la baraka, il ne m'arrivera rien », c'est toujours ce qu'il a dit. Et effectivement, il lui est quand même arrivé des choses. Hein. Il s'est pris des éclats de grenade, une balle dans la cuisse. Il a été deux fois blessé. Mais il a survécu. Il a survécu.
0: Une cérémonie était organisée cet après-midi pour accueillir le pomme Jean Trenap, parade nautique et aérienne visible depuis le rocher à la voile, suivie d'une cérémonie à la base navale de Nouméa, durant laquelle on a pu entendre le chant du bataillon du Pacifique. Reportage à suivre tout à l'heure dans le journal à 17h45. Nous sommes aujourd'hui le 18 juin, il y a 86 ans, jour pour jour, sur les ondes de la BBC. Depuis Londres, le général de Gaulle lançait son appel à la résistance après la débâcle de 1940, 86 ans après cet appel. Entrée dans l'histoire. Une cérémonie s'est tenue ce matin au pied de la Croix de Lorraine du Mont Coffin. Dans le journal, une nouvelle page consacrée à la campagne pour les élections provinciales. Coup de projecteur tout à l'heure à 17h45 sur la liste Souveraineté Kanaki Nouvelle-Calédonie qui est tirée par Dominique Chazal. Nous parlerons également des bus du réseau Tanéo qui circuleront donc le jour des provinciales. Habituellement, le service n'est pas assuré le dimanche, mais pour faciliter les déplacements des électeurs et des usagers le 28 juin, le syndicat mixte des transports urbains a décidé d'offrir un service sur l'ensemble du Grand Nouméa. Yannick Fèvre est le directeur du SMTU.
3: Nous, on est un service public, on essaie de répondre aux demandes du public. Donc, dans ce cadre-là, il me semblait important de pouvoir apporter une solution. Effectivement, on aura exactement le même réseau qu'on a normalement un samedi. Donc, l'ensemble des lignes sont ouvertes avec les fréquences du samedi. Toutes les infos, elles sont sur le site taneo.nc. Quand on prend les grilles horaires classiques, c'est les grilles du samedi qui seront appliquées.
0: Propos recueillis par Charlotte Coulson. Une affaire de viol aggravé résolue par la police nationale. Un jeune homme de 20 ans a été interpellé mardi au terme d'une enquête qui a débuté le 15 avril dernier. Ce jour-là, il pénètre chez un homme de 87 ans, habitant Rivière-Salée, lui dérobe 50 000 francs en liquide, un téléphone portable, un ordinateur. Il avait pris soin de ligoter sa victime avec un drap et un baillon pour l'empêcher de crier. Il l'avait enfermé dans sa chambre. C'est l'infirmière libérale venue chez son patient qui a donné l'alerte et prévenu police secours. Le Betis Show confirme ses rotations prévues aujourd'hui et demain à destination de Lifou et Ovea. Le bateau est parti de Nouméa à 8h et devrait arriver à 17h30 à Ovea après une escale à Lifou. Il repartira demain d'Ovea à 7h, passera à Lifou à 10h et arrivera à Nouméa à 15h45. Quelques mots de sport avec bien sûr le football, la suite de la Coupe du Monde. 4 nouveaux matchs étaient au menu aujourd'hui pour la fin de la première journée de la phase de poule. Une surprise tôt ce matin avec le match nul un but partout du Portugal face à la République démocratique du Congo. L'Angleterre a bien réussi ses débuts en s'imposant 4-2 sur la Croatie. Les autres résultats du jour, le Ghana a battu le Panama 1-0. Enfin, la Colombie s'est imposée 3-1 sur l'Ouzbékistan. Voilà pour l'info. On se retrouve à 17h45 pour le journal. Je vous dis à tout à l'heure, Ismaël.
4: À tout à l'heure. Merci beaucoup, Lionel Sabot.
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4: Et il est 17h05, vous écoutez Radio Rythme Bleu. Merci d'être là. On va passer encore un excellent moment ensemble. J'espère que la journée s'est plutôt bien passée. Il y a comme une espèce de fin de vacances qui sonne un petit peu, qui transpire et qui transparaît un petit peu sur les visages, dans la rue, dans la voiture. Et ben oui, lundi, c'est la rentrée. Ça y est, le difficile ou pas retour à l'école. Ce qui est bien, c'est qu'on va retrouver aussi les copains, mais pour l'instant, n'en parlons pas. On a encore le temps, donc on laisse les enfants, petits et grands, continuer d'en profiter. Nous aussi, d'ailleurs, on va continuer à en profiter en musique avant de retrouver à 17h45 le journal complet de la rédaction, mais aussi l'ensemble de vos rendez-vous de rédaction et d'information. La revue de presse internationale, la grande interview CNews Europe 1 avec Laurence Ferrari et le journal de la rédaction de notre partenaire européen pour être tout à fait complet. Ed Sheeran et son titre Caméra pour commencer la soirée, c'est sympathique comme tout et puis de toute façon on aime bien Ed Sheeran. Il est sympa et puis sa musique est bonne et quand la musique est bonne, eh bien on reste sur Radio Rythme Bleu. C'est en tout cas le choix que nous on continue de faire, de vous proposer de la musique et de la bonne musique. 17h06, vous écoutez la meilleure des fréquences, la meilleure des radios. Prudence si vous êtes sur la route et merci de nous avoir choisis.

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1: Il est 17h45.
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1: Et on retrouve Lionel Sabot dans Info Soir.
3: J'ai la baraka, rien ne m'arrivera, telle était la devise de Jean Tranap, compagnon de la libération. Jean Tranap a symboliquement retrouvé aujourd'hui son île natale. Le patrouilleur outre-mer qui porte son nom a accosté cet après-midi à la base navale de Nouméa. L'actualité des provinciales et Radio Rythme Bleu qui donne la parole aux différentes listes en présence dans les trois provinces. Coup de projecteur dans ce journal sur la liste Souveraineté Kanaky Nouvelle-Calédonie qui est tirée par Dominique Chazel. La préparation des élections provinciales du 28 juin prochain et les bus du réseau Taneo qui circuleront le jour des élections. Les horaires appliqués seront ceux du samedi entre 6h et 18h. Une affaire de vol aggravé résolue par la police nationale. Un jeune homme de 20 ans interpellé en avril dernier. Il était entré dans le domicile d'un homme de 87 ans. Elle avait ligoté avant de lui dérober 50 000 francs en liquide, un téléphone portable et un ordinateur. Et puis le sport et le football et la Coupe du Monde. Les 48 équipes engagées dans la compétition ont toutes joué leur premier match. Résultats et programme à venir à retrouver à la fin de ce journal. Bonsoir et soyez les bienvenus dans ce journal. Le nouveau patrouilleur outre-mer Jean Tranap a donc rejoint ce jeudi les forces armées en Nouvelle-Calédonie et son port-base de Nouméa. Reportage Léo Fichou.
4: Oui, le Jean Tranap est le quatrième patrouilleur outre-mer de la Marine nationale livré en Calédonie, en Polynésie française et à La Réunion. Il vient renforcer l'Auguste Bénébigue dans ses missions de surveillance, de protection de la souveraineté nationale dans des zones économiques exclusives françaises et leur abord. Parti de Brest le 6 avril dernier, le navire a traversé l'Atlantique, franchi le canal de Panama, participé également à l'exercice Marara en Polynésie française, avant de rejoindre aujourd'hui donc son nouveau port d'attache. Écoutez le capitaine de corvette Romain Monteville, commandant du patrouilleur outre-mer Jean Tranap.
5: Nous avons traversé l'Atlantique, les Caraïbes et le Pacifique pour arriver aujourd'hui, en ce jour symbolique de l'anniversaire de 86 ans, de l'anniversaire de l'appel du 18 juin du général de Gaulle. C'est très symbolique pour nous, d'autant plus que le bateau porte le nom de Jean Tranap, qui a répondu à cet appel. Et cette année, nous fêtons en plus les 80 ans du retour du bataillon du Pacifique. Donc c'est vraiment très symbolique pour nous. Et pour nous, marins, les 400 ans de la marine. Donc c'est une grande fête qui s'annonce pour nous en cette arrivée.
4: Une arrivée qui s'est faite en plusieurs temps. D'abord une parade nautique, aérienne, également parade visible depuis le Rocher à la Voile où de nombreux Calédoniens s'étaient réunis cet après-midi. Le patrouilleur outre-mer Jean Tranap, devancé par l'Auguste Bénébigue, le Dentre Castaud et le Sabre également. De nombreux autres bateaux, celui de la SNSM, des bateaux privés, des VAA, ont accompagné le POM jusqu'à son port d'attache, jusqu'au quai des Pommes, à la base navale de Nouméa. Dans les airs, le gardien de la Marine nationale a effectué plusieurs passages au-dessus du patrouilleur outre-mer. Une cérémonie a clôturé l'accueil du patrouilleur outre-mer Jean Tranap. Cérémonie durant laquelle on a pu entendre le chant du bataillon du Pacifique. Après cette belle journée d'accueil, place au travail avec de nombreuses missions pour le patrouilleur outre-mer.
5: Alors, nos missions sont la surveillance de la zone économique exclusive, donc de patrouiller pour contrôler tous les trafics illicites, donc, dont le narcotrafic, la pêche illicite dans la zone économique exclusive principalement. Évidemment aussi des missions de sauvegarde de la vie humaine en mer si pourrions avoir à sauver des personnes. En cas de catastrophe naturelle, évidemment, on pourrait être mobilisé au même titre que le BSAOM d'Entre Castaud et le POM Auguste Bénébigue pour venir en aide aux populations qui le nécessitent. Alors nous sommes 30 marins à bord, nous avons 53 places à bord, donc on peut embarquer des renforts. Et le principal vecteur qui change par rapport au P400, c'est évidemment le drone que je viens d'évoquer, qui nous permet de surveiller 30 nautiques autour de notre position.
4: Au-delà de son rôle opérationnel, ce navire porte un nom chargé d'histoire pour la Nouvelle-Calédonie. Vous l'avez compris, Jean Tranap, né à Nouméa en 1918. Il était un compagnon de la Libération, une figure du bataillon du Pacifique durant la Seconde Guerre mondiale. Jean Tranap s'était notamment illustré à Birakeim, en Italie, et lors de la libération de la France, il avait été décoré par le général de Gaulle en personne. Écoutez son fils, Yvon Tranap, présent aujourd'hui sur le patrouilleur outre-mer.
6: Ça fait quelque chose. C'est clair, ça fait quelque chose. Même si le bateau, je le connais déjà, puisque je l'ai vu à Calais, je suis allé l'accompagner à Brest, j'ai participé au départ du bateau, je suis même monté sur le bateau pour partir à Brest. Et après, ils n'ont pas voulu de moi pour aller faire le tour, donc je suis rentré.
7: Mais vous êtes quand même là à l'arrivée ?
6: Je suis là, j'avais promis au commandant Mondeville de tout faire pour venir à l'arrivée, donc voilà, j'ai tenu ma promesse.
7: Vous avez parlé un petit peu de ce qu'on peut voir là-haut sur les drapeaux, racontez-nous qu'est-ce que ça représente, ce qu'on peut voir là-haut.
6: Un drapeau, je ne les connais pas, mais il y en a un que je connais bien, c'est la devise de mon père, c'est « j'ai la baraka, il ne m'arrivera rien », c'est toujours ce qu'il a dit. Et effectivement, bah, il lui est quand même arrivé des choses. Hein. Il s'est pris des éclats de grenade, une balle dans la cuisse. Il a été deux fois blessé, mais il a survécu. Il a survécu.
7: Une cérémonie, je le disais, qui s'est donc terminée du côté de la base navale de Nouméa. Et pour revenir sur ce patrouilleur outre-mer Jean Tranap, notez qu'il mesure 80 mètres de long, près de 12 mètres de large. Et il accueille une trentaine de marins, dont deux Calédoniens, un de Lifou. Et on démarre.
3: Un reportage à bord du patrouilleur outre-mer Jean Tranap, signé Léo Fichou. Nous sommes aujourd'hui le 18 juin, il y a 86 ans, jour pour jour, hein, sur l'antenne de la BBC depuis Londres. Le général de Gaulle lançait son appel à la résistance, après la débâcle de 1940 et quelques jours seulement avant la signature en forêt de Compiègne de l'armistice du 22 juin 1940, qui marquait la capitulation de la France à l'Allemagne, face à l'Allemagne nazie. C'est donc depuis Londres que la voix du général de Gaulle avait résonné.
8: Le bon sens, l'intérêt supérieur de la patrie commande à tous les Français libres de continuer le combat là où ils seront et comme ils pourront. Moi, général de Gaulle, j'entreprends ici, en Angleterre, cette tâche nationale. J'invite tous les militaires français des armées de terre, de mer et de l'air. J'invite les ingénieurs et les ouvriers français spécialistes de l'armement qui se trouvent en territoire britannique ou qui pourraient y parvenir à se réunir à moi.
3: Et 86 ans après cet appel qui est entré dans l'histoire de France, une cérémonie s'est tenue ce matin au pied de la Croix de Lorraine au Mont Coffin, cérémonie de dépôt de gerbe en présence des autorités civiles et militaires, en présence de nombreux jeunes également, ceux de la classe de défense du collège Jean Lec, mais aussi ceux des cadets de la gendarmerie, cérémonie présidée par le haut-commissaire Jacques Billan.
9: Ça résonne très fort dans les esprits de nos concitoyens, cette journée du 18 juin et mobilisatrice, vous l'avez vu au cours de la cérémonie, parce que tout le monde garde à l'esprit que cet appel du général de Gaulle consistait à demander à chacun de résister pour refuser l'abaissement de la France. Et nous avons honoré toutes ces femmes et tous ces hommes qui n'ont pas baissé les bras, qui se sont engagés, qui ont lutté, jusque parfois en perdre la vie, parce que rien ne leur paraissait finalement plus important que la liberté et l'égalité entre les hommes. Ils se sont engagés, ils ont lutté parce qu'ils avaient vraiment décidé de donner un sens au mot patrie, honneur et héroïsme. Donc un moment important.
3: Et outre les autorités civiles et militaires, la famille de Jean Tranap, l'un des 14 compagnons de la libération calédonien, était également présente ce matin au Mont Coffin, au pied de la Croix de Lorraine. Et 17h54 sur Radio Rythme Bleu, on va marquer une première pause dans ce journal. Vous restez avec nous. Dans un instant, nous allons ouvrir une nouvelle page spéciale provinciale 2026.
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3: Et à 10 jours aujourd'hui du scrutin provincial du 28 juin, nous ouvrons pour poursuivre ce journal une nouvelle page spéciale.
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3: Et pour commencer, la publication de la LESP, c'est la liste électorale spéciale pour les élections provinciales. Elle a été arrêtée à l'issue des réunions des CAS, les commissions administratives spéciales, et chaque mairie va publier la liste des électeurs de sa commune. Les chiffres précis de la LESP seront rendus publics par le Haut Commissariat dans les tout prochains jours. Globalement, quelques 192 000 électeurs au total devraient être inscrits sur cette liste spéciale, avec notamment l'intégration des quelques 10 575 natifs. La campagne provinciale sur Radio Rythme Bleu avec un rendez-vous à noter demain, c'est Juanito Wamitan, tête de liste Kanaki pour tous dans la province sud, qui sera l'invité d'Elisabeth Noir dans le magazine Transparence. Il sera interrogé sur la composition de sa liste, sur son programme et sur ses motivations. Juanito Wamitan, invité de Transparence, à suivre demain à partir de midi, juste après notre édition de la mi-journée. L'actualité des provinciales et Radio Rythme Bleu qui donne donc la parole aux différentes listes en présence dans les trois provinces. Ce soir, nous vous proposons une interview de 2020.

0: Calédonie, ça veut dire que vous vous situez comme liste indépendantiste.
1: Alors, le terme Kanaky, Nouvelle-Calédonie, c'est l'enregistrement du pays au niveau de l'ONU. Et effectivement, quand on va développer, vous verrez que nous, on pense que, en fait, la souveraineté est le seul objectif qui permette d'avoir une société apaisée sur ce territoire.
0: Quand vous dites souveraineté, ça veut dire souveraineté pleine et entière et donc indépendance.
1: Exactement, souveraineté pleine et entière. Le mot indépendance fait peur à tout un tas de gens ici. D'ailleurs, on va peut-être expliquer plus tard, nous, de ne pas avoir peur de l'indépendance. Moi, je suis un indépendantiste gaulois. Je suis pour l'indépendance de mon pays, la France, et depuis que j'ai 10 ans, en fait. Et donc, je suis contre l'euro, l'Europe, l'OTAN. J'aimerais bien que mon peuple soit totalement indépendant. Donc, de facto, je ne peux pas être contre l'indépendance de la Kanaky-Nouvelle-Calédonie.
0: Qui dit indépendance dit moyen de vivre tout seul. Quels sont les moyens qu'aurait une Nouvelle-Calédonie indépendante pour subsister et comment serait-elle organisée?
1: Alors d'abord, vous savez, un pays qui produit 260 000 tonnes de nickel métal, comment peut-il être pauvre? Pour moi, il y a une incohérence entre le niveau des ressources et la survie économique actuelle qu'on voit dans le tissu social. C'est pas compatible. Donc il y a un bug quelque part. Donc nous, on voudrait un peu donner un coup de pied dans la fourmilière et comprendre pourquoi ce pays si riche ne peut pas subvenir à ses propres besoins.
0: Vous posez la question, est-ce que vous avez une réponse?
1: La réponse, elle est quand on questionne les techniciens du secteur, notamment minier. Les réponses, elles sont simples. Il faut avoir tous les leviers en main, c'est-à-dire la production, certes, le transport, la commercialisation. Créer, par exemple, une entreprise de négoce, que tout soit calédonien, c'est possible. Et contrairement à ce que certains pensent, on a les compétences dans notre population.
0: Votre liste se présente avec un programme. On imagine quelles sont les grandes lignes de ce programme que vous proposez aux Calédoniens?
1: On ne fait aucune promesse. Le programme, c'est un changement de paradigme sociétal. Voilà, donc zéro promesse, faire un état des lieux et changer le mode de fonctionnement, changer de modèle.
0: Est-ce que vous pouvez nous présenter votre liste? Qui sont les personnes qui la composent?
1: Alors, on a autour de nous beaucoup de métisses. Beaucoup de gens qui sont métissés, énormément. Derrière moi, il y a une jeune femme qui s'appelle Edmond Roquad, qui est dans la santé, qui travaille à l'hôpital. J'ai aussi Eugène Vama de l'île des Pins qui travaille à l'agriculture. On a aussi Alexandra Mackenzie qui est aussi dans la santé. On a Jonathan de l'île des Pins. On a aussi quelqu'un de l'IFU, Jean-Pierre Séléphène. On a Johnny Macam. On a tout un tas de gens de la société calédonienne, du nord au sud, en fait. Des gens qui votent en province sud, mais qui ne sont pas forcément résidents en province sud. Voilà, on a tout un tas de gens qui sont... Alors, vous savez, notre liste, c'est vraiment Kanako-Kaldoche. Hein.
0: Vous êtes affilié, soutenu, vous appartenez au parti Souveraineté Calédonienne de Ronald Defraire?
1: C'est une association, oui, auquel je fais partie, oui.
0: Par ailleurs, vous le savez, dans ces élections provinciales, il y a 11 listes dans la province sud. La barre à franchir est de 6340 voix. Est-ce que ça vous paraît pas trop élevé? Est-ce que vous pensez pouvoir faire ce score?
1: On va rester modeste, mais j'ai honte de vous dire ma pensée. Mais voilà, moi je pense que notre score sera à deux chiffres.
0: Plus de 10 000 voix?
1: À deux chiffres.
0: Comment est-ce que vous allez faire campagne, puisque vous y êtes pris très tard quand même? Comment ça se déroule?
1: Eh bien écoutez, nous on n'a pas trop de moyens, donc on a quelques personnes d'expérience autour de nous qui nous conseillent bien. Donc on fait sur les réseaux, on rencontre des gens chez eux, c'est assez convivial, moi ça me convient. Bon, pas de salle, pas de grandes annonces à droite et à gauche, mais des petits messages qui vont circuler jusqu'à la fin.
2: Dominique Chazal, tête de liste Souveraineté Kanaky, Nouvelle-Calédonie. Les 10 autres listes présentes en province sud sont la liste Un autre monde est possible de Milakulo Tukumuli, la liste Kanaky pour tous de Juanito Wamitan, la liste France Calédonie, une patrie d'Alain Descombelles, la liste Une province pour tous, un pays solidaire, un avenir partagé de Wallace Cotra, la liste Faire pays de Robert Kakwe, la liste Pour une Calédonie française d'Arnold Delec, la liste Nous réunis de Philippe Dunois, la liste Les Loyalistes et le Rassemblement Fort et Uni de Sonia Baquès, la liste Unis pour le pays de Louis Mapou et la liste Un espoir pour demain de Pascal Lafleur. Dans l'agenda de campagne, plusieurs réunions publiques sont à vous signaler aujourd'hui pour la province sud. La liste Nous réunis de Philippe Desnoyers tient une réunion publique à 18h au Centre socioculturel de La Foix. La liste Une province pour tous menée par Wallace Cotra tient une réunion publique dans quelques instants. C'est à la Maison de la Jeunesse de Dimbéa et à 18h également à la tribu de Bangou à Païta. Et la liste Un autre monde est possible conduite par Milakulo Tukumuli sera dans quelques instants à Païta, au Chef Leras et aux Trois-Vallées. La liste Pour une Calédonie française conduite par Arnaud Delec

0: sera à 18h à l'Hippodrome de Boulou, Paris. La liste Kanaky pour tous, conduite par Juanito Boamiton, tiendra des réunions à 18h à la maison de quartier du Haut de Magenta, au squat de Tina et à la colline d'Auteuil. La liste Unie pour le pays de Louis Mapou est depuis 18h au marché municipal de Moindou. Demain, les loyalistes et le rassemblement organisent une séquence bien vivre en brousse et qui se déroulera à la fois pour présenter les mesures qu'ils proposent pour permettre à chacun de vivre, travailler et construire son avenir en brousse. La liste Unie pour le pays de Louis Mapou sera à partir de 17h à Boulou Paris, à la salle socioculturelle. La liste pour une Calédonie française, conduite par Arnold Delec, sera au Mont d'Or à partir de 18h à la Maison des Communautés. Et les Calédoniens pourront utiliser les transports en commun le jour de l'élection provinciale. C'est ce qu'a indiqué le syndicat mixte des transports urbains dans un communiqué. Le service sera assuré sur l'ensemble du Grand Nouméa selon les horaires appliqués le samedi. Et ce, pour faciliter les déplacements des électeurs, nous a dit Yannick Fèvre, c'est le directeur du SMTU.
1: On a bien vu qu'il y avait une demande et nous on est un service public, on essaie de répondre aux demandes du public. Donc dans ce cadre-là, il me semblait important de pouvoir apporter une solution, effectivement. On aura exactement le même réseau qu'on a normalement un samedi. Donc c'est l'ensemble des lignes sont ouvertes avec les fréquences du samedi. C'est 6h-18h, suivant les lignes, ça démarre un peu avant 6h et ça peut finir un peu après 18h. Donc ça, c'est toutes les infos, elles sont sur le site taneo.nc. Quand on prend les grilles horaires classiques, c'est les grilles du samedi qui seront appliquées.
0: Et les abonnements pourront donc être utilisés normalement le dimanche 28 juin. En parallèle, le SMTU a aussi annoncé l'évolution de son réseau dès lundi prochain. Sur la ligne 1 Néobus, les bus passeront toutes les 15 minutes au lieu de 20 minutes en heure de pointe. La ligne 7 qui relie Païta à Nouméa évolue avec la desserte des arrêts Ziza, Fédération et le maintien d'une liaison directe Beauvallon Bosquet et lycée Escoffier. Et puis la ligne 4 sur Dimbéa sera optimisée avec la création d'une ligne 2 Dimbéa Centre, Centre Aquatique et d'une ligne 2 Normandie-Mont-d'Or, tandis que la nouvelle D4 raccourcie sera opérée autour du Médipôle.
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0: Et voici notre question du jour. Trouvez-vous normal et opportun que le Congrès de la Nouvelle-Calédonie continue à se réunir au moins à moins de 10 jours des élections provinciales? Si vous pensez que c'est normal, vous tapez 1, sinon vous tapez 2. Vous envoyez votre réponse au 31-46. La réponse à notre question d'hier, 67% des auditeurs d'RRB qui se sont exprimés par SMS pensent que les perspectives de fin de conflit au Moyen-Orient vont permettre une baisse des prix du carburant en Nouvelle-Calédonie. Ils sont 33% à dire que ce ne sera pas le cas. Un homme de 20 ans devant le tribunal correctionnel en comparution immédiate demain. Il a été interpellé mardi après une enquête sur des faits de vol aggravés commis au domicile d'un homme de 88 ans, vulnérable, habitant à Rivière-Salée. Jean-François Bodin.
3: Oui, le 15 avril 2026, l'infirmière arrive chez son patient qui est donc âgé et atteint de surdité. Elle le trouve enfermé de l'extérieur dans sa propre chambre, debout, ligoté au niveau du torse avec un drap pour l'empêcher de bouger les bras, un autre au niveau des genoux et un bâillon sur la bouche. Après avoir appelé police secours, l'infirmière entend un bruit dans la chambre d'à côté. À ce moment, un jeune homme prend la fuite en forçant le passage et en bousculant l'infirmière. Il emporte avec lui 50 000 francs en liquide, un téléphone portable et un ordinateur. Les prélèvements effectués par les enquêteurs ont rapidement permis d'identifier l'auteur des faits, qui a donc été interpellé au squat du Caillou Bleu mardi. Lors de sa garde à vue, ce jeune homme sans domicile fixe a reconnu le vol avec violence au domicile de sa victime. Il reconnaîtra aussi qu'il l'avait déjà volé une première fois en novembre 2025 et qu'il avait aussi dérobé le sac de l'auxiliaire de vie de sa victime en janvier 2026. Après sa garde à vue, le jeune homme a été placé en détention provisoire jusqu'à sa comparution demain matin.
0: Il est 18h06, on va marquer une nouvelle pause dans ce journal. Dans un instant, la suite de l'actualité en Nouvelle-Calédonie.
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0: Le Betilcho a repris la mer aujourd'hui après un arrêt forcé en raison des conditions en mer. Il est parti de Nouméa ce matin pour allier Ouvéa via Lifou. Le voyage retour, toujours via Lifou, est prévu à demain. La Sud-Il poursuit son travail pour remplacer le Betilcho 2, arrivé en bout de service par un Betilcho 3. Alors, où en est le dossier? Nous ferons le point demain matin avec le directeur général de la Sud-Il, Édouard Castin, qui sera notre invité du matin. Rendez-vous à 7h30 sur Radio Rythme Bleu. Toujours à propos du transport maritime. Notez qu'une rotation du Seabreeze pour l'île des Pins a été reprogrammée pour demain. Elle remplace celle de mardi dernier, annulée en raison des mauvaises conditions de mer. Les passagers concernés sont automatiquement reprogrammés sur cette nouvelle rotation avec leur billet de mardi. Face aux difficultés économiques que rencontrent nombre d'entreprises, les chambres consulaires s'organisent pour accompagner leurs ressortissants. Chacune d'entre elles déploie des dispositifs spécifiques pour répondre à des demandes de plus en plus nombreuses. Et c'était le thème des jeudis de l'économie à la mi-journée, Jean-François Bodin.
3: Oui, c'est un service qui prend de plus en plus d'importance pour chacune des chambres consulaires, car pas un secteur d'activité n'échappe aux difficultés économiques. La CCI, la CMA et la CAPNC ont mis en place des structures d'accompagnement spécifiques. Mais le plus important, c'est que les entreprises en difficulté se signalent le plus tôt possible, ont insisté tous les participants à l'émission. Grégory Armando est responsable du pôle proximité à la Chambre de métiers et de l'artisanat.
6: Globalement, ces entreprises nous sollicitent tardivement. En fait, ce qu'il faut dire, c'est que dès les premiers signaux d'alerte, il faut réagir.
3: Donc, un signal d'alerte, c'est quoi? C'est une trésorerie qui devient de plus en plus étroite?
6: Oui,
3: c'est un carnet de commandes qui se remplit plus?
6: Un carnet de commandes, une visibilité réduite. Dès qu'on a arrivé des difficultés à payer son échéance RUAM, ses échéances CAFAT, les services fiscaux, dès qu'on commence à avoir ses premières difficultés, il faut se mobiliser, il faut solliciter la chambre consulaire dans laquelle on dépend. Parce que plus on agit tôt, et plus derrière, il y a des perspectives de sortir de cette crise.
3: La démarche qui consiste à signaler son entreprise en difficulté est parfois difficile. Et ce qui change depuis plusieurs mois, c'est que les chambres consulaires, comme la Chambre d'agriculture et de la pêche, s'organisent pour identifier elles-mêmes les entreprises qui ont besoin d'aide. Jonathan Clouert est responsable du pôle appui aux ressortissants de la Chambre d'agriculture et de la pêche.
7: On met en place un dispositif qui s'appelle en fait le dispositif Agir avant de réagir, qui est le dispositif qui est déjà en place depuis 2022, qui est en relation avec nos centres de gestion, où on va malheureusement se rendre compte d'une baisse de chiffre d'affaires, une baisse de trésorerie. Et à partir de là, ça va nous activer en fait des indices qui sont assez négatifs. Et on va du coup prendre contact avec l'agriculteur concerné ou le pêcheur, bien entendu, pour prendre de ses nouvelles, savoir comment ça va, est-ce que ces baisses sont maîtrisées, est-ce qu'il s'y attendait, pour que lui nous dise « Oui, je sais, j'ai une baisse de chiffre, j'ai une baisse de trésorerie, mais elle est maîtrisée, je gère ma situation. » À ce moment-là, on sait que on peut le mettre de côté, on attend de voir et que lui revienne vers nous en cas de problème avéré. Par contre, on a aussi le cas où la personne, malheureusement, a eu un problème sur son activité, a une grosse baisse de trésorerie, a une commercialisation qui vient de s'arrêter parce que il a perdu un contrat qu'il avait avec une GMS ou un autre client, et lui se retrouve instantanément dans un gros problème. Et on se doit directement d'agir. On va agir pour l'aider à se sortir de cette situation.
3: Et ce qu'il faut une fois qu'une entreprise a signalé ses difficultés, c'est mettre en place un accompagnement personnalisé et de proximité, a expliqué Benoît Dunoguès, responsable du département gestion entreprise à la CCI.
8: Ça fait plus de 3 mois qu'on a plusieurs commerçants qu'on rencontre 2-3 fois par mois pour les accompagner au quotidien et puis essayer de s'en sortir du mieux possible. Il y a cette partie diagnostic qui est indispensable pour savoir vraiment de quoi on parlait et ce qu'il va falloir traiter en priorité. C'est très important, encore une fois, d'aller dans l'entreprise pour mettre en place le meilleur accompagnement possible. Gestion administrative, rattrapage des déclarations qui n'ont pas été faites, c'est recalculer les coûts de revient parce que ça n'avait pas vraiment été bien fait au départ. En fait, on va essayer de tout optimiser, puisque le nerf de la guerre, ça reste la trésorerie, et donc les entreprises sont en tension de trésorerie. C'est comment est-ce qu'on peut réorganiser, optimiser le fonctionnement, être sur le juste prix de vente, sur les bonnes marges, pour vraiment donner toutes les chances à l'entreprise de s'en sortir.
3: Et la CCI qui a signé un partenariat avec le barreau de Nouméa, des avocats interviennent pour expliquer, conseiller, éventuellement accompagner les entreprises dans leur démarche de procédure collective.
0: Et les jeudis de l'économie qui sont à retrouver en podcast audio et vidéo sur notre site internet le www.rrb.nc. 8 startups calédoniennes participent depuis hier au salon Vivatech, porte de Versailles à Paris. C'est l'événement incontournable pour les start-upers, les incubateurs, les innovateurs en tout genre. Ce sont 14 000 startups qui sont sur place pour ce salon qui attend quelques 160 000 visiteurs. Une vitrine unique pour les Calédoniens venus présenter leurs innovations. Pierre Dorchy fait partie des Calédoniens sur place pour promouvoir sa start-up Digibar. Elle a pour client le barreau de Nouvelle-Calédonie qui compte 125 avocats, mais aussi tous les barreaux d'outre-mer auxquels il faut ajouter une vingtaine de barreaux de métropole, ce qui représente un total de 3000 avocats.
9: C'est une solution de gestion administrative des ordres des avocats. L'idée, c'est de digitaliser l'ensemble des activités administratives d'un barreau. Et donc, on vient les assister sur la gestion des permanences pénales, sur le suivi de la formation obligatoire, sur le suivi des cotisations que doivent les avocats à l'ordre, pour réduire les tâches manuelles, l'utilisation de papier, de mail, etc. C'est vraiment pour simplifier le quotidien des ordres et des avocats. Et plutôt que de fouiller pour retrouver l'information dans leur mail, ils vont se connecter à leur application mobile qu'on leur met à disposition pour retrouver l'information de façon structurée. Donc ils vont gagner du temps. Il faut savoir qu'à Nouméa, tous les mois, il y a à peu près 200 permanences qui doivent être réalisées par des avocats. Et donc on va leur permettre de s'échanger ces permanences, de les réorganiser en fonction de leurs besoins, leurs contraintes personnelles.
0: Des propos recueillis par Xavier Robert, notre correspondant à Paris. Le salon Vivatech se tient jusqu'à samedi à Paris. 5 sociétés calédoniennes sélectionnées pour participer au concours du meilleur commerce indépendant de France. Le concours national est organisé par Petit Commerce, une structure de valorisation du commerce indépendant. C'est déjà la 4e édition et la première fois que des entreprises calédoniennes y participent. Elles ont été soutenues dans leur démarche par le syndicat des commerçants où Stéphanie Salguero est chargée de valorisation.
10: Donc, il y a eu plus de 1000 candidatures de commerce de détail indépendants. Et donc les critères, c'était l'histoire du commerce, l'offre, l'expérience client, la capacité à communiquer, le développement, les engagements des commerces et de leurs équipes. Et alors on a la chance d'avoir sélectionné Biomonde, Prolinéa, Hotspot, Nouméa, Luminaire et le dernier, la Grande Mercerie. Le jury national a déjà présélectionné selon des critères très objectifs. Et donc là maintenant, ça se passe au niveau du jury, du public. Et c'est le plus de likes possible. Voter pour les commerces calédoniens, c'est les encourager directement.
0: Et les internautes ont jusqu'au 23 juin pour voter en ligne pour leur commerce indépendant préféré. Pour cela, il faut se rendre sur la page Facebook de Petit Commerce au pluriel. Et puis une bonne nouvelle pour l'hôtel Le Gondwana qui a reçu le prix 2026 du TripAdvisor Travels Choice 2026. Cela signifie qu'il fait partie des 10% des hôtels les mieux notés au monde par les voyageurs TripAdvisor.
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0: Allez, la page de sport de ce journal avec du football, bien évidemment. La première journée de la phase de poule de la Coupe du Monde s'est achevée cet après-midi. Après une semaine de compétition, toutes les équipes engagées dans cette Coupe du Monde 2026 ont joué un match dans la compétition.
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0: Et aujourd'hui, 4 matchs étaient au programme. La journée qui a débuté par une surprise, le match nul du Portugal et de la République démocratique du Congo. Les deux équipes se sont quittées sur le score d'un but partout. Ensuite, c'est l'Angleterre qui a parfaitement bien négocié son entrée dans la compétition face à la Croatie. Les Anglais, grâce à un doublé de Kane et des buts de Bellingham et Rashford, se sont imposés 4-2. En début d'après-midi, le Ghana a arraché la victoire face à Panama. Les Ghanéens qui sont imposés 1-0, but marqué dans les arrêts de jeu de la rencontre. Cette journée s'est achevée par le tout premier match de l'Ouzbékistan dans une phase finale de Coupe du Monde face à la Colombie. Les Ouzbeks ont fait front une bonne partie de la rencontre. Menés au score, ils sont parvenus à égaliser. Mais c'est physiquement que les Colombiens ont pris le dessus pour finalement l'emporter 3-1. Un petit coup d'œil à la journée de demain pour les premiers matchs de la deuxième journée de la phase de poule. À 3h la nuit prochaine, la République tchèque rencontrera l'Afrique du Sud. À 6h, la Suisse retrouvera la Bosnie-Herzégovine. À suivre encore Canada-Qatar, ce sera à 9h, et Mexique-Corée du Sud à partir de midi.
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0: Allez, un petit mot de voile avec la Corail 600. Les équipages se sont élancés hier à 11h pour ce défi dans le lagon qui les conduira à Lifou, Marais, puis à l'île des Pins, vont de revenir à Nouméa. Les premiers voilés ont contourné Lifou. Ils étaient tout à l'heure dans le sud de Marais. C'est Pulpito qui menait la flotte devant BNC Minette Léon et Guilty Pleasure. On termine avec la météo.
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0: Il a ouvert ses grimoires et voici les prévisions météorologiques avec Ismaël.
11: Et on ouvre ce bulletin avec aucune vigilance particulière, ça c'est une excellente nouvelle.
0: Il
11: et ce soir,
0: les grimoires.
11: Sur le sud-ouest, l'extrême sud, les Loyautés et Bellep, des nuages bas circulent, quelques gouttes sont possibles sur le Grand Nouméa et ce soir, le vent de secteur sud-est est compris entre 15 et 20 nœuds. Sur la Grande Terre et l'île des Pins, il mollit rapidement autour des 15 nœuds, localement 5 à 10 nœuds sur le nord-ouest et dans l'intérieur des terres. Les températures minimales baissent encore de 13 à 21 degrés près des côtes et localement de 10 à 12 degrés dans l'intérieur.
0: Ismaël, un petit mot pour la suite demain.
11: Eh bien oui, demain matin, eh ben sur l'ouest, le soleil dominera. Ailleurs, de nombreux nuages portés par l'alizé circuleront. Et le long de la côte ouest, le vent d'est-sud-est soufflera autour de 10 nœuds et plutôt 15 nœuds au sud de Tontouta. Ailleurs, il soufflera entre 15 et 20 nœuds, localement 20 nœuds sur la pointe nord-est.
0: Bon, je sais, on est un tout petit peu en retard, mais comme demain c'est vendredi et que ça va sentir le week-end, parlons de l'après-midi.
11: Eh bien, des nuages venus du relief déborderont sur la côte ouest, mais les ondées seront rares. Et sur le reste de la Calédonie, des passages nuageux persisteront, plus nombreux sur la pointe sud et aux îles. Quelques averses en revanche toucheront la façade est et le vent s'établira entre 15 et 20 nœuds, plutôt 15 nœuds sur le nord-ouest ainsi que sur la pointe sud et l'île des Pins où il s'orientera au secteur est. Et pour terminer, les températures sont stables de 24 à 27 degrés.
0: Ismaël, celui qui fait la pluie et le beau temps sur Radio Rythme Bleu. Merci, la fin de ce journal. Merci d'avoir été avec nous, de nous avoir suivis. Journal qui sera disponible d'ici quelques minutes en réécoute sur notre site internet rrb.nc. L'info continue sur Radio Rythme Bleu à suivre le journal de la rédaction d'Europe 1. Et à 18h30, Laurence Ferrari recevra Robert Ménard, le maire de Béziers. Passez une très belle soirée. Nous, on se retrouve à 19h pour d'autres infos.
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12: Fanny Marceau, bonjour Fanny.
13: Bonjour Dimitri, bonjour à tous. L'histoire scelle les amitiés des peuples, ce sont les mots choisis d'Emmanuel Macron hier soir, quelques minutes avant une signature qui se veut historique, celle de la fin de conflit entre l'Iran et les États-Unis. Donald Trump l'a paraphé en marge d'un dîner avec le chef de l'État, sous les ors du château de Versailles, sans attendre le rendez-vous prévu demain en Suisse. Un accord en 14 points qui n'est qu'une première étape, Wilfried de Villers. Le début de 60 jours de négociations en vue d'un compromis final.
14: Oui, Washington et Téhéran actent d'abord la fin immédiate et définitive de la guerre sur tous les fronts, Liban inclus. Autre point majeur de cet accord, la réouverture du détroit d'Ormuz. Les États-Unis s'engagent à lever leur blocus naval. L'Iran doit garantir la libre circulation des navires commerciaux sans aucune forme de péage pendant 60 jours au moins. Si l'épineux dossier du nucléaire iranien doit encore faire l'objet d'autres négociations, plusieurs engagements sur ce point ont déjà été pris. Téhéran réaffirme ainsi renoncer définitivement à l'arme nucléaire et se dit ouvert à un programme de dilution de ses stocks d'uranium enrichi. Ce protocole d'accord prévoit aussi la levée de toutes les sanctions qui pèsent contre l'Iran. Enfin, Washington garantit le financement de 300 milliards de dollars pour la reconstruction d'après-guerre et le développement économique de l'Iran. Si un haut responsable américain saluait hier une victoire majeure, le texte prend la forme d'un accord à minima pour les États-Unis avec des concessions majeures accordées à la République islamique.
13: Wilfried de Villers, Emmanuel Macron, assis à côté de Donald Trump, le temps de cette signature, a applaudi. Bien joué, lui a lancé le chef de l'État. Avant même cette signature, il avait apporté son soutien sans réserve à cet accord. Écoutez.
15: Nous avons unanimement salué le très bon accord conclu entre les États-Unis d'Amérique et l'Iran et obtenu par le président Trump. C'est un accord que nous soutenons. Parce que c'est un accord qui met fin à une situation de très grande instabilité dont les conséquences pour nos économies étaient terribles. Nos compatriotes le voient et donc c'était une bonne chose d'y mettre un terme.
13: Emmanuel Macron le dit, c'est un très bon accord. Est-ce qu'il a raison, Vincent Hervouet ? Quelle est votre analyse ?
12: On comprend qu'ils aient gardé secret ce protocole d'accord pendant 3 jours, laissant fuiter des versions un peu contradictoires parce que c'est pire que prévu. D'abord, une remarque de forme qui n'est pas secondaire. Le texte est très mal écrit. Les diplomates professionnels qui l'ont lu attentivement en sont restés baba. C'est un charabia rédigé par des amateurs. Le calendrier, les calendriers de la levée des sanctions et du déblocage des avoirs iraniens est à peu près incompréhensible. On souhaite bonne chance au bataillon de négociateurs qui vont maintenant ferrailler pendant 2 mois pour sortir par le haut et sceller une trêve qui soit autre chose qu'un statu quo. La surprise du document, par rapport à ce qu'on savait déjà, ce sont les 300 milliards de dollars pour la reconstruction de l'Iran. Qui va payer les pots cassés et offrir aux gardiens de la Révolution des casernes toutes neuves, mystère et boule de gomme arabique. En tout cas, ce seront sûrement pas les Américains, mais plutôt les voisins arabes. Ils viennent de découvrir ce que valait la protection américaine. Ils vont maintenant financer la tutelle de leur grand et puissant voisin qui les a méchamment attaqués pendant 3 mois et auxquels ils sont abandonnés. Pour le reste, outre la réouverture du détroit d'Ormuz, sur lequel il n'y aura pas de péage pendant 60 jours, mais après, qui sait ? L'absence de toute référence aux milices chiites de la région et aux missiles iraniens, c'est le flou sur le nucléaire qu'il faut relever. L'Iran jure une fois de plus qu'il ne se procurera ni ne développera d'armes nucléaires. C'est un air connu, c'est le même depuis 50 ans. Ça ne veut pas dire que l'Iran arrête toute activité nucléaire, au contraire.
16: Et puis, on a un nombre de violences éducatives ordinaires, beaucoup de cris sur la pause méridienne, les humiliations, la menace de retirer le doudou à la sieste.
17: Selon elle, 8 plaintes ont été déposées. La mairie avertie aurait suspendu des animateurs. On ne lâchera rien, martèle cette mère de famille, qui manifestera ce soir pour réclamer plus de transparence. Indispensable, rappelle Anne, cofondatrice du collectif SOS Périscolaire.
18: Quand l'information circule, les affaires sont mieux traitées pour que les affaires arrivent à des enquêtes préliminaires qui tiennent la route et à des condamnations et non pas à des relaxes comme la terrible relaxe qu'on a pu voir dans l'affaire Titon.
17: L'école Titon à Paris où l'animateur accusé de harcèlement et agression sexuelle a été relaxé mardi, inaudible selon cette porte-parole à l'heure où la France doit marcher, dit-elle, derrière une bannière commune, celle de la protection de l'enfance.
13: Caroline Baudry, une justice qui ne protège plus ses enfants est une justice déjà morte, disait ce matin sur Europe 1 l'avocat de l'association Innocence en danger, maître Jean Sagnier. Il se réjouit de l'appel formulé par le parquet de Paris hier après la relaxe d'un animateur du périscolaire de 47 ans, poursuivi pour harcèlement et agression sexuelle sur 9 fillettes de CM2.
19: Anissa Dadi nous le disait juste avant ce journal, 26 départements en vigilance orange canicule aujourd'hui.
13: Oui, dans le centre et le centre-est du pays, plus de 35 degrés attendus cet après-midi et la nuit prochaine ne descendra pas sous les 20 degrés. Ce n'est qu'un début, le mercure devrait atteindre 40 à l'ombre d'ici dimanche. Comment faire face à ces températures éprouvantes, Yasmine Akatou ?
20: Eh bien, la nature est bien faite. Dès qu'il fait chaud, le corps déclenche ce que l'on appelle des mécanismes d'acclimatation. Et comme il fait chaud depuis plusieurs jours en France, nous avons tous commencé à mieux tolérer la chaleur. À force d'être exposé à des températures élevées, au bout de 3 à 5 jours, l'organisme se met à produire plus de transpiration. Cela permet d'évacuer la chaleur. Aussi, les vaisseaux sanguins se dilatent plus pour apporter du sang à la surface de la peau et réguler la température corporelle. C'est l'exposition progressive qui nous permet de mieux supporter les fortes chaleurs. Il vaut donc mieux éviter de rester du matin au soir dans des endroits climatisés pour favoriser cette adaptation. Mais le corps a ses limites. En période de canicule, pour limiter les risques sur la santé, hydratez-vous et restez dans un endroit frais et ventilé au moment les plus chauds de la journée. Soyez particulièrement attentifs aux bébés et personnes âgées qui n'ont pas les mêmes capacités d'adaptation à la chaleur.
13: Yasmine Akatou, spécialiste santé d'Europe 1.
19: Je vous rappelle la question du jour. Est-ce qu'il faut généraliser la climatisation dans les EHPAD, les écoles, les hôpitaux ? Vous votez dès maintenant sur le site et l'appli Europe 1. Et c'était il y a 86 ans, l'appel du 18 juin 1940.
13: Et oui, le général de Gaulle, refusant l'armistice signé par le maréchal Pétain, exhortait alors les Français à résister face à l'Allemagne nazie. Discours prononcé à Londres sur les ondes de la BBC.
21: Moi, général de Gaulle, j'invite tous les militaires français.
13: Et voilà, c'était à l'adresse de la France libre dans l'honneur, dit-il. C'est d'ailleurs ce 18 juin qu'a choisi Emmanuel Macron pour s'exprimer à la télévision. Il sera ce soir sur France 2 pour débriefer le G7.
19: Merci beaucoup Fanny Marceau, c'était votre journal.

0: Il est 18h30, l'heure pour vous de retrouver Robert Ménard au micro de Laurence Ferrari. C'est lui qui fait sa grande interview sur CNews Europe 1.
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2: Et notre invité dans la grande interview sur CNews et sur Europe 1, c'est Robert Ménard. Bonjour à vous.
3: Bonjour
2: vous êtes
3: madame.
2: De Béziers. Robert Ménard, le président Trump a signé hier soir à Versailles l'accord avec l'Iran en présence d'Emmanuel Macron qu'il avait invité à un dîner de gala. C'est un pas dans la bonne direction selon le président français, notamment pour les prix du carburant. Est-ce que vous le pensez aussi? Est-ce que vous pensez que cet accord est une bonne chose ou pas?
3: Qu'on arrête de se battre, à part d'être un cynisme absolu, bien sûr, tu dis c'est une bonne chose. Est-ce sur le fond? Emmanuel Macron dit c'est un bon accord, je crois absolument pas. C'est pas, vous avez vu le délire auquel on a assisté hier, l'accord du siècle et tout de la part de M. Trump. Attendez, c'est une bonne affaire pour qui on va payer, parce que c'est ce qui va se passer, le détroit d'Ormuz c'était gratuit. On nous expliquait que les missiles balistiques, c'était une catastrophe, ils y sont tout le temps. Est-ce que pour Israël, c'est une bonne nouvelle? Est-ce qu'on va faire la peau à Hezbollah? Et c'est quand même, je ne le crois pas. Et puis juste le dernier absent, et les Iraniens eux-mêmes.
2: Bien sûr, le peuple iranien.
3: Le peuple iranien, moi j'ai plein d'amis. Vous vous rendez compte le drame que c'est? On était parti parce qu'il ment là-dessus. On était parti, il dit non, le changement de régime n'était pas l'ordre du jour. Mais ils les ont incités, M. Trump l'a incité, le peuple iranien à se révolter. Enfin, vous vous souvenez?
2: En disant, on arrivera juste après, voilà. Allez-y, descendez par la rue.
3: Attendez, c'est un menteur absolu, c'est un menteur incroyable. Moi, hier, j'étais abasourdi du nombre de mensonges. Toutes les phrases, c'est un mensonge. Alors qu'il a qu'à dire j'ai changé d'avis et tout. Mais il ne faut pas nous dire qu'ils ont gagné la guerre et que les objectifs de guerre sont remplis. Non mais c'est une douce plaisanterie.
2: Le régime est toujours en place évidemment. Vincent Herouet disait tout à l'heure sur Europe 1, cet accord abandonne la région à l'Iran, le Liban au Hezbollah et Israël à sa solitude.
3: C'est la meilleure formule qu'on puisse trouver.
2: C'était Versailles aussi hier soir pour fêter les 250 ans de l'indépendance des États-Unis acquise grâce à l'aide de la France. C'est important de recevoir le président qui est notre allié américain dans ces circonstances. Alors qu'il avait dit quelques heures plus tôt à Evian, c'est moi le patron. Je suis le patron, I am the boss.
3: Il y a deux choses sur je suis le patron en arrivant une heure en retard, encore que Emmanuel Macron sur le retard, il ne va pas plaider, il peut appeler les coupables. Mais enfin, quel mépris! Honnêtement, je me suis dit, comment il n'y a pas un chef d'État qui se lève et qui lui dit, je me tire? Alors vous me direz, c'est plus facile à dire ici tous les deux que quand, si on était chef de l'État.
2: Mais la réalité, c'est que c'est lui le patron?
3: Bien sûr, mais c'est qu'il soit le patron, c'est la plus grande puissance au monde, évidemment, il y a du mal à le contrarier, mais qu'il traite avec un tel mépris l'ensemble des puissances qui étaient là. En plus, c'est une mauvaise idée parce qu'il ne comprend que le rapport de force. Croire que parce que tu vas devenir une carpette, il va t'aimer un peu plus, je ne crois pas. Ensuite, mais en revanche, moi, je ne suis pas de ceux qui reprochent à Emmanuel Macron de le recevoir à Versailles. Dans le monde entier, Versailles, c'est la France. Et utiliser Versailles à un moment donné pour tenter d'obtenir un certain nombre de choses, c'est intelligent, de bonne guerre, il a raison de le faire. La France, c'est aussi ça. C'est le luxe, c'est Versailles, c'est l'histoire, et c'est nos cartes, les cartes qu'on a à jouer. Et c'est pas des petites cartes. S'il signe à Versailles, finalement, devant tout le monde, c'est parce qu'il est bluffé par ce que c'est. Profitons de ça. Au moins, on a ça. Au moins, on a ça.
2: Nous sommes aussi, évidemment, avec des grandes préoccupations des Français. Et là, on va changer de registre. On va parler des violences contre les enfants. Robert Ménard, il y a toujours une grande colère du peuple français après la mort de la petite Liana. Les affaires d'agression sont quotidiennes, d'agressions sexuelles sur les enfants sortent de façon quotidienne. Est-ce que, encore une fois, l'État ne sait pas protéger les plus faibles, notamment les enfants, ou est-ce qu'il ne veut pas? Est-ce qu'il n'y a pas de volonté politique?
3: Il y a surtout de pas mettre les choses. On met les choses à l'envers. Aujourd'hui, voter. Attendez, je suis pas contre une nouvelle loi et tout ça. Mais attendez, le problème, il n'est pas là. D'abord, je vais vous dire un truc basique. Quand tu veux arrêter quelqu'un et le mettre en prison, il faut des places de prison, madame. Ce que je reproche avant tout à M. Macron, c'est les promesses qu'il avait faites en 2017. C'était, vous vous rappelez, avant son élection. Il dit qu'il faut faire 15 000 places de prison, qu'il n'a jamais faites. Mais il en faut plus que ça. Moi, le nombre de gens qui disent les magistrats sont laxistes, il y a tout un tas de magistrats, madame, qui ne le sont pas. Mais vous avez discuté avec des magistrats. Le type te dit, mais je le mets où en prison? Chez moi, il y a, pour la maison d'arrêt, deux personnes pour une place. Ils vont pas en mettre plus. Donc, il faut d'abord construire des places de prison. Et ensuite, pardon juste, quand quelqu'un prend 15 jours ou un mois de prison, il faut le mettre 15 jours ou un mois de prison. Et c'est pas une mesure d'extrême droite. Ça existe dans des pays européens où ça marche.
2: Les Pays-Bas.
3: Mais alors pourquoi on s'en inspire pas? Pourquoi on se dit pas, tu as pris 15 jours de prison, tu vas 15 jours en prison? Il y a des gens, pour nous protéger d'eux, leur seule place, madame, c'est la prison. Alors évidemment, c'est pas très progressiste mon propos, mais je pense que tout le monde le pense.
2: Les Français le pensent.
3: Tu fais une saloperie, tu vas en prison.
2: 76% des Français, selon un sondage CSA pour CNews Europe 1 et le JDD, estiment qu'il faut rendre d'abord public le fichier des auteurs d'infractions sexuelles, et 92% sont pour la perpétuité réelle pour ceux qui ont commis des crimes sur nos enfants.
3: Et il faut...
2: Vous êtes d'accord avec ça?
3: Il faut être terrible avec les gens qui se comportent de façon terrible. Madame, qu'est-ce qui est plus important pour vous que les enfants? Rien. Moi, je suis allé à, pour Liana, les deux rassemblements. Et vous savez pourquoi je dis ça? Parce que il faut faire attention. Le deuxième rassemblement où je suis allé à Béziers, devant l'hôtel, comme dans toute la France, c'était d'un coup plus politique. Vous savez, j'ai eu la
2: récupération, donc.
3: Exactement. Vous rappelez les gilets jaunes au début?
2: Bien sûr.
3: Je suis allé comme tous les maires avec les gens des gilets jaunes. C'était du bon sens. On veut gagner de l'argent. On travaille. On veut gagner assez d'argent pour vivre normalement. Là, le premier rassemblement, il y avait plein de gens, de papas, de grands-parents, qui étaient abasourdis parce que, et là, d'un coup, je m'aperçois, ça y est, t'avais les militants de la France Insoumise, pour pas les citer, qui étaient là et qui commençaient à faire de la politique. Moi, je veux pas qu'on fasse la politique là-dessus. Je veux juste qu'on trouve des solutions. Pas de la démagogie, qu'on trouve quelques solutions. Un, il faut des places de prison. Deux, les magistrats qui se comportent mal ou pas bien, ils doivent être sanctionnés.
2: Donc, rendre des comptes, voilà.
3: Est-ce qu'il faut pas élire les procureurs? Au moins, je pose le débat. Est-ce que quelqu'un qui rend la justice au nom du peuple français, je vous rappelle...
2: C'est votre proposition ce matin, Robert Ménard, voilà.
3: L'élection des procureurs. Je ne sais pas si c'est une bonne idée. Je me dis, le procureur, qu'est-ce qu'il fait dans le procès? Il vous défend, il nous défend, il défend les Français, la France, par rapport aux gens qui ont fait des crimes ou des délits. Est-ce qu'il ne serait pas normal qu'il rende des comptes? Alors, il y a une façon de les sanctionner professionnellement, mais il y a... Peut-être que s'ils étaient élus, ils se sentiraient un peu plus investis de ce rôle-là.
2: Il y a beaucoup de propositions qui fleurissent depuis la mort de cette petite fille, Liana, cette petite martyre. Nicolas Dupont-Aignan, par exemple, souhaite rouvrir par référendum la question sur la peine de mort. Bruno Retailleau est favorable à la castration chimique. Il y a aussi une question d'une grande loi intégrale. Est-ce qu'il faut étudier toutes ces propositions, Robert Ménard?
3: Il faut mettre tout sur la table, il faut en discuter. Et il faut faire attention, la pire des choses, c'est que dans 3 mois, si je suis de nouveau...
2: On aura oublié, on passera,
3: tous les deux, et on passera à autre chose parce que l'actualité, elle est comme ça. C'est ça, le problème. Le problème, c'est l'oubli des choses. Et moi, je comprends. Attendez, je voterai, s'il y avait une loi intégrale, je la vote.
2: Sur la peine de mort, vous dites on ouvre le débat?
3: Attendez, c'est deux choses. Qu'on ouvre le débat, toujours. Moi, je suis pour qu'on ouvre tous les débats. Pourquoi il y a des débats interdits? Vous me posez une question, on ouvre donc le débat tous les deux. Je serai contre. Moi, j'ai été pour à un moment donné, je pense que ce n'est pas une bonne solution. Donc aujourd'hui, je voterai contre. Mais je ne vois pas pourquoi il y a des débats qui sont interdits. Vous ne pouvez pas dire aux Français, il y a ça qui est exclu d'avance. Rien n'est exclu. Alors, moi, je suis contre, mais je suis prêt à en discuter. Mais comme de tout, en plus, vous êtes journaliste, vous posez des questions, vous ne dites pas, tiens, il y a des questions qu'on ne doit pas poser. Donc on pose celle-là aussi, évidemment.
2: Il y a la violence, évidemment, contre les mineurs, et elle est terrible dans notre pays, et on s'aperçoit qu'il y a un océan caché des violences faites aux enfants, notamment sur l'aide sociale à l'enfance. Il y a aussi la violence des mineurs, entre eux, tous les jours, des faits divers absolument dramatiques, mettant en scène le Gros du Roi, j'y venais, une vieille dame de 86 ans massacrée par un adolescent de 15 ans. Dans quelle société vit-on, Robert Ménard?
3: Je ne sais pas. Honnêtement, je suis désarmé. Je ne comprends pas. C'est aussi bête à vous dire que ça. Je ne comprends pas. Est-ce qu'on ne le savait pas avant et que les enfants étaient aussi violents? Je ne sais pas. Moi, ce que je vois, c'est... l'échec que ça représente pour nous. Je dis quand même, ces gosses, ils ont des parents, ils ont des grands-parents. Moi, je vois des gosses où je me dis, tiens, ils sont mal élevés. Pardon d'exprimer, ça doit pas, il faut pas dire
2: mal. Entre mal élevé et tueur, oui.
3: Ils sont pas mal élevés, je te parle mal.
2: Non.
3: Mais ils ont pas été élevés. Voilà, il faudrait plutôt choisir ça. Mais je m'aperçois que les parents non plus. J'ai l'impression que depuis 2 ou 3 générations, un certain nombre de règles, mais de règles morales, Et la morale, ça existe. Mais attendez, mais même quand je dis ça, je me dis, il y a des gens qui, tu leur dis, la morale, ça existe, oh, tout est relatif. Non, il y a des règles morales qu'il faut s'imposer. Et j'ai l'impression qu'on ne les transmet plus. Écoutez, et voilà ce que ça donne. Moi, je le vois, je vois des gosses. Tu te dis, alors je vais pas redire qu'il mérite une paire de gifles parce que...
2: Non,
3: ça, non, et en même temps, madame, attendez, moi, ma fille,
4: c'est la loi.
3: Je l'aime, mais ça m'a pas empêché de lui donner une tape sur les fesses quand elle mettait les doigts dans une prise. Enfin, maintenant, on te dit non. Enfin, il faut être tombé sur la tête. On t'interdit de poser un certain nombre de questions sur l'éducation et tout ça, et en même temps, on s'étonne de ce qui se passe.
2: Robert Ménard, il y a aussi la protection des jeunes femmes. Le député EPR Charles Rodouel a fait adopter la proposition de loi qui porte le nom de Philippine, cette jeune fille qui a été massacrée elle aussi par un OQTF en 2024. Elle prolonge les délais de rétention à 210 jours dans les centres dédiés pour les étrangers dangereux. La proposition de loi a été adoptée, mais alors la gauche, les socialistes, l'extrême gauche ont tous voté contre. Ils ont même employé certains mots qui ont heurté Charles Rodouel et qui nous heurtent. Déportation, camp de concentration pour évoquer les centres de rétention administrative. Qu'est-ce que vous leur dites ?
3: Mais c'est la deuxième partie de ce que vous dites qui me sidère. C'est que, tu tapes ça, c'est ce que vous avez toute la gauche. C'est-à-dire, ils essayent de nous expliquer une partie de la gauche. Vous savez, ce serait la gauche social-démocrate, la gauche responsable. Ils ont voté ça. Comment tu peux expliquer, pas aux parents, comment tu peux m'expliquer à moi qu'aujourd'hui, alors que dans tout un tas de pays, en Europe, il y a même des pays où tu peux rester en centre de rétention sans limite. Il y a des pays où c'est 2 ans. Nous, on est assez cons, assez démagos, assez, même pas laxiste, fou furieux pour dire qu'on va, un type dangereux, au bout d'un certain nombre de jours, on l'a vu dans cette affaire-là, être obligé de le libérer. Mais comment tu peux expliquer ça? Comment cette gauche-là, qui essaye de nous expliquer pour une partie d'entre elles, mais non, on est des gens déraisonnables, vous savez, on n'est pas à l'extrême-gauche, mais ils pensent...
2: Et faire la comparaison avec les camps de concentration et la déportation. Mais
3: attendez, qu'est-ce que vous voulez que je vous dise? Que vous voulez vous dire, c'est plus de la démagogie, c'est de la folie à l'état pur. Et vous allez voter, quelqu'un va voter pour cette gauche-là, pour Monsieur Glucksmann, dont tous les soutiens ont voté ça. Moi, j'aime bien, je prends lui parce que c'est un type...
2: Il n'a pas dit ces mots-là, mais vous avez raison.
3: Non, mais je n'ai pas dit lui. Mais je dis tous, une grosse partie de ses soutiens, dans les députés, il en a, ils ont voté avec les autres. Mais je prends cet exemple parce que je l'aime bien, vous avez compris. Je ne prends pas un exemple d'un type que je déteste. Je trouve qu'il a des qualités et tout. Comment tu fais avec ces gens-là? Comment tu écoutes? Et attendez, madame, le problème, c'est qu'il y a des gens qui votent pour eux. Comment tu peux à la fois dire pour la petite Philippine, c'est terrible, c'est monstrueux ce qui est arrivé, et demain tu vas voter pour ces gens-là?
2: Et ces OQTF, vous devez les marier, puisque les maires donc ont obligation de les marier, vous en savez quelque chose, vous passez le 30 septembre prochain devant le tribunal correctionnel pour avoir refusé de marier un homme en situation irrégulière. Le 25 juin, le groupe d'Éric Ciotti va défendre une nouvelle proposition de loi pour interdire ces mariages. Est-ce qu'elle a une chance d'aboutir? Est-ce que
3: Écoutez,
2: vous le souhaitez?
3: J'ai parlé avec tout le centre, la droite et la droite de la droite. Ils m'ont tous dit qu'ils allaient le voter. Monsieur Darmanin, qui sera au banc, c'est-à-dire c'est lui qui représentera le gouvernement, m'a dit qu'il appellerait à voter le texte. J'espère qu'ils ne vont pas mentir. Ils m'ont tous dit, je peux vous les citer, les uns après les autres, je leur ai parlé. On dit non, monsieur le maire, il n'y a pas de problème, évidemment, c'est une situation folle, furieuse et tout. Un. Deux, j'espère, et je le dis à votre antenne, à Éric Ciotti, on se connaît depuis des années, Éric, tu ne me fais pas le coup de mettre le texte en fin de journée où la gauche pourra, à coup d'amendement, faire en sorte, ce qu'elle a déjà fait une première fois, de ne pas avoir à voter le texte, parce que vous savez, après minuit, c'est fini, c'est comme Cendrillon, tu le mets tout de suite. Il m'a promis qu'il le fait, les autres m'ont promis, pas que pour moi, pour les maires qui sont concernés, mais c'est moi qui les... Ils m'ont dit, on le votera, il n'y a pas de problème, on fera les comptes de ceux qui ont une parole... et peut-être même un peu d'honneur.
2: Robert Ménard, vous espérez que ce soit effectivement pas, non pas transpartisan, mais que cette cause-là, elle réunisse un certain nombre de voix. Est-ce que vous espérez qu'il y ait comme ça une forme d'unité sur les grands sujets sociétaux qui sont importants pour les Français en vue de la présidentielle de 2027?
3: Moi, je ne comprends pas qu'on n'y arrive pas. Les gens, en ce moment, vous savez, ils font des programmes, des 300 pages que personne ne va lire, peu importe. Mais attendez, on a abordé, regardez la question de l'immigration. T'as 80% des Français, ou 70% des Français, qui disent à peu près la même chose, qui ont les mêmes diagnostics et les mêmes conclusions. On n'est pas foutu de réunir, je sais pas, 15 personnes à peu près raisonnables, qui dirait, écoutez, on ne va pas tout régler, parce qu'on ne règle pas tout. On n'a pas des réponses à tout, parce qu'on ne sait pas tout. On va juste, sur un certain nombre de questions, ce que vous disiez, où on est à peu près d'accord.
2: La protection des enfants.
3: L'immigration, la sécurité, un certain nombre de questions. Si tu travailles, tu dois plus gagner d'argent que quelqu'un qui ne travaille pas. Enfin, des choses comme ça. Les pays qui ne veulent pas récupérer les gens qui sont des délinquants chez eux, on va peut-être arrêter de leur donner des visas. Des choses sur lesquelles on est tous d'accord, mais pas nous deux. Tout le monde est d'accord. Et on n'est pas foutus de se retrouver à une quinzaine là-dessus en disant « Je ne me bats pas pour moi parce que je veux être chef de l'État. Je me bats pour qu'on se mette à un certain nombre d'accord là-dessus et on avance. » Vous savez, le problème, c'est les partis politiques.
2: Il faut le faire
3: en dehors des partis. On ne va pas interdire les partis.
2: Oui, on ne va pas les interdire, mais il faut passer au-dessus.
3: Il faut passer au-delà des partis, au-dessus. Il faut réunir des gens. Alors, j'ose plus parce que les mots...
2: Mais vous pourriez jouer un rôle là-dessus, Robert Ménard.
3: Je suis prêt, évidemment.
2: À vous engager pour la campagne.
3: Je discute avec tout le monde, mais ce n'est pas moi. Je me dis, et si on se retrouvait une quinzaine, on ne dit pas, je vais être le chef, je vais être le candidat. On se retrouve une quinzaine, on bosse là-dessus, on trouve de réponses au mobilier. Il va y avoir plein d'émissions de télévision. Il y a plein de sondages qui vont être faits. On essaye de se retrouver sur quelques questions ensemble et on avance ensemble. Attendez, ça ne vaut pas le coup de le faire. Ça ne vaut pas le coup de le faire. Ça ne vaut pas le coup de le faire pour son pays.
2: Les Français le souhaittent en tout cas.
3: Mais absolument. Et en plus, pour les hommes politiques, moi je leur dis, si vous êtes aussi détestés, c'est parce qu'il n'y en a que pour votre gueule. Il n'y en a que pour votre gueule. Et il y a un certain nombre de propositions dont vous savez sciemment, madame, que vous ne les tiendrez pas. Aujourd'hui, moi, je crois que je ne suis pas méprisant vis-à-vis des gens. Aujourd'hui, dire on va faire le SMIC à je ne sais pas combien et tout, c'est être méprisant parce que tout le monde sait que ça ne se fera pas. Et c'est mentir aux gens. Moi, je ne veux pas leur mentir. Je pense qu'on peut dire des choses difficiles en étant attentif. Vous savez, il y a un mot... j'ai vu le dernier film de Spielberg. Vous allez voir pourquoi. Formidable. Vous voyez pourquoi. Et il y a un mot formidable. Je ne sais pas si vous l'avez vu. Il y a un mot formidable dedans. Il y a un mot, la bienveillance. Les gens, ils ont besoin de bienveillance. Mm-hmm. Et ceux qui n'ont pas la chance, comme nous, de vivre à peu près normalement et sans trop de problèmes d'argent, ils ont encore plus de la bienveillance.
2: Robert Ménard, vous êtes aussi l'ancien patron de Reporters sans frontières qui avait saisi en janvier dernier l'ARCOM au sujet de notre chaîne CNews. Décision rendue ce lundi, notre chaîne est mise en demeure pour manque de pluralisme dans ses intervenants et ses sujets évoqués, ce que nous contestons formellement. Quelle est votre position là-dessus?
3: Avant de vous répondre, je vais vous dire que ce que je vous dis là, face à vous, je l'ai dit hier
2: sur notre antenne. Nos confrères de LCI.
3: Voilà, pour dire que je ne vous dis pas ça parce que vous êtes face à moi. Je suis sidéré. Pour plusieurs raisons. La première raison, c'est les porteurs, de parler de ça, ceux qui sont les porteurs de cette exigence de pluralisme, ça s'appelle Reporters sans frontières. J'ai été le créateur, je l'ai dirigé pendant 23 ans. Que cette bande de gauchistes trouve rien d'autre à faire que de venir emmerder, en l'occurrence, vous, alors qu'ils devraient s'en féliciter en se disant « Enfin, on a du pluralisme à la télévision. » Attendez, moi, je suis un vieux monsieur qui est connu des situations où il y avait un truc qui s'appelait le monopole. Le monopole, vous voyez à quoi vous étiez pas né. Le monopole. Mais oui, moi j'étais condamné, madame, 23 fois pour avoir violé le monopole. Vous savez, je faisais des émissions de radio libre. Attendez, mais ils oublient ça. C'est un progrès colossal. Si t'aimes pas CNews, il y a plein de gens peut-être qui n'aiment pas Laurence Ferrari.
2: Il y en a plein qui aiment aussi.
3: Voilà, et
2: mais la chaîne.
3: Non, mais je sais pas ce que je suis en face à vous. Qui n'aime pas la chaîne? Mais mon Dieu, tu la regardes pas, tu nous emmerdes pas. Et tu peux dire ça, je les aime pas, je regarde, mais il y en a plein qui aiment, mais ils ont le droit d'aimer. Moi, je ne comprends pas, je trouve que c'est formidable. Quand j'achète tout un tas de journaux de la presse écrite, vous faites comme moi, vous vous félicitez de cette profusion.
2: Ça s'appelle le pluralisme, justement, la liberté d'expression.
3: Alors que tout le monde, regardez là-dessus, vous disiez, tout le monde, il y a 80% des Français qui disent c'est formidable, même des gens qui n'écoutent pas CNews, mais qui disent c'est un progrès colossal. Moi, je serais journaliste ou rédacteur en chef ou patron d'une autre chaîne, j'applaudirais, je dirais vive CNews, je suis content qu'ils y soient, même si je suis leur concurrent, même si je ne partage pas leur opinion. C'est le béaba. Mais je ne sais pas, ils n'aiment pas la démocratie, or c'est les mêmes qui nous donnent une leçon de morale tous les jours. C'est cette putain de gauche qui te font une leçon de morale tous les matins. Vous savez, c'est eux qui incarnent le bien, la justice, le beau et tout, qui viennent t'expliquer, ah oui, mais quand les autres, ils pensent pas exactement comme moi, je leur claquerai bien le bec. Mais enfin, qu'est-ce que c'est ce monde-là? Ça me semble. Et qu'on ait ce débat aujourd'hui en France. Vous voyez, moi, j'ai passé ma vie à défendre la liberté de la presse, mais dans des pays insupportables, où tu avais des dictatures. Où évidemment, ils comprenaient rien. Ici, on est dans une des vieilles démocraties et on a un débat. On ne devrait même pas avoir à parler de ça. Cette question, elle est invraisemblable. Enfin, alors, pour répondre, bien sûr qu'il faut défendre CNews. Bien sûr que élargir le pluralisme comme ça. Alors, je vais ausculter. Je vais voir. Alors, Laurence Ferrari, elle est là. Elle est un peu trop à droite. Là, elle est un peu trop à gauche et tout. Mais enfin, vous rendez compte? Il y a déjà le pluralisme, oui, en période électorale, c'est normal et tout, mais en dehors de ça, et en plus, juste une petite saloperie, une dernière saloperie, Reporters sans frontières sur le pluralisme à Radio France par rapport au Rassemblement national,
2: qui a été effectivement mis en défaut
3: par l'ARCOM.
2: Voilà.
3: Vous les avez entendus?
2: Non.
3: Ah non, ça veut dire qu'il y a...
2: Deux poids, deux mesures,
3: suivant qui ça touche, ça te choque ou ça te choque pas. Tu tombes à la renverse.
2: Merci Robert Ménard pour ce coup de gueule ce matin sur
3: Alors, l'antenne. Ça ne vous met pas en colère.
2: Ça nous met en colère et au nom de la rédaction de CNews, je vous remercie pour vos propos.
3: Non,
2: bonne journée à vous sur CNews Europe.
0: 18h52, l'Argentine, le Royaume-Uni et l'Égypte font la une de la presse internationale dans le rendez-vous des correspondants d'Europe 1.
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5: C'est votre revue de presse internationale. Nous partons en Argentine. Bonjour Marie Roustan.
6: Bonjour.
5: Correspondante d'Europe 1 à Buenos Aires, à la une des journaux chez vous.
6: L'Argentine, paradis de l'intelligence artificielle. Le président ultralibéral Javier Milei le décrit lui-même dans une tribune publiée dans le Financial Times. Il souhaite libérer l'IA en créant notamment des corporations non humaines. Comprendre une nouvelle figure légale, celle d'entreprises pilotées par des agents IA ou des robots. El Economista décrit ce projet soumis au Congrès. L'exécutif souhaite interdire toute régulation de l'intelligence artificielle. Un contexte censé favoriser l'investissement étranger, relève Infobae, notamment via un dispositif fiscal très avantageux. L'étrapé se fait l'écho des risques d'une telle situation. Si une corporation opérée entièrement par l'IA arnaque, vole ou cause un dommage, qui est condamnée, s'interroge le média, car l'intelligence artificielle n'est pas soumise à la crainte ou à la menace de la prison. L'étrapé cite aussi des experts inquiets. Selon eux, l'humain doit rester au centre et l'IA doit être surveillée.
5: Nous sommes aussi ce matin au Royaume-Uni. Sarah Menaï, vous êtes à Londres pour Europe 1. De quoi parle la presse britannique?
7: D'une polémique concernant un éventuel abattage massif d'une espèce menacée. Ne massacrez pas les poneys, titre The Evening Standard, qui explique dans ses colonnes que l'agence gouvernementale chargée de l'environnement a demandé aux agriculteurs de réduire de 75% le nombre total d'animaux brouteurs pour éviter le surpâturage et donc l'érosion et la dégradation des sols. Dans le Times, des militants avertissent que les agriculteurs choisiraient de conserver les animaux d'élevage rentables, donc choisiraient de se débarrasser plutôt des poneys. La BBC explique qu'il ne reste aujourd'hui qu'environ 1000 poneys des collines du Dartmoor contre 6000 il y a 25 ans et que ces animaux sont présents dans la lande anglaise depuis plus de 5000 ans. Après cette polémique, un porte-parole de Downing Street a déclaré au journal The Independent cette semaine que le gouvernement travailliste n'autoriserait pas l'abattage de ces poneys.
5: Nous partons enfin en Égypte. Nour Abdelbasset, on vous retrouve au Caire pour Europe 1. De quoi est-il question dans les journaux chez vous?
8: D'une réalité financière devenue folle. En Égypte, un mariage traditionnel coûte désormais jusqu'à 10 ans de salaire minimum. Le quotidien lointain rappelle que dans cette société restée très conservatrice, ne plus pouvoir se marier est devenu un véritable fléau social qui bloque toute une génération de jeunes. Face à cette bombe sociale, l'État a décidé d'intervenir. Le pouvoir a organisé et financé une cérémonie géante en présence de la Première Dame. Un mariage collectif qui a réuni 1000 couples modestes. L'État a sorti le grand jeu, commente El Mansoulioum, en leur offrant directement tout l'électroménager de base pour pallier la faillite des familles. Pour le site El Youm El-Sebaa, le calcul est politique. Pour garantir la paix sociale, subventionner le pain ne suffit plus. Il faut désormais subventionner la famille.
5: Nour Abdelbasset, correspondante d'Europe 1 en Égypte.
9: C'était votre revue de presse internationale sur Europe 1.
0: Europe 1. 18h55, à 19h, on fera un point sur l'actualité. C'est le rappel des titres avec, ce sera le rappel des titres avec Lionel Sabot, Ether Nova. Welcome, soyez les bienvenus, puisqu'on est ensemble jusqu'à 21h. On est loin d'avoir terminé la soirée sur la meilleure des fréquences, Radio Rythme Bleu, évidemment. On écoute, prenez bien soin de vous et merci de votre fidélité.

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Il est 20h plus qu'une heure pour vos messages dédicaces et musique à la demande au 3146 par SMS et le 25 46 46 par téléphone. Et on a Mamie Gênée qui nous a appelé de la foi et qui souhaite dédicacer le prochain titre qui va passer à l'antenne à sa nièce qui est au Vanuatu et qui fête ses 46 ans aujourd'hui. Lydie, joyeux anniversaire. Elle espère qu'elle est à l'écoute et elle lui souhaite plein de bonnes choses dans sa vie. Voilà, pour citer Mamie Gênée, elle a souhaité un titre de Eagles, du groupe hein, Eagles, et on a choisi la chanson Take It Easy. Elle a dit n'importe laquelle, puisque c'est son groupe à Lydie. Et bien Lydie, Take It Easy, pour lui souhaiter un joyeux anniversaire. Si vous nous écoutez depuis le Vanuatu, et bien le Vanuatu, c'est mieux quand c'est bien prononcé, comme ça on respecte absolument tout le monde. Et bien on vous salue et merci d'avoir choisi Radio Rythme Bleu. À toutes et à toutes celles et ceux qui nous écoutent, bonne soirée, prenez bien soin de vous et prudence si vous êtes sur la route. Les Eagles, Take It Easy. Il est 20h, vous écoutez Radio Rythme Bleu, on est ensemble jusqu'à 21h.

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C'est Justin Bieber à l'instant. Et on a Christiane qui nous a appelé et qui souhaite dédicacer la bande originale du film E.T. l'extraterrestre, sorti en 1982, à sa petite fille Mia. Voilà, on va l'écouter, hein, puisque c'est la fin des vacances. Et ben, on va écouter un film spécialement conçu pour les enfants, enfin créé pour les enfants. Un film qui ne dure que 2 heures seulement. Hein. Avec les films qu'on a aujourd'hui, c'est quand même plutôt sympathique. Donc facile à regarder. Hein. N'hésitez surtout pas à le faire avec vos enfants. C'est toujours un super moment. Partagez 1982, ça ne rajeunit absolument personne.

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1: Il est 20h passé de 54 minutes. George Michael, Careless Whisper, pour se quitter en musique. Demain, vous retrouverez à partir de 17h, enfin 16h45, Thierry pour vous accompagner. Et puis ce sera Eugénie qui continuera la soirée avec vous. Moi, je vous souhaite un excellent week-end. Prenez bien soin de vous. On se retrouve lundi à partir de 17h, plus en forme que jamais pour une semaine formidable. Et puis le reste du programme que vous connaissez déjà très bien sur le bout des doigts. Prenez bien soin de vous, prudence si vous êtes sur la route. George Michael, on l'a dit, Careless Whisper. Écoutez, ça m'a envoyé du lourd. Hein. Jusqu'à la toute fin, on vous accompagne avec des hits. Ça, c'est la patte Radio Rythme Bleu. Merci de votre confiance. Et c'est Europe 1 à partir de 21h.

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1: Bonjour à tous. Donald Trump estime que ceux qui critiquent l'accord conclu entre l'Iran et les États-Unis sont jaloux, malhonnêtes ou stupides. Le texte a été paraphé hier par le président américain et par son homologue iranien. Il prévoit la réouverture instantanée du détroit d'Ormuz et la levée du blocus américain des ports iraniens. Conséquence, les prix du pétrole ont chuté de 3%. Le baril de Brent est passé sous la barre des 78 $. Téhéran se dit par ailleurs prêt à mettre un terme à son programme nucléaire. L'Agence internationale de l'énergie atomique dit pouvoir commencer à définir les mesures concrètes qui devront être prises. Une raffinerie russe a été touchée par une attaque massive de drones ukrainiens la nuit dernière. Une riposte justifiée, assure Volodymyr Zelensky. C'est la plus importante attaque contre Moscou depuis au moins 2 ans. Les négociations pour mettre fin à la guerre sont dans l'impasse. Le scandale du périscolaire. Le parquet de Paris a fait appel de la relaxe prononcée en faveur d'un ex-animateur de l'école Titon dans le 11e arrondissement. Il était jugé pour harcèlement et agression sexuelle sur 9 petites filles. Depuis le début de l'année, 132 agents ont été suspendus dans les écoles de la capitale, dont 52 pour des suspicions de violences sexuelles. Toutes les réformes nécessaires en matière de lutte contre les violences sexuelles seront prises avant la fin du quinquennat. C'est la promesse de la ministre déléguée chargée de l'égalité femmes-hommes, Aurore Berger. Le projet de loi sur la protection de l'enfance doit être discuté à partir du 15 juillet prochain à l'Assemblée nationale. 26 départements sont en vigilance orange canicule de la région parisienne au centre-est. Le mercure va grimper jusqu'à 40 degrés par endroit. La SNCF annonce supprimer 71 trains intercités jusqu'à lundi. La compagnie ferroviaire craint des pannes de climatisation. Les lignes Paris-Orléans-Limoges-Toulouse, Paris-Clermont-Ferrand et la transversale sud Bordeaux-Marseille sont concernées. En pleine canicule, un rapport de la Fondation pour le logement des défavorisés rappelle que les quartiers populaires sont surexposés à la précarité énergétique d'été et au phénomène des logements bouilloires. Faut-il généraliser la climatisation dans les EHPAD, les écoles et les hôpitaux? C'est la question du jour sur le site et l'application Europe 1. En juin 2025, en pleine canicule et à quelques jours des vacances, 2200 écoles françaises avaient été contraintes de fermer. Et puis un mot du mondial de foot. Au programme aujourd'hui, Tchéquie, Afrique du Sud et Suisse, Bosnie-Herzégovine. À noter la victoire de l'Angleterre, 4-0.

0: 4-2 face à la Croatie. Le Portugal de Cristiano Ronaldo a été neutralisé un partout par la République du Congo.
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0: Il est midi 3 sur Europe 1. C'est la suite de Christine Kelly et vous.
2: Merci Émilie. Prochain point sur l'actualité à 12h30 sur Europe 1.
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2: Il est 12h03 sur Europe 1. Dans un instant, nous accueillons Alexandre Jardin qui lance l'application Référendum Citoyen pour permettre aux Français de se saisir des sujets de société. Un outil neutre, dit-il, au service du peuple. On n'en saura plus s'il nous accorde une interview exclusive, lui qui a la une du JD News à partir d'aujourd'hui. Mais d'abord, nous allons terminer ce sujet sur l'immigration et le Parlement européen qui adopte le règlement qui autorise les centres de retour en dehors de l'Europe.
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2: D'abord Sabine qui nous appelle de Bretagne. Comment vous réagissez lorsque vous voyez à la fois cette union des droites au niveau européen, à la fois ce vote, cette avancée pour limiter l'immigration au niveau européen et à la fois cette réaction assez surprenante, virulente tout au moins, du Parti Socialiste, Sabine?
5: Oui, bonjour Christine, bonjour à tous.
2: Bonjour.
5: Alors,
2: bonjour.
5: Je suis effectivement, moi je n'attends que ça, effectivement, l'union des droites, et je pense qu'il n'y a que comme ça qu'on va s'en sortir. Il faut absolument qu'ils s'unissent, comme le fait la LFI et des mariages arrangés, on est bien d'accord. Mais voilà, je pense que c'est ce qui va nous sauver. Et pour le sujet là de ce matin, c'est pour ça que j'ai rebondi sur l'Europe. J'entends, c'est formidable ce que fait l'Europe, là, de gérer un petit peu mieux tous ces problèmes avec certains étrangers. Et effectivement, ils nous donnent un bonbon à sucer. Je pense que l'Europe n'aime pas plus les Français que les
2: autres. Voilà, c'est tout d'un coup. Alors, Alexandre est dans le fuseau d'Europe 1 avec son fils Robinson.
5: Comme ça, c'est fait.
2: Merci
5: beaucoup.
2: Restez à l'écoute en tout cas sur Europe 1, Sabine.
5: Merci
2: beaucoup pour votre appel au standard. Merci.
5: Continuez comme ça. Merci.
2: Merci, ma chère Sabine. Nicolas Provost-Monti, avant de recevoir notre gueux star, Alexandre Jardin et son fils Robinson. Un dernier mot peut-être effectivement sur cette union des droites et sur l'immigration. Lorsqu'on entend Sabine qui nous appelle de Bretagne et qui dit bon. On a d'un côté un auditeur qui dit c'est l'Europe qui avance avec le peuple et puis Sabine qui dit attention, ne soyons pas dupes.
6: Je pense que les deux affirmations sont vraies en même temps, c'est-à-dire qu'il y aura dans les prochains mois un grand test de cohérence de l'Union européenne et je vois au moins deux sujets sur lesquels cette cohérence devra être vérifiée. D'abord, toutes les politiques de l'UE qui favorisent aujourd'hui l'immigration irrégulière. Certaines d'entre elles sont encore dans les cartons. Je pense notamment au projet d'extension d'Erasmus à l'Afrique du Nord et au Moyen-Orient, qui sera évidemment un moyen détourné d'entrée sur le territoire européen. Vouloir lutter contre l'immigration irrégulière en ouvrant ces nouvelles voies d'entrée, c'est quand même assez paradoxal. Et un deuxième sujet qui est l'état de Schengen. C'est-à-dire qu'aujourd'hui, quand on est un clandestin, qu'on met le pied dans le sud de l'Italie ou le sud de l'Espagne, on entre dans un espace de 4 millions de kilomètres carrés, sans contrôle aux frontières intérieures. C'est évidemment l'un des éléments qui font de l'Europe toujours aujourd'hui la zone du monde la plus ouverte à l'immigration irrégulière. Et l'Union européenne, si elle veut aller au bout de sa mue sur cette question, elle devra aussi traiter ces sujets fondamentaux.
2: Merci beaucoup Nicolas Provost-Monti, directeur de l'Observatoire de l'immigration et de la démographie. Karim Malhoum voulait aussi rajouter un petit point.
7: Un petit mot sur le communiqué du Parti Socialiste qui confond la radicalité avec le radicalisme et l'outrance. En 1958, la Une de l'Humanité titrait « De Gaulle égale fascisme ». Eux qui ont pactisé avec Hitler, qui ont soutenu le pacte germano-soviétique. J'ai envie de leur dire tout simplement, ce théâtre entier antifasciste et le tombeau de la démocratie.
2: Très bonne remarque, Karim Malhoum, tombeau de la démocratie.

0: effectivement, le mot fascisme a déjà tellement été utilisé. Merci en tout cas, encore une fois, Nicolas Provomonti, directeur de l'Observatoire de l'immigration et de la démographie. Nous accueillons, Sabine nous a spoilé déjà un peu, Alexandre Jardin et son fils. Alors, dans un instant, on va parler des examens, du stress, comment mieux gérer son enfant en période d'examen, puisqu'on avait commencé à en discuter hier avec notre amie Marie-Estelle Dupont. Et on a décidé de continuer à en parler dans un instant avec Géraldine Amont, qui a d'ailleurs été enseignante. Elle pourra aussi nous témoigner et nous donner des conseils concrets, parce que nos enfants, ils ont 15 ans, ils passent le brevet, ils stressent, ils pleurent.
1: De plus en plus stressés.
0: Voilà, de plus en plus stressés. On en parle dans un instant. Bonjour Alexandre Jardin, bonjour Robinson Jardin. Qu'est-ce qu'il vous ressemble, Robinson Jardin? Vous êtes spécialiste en cybersécurité et Alexandre Jardin, on ne vous présente plus, mais vous lancez cette application Référendum Citoyen pour permettre aux Français de se saisir des sujets de société. Un, en quoi ça consiste? Deux, est-ce qu'il y aura un réel impact pour les Français?
2: Bonjour.
0: Robinson. Robinson Jardin.
2: Alors, c'est une histoire d'amour. Je suis venu vous parler d'amour.
0: Attendez, là, c'est qui parle? Pardon, on dirait le père. Attendez, j'hallucine. Je suis à l'écoute d'Europe 1, là, je ferme les yeux, on dirait le père.
1: Europe1.fr pour voir le père.
0: Je l'ai fait rougir, en plus.
3: C'est le père de l'application. Référendum citoyen, même si c'est mon fils, c'est le père de l'application.
0: J'aime bien. Alors, reprenons.
2: On est en train de construire un truc. Depuis quelques jours, les Français peuvent décider des grandes trajectoires du pays, de leur propre vie. Ils peuvent voter pour décider s'ils veulent que le carburant ait le prix qu'il est aujourd'hui ou qu'on coupe les taxes, s'ils veulent que les ZFE soient appliquées ou pas. On a créé un outil, une application qui s'appelle Référendum Citoyen, que tout le monde peut télécharger et qui fonctionne très simplement. Vous téléchargez l'application.
0: Je vais télécharger en direct, moi aussi.
2: Vous scannez votre passeport. Ça certifie que vous êtes français, que vous avez plus de 18 ans.
0: J'ai pas de passeport.
2: Et que vous n'avez pas déjà voté. À partir de là, votre vote part sur un registre public en ligne où on ne peut pas tricher. C'est la première fois qu'on a une technologie qui nous permet de le faire. Moi, je suis contre le vote numérique à l'origine. C'est la première fois que techniquement, on peut le faire et qu'on va le faire, qu'on a déjà commencé à le faire, sans l'État. On n'a pas besoin de l'État pour tous, collectivement, décider de notre avenir. Voilà.
0: Alors, Robinson Jardin, spécialiste en cybersécurité, qui a créé donc cette application Référendum Citoyen, qui a exactement le visage et la voix de son père. Concrètement, on va sur cette application.
3: Et on vote.
0: Et on vote. Et après, alors moi voilà, ça y est, je suis en train de la télécharger.
3: Qu'est-ce qui
0: se passe concrètement? Félicitations d'avoir effectivement, parce que tous les Français réclament effectivement d'être entendus, effectivement, comme vous le disiez, Robinson Jardin.
3: Et la grande nouvelle,
0: Alexandre Jardin.
3: Robinson, est-ce que tu peux donner les chiffres qui viennent de tomber de la première semaine? Qu'est-ce que les Français sont en train de faire?
2: Les Français ont envie d'être entendus, ils ont envie d'être obéis par le politique.
3: Et les chiffres donnent balance.
2: On a un raz-de-marée
0: de
2: téléchargement.
1: De vote aussi, 3846 votes.
2: Alors, on a 73 000 téléchargements en quelques jours. Chaque jour, on a plus de 10 000 Français
3: qui téléchargent.
2: Chaque jour, on a 10 000 cœurs battants de gens qui ont décidé de reprendre leur destin en main.
1: Mais là, vous
2: chaque jour, il y a 10 000 familles où il y a de l'espoir. Voilà. Voilà ce qui est en train de se passer aujourd'hui.
0: Formidable.
3: C'est une armée tous les jours. 10 000 personnes par jour qui téléchargent.
0: Plus moi.
3: Et donc, ça voulait dire que la France attendait ça.
0: Bon.
3: Attendez cet outil.
0: Oui, la France attendait
3: ça.
0: C'est clair que la France, on va marquer une pause, on revient. C'est clair que la France, Alexandre Jardin et Robinson Jardin, la France attend ça. La France, les Français attendent d'être entendu, d'être écouté, de donner leur avis, que ça puisse être effectivement en dehors de tout, qu'on puisse pas biaiser les sondages, etc. Ils ont envie d'être entendus.
3: Fiable.
0: Que ça soit fiable. Est-ce que, effectivement, qu'est-ce qui va se passer après? Moi, je vote. Qu'est-ce qui va se passer? On marque une pause et on revient. Et Gabriel Cuzel va vous interroger parce qu'elle est fine. Et ensuite, Karim Allou.
1: Alexandre Jardin et son fils Robinson Jardin sont nos invités pour nous parler de cette application Référendum Citoyen que vous pouvez télécharger dès maintenant. Il va y avoir un bug informatique.
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0: S'il y a un bug.
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1: Il est 12h16, vous êtes bien sur Europe 1, la suite de Christine Kelly et vous, c'est dans moins d'une minute. Nous sommes avec nos deux invités, l'écrivain Alexandre Jardin et son fils Robinson Jardin, spécialiste en cybersécurité, pour nous présenter cette nouvelle application référendum citoyen que vous pouvez télécharger dès maintenant. Cette application veut répondre au vide démocratique. Appelez-nous pour échanger avec nos invités, 01 80 20 39 21, le numéro du standard d'Europe 1 et non surtaxé. À tout de suite sur Europe 1.
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1: Avec nos deux invités, Robinson et Alexandre Jardin, ils sont là pour nous présenter leur application Référendum Citoyen, Christine.
3: Demandez le père, vous avez le fils, la même tête, la même voix, la même vocation à aider le peuple français, deux gueux dans le studio d'Europe 1 et qui veulent changer le monde. L'application Référendum Citoyen a été téléchargée pour pouvoir changer la France et prendre en compte le vote des Français. Alors, j'ai téléchargé l'application, les votes en cours, donc les questions, responsabilité des magistrats, faut-il que les magistrats répondent personnellement ?
4: Georges Fenech porte ça.
3: Voilà. Ensuite, là, il y a pour l'instant 1131 votes. Alors, en 6 jours, il y a 73 000 téléchargements, vous me disiez, et numéro 1 sur Apple Store en termes de téléchargements, c'est incroyable. Autre question, prix de l'électricité et énergie renouvelable. Autre question, prix des carburants et transition énergétique. Suppression des ZFE. Magnifique, toutes ces questions. Gabriel Cuzel a une question pour vous, Alexandre
5: Jardin.
3: Non,
5: mais voilà, je vais être franche, puisqu'on peut tous dire, c'est bien joli tout ça, on a tous l'impression d'avoir signé des tas de trucs par le passé, et puis on se rend compte que finalement, ça devient des avions en papier ou des papillotes. Alors, qu'est-ce que vous allez en faire concrètement, et comment ça s'articule avec le référendum ? Est-ce que c'est juste un exutoire, ou est-ce que réellement ça va déboucher ? Vous allez forcer le gouvernement à faire ce référendum ? C'est quoi la suite ?
4: La suite.
3: Alexandre Jardin.
4: La suite, ce sont les gens qui nous écoutent qui ont la clé. C'est-à-dire que si nous sommes des millions à trancher sur une quinzaine de référendums avant Noël, on imposera les grands thèmes de la présidentielle. Et l'ensemble du système politique devra écouter la nation. Il est très très rare qu'en année électorale, on puisse passer à côté de millions de Français. Donc, c'est un phénomène politique de fond, pas au sens partisan, qui est neutre. Ça, c'est Robinson qui est le garant, qui est le patron de l'association.
3: Robinson Jardin, spécialiste en cybersécurité.
6: C'est peut-être un des points les plus importants. Il est hors de question que nous, on prenne position sur les référendums. On est là pour garantir que les gens puissent décider par eux-mêmes. Mon opinion compte moins que la possibilité que les gens puissent avoir la main.
3: Alors, plusieurs questions. Par exemple, là, je vois les questions. Je vois rien sur l'immigration. Je vous taquine, mais je vous pose des questions. Je vois rien sur la protection de l'enfance. Est-ce que ça, par exemple, si moi, ce sont des sujets qui m'intéressent, comment est-ce qu'ils peuvent intervenir ?
4: Il va vous expliquer comment.
6: On a commencé sur des sujets de pouvoir d'achat, qui sont des sujets d'urgence pour les Français.
3: Des sujets dégueux, effectivement.
6: Qui sont des sujets de survie pour les gens.
4: La facture d'électricité.
3: Alors, comment est-ce que vous allez prendre en compte, par exemple, là, il y a quelqu'un qui appelle au standard d'Europe 1 sur l'immigration. Si c'est sur ce sujet, par exemple, est-ce que vous allez en parler ?
6: Alors, on n'est pas plus légitime que l'État pour imposer des questions. Donc, ce qui va se passer, c'est qu'on va, à partir de la rentrée, avoir un système de pétition authentifié par passeport. Quand on arrive à un certain seuil de Français qui exigent quelque chose, ça devient un référendum national.
3: Très bien. À propos du passeport.
4: Donc la nation décidera.
3: La nation décidera. Alexandre Jardin et Robinson Jardin. Robinson Jardin, spécialiste en cybersécurité. En quoi je peux vous faire confiance pour vous donner mon passeport ?
6: Vous avez raison. Il ne faut jamais avoir confiance sur ce genre de choses. Les données personnelles, c'est ce qu'on a de plus précieux. On a vu des fuites de données considérables aujourd'hui en France ces dernières semaines et ces derniers mois. La raison pour laquelle on fait ça, c'est justement pour éviter ce genre de choses. Moi, je suis un petit peu un paranoïaque sur ce genre d'affaires. On a une technologie, les gens peuvent se renseigner. On parlait simplement, qui s'appelle Zero Knowledge Proof, qui fait que très simplement, toutes les vérifications de votre identité, elles se font sur votre téléphone uniquement et localement. Aucune donnée sensible ne part sur Internet. Aucune. D'accord. Donc, il n'y a pas de base de données qui peut fuiter.
3: Alors, reprenons.
4: On ne peut pas fichier, il n'y en a pas.
3: J'ai bien compris. Alexandre Jardin, Robinson Jardin, en direct sur Europe 1 pour le lancement de cette application Référendum Citoyen. Vous pouvez la télécharger. Je suis un citoyen français. Je viens de télécharger l'application. Je vois les sujets, j'ai bien compris que par exemple, si il y a un sujet comme la santé ou la protection de l'enfance qui n'est pas là, et vous faites une pétition et ensuite on va voir si ça peut y arriver. À supposer que, voilà, là je vois le sujet suppression des ZFE, qui a 3 millions de Français, disons 10 millions de Français qui votent pour la suppression des ZFE, qu'est-ce qui se passe ? Vous allez frapper aux portes du gouvernement ?
4: Alors, qu'est-ce que je fais avec toute la stratégie en fait de Robinson ? C'est qu'il est venu me voir, il m'a dit, moi j'ai la force technologique, et toi, tu as le mouvement des gueux. Mmh. Le mouvement des gueux a démontré la capacité à faire changer une loi qui a été, évidemment, ensuite retoquée par le Conseil constitutionnel. Mais on y est arrivé. Et qu'est-ce que j'ai appris ? J'ai appris que quand 80% d'un peuple, à un moment, se mobilise, bizarrement, les majorités se trouvent à l'Assemblée.
3: Donc vous dites que ça sera un impact automatique ?
4: pas automatique.
0: Un mouvement citoyen.
4: Tout est un rapport de force, mais on entre dans une année électorale. Donc l'ensemble de la classe politique va se retrouver en face d'un lobby des citoyens.
3: Qui officiellement se sont prononcés pour un
4: et officiellement en authentifiant et chose très importante dans la construction même le code est en open source.
6: Tout le monde peut aller vérifier qu'on raconte pas des cracks, que c'est la vérité et que tout ça est sécurisé. Et qu'aucune donnée n'est volée.
3: Voilà. Robinson Jardin, spécialiste en cybersécurité. Karim Alloum et ensuite Jean-Louis qui nous appelle du Pays de la Loire.
0: Pour moi, Alexandre Jardin, les gueux n'est pas juste un manifeste. C'est un bras tendu pendant la nuit à des gens qui attendent uniquement de s'exprimer. C'est ce que vous êtes en train de faire et bravo. Et quand je dis ça, on a besoin de tous ces mouvements en réalité. Ils doivent se multiplier. Ce que vous êtes en train de faire, vous tendez la main à des gens, même la nuit, ils sont tout seuls, mais ils vous écoutent. Ils s'expriment, et ça c'est formidable. C'est ce qu'on appelle la citoyenneté. Il faut que les gens se considèrent comme des citoyens. Et c'est ce que vous faites, c'est formidable.
4: Alexandre. C'est une révolution démocratique est en train d'engager.
5: Donc vous tablez sur le fait que les politiques en période électorale ne pourront pas vous ignorer si vous avez le nom. C'est ça.
4: C'est impossible en période électorale. Ensuite, à Noël, on demandera à ces millions de gens ce qu'ils veulent. C'est-à-dire que cette force-là, elle ne nous appartient pas.
0: Ils veulent juste s'exprimer.
4: Est-ce qu'ils veulent ça? Est-ce qu'ils veulent plus? Ils diront ce qu'ils voudront.
3: Question en douce, vous ne faites pas de l'argent sur le dos des Français?
4: Ah non, ça nous coûte fourchet.
6: On fait ça avec nos ronds.
3: Alors, d'où vous prenez l'argent?
4: Essentiellement, et on appelle les gens à adhérer au mouvement des gueux, parce que tout ça est financé par les cotisations à 5 euros des gens qui adhèrent à la société. Il y avait une dame.
3: Les citoyens eux-mêmes.
4: Oui, ça vient des citoyens. Et donc, vous adhérez, si vous mettez 5 euros, 10 euros, 15 ou plus, ça va directement au financement de ça.
3: Bonjour Jean-Louis, vous nous appelez des Pays de la Loire. Vous voulez savoir, vous voulez poser une question à Alexandre et Robinson.
2: Oui, bonjour Madame Kelly, bonjour à toute l'équipe. Bonjour Alexandre, bonjour Robinson. Je voulais savoir par rapport au passeport.
4: Ah oui.
2: Est-ce qu'il doit être en cours de validité?
6: Alors, c'est une des questions les plus importantes. Le passeport doit être en cours de validité pour qu'on ne puisse pas avoir deux passeports pour voter deux fois. Donc ça, c'est important. Et puis surtout, il y a beaucoup de gens qui nous parlent et qui nous disent « Mais moi, je suis un gueux, je n'ai pas forcément de passeport, j'ai qu'une carte d'identité. Je veux que vous sachiez qu'on travaille jour et nuit à intégrer les cartes d'identité le plus vite possible dans le courant de l'été. » Et que le choix qu'on a fait, c'est un choix qui n'était pas un choix, c'est purement un choix technique. Les cartes d'identité françaises ont des puces qui ont été développées par des directeurs informatiques du début des années 2000. C'est n'importe quoi. C'est ingérable. Donc, on a dû utiliser les passeports qui sont un standard mondial.
4: Pour commencer. Mais on est en colère que l'État français produise n'importe quoi.
3: Alors restez avec nous, Alexandre Jardin. Jean-Louis, merci infiniment pour votre question. C'était une question très intéressante. Merci beaucoup de nous avoir appelés des Pays de la Loire, mon cher Jean-Louis. Je vous souhaite une excellente journée. Restez sur Europe 1. On revient tout de suite avec Alexandre Jardin. Robinson Jardin, son fils, qui est spécialiste en cybersécurité, lance cette application référendum citoyen incroyable qui permet à tout le monde de répondre, de voter. Et ça répond à un vide démocratique.
7: Et si vous avez des questions pour nos invités, n'hésitez pas à vous nous appeler au 01 80 20 39 21. A tout de suite sur Europe 1.
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3: Il est 12h30 sur Europe 1, le journal permanent. Émilie Dez.
1: La SNCF a décidé de supprimer 71 trains intercités ces 4 prochains jours jusqu'à lundi. La compagnie ferroviaire craint des pannes de climatisation en pleine canicule. 26 départements sont en vigilance orange, de la région parisienne au centre-est. Le mercure va grimper jusqu'à 40 degrés par endroit. Faut-il généraliser la climatisation dans les EHPAD, les écoles ou les hôpitaux? C'est la question du jour sur le site et l'application Europe 1. En juin 2025, en pleine canicule et à quelques jours des vacances, 2200 écoles françaises avaient été contraintes de fermer. Des premières négociations sont toujours prévues demain en Suisse. Donald Trump et son homologue iranien ont paraphé dès hier le protocole d'accord qui vise à mettre fin à la guerre au Moyen-Orient. Il devait au départ être signé demain. Le texte prévoit la réouverture instantanée du détroit d'Ormuz et la levée du blocus américain des ports iraniens. Un navire français de transport de gaz naturel liquéfié est sorti du Golfe aujourd'hui. Une perspective qui a fait chuter les prix du pétrole de 3%. Le baril de Brent est passé sous la barre des $78. Selon le protocole d'accord, Téhéran s'engage par ailleurs à mettre un terme à son programme nucléaire. L'Agence internationale de l'énergie atomique dit pouvoir commencer à définir les mesures concrètes qui devront être prises. Il s'agit d'une riposte justifiée, assure Volodymyr Zelensky. Une raffinerie russe a été touchée par une attaque massive de drones ukrainiens la nuit dernière, la plus importante attaque contre Moscou depuis au moins 2 ans. Les négociations pour mettre fin à la guerre sont dans l'impasse. Toutes les réformes nécessaires en matière de lutte contre les violences sexuelles seront prises avant la fin du quinquennat. C'est la promesse ce matin de la ministre déléguée chargée de l'égalité femmes-hommes. Le projet de loi sur la protection de l'enfance doit être discuté à partir du 15 juillet prochain à l'Assemblée. En plein scandale du périscolaire à Paris, le parquet a décidé de faire appel de la relaxe d'un ex-animateur jugé pour harcèlement et agression sexuelle, animateur de l'école Titon dans le 11e arrondissement. Depuis le début de l'année, 132 agents ont été suspendus dans les écoles parisiennes, dont 52 pour des suspicions de violences sexuelles.
7: Et puis le prix Lumière du cinéma sera décerné à Lyon aux frères Coen en octobre. Les deux réalisateurs américains ont déjà reçu 4 Oscars pour No Country for Old Men, un pour Fargo et une Palme d'Or à Cannes pour Barton Fink.
3: Merci Émilie. Prochain point sur l'actualité à 13h avec Lily Mathias.
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3: 12h33 sur Europe 1. Dans un instant, nous accueillons Marie-Estelle Dupont pour le deuxième volet de l'émission que nous avons commencé hier sur nos enfants en examen, en stress, avec le brevet, le bac français, le bac maths, le bac sport, non, toutes sortes de bacs, en tout cas, toutes sortes d'examens. Comment manger, comment latin, dormir, l'alimentation. Ah, le bac latin ce matin.
7: Ce matin, bac latin.
3: Et moi, j'ai bac de dos, moi. On en parle avec Marie-Estelle Dupont qui vient de nous rejoindre dans le sud d'Europe. Mais d'abord, le dernier mot de cette application, ce lancement de l'application Référendum Citoyen. On voit ça avec Alexandre Jardin et Robinson Jardin.
7: 12h33 sur Europe 1, vous écoutez Christine Kelly. Vous avez la parole au 01 80 20 39 21.
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3: Alexandre Jardin et son fils Robinson Jardin, lui spécialiste en cybersécurité, ont lancé il y a 6 jours l'application Référendum Citoyen pour permettre aux Français de se saisir de sujets de société, un outil neutre au service du peuple. Premier téléchargement sur Apple Store, 73 000. Vous avez de nouveaux chiffres ou pas en termes de téléchargement? 73 000 téléchargements. On l'a téléchargé, nous, il y a quelques instants. On voit que c'est très intéressant et qu'on peut effectivement se saisir, voter, utiliser son passeport, peut-être bientôt sa carte d'identité aussi, que tout est bien sécurisé. Et l'objectif, c'est vraiment de peser, d'être le plus de nombreux possible pour peser sur les sujets d'actualité, sur la route de la présidentielle. Le dernier mot peut-être avec Robinson Jardin, spécialiste en cybersécurité.
5: Oui, on est le 18 juin 2026 et je suis assez ému parce que je pense aux dizaines de développeurs à travers le monde qui ont travaillé là-dessus, pour beaucoup dans des dictatures où ils risquent leur peau, et qui nous ont dit, faites ça en France, montrez l'exemple, et montrez à quoi peut ressembler la démocratie demain.
3: Non.
5: On a de l'espoir.
3: Non.
4: Et le monde entier est en train de prendre contact en ce moment avec Robinson.
5: On a des messages du Canada, on a des messages de Belgique, on a des messages d'un certain nombre de pays africains qui nous disent, attendez, mais c'est génial votre truc, on va pouvoir avoir la démocratie chez nous.
3: Premier pays au monde à le faire, hein, quelque chose comme ça. On est un peu en retard, mais on va quand même prendre Mickaël qui appelle et qui aimerait s'exprimer. On vous écoute, Mickaël, vous nous appelez d'Île-de-France, on a beaucoup d'appels effectivement sur ce sujet. Dites-nous tout, Mickaël.
18: Bonjour à vous, Christine, à vous tous.
7: Bonjour, Mickaël.
4: Bonjour.
18: Je voulais savoir, je voulais poser une question à un monsieur périphiste, mais je suis très heureux de vous avoir en ligne. Mm-hmm. J'ai deux questions très rapides. Quelle est votre plus-value sur les pétitions? Par exemple, il y a eu une pétition sur la loi Duplomb en 2025 qui a fait 2,3 millions de signatures. Ça a ouvert simplement, entre guillemets, un débat à l'Assemblée nationale. Et ma deuxième et dernière question, ce serait pourquoi ne créer pas un parti politique?
3: Très intéressant. Merci beaucoup, Mickaël. Il vous répond. Excellente journée sur Europe 1, Mickaël. Merci infiniment. Alexandre Jardin.
4: L'énorme différence avec une pétition, c'est que c'est certifié. Alors que dans une pétition, vous avez toujours plein de gens qui font monter les chiffres de manière artificielle. Il n'y a aucune manière de vérifier. Là, c'est un passeport, un vote, une question. C'est aussi simple que ça. Donc c'est fiable. Il ne faut plus que la parole du citoyen puisse être contestée.
3: Alors, et le parti politique?
4: Nous ne sommes pas un parti politique. Nous sommes une force d'expression de la nation. On est en train de faire quelque chose qui est beaucoup plus important. On est en train de faire grandir notre démocratie. La démocratie représentative ne nous représente plus en ce moment. Donc tout le monde le sait. Donc il faut réveiller le réveil français. Et voter aussi sur les questions de santé de Frédéric Bizarre. La sécu est en train de crever. On doit prendre des décisions entre citoyens.
3: Que les Français prennent leur destin en main avec cette application Référendum Citoyen. Merci Alexandre Jardin, merci Robinson Jardin pour nous avoir donné cette exclusivité de l'interview et du lancement avec ses 73 000 téléchargements en 6 jours. Merci infiniment. On accueille Marie-Estelle Dupont. Marie-Estelle, on était hier en train de parler, vous êtes psychologue clinicienne, en train de parler dans le studio d'Europe 1 de ces examens, de ces enfants qu'on a envie d'accompagner au mieux possible. Et il y a un aspect qu'on n'a pas encore eu le temps d'aborder, c'est l'aspect alimentation et sommeil. Quels sont les conseils concrets ? Souvent, on dit que le sucre, par exemple, ça, on aime bien donner un bonbon, etc., des gâteaux, des biscuits, etc.
7: Des compotes.
3: Des compotes. Alors ça, c'est des fruits, c'est déjà peut-être autre chose, mais est-ce que parfois, on dit que c'est contre-productif ? Quelle est la meilleure alimentation pour préparer l'enfant à un examen, pour faire face à ce stress et ce choc de l'examen ? Marie-Estelle
2: Dupont,
3: bonjour.
2: En fait, ce qui est extraordinaire aujourd'hui, c'est qu'on sait que tout est lié et que l'intestin et le cerveau sont très très liés et que donc on peut à la fois influencer notre corps avec nos pensées et notre stress, mais on peut aussi influencer notre stress et notre concentration et notre mémoire avec notre alimentation. Et que plus nos enfants vont avoir une alimentation riche en bonnes graisses, riche en protéines, notamment le matin, faites-leur des œufs brouillés, faites-leur des œufs à la coque, du fromage, du jambon, des choses qui vont leur permettre de pas avoir de pic de glycémie dans la matinée avec le fameux coup de barre de 11h. On se précipite sur un Mars ou une barre chocolatée.
7: On l'a tous, celui-là.
2: Et donc, on a un coup de pompe et on est anxieux et on a du brouillard cérébral. On mise sur les bonnes graisses, on mise évidemment sur une bonne hydratation aussi. On mise sur des protéines de qualité si possible, en tout cas pas d'aliments transformés, pas de sucre. On sait que le sucre est une véritable drogue, hein. Dans les laboratoires, des souris peuvent se suicider pour du sucre, hein. C'est une drogue dure, le sucre rapide. Voilà, essayez de les aider à fabriquer du tryptophane qui est le précurseur de la sérotonine pour bien dormir le soir. C'est le moment aussi de prendre un peu de sucre lent. Du riz complet, c'est le bon moment parce que ça va les aider à redescendre en vigilance. C'est mieux parce que ça va les aider à redescendre en vigilance et à bien dormir. Ils vont mieux fabriquer la mélatonine. Donc l'alimentation, on sait que ça joue. Il peut y avoir aussi, si c'est nécessaire, un petit apport en magnésium parce que c'est pas mal d'avoir quelque chose qui leur évite de se contracter.
7: En complément alimentaire, en complément.
2: De bonne qualité. Vous savez, des petites ampoules même de plasma marin, un peu d'eau de mer, ça va désacidifier un peu le corps. Ça va apporter du bon magnésium, des bons minéraux. Ça va aussi éviter les fringales qui sont souvent liées à des carences en micronutriments. Souvent, on mange des mauvaises choses parce qu'en fait, on a une carence quand on finit le chocolat, c'est parce qu'on manque de magnésium souvent. Donc des minéraux du bon gras parce que c'est des phospholipides qui font carburer la mémoire. Des œufs, des poissons gras, des sardines,
3: souvent,
2: des avocats.
3: Donner du beurre, on veut pas donner de l'huile du beurre.
2: Alors
3: c'est
2: du
3: bon
2: beurre
3: pour
2: tous les jours. Le beurre est obligatoire à la maison.
3: Bien sûr. Non, mais c'est vrai,
7: c'est capital, exactement.
2: Ça ralentit le passage du sucre, le beurre. Donc sur votre tartine, ça va ralentir le passage des glucides. Ça va le transformer. C'est mieux que la confiture. Ça va le transformer en sucre lent. Faut pas se dire c'est du gras, ça fait grossir. Pas du tout. Le sucre rapide, ça va vous choquer. Donc comme ils ont du cortisol qui monte et qu'ils ont des pics de glycémie pendant les épreuves, là, la compote a son intérêt parce que ça leur redonne un petit coup de fouet. Mais voilà, une alimentation saine, ça joue parce que ça aide aussi à bien dormir. Quand on mange du sucre, on dort mal. C'est lié. Et évidemment, c'est pendant le sommeil qu'ils passent en mémoire à long terme toutes les informations. Donc, ils ne doivent pas rogner sur le sommeil pour les révisions. Tu relis les dates que tu n'arrives pas à retenir deux fois avant de dormir.
7: C'est
2: le lendemain matin,
7: important.
2: Tu les restitueras sans aucune difficulté. Ta déclinaison de latin, là, Gabrielle, elle l'aura nickel.
7: C'est ma fille qui passe.
2: Juste une fois avant de dormir et ça passe. Mais par contre, on ne se couche pas à deux heures pour réviser.
7: C'est pas une légende, le sommeil.
2: Non, le sommeil, c'est primordial. Digestion de la pensée, le sommeil.
3: Formidable, la digestion de la pensée. On marque une pause, on revient avec les questions de Gabriel Cluzel, de Karim Aloum, de Géraldine Amon, qui a été enseignante. Le sommeil, la digestion de la pensée.
1: 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Il est 12h41, à tout de suite.
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1: Il est Normand Car sur Europe 1. 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
1: Dernière partie à une heure moins de quart sur Europe 1 avec notre invitée Marie-Estelle Dupont, psychologue clinicienne, présentatrice de l'émission. Et si on en parlait chaque jour de 15h à 16h, on parle d'examen de stress, comment être mieux et plus fort quand on est encore un enfant. C'est la question qu'on se pose. La nourriture, le sommeil, très important pour nos enfants. Et nous aussi, bien sûr.
3: Carré Maloman, une question à poser à Marie-Estelle Dupont.
4: Parce qu'on a abordé hier comment baisser le stress pour les enfants. En fait, on se rend compte qu'il y a un ensemble d'éléments. Vous parlez de bien se nourrir, effectivement, ça joue un rôle important, un bon sommeil. Il y a aussi l'école qui joue un rôle important. Est-ce que, j'ai pas pu vous la poser hier, j'en profite, est-ce que baisser les notes à l'école participe aussi à baisser le stress ?
2: Ben non, pas du tout. On voit bien que c'est, il y a des phobies scolaires qui explosent. Il y a une grande appréhension des examens, il y a beaucoup de trac, des enfants qui ont mal au ventre, qui ont un vrai mal-être, qui ne le simulent pas. Alors que les exigences par rapport à ma génération ont énormément baissé, qu'il y en a la moitié qui arrivent en sixième sans savoir lire et écrire correctement. Baisser le niveau d'exigence n'est pas un service qu'on rend aux enfants et ne procure pas du bien-être mental.
4: Vous m'avez mal compris. On peut... Baisser les notes, ça ne pas à chaque fois noter les élèves matin, midi et soir.
2: Oui, ça va avec cette baisse globale de l'instruction, du niveau de l'instruction, des exigences. Je pense même que c'est le contraire. Si dès tout petit, on explique à l'enfant que l'école... Ça parle pas de la valeur de sa personne, ça même parle même pas de son intelligence. Ça parle juste de où est-ce qu'il se positionne sur certains exercices, sur certaines matières, par rapport à son groupe d'âge qui est là. Et ça va devenir une formalité. Donc il n'y aura pas de stress. Alors que si on en fait un événement exceptionnel qui n'est pas juste, qui est un châtiment, qui va déterminer toute ta vie, qu'on le dramatise, c'est extrêmement anxiogène. En fait, ça doit être une routine et on n'en fait pas tout un plat.
3: Question de Gabriel.
0: Oui, mais, je trouve que c'est tout à fait intéressant de parler de ces sujets-là parce que c'est vrai que c'est une interrogation pour nous. Alors, je me dis, est-ce qu'ils sentent la pression que les parents ont mis sur eux? Parce que je suis d'accord avec vous, nous étions infiniment plus notés à chaque fois. Aujourd'hui, le bac, il y a beaucoup de contrôle continu, donc ça devrait leur enlever le stress. Et moi, j'ai parcouru la presse ce matin pour préparer cette émission, je me suis rendu compte que tout le monde est d'accord pour dire que les enfants sont plus anxieux qu'avant. C'est contre-intuitif, parce qu'on a enlevé ces notes précisément pour les rendre moins anxieux.
2: Alors, c'est contre-intuitif, mais en même temps, c'est ce que je m'évertue à dire depuis 5 ans, c'est que la santé mentale ne s'est jamais autant dégradée. Et que donc on voit bien que les piliers de la santé mentale, c'est l'instruction, c'est le cadre, c'est la cohérence, c'est l'exemplarité des adultes aussi. Finalement, il n'y avait pas de peur de l'examen quand on avait une dictée tous les jours. On a supprimé la dictée en disant
3: bah non,
2: c'est trop élitiste. Je pense que les parents, ils peuvent pallier en étant dans le soutien de l'enfant et en étant vraiment pas dans la projection. L'enfant, il réussit pas pour que vous soyez fiers. Il réussit pas pour vous. C'est pas faut que tu fasses HEC parce que sinon l'image de la famille va être moins bonne. Non, c'est tu peux être fier de toi. Parce que, t'as mis de côté certaines sorties avec tes copains et t'as vraiment bien réussi ton examen et c'est super et je suis contente pour toi. Vous l'épaulez, mais ça lui appartient. Vous devez pas vous approprier parce qu'après, sinon, vous rentrez dans une boucle de stress où il est stressé pour lui, il est stressé pour vous parce qu'il a peur de vous décevoir. Ça lui appartient. Et surtout, ça définit pas sa valeur. Par contre, c'est normal aussi que tu sois stressé. Ça veut dire que tu te mobilises parce que toute l'année t'as bossé, t'as envie que sur ces 2 heures-là, tu puisses donner le meilleur de toi-même, prouver de quoi t'es capable. C'est tout à fait normal. On va juste gérer ton stress de manière à ce que, comme pour un sportif, il reste dans la fenêtre où il te mobilise et pas, il n'explose pas au point de devenir inhibiteur.
3: Géraldine Amon.
5: Et je pense aussi que le rôle du professeur est très important pour le stress de l'enfant. Déjà lui faire comprendre qu'une note, c'est qu'une note en fait, et que s'il a une mauvaise note une fois, et bien, il en aura une meilleure la prochaine fois. Et j'ai trouvé aussi, dans mes 3 années d'enseignement que j'ai fait, que les élèves ne travaillaient que pour la note principalement, parce qu'ils devaient rendre des comptes à leurs parents à chaque fois que je rendais une mauvaise note. Maman, madame, ma mère, elle va me... J'ai dit, maman, rien à faire de la... Exactement.
2: On a rien à faire de ta mère.
5: C'est
2: comme
5: ça, j'ai dit, madame, je vous enregistrais pour faire écouter à mes parents. Non, mais vous savez quoi, moi, je vais vous lire les écrits du professeur d'anglais de ma fille hier. J'ai trouvé ça génial. C'est exactement dans le thème. Un petit mot de fin d'année qu'il a écrit pour ses élèves. Il a dit, n'ayez jamais peur de faire des erreurs. Ils sont très importants dans votre apprentissage. Croyez en vous, travaillez dur et allez de l'avant. Je suis sûre que chacun d'entre vous a un grand potentiel.
3: Magnifique.
2: Oui, puis je crois qu'il faut leur dire que les notes, c'est des moyens, les examens, c'est des moyens, c'est pas des fins en soi.
5: Et ce n'est que des notes, en fait. Ce n'est que des notes parce que, excusez-moi, mais l'élève attend la note.
3: Bien sûr.
5: Alors qu'une note, ne veut rien dire, en fait. C'est ta copie et c'est tes erreurs que tu vas comprendre pour justement t'améliorer.
3: Oui, par rapport à tout ça, et ce que dit Marie-Assia Dupont, il y a quelque chose aussi qui m'a permis de prendre un peu de hauteur. C'est aussi le système anglo-saxon qui est complètement différent, qui permet de prendre l'enfant et nos enfants seront comparés à ces gens-là aussi dans le monde. Qui ne prend pas l'enfant sur les notes, mais sur souvent son entièreté,
5: ses forces, son excellence,
3: pour son excellence,
2: ses compétences sociales.
3: Voilà. Et je pense qu'il faut aussi peut-être dire à ses enfants que oui, il y a la note, mais quelles sont tes compétences? Tu es fort en couture, tu es fort en piano, tu es fort en musique, tu es fort en foot, et peut-être appuyer aussi sur ça.
2: Mon frère,
3: il a 5 enfants, il vit au Canada, il ne se base que sur les compétences comme ça de ses enfants, et ils excellent dans les autres matières. Foot toute la journée, danse toute la journée, tennis toute la journée, et ils excellent. Gabriel Cluzel, ensuite Marie-Estelle Dupont sur
0: J'ai simplement une petite réflexion parce que je me souviens avoir lu le livre d'un professeur qui s'appelait Bavardage. Et je pense qu'il y a un excès inverse, c'est de donner une surconfiance à son enfant. Et il y a des parents qui ont l'impression que, par exemple, si on a un enfant qui écrase un peu les autres, vous voyez, s'il est tchatcheur, s'il est. C'est une façon de réussir dans la vie. Il y a des professeurs qui me disent je suis confrontée à des personnalités un peu écrasantes parce que leurs parents leur ont dit et tu y arriveras. Et notamment beaucoup de bavardage. Je parle donc je suis. Donc ça nuit à la concentration et ça nuit au travail. Donc c'est vrai que là aussi, je pense que la discipline et puis avoir confiance en soi, mais une juste confiance en soi, je pense que c'est important. Une institutrice, je vous donne un dernier exemple, elle me disait qu'il y a 20 ans, quand j'appelais quelqu'un pour réciter une poésie, les gens se cachaient parce qu'ils n'avaient pas appris. Maintenant, elle me dit, ils se précipitent tous sur l'estrade alors qu'ils n'ont rien appris. Parce qu'on leur a dit, tu tchatches, c'est bon, tu réussiras. Bah non, c'est un peu plus que ça quand même. Donc, je sais pas, je me dis qu'il y a peut-être un curseur de la confiance en soi qui n'est pas tout à fait ajusté.
2: Ça, c'est la dérive narcissique de notre société. On fait croire aux enfants que pour leur bien, on y doit apprendre à écraser les autres. C'est la loi du plus fort. On les met dans une espèce de compétition morbide, alors que ce qui permet de réussir dans la vie, c'est plus d'apprendre à coopérer. Parce que sinon, dominant, il y aura toujours un
0: parce
2: dominant.
0: Je suis pas loin de penser que c'est un lien avec le harcèlement, vous voyez.
2: Et cette dérive narcissique de la société, elle est très délétère pour la santé mentale, mais en fait, elle est là depuis 40 ans. Christopher Lash l'avait décrite dans La culture du narcissisme. Est-ce qu'on apprend aux enfants à coopérer ou est-ce qu'on apprend aux enfants que c'est le premier qui écrasera l'autre gagnera? Évidemment, c'est très problématique. Ça fait des profils narcissiques épouvantables qui harcèlent à l'école, puis qui sont des bons managers toxiques en entreprise. Et ça crée beaucoup de mal-être, évidemment. Évidemment.
0: Alors, même pour eux.
2: Mais bien sûr, bien parce sûr. Qu'un jour, ils trouveront plus pervers qu'eux.
3: Exactement.
2: Hein.
3: Marie-Estelle Dupont, là, nous sommes pour terminer cette émission. Merci encore infiniment d'être avec nous en direct sur Europe 1. Mon enfant se réveille ce matin, il va passer l'examen. Quel est son menu? Combien d'heures de sommeil? Et quels mots? Quels sont les mots avant de quitter la maison?
2: Eh bien, tu peux te faire confiance. Voilà, tu peux te faire confiance. Et puis, y a l'alimentation, il y a le sommeil, il y a surtout... Tout ça n'est qu'une étape. Mm-hmm. Et quoi qu'il arrive, dis-toi que cette étape, c'est une opportunité. Parce que quand on s'est entraîné à passer des examens, à se concentrer, à prioriser, à hiérarchiser, tu verras plus tard, le jour où tu auras un rush au travail, tu t'apercevras que tu as des capacités de synthèse, tu t'apercevras que tu es capable de planifier. Et donc ça, c'est super. Donc, quelle que soit la note, de toute façon, tu as déjà gagné quelque chose, tu as déjà appris quelque chose. On verra s'il faut corriger le tir l'année prochaine, si tu t'y es pas mis un petit peu trop tard dans l'année. Bon, voilà.
3: Marie-Estelle Dupont, il y a juste encore un
2: Et puis, vous le rassurez, vous lui dites que très bientôt, au mois de mai, il n'aura plus les révisions, il aura la feuille d'impôt.
3: Non mais c'est vrai aussi de se projeter que c'est pas la fin en soi.
2: C'est-à-dire qu'après on part en vacances,
3: après il y a ceci, après il y a cela. Moi je mise beaucoup sur ça aussi. C'est-à-dire que ça c'est une étape, mais voilà. Après on part en week-end, maman a préparé ça, etc. On a juste un mot peut-être sur le sport qu'on a rapidement abordé. Dites-nous aussi, rappelez-nous.
2: Oui, je pense que pour ceux qui ont des grands enfants qui peut-être préparent les oraux des concours parce qu'ils ont été admissibles, etc. Donc c'est des enfants qui là sont épuisés en juin. Il faut vraiment pas qu'ils arrêtent le sport. Ceux qui sont en prépa et qui réussissent le mieux, c'est ceux qui continuent le sport, parce que le sport favorise la mémoire à long terme. On sait que les personnes âgées qui font du sport ont moins de déclin cognitif, d'activité physique. Donc vraiment, qu'ils continuent d'avoir ces espaces où ils se défoulent, qu'ils continuent d'aller au basket, d'aller à la danse, parce que c'est là aussi qu'ils impriment. C'est quand on digère qu'on assimile les aliments, c'est pareil avec ce qu'on mémorise. Et donc, ne surtout pas faire l'impasse sur l'activité sportive. Surtout pas.
3: Tu peux te faire confiance.
2: Tu peux te faire confiance.
3: Les mots de Marie-Estelle Dupont, psychologue clinicienne. Merci infiniment. On vous retrouve cet après-midi, 15h à 16h.
2: Avec Romain Desarbres.
3: Et si on en parlait avec Romain Desarbres. Merci Karim Allo, merci Gabriel
0: Cuzet. Merci Christine.
3: Merci Géraldine Aron. Merci Christine. Merci Fabrice.
4: Merci
3: à tous. Bonjour ma chère Clélie Mathias.
7: Bonjour Christine, bonjour à tous. Faites-nous confiance, on sera là dans quelques instants pour Europe 1 Info. On va revenir sur cette colère provoquée par les décisions de justice dans le périscolaire notamment.
3: Le parquet fait appel. Excellente émission.
0: Bon week-end, Christine. Merci. On vous retrouve lundi. Merci. Demain, c'est Eliott Deval de 11h30 à 13h. C'était Christine Kelly sur Europe 1.
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0: il est presque 13h.
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0: Bonjour à tous, merci d'écouter Europe 1 Info et ravi de vous retrouver. Aujourd'hui, on est ensemble jusqu'à 15h pour 2 heures d'infos, de débats avec les chroniqueurs Europe 1 et les longs entretiens politiques à partir de 14h. Tout de suite, le grand journal de la mi-journée dans l'actualité de ce jeudi 18 juin. Le mercure en forte hausse, ça continue et cela a des conséquences sur notre quotidien. Trains annulés, euros du bac sans doute reportés localement et même des écoles qui risquent de fermer ces prochains jours. Nous serons en direct de Lyon. Avec la chaleur qui s'installe en France, qu'en pensez-vous? EHPAD, écoles, hôpitaux, faut-il généraliser la climatisation? C'est la question Europe 1 du jour. Vous pouvez donner votre avis sur le site europe1.fr ou sur l'appli Europe 1. Et pour l'instant, c'est le oui qui l'emporte. 14 points pour parvenir à la paix entre l'Iran et les États-Unis, sanctions, nucléaire, Hormuz, on vous en dira plus sur ce protocole d'accord. Le scandale des violences dans le périscolaire ne concerne plus que Paris. Dans ce journal, reportage à Montreuil auprès de parents en colère qui se mobilisent après une série de signalements. Avec le docteur Millot, on parlera du pied d'athlète dans sa chronique santé. Et ça ne concerne pas uniquement les sportifs. Rendez-vous dans un quart d'heure dans la chronique santé. La tendance météo, bonjour Géraldine Amand.
2: Bonjour Clélie.
0: Vigilance orange canicule pour 26 départements.
2: Oui, départements situés sur un axe allant de la région parisienne au Jura et jusqu'au nord de l'Auvergne-Rhône-Alpes. Les températures sont en hausse. Il fera 35 à 37 degrés, 39 degrés localement de l'Île-de-France jusqu'au Poitou, Centre-Val de Loire et une bonne partie de l'Aquitaine et le nord-ouest de Midi-Pyrénées. 31 à 35 degrés sur le reste du pays, 22 à 29 degrés sur l'ouest de la Bretagne, près de la Manche et autour du golfe du Lion. Météo complète sur Europe 1 à la fin du journal.
0: 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La canicule s'installe aujourd'hui sur une large partie de la France, de Paris au centre-est, avec des températures s'approchant de plus en plus des 40 degrés, ce qui a même forcé la SNCF à annuler 71 trains intercités. Alors que l'été ne commence que dimanche, le deuxième épisode de chaleur de cette année s'intensifie encore. Bonjour Jean-Luc Boujon.
3: Bonjour Clélie, bonjour à tous.
0: Vous êtes le correspondant d'Europe 1 à Lyon, vous êtes actuellement dans le quartier de Gerland. On étouffe sur place, à combien est monté le thermomètre?
3: Oui absolument, c'est déjà étouffant avec un mercure qui affiche 34 degrés en cette mi-journée. Et signe qui ne trompe pas, les Lyonnais ne sont pas très nombreux dans les rues ce matin. Et quand ils le sont évidemment, c'est à l'ombre, à l'image de Français, obligés de sortir tant il fait chaud chez elles.
4: Il fait très chaud parce que cet après-midi, j'ai tout le soleil sur toute la maison.
3: Il fait combien dans votre appartement du coup?
4: 30.
3: Vous n'avez pas de climatisation?
4: Si, les ventilateurs, mais c'est pas suffisant. Un ventilateur, qu'est-ce que ça vous brasse, l'air vicié?
3: Alors ceux qui souffrent aussi, ce sont les ouvriers sur les chantiers. Nicolas est sableur et en ce moment, franchement, ce n'est pas une partie de plaisir.
5: C'est compliqué quand même avec les chaleurs, entre la combinaison, le masque, c'est difficile. On est en nage dès 10h du matin, hein. C'est assez impressionnant. Hein.
6: C'est le moment le plus dur de l'année là.
5: Franchement oui, l'été oui. On attend tous l'hiver, parce que l'hiver en combinaison, on est bien, on est au chaud. Avec le masque, ça fait plaisir, mais là j'avoue que l'été c'est assez dur. Hein. Vu qu'on est un métier où on fait beaucoup de bruit et beaucoup de poussière, c'est très difficile de pouvoir commencer bien plus tôt. Donc là on essaie de s'adapter, boire, se rafraîchir comme on peut et on en voit. Hein.
3: Gaëlle, elle, est institutrice de maternelle et ce matin, elle a dégainé son bon plan du moment avec les enfants.
7: La sortie au musée.
6: Il faisait frais, hein?
7: Oui, ça allait. Mais l'après-midi, ça va être difficile. C'est-à-dire que les classes sont très, très chaudes. Donc, on va changer de classe pour avoir une classe plus fraîche.
6: Et les enfants, comment ils sont?
7: Un peu plus fatigués. Voilà, mais comme c'est que le début, pour l'instant, on gère.
3: Cette institutrice qui redoute donc cet après-midi où on devra atteindre les 36 voire 37 degrés à Lyon et ce devrait être encore plus chaud dans les jours qui viennent et notamment ce week-end.
0: Merci Jean-Luc Boujon, bon courage et soyez extrêmement prudent et attentif aussi aux plus vulnérables. Alors comment vivre au mieux cette période? Comment s'y préparer? Expliquez-nous Yasmina Katou, vous êtes la spécialiste santé d'Europe 1.
8: Eh bien, la nature est bien faite. Dès qu'il fait chaud, le corps déclenche ce que l'on appelle des mécanismes d'acclimatation. Et comme il fait chaud depuis plusieurs jours en France, nous avons tous commencé à mieux tolérer la chaleur. À force d'être exposé à des températures élevées, au bout de 3 à 5 jours, l'organisme se met à produire plus de transpiration. Cela permet d'évacuer la chaleur. Aussi, les vaisseaux sanguins se dilatent plus pour apporter du sang à la surface de la peau et réguler la température corporelle. C'est l'exposition progressive qui nous permet de mieux supporter les fortes chaleurs. Il vaut donc mieux éviter de rester du matin au soir dans des endroits climatisés pour favoriser cette adaptation. Mais le corps a ses limites. En période de canicule, pour limiter les risques sur la santé, hydratez-vous et restez dans un endroit frais et ventilé au moment les plus chauds de la journée. Soyez particulièrement attentifs aux bébés et personnes âgées qui n'ont pas les mêmes capacités d'adaptation à la chaleur.
0: Merci Yasmina Katou.

0: fera le point avec vous, bien sûr, en fin d'édition.
1: Sur ces fortes chaleurs.
0: Sur la météo, exactement.
1: Cet après-midi. La politique maintenant à 13h04 sur Europe 1. Dîner à Versailles et sommet du G7 à Évian. Que retenir de l'intense séquence diplomatique menée par Emmanuel Macron?
0: Un accord sur l'Iran signé à Versailles, une unité retrouvée sur l'Ukraine au G7, un échange à trois avec Volodymyr Zelensky et Donald Trump. Emmanuel Macron revendique un véritable succès diplomatique après trois jours passés aux côtés du président américain. Bonjour Jacques Soret.
2: Bonjour Clélie, bonjour à tous.
0: Le chef de l'État veut démontrer qu'en recevant et en ménageant le président américain, il obtient des résultats.
2: Oui, c'est une image qu'Emmanuel Macron va tenter d'exploiter hier. Sous les ors du château de Versailles, Donald Trump signe le protocole d'accord entre les États-Unis et l'Iran, destiné à mettre fin à 4 mois de guerre au Moyen-Orient. Une signature improvisée, initialement prévue demain en Suisse. Pour l'Élysée, cette séquence vient couronner 3 jours de sommet du G7 à Évian, car sur l'Ukraine aussi, les lignes ont bougé. Donald Trump a accepté de signer une déclaration commune de soutien à Kiev. Et aux côtés d'Emmanuel Macron, hier encore à Versailles, le président américain a échangé par téléphone avec Volodymyr Zelensky. Le président ukrainien évoque lui-même un entretien susceptible d'apporter des changements significatifs, de potentielles avancées qu'Emmanuel Macron compte bien mettre à son crédit. À un an de la fin de son quinquennat, le chef de l'État veut défendre son bilan. Il en aura l'occasion ce soir à la télévision sur France 2.
0: Jacques Serret du service politique d'Europe 1.
1: Et que contient l'accord entre l'Iran et les États-Unis? Quelles concessions pour quel pays est-il plus avantageux? On y reviendra dans la suite du journal de Clélie Mathias, 13h05 sur Europe 1.
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1: Il est 13h07 sur Europe 1, la suite du journal de Clélie Mathias. Et on connaît officiellement le protocole d'accord conclu entre les États-Unis et l'Iran pour mettre fin à la guerre au Moyen-Orient.
0: Signé hier à Versailles par Donald Trump, ce sont 14 points d'accord qui ouvrent la porte à 60 jours de discussion qui commenceront demain à Genève en vue d'un accord final. Wilfried de Villers.
11: Oui, Washington et Téhéran actent d'abord la fin immédiate et définitive de la guerre sur tous les fronts, Liban inclus. Autre point majeur de cet accord, la réouverture du détroit d'Ormuz. Les États-Unis s'engagent à lever leur blocus naval. L'Iran doit garantir la libre circulation des navires commerciaux sans aucune forme de péage pendant 60 jours au moins. Si l'épineux dossier du nucléaire iranien doit encore faire l'objet d'autres négociations, plusieurs engagements sur ce point ont déjà été pris. Téhéran réaffirme ainsi renoncer définitivement à l'arme nucléaire et se dit ouvert à un programme de dilution de ses stocks d'uranium enrichi. Ce protocole d'accord prévoit aussi la levée de toutes les sanctions qui pèsent contre l'Iran. Enfin, Washington garantit le financement de 300 milliards de dollars pour la reconstruction d'après-guerre et le développement économique de l'Iran. Si un haut responsable américain saluait hier une victoire majeure, le texte prend la forme d'un accord à minima pour les États-Unis avec des concessions majeures accordées à la République islamique.
1: Et le scandale du périscolaire qui s'étend au-delà de Paris, Clélie.
0: Ce soir, devant la mairie de Montreuil, le collectif Groupe Parents Montreuil appelle à la mobilisation contre les violences faites aux enfants, car des élèves auraient subi des violences éducatives, psychologiques ou sexuelles dans 11 écoles sur les 52 que compte la commune, Caroline Baudry.
8: Une école montreuilloise sur 5 est concernée, sûrement davantage selon Georgia, maman d'élèves à l'origine du collectif Groupe Parents Montreuil. En seulement un mois, elle a recensé 26 signalements de violences sur les enfants.
12: Des attouchements sexuels et puis on a un nombre de violences éducatives ordinaires, beaucoup de cris sur la pause méridienne, les humiliations, la menace de retirer le doudou à la sieste.
8: Selon elle, 8 plaintes ont été déposées. La mairie avertie aurait suspendu des animateurs. On ne lâchera rien, martèle cette mère de famille qui manifestera ce soir pour réclamer plus de transparence. Indispensable, rappelle Anne, cofondatrice du collectif SOS Périscolaire.
13: Quand l'information circule, les affaires sont mieux traitées pour que les affaires arrivent à des enquêtes préliminaires qui tiennent la route et à des condamnations et non pas à des relaxes comme la terrible relaxe qu'on a pu voir dans l'affaire Titon.
8: L'école Titon à Paris où l'animateur accusé de harcèlement et agression sexuelle a été relaxé mardi, inaudible selon cette porte-parole, à l'heure où la France doit marcher, dit-elle, derrière une bannière commune, celle de la protection de l'enfance.
0: Pour mieux lutter contre les violences et abus contre les mineurs, sachez que 76% des Français estiment qu'il faut rendre public le fichier des auteurs d'infractions sexuelles, selon un sondage CSA pour Europe 1, CNews et le JDD.
1: Nous sommes le 18 juin, date importante de l'histoire de France.
0: Emmanuel Macron a commémoré ce matin au Mont-Valérien une cérémonie d'hommage 86 ans après l'appel du général de Gaulle. Le passé et le futur se mêlent dans cette journée puisque le chef de l'État doit aussi se rendre cet après-midi au salon VivaTech, le grand rendez-vous européen de la tech et de l'innovation qui a ouvert ses portes hier à Paris, porte de Versailles.
1: Et les robots sont en force à VivaTech.
0: Ce sont les stars incontournables de cette édition 2026, sous différentes formes et de plus en plus surprenants. Reportage Aurélien Fleureau pour Europe 1.
14: Presque pas une allée sans un robot de toutes les tailles, des humanoïdes qui dansent, qui combattent, des robots chiens et puis des habitués comme Miroki, le robot Made in France, qui a bien évolué, boosté à l'IA de Google et désormais certifié, un compagnon aux usages multiples, explique Blaise de Préville, directeur commercial d'Enchanted Tools.
15: C'est des robots qui, par exemple, vont pouvoir accompagner des enfants dans la salle de radiothérapie et réduire leur anxiété. Les placements d'objets arrivent de manière autonome bientôt, dans des hôpitaux, dans des EHPAD, dans des magasins, dans des aéroports.
14: Autre pépite française, HABS, qui s'est associée au spécialiste chinois des robots Unitri pour une démo bluffante grâce à leur IA qui permet de décrypter les ondes cérébrales. Olivier Lecuffier, son président.
16: Là, ce que l'on fait, c'est qu'on demande à la personne de penser soit à une personne qu'elle aime, soit de penser à une musique qu'elle aime. On décrypte en fait ses flux de pensée et le robot refait exactement ce que la personne vient de penser. Donc soit il montre la carte du cœur ou la carte liée à la musique et il se met à danser.
14: Avec 97% de réussite jusque-là et une version totalement sécurisée pourrait même arriver dans des usines, il suffira de penser à une action pour guider le robot ouvrier.
0: Toujours très impressionnant. La bourse avec Claire Lemaître. Bonjour Claire.
17: Bonjour Clélie.
0: Le marché parisien qui est très très hésitant aujourd'hui.
17: Oui, le CAC 40 se stabilise. On est sur un repli symbolique, moins 0,04%. Marché prudent malgré la signature hier d'un protocole d'accord pour mettre fin à la guerre en Iran. À Paris, le secteur aéronautique a fortement profité de la perspective d'un accord au Moyen-Orient. Sixième séance de hausse pour Airbus qui gagne 2,4%. Sixième séance de hausse également pour le motoriste Safran, plus 2%. Et puis la vedette du jour à Paris, c'est Edenred, le spécialiste des titres restaurants, profite de rumeurs de rachat de fonds d'investissement et l'action s'envole de 17%. En Europe, Francfort est stable, Londres perd 1% et le CAC 40 à Paris, il est à l'équilibre, 8 427 points.
0: Merci Claire, la bourse Europe 1, c'est avec boursier.com. La météo de Géraldine Hamon et ses fortes chaleurs évidemment.
1: Avec 26 départements placés en vigilance orange, canicule, il fera 39 degrés cet après-midi à Brive-la-Gaillarde. On prévoit 38 degrés à Auxerre, 37 à Lyon, comme le disait Jean-Luc Boujon tout à l'heure. 36 degrés à Bordeaux et Paris, 35 à Strasbourg, 34 à Biarritz, il fera 33 à Toulon, 32 à Lille et Marseille, 31 à Rennes et La Rochelle, 28 degrés à Quimper, 27 à Caen et Montpellier, 25 à Brest, 24 à Boulogne-sur-Mer, un peu moins chaud avec 22 degrés à Dunkerque. À leur côté ciel, eh bien, le soleil sera bien présent sur une grande partie du pays cet après-midi. Attention tout de même, de nombreuses averses orageuses se déclenchent encore sur le relief des Pyrénées et des Alpes du Sud. Le temps devient aussi nuageux de l'est de la Bretagne à la Normandie jusqu'à la frontière belge, puis jusqu'au centre Val-de-Loire et la région parisienne. ainsi que sur l'Aquitaine, avec des orages qui éclateront par endroits, donnant parfois des pluies bien marquées, du vent et de la grêle localement, avec des rafales qui pourront atteindre les 90 km/h. Alors demain, le temps sera toujours très chaud sur le pays, devenant orageux au nord. Quelques fortes rafales de vent aussi sont prévues sous les orages, avec un risque de grêle. La vigilance orange pour les 26 départements sera maintenue, voire étendue à d'autres. Il fera par exemple demain après-midi 33 degrés à Lille, 34 à Avignon, 35 à Lyon, 37 à Strasbourg et Paris, 38 à Auxerre, jusqu'à 39 degrés à Troyes et Melun. Prudence. Oui.
0: Ouais, merci beaucoup Géraldine.
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1: Il est 13h14, vous êtes bien sûr Europe 1 et c'est le moment d'accueillir le docteur Brigitte Millot. C'est la rubrique Santé du jour.
0: Bonjour docteur Millot.
18: Bonjour tout le monde.
0: Brigitte, vous nous parlez aujourd'hui du pied d'athlète. Alors c'est une affection plutôt fréquente hein, qui, contrairement à ce que son nom indique, ne touche pas que les sportifs. Mais de quoi s'agit-il exactement ?
18: L'été approche, les températures grimpent, les pieds se découvrent, les piscines, plages et vestiaires sportifs retrouvent leurs habitués. Mais cette saison, propice aux activités de plein air, favorise aussi l'apparition d'un problème très fréquent, le pied d'athlète. Et comme vous le disiez, malgré son nom, cette affection ne touche pas uniquement le sportif. Tout le monde peut être concerné. C'est en fait un invité indésirable de l'été. Et oui, c'est une infection causée par un champignon. C'est une mycose. Ce champignon est microscopique, donc on ne le voit pas. Il apprécie particulièrement les endroits chauds et humides. Il se nourrit de kératine, donc les cellules de votre peau, mais aussi des ongles. Il est particulièrement contagieux. Il provoque des démangeaisons terribles. Il est fort disgracieux, mais surtout, il est tenace. Il ne disparaît pas tout seul. Alors, les premiers symptômes sont souvent discrets. Démangeaisons, notamment entre les orteils, sensation de brûlure, rougeur ou peau qui pèle. Sans traitement, l'infection peut s'étendre à la plante des pieds, sur les côtés des pieds, parfois même aux ongles. Un conseil, ne pas gratter, car on peut s'auto-contaminer et en avoir aussi sur les mains. Je sais, facile à dire, pas facile de se retenir et surtout, il faut traiter le plus tôt possible. Votre pharmacien vous conseillera des traitements antifongiques efficaces à prendre toute la durée recommandée, même si les symptômes disparaissent rapidement, pour éviter les récidives. La prévention reste toujours la meilleure conseillère. Pour réduire les risques, il est recommandé de se laver régulièrement les pieds, mais surtout de bien les sécher, et particulièrement entre les orteils. D'éviter de marcher pieds nus, porter des chaussettes en coton, laver régulièrement les chaussettes, mais aussi les tapis de bain. Et si vous transpirez, utilisez des talcs. Et oui, il est important de prendre ses pieds en main.
0: Et voilà, on se occupe de ses pieds, exactement. Merci Brigitte, à demain, 1h15. Europe 1 Info, à présent place au débat entre la justice et les Français, rien ne va plus. De toute évidence, la justice n'est pas du côté des petites victimes, clame la porte-parole du collectif MeToo École. Bonjour Sébastien Ligné.
19: Bonjour Clélie.
0: Qu'en pensez-vous ?
19: Que c'est évidemment scandaleux, mais que c'est, hélas, pas très surprenant.
0: On en parle dans Europe 1 Info.
1: 13h17, vous écoutez Clélie Mathias sur Europe 1.
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0: La suite avec Lélie Mathias sur Europe 1 et avec votre chroniqueur Sébastien Ligné, chef du service politique chez Valeurs Actuelles.
6: Sébastien Ligné, on va revenir sur ces affaires qui concernent le périscolaire et pas seulement d'ailleurs, hélas. Le parquet de Paris a fait appel de la relaxe prononcée, c'était mardi, au bénéfice d'un animateur du périscolaire parisien qui avait été poursuivi pour harcèlement et agression sexuelle sur mineurs. Il s'agissait de la première affaire jugée depuis la multiplication des accusations de violence dans le périscolaire parisien, donc elle avait forcément une valeur symbolique. Écoutez, ce matin sur Europe 1, l'avocat d'Innocence en danger, Jean Sagnier, qui a dénoncé les défaillances du système judiciaire qui échoue presque systématiquement à protéger les enfants.
7: Nous crions depuis des années que les murs des tribunaux sont si épais qu'on n'entend pas les enfants, et cette fois-ci, les enfants sont au cœur du prétoire et on ne les entend toujours pas. Aujourd'hui, effectivement, vous avez un tribunal qui va considérer que toucher la poitrine d'une fillette, l'appeler avec des noms qui sont tout à fait inappropriés, raconter aux enfants des viols, dire que tout cela finalement, ce sont des comportements inappropriés et que finalement, on envoie un message très clair aux enfants. C'est-à-dire que on leur dit « je te crois, mais je ne te protégerai pas ».
6: Après Liana et tout ce qu'on a appris, Sébastien Ligné, c'est une incompréhension de plus finalement cette relaxe.
19: Mais évidemment, vous parliez tout à l'heure de symboles. Évidemment que c'est très important cette histoire-là. C'est le premier cas jugé et on ne parle pas d'une affaire avec une suspicion ou une plainte. Là, on parle d'un homme qui était jugé pour agression et harcèlement sexuel sur 9 fillettes. 9 fillettes. Que cet homme-là soit libre. Et pire que cela, que cet homme-là n'ait même pas eu d'interdiction d'exercer auprès des enfants, je trouve que c'est absolument scandaleux. Quand vous regardez, par exemple, on a beaucoup parlé avec l'affaire de Marine Le Pen, de l'exécution provisoire et de cette inéligibilité. On n'a pas attendu une peine définitive pour l'empêcher d'être candidate. Ça arrive avec des médecins, ça arrive avec des avocats, qu'une interdiction d'exercer soit prononcée avec exécution provisoire avant même un éventuel appel ou un éventuel pourvoi en cassation, pour justement protéger l'intégrité du corps de métier et là, protéger les enfants. Pourquoi, dans le droit français, ce n'est pas obligatoire qu'en cas de procès pour agression ou harcèlement sexuel sur des enfants, il n'y ait pas une obligation pour le juge de donner une interdiction, pourquoi pas temporaire, d'exercer son métier. C'est essentiel. Mais c'est comme sur un tas de d'autres sujets sur la justice française. C'est qu'en effet, la justice n'est jamais, ou pas assez peu en tout cas, du côté des victimes. Et protège en permanence l'agresseur en lui donnant des portes de sortie, en lui donnant des recours, en lui donnant finalement le bénéfice du doute.
6: La justice n'aime pas faire des exemples également.
19: Oui, mais ça aussi, je pense que c'est une erreur. Je pense que parfois, la justice doit faire des exemples. Je pense, encore une fois, quand on reprend la comparaison avec le volet judiciaire, quand on ouvre une enquête sur François Fillon 3 jours après la parution d'une enquête dans le Carnard enchaîné, c'est aussi un exemple qui est fait de la justice envers le politique. Quand on condamne Marine Le Pen, c'est un exemple qu'on envoie. Et ben, je pense qu'il faut faire la même chose avec tout le monde. Et dans le cas des agressions sur les enfants, il faut aussi donner des exemples et expliquer à tous les autres qui suivront qu'il n'y aura pas de sursis, il n'y aura pas de retour dans les établissements et il y aura en revanche direction case prison.
6: Si je comprends bien pour vous, ce n'est pas uniquement un problème de prise en compte de la parole des enfants.
19: Alors, il y a évidemment la la parole des enfants, elle est inaudible à tous les échelons de la société. Hélas, ce n'est pas simplement dans les cours de justice. La parole des enfants, elle n'est pas bien récoltée auprès des parents, d'abord, parce que je pense qu'il y a beaucoup de parents qui ont tendance parfois à occulter ce que leur disent leurs enfants, ou ne pas totalement croire quand leur enfant leur parle de sévices sexuels. Vous avez, ou alors à minimiser quand c'est dans le cadre intrafamilial, parce que la plupart des violences sexuelles sur les enfants se déroulent dans un cadre intrafamilial, et dans ce cas-là, on sait l'omerta parle, on ne veut pas détruire une famille, donc on tente de museler la parole de l'enfant. Mais la parole de l'enfant, elle n'est pas entendue aussi par les policiers qui récoltent en premier les plaintes des enfants, et parfois on a tendance aussi à minimiser leurs paroles. Et je pense qu'il y a eu un avant-après l'affaire Doutreau, où clairement on a considéré que l'enfant avait une parole qui pouvait être changeante, qui pouvait être modifiable et modifiée.
0: Sébastien Ligné, autre sujet, tout autre, différent. Il y a une circulaire de Sébastien Lecornu qui ordonne des dépistages de stupéfiants auprès des hauts fonctionnaires et des ministres. Le chef de gouvernement s'y est plié aussi, Sébastien Lecornu. Écoutez, Maud Bréjon, la porte-parole du gouvernement, c'était sur BFM TV ce matin, elle a salué cette proposition.
8: C'est une question d'exemplarité, on va le demander à nos collaborateurs, on va le demander au directeur d'administration, et donc c'est normal, le Premier ministre l'a fait lui-même, qu'au plus haut niveau de l'État, on montre l'exemple. Et donc ça concerne tout le monde. On peut pas pleurer le week-end les morts que l'on déplore dans les quartiers dus au narcotrafic et en même temps consommer de la drogue le samedi soir. Ça, c'est pas possible. Et il y a aujourd'hui une hypocrisie qui est réelle dans la société française sur ces questions.
0: Sébastien Ligné, c'est une bonne initiative, ces tests salivaires, ou c'est juste de la com?
19: Non, je trouve que c'est de la com assez grotesque, assez typique de la com macroniste depuis 10 ans maintenant, et surtout cette idée de la sacro-sainte transparence. Ça, c'est le grand mot à la mode depuis 15 ans. On doit tout savoir sur nos hommes politiques, tout. Enfin, je veux dire nos hommes politiques, sur tout le monde, sur nos célébrités, sur les gens sur nos voisins, faut tout savoir, la transparence. Donc maintenant, on doit connaître leurs tests salivaires, on doit connaître évidemment leur déclaration de revenus, savoir s'il a acheté un ou deux vélos. Demain, on connaîtra peut-être le bilan sanguin des députés et des présidents de la République, comme ça se fait par exemple aux États-Unis, où vous avez des bilans de santé réguliers qui sont publiés du président des États-Unis. Enfin, je trouve que il y a un moment, il faut fixer des barrières. L'idée n'est pas de dire qu'il faut encourager la consommation de stupéfiants. Mais si un député, et ça a été le cas par le passé, notamment à la France Insoumise, des députés sont pris la main dans le sac, par exemple comme M. Carbrat en train d'acheter de la drogue avec ses allocations de députés, et ben ils sont jugés comme tels. Mais l'idée de tout dévoiler, de tout mettre en place publique, je pense pas que ce soit une démarche très saine. Je pense même que les dérives sont assez évidentes et tout le monde voit très bien quelles dérives peuvent advenir. C'est-à-dire que je suis pas certain qu'on ait besoin de tout savoir sur nos députés ou sur nos ministres. Oui.
0: Mais vous le savez quand même, ça va dans le cadre de la lutte contre le narcotrafic, cibler, taguer les consommateurs aussi. Est-ce que là, il n'y a pas une volonté de dire les consommateurs non plus, quels qu'ils soient d'ailleurs?
19: Oui, mais enfin, vous avez raison. Mais si vous voulez cibler les consommateurs, vous faites des amendes forfaitaires que vous êtes obligé de payer tout de suite. Et si c'est des mineurs, c'est le parent qui doit payer si le mineur se défausse. Viser le consommateur, on est tous d'accord. Mais le problème, c'est que viser le consommateur par une démarche de communication politique qui vise des ministres, honnêtement, c'est assez grotesque. Et pardon, si on pense qu'on va résoudre le fléau du narcotrafic avec des tests salivaires à l'Assemblée nationale, j'ai peur qu'on soit déçus.
0: Sébastien Ligné, y a-t-il un nouveau Trump? A-t-il montré un nouveau visage lors de ce G7 à Évian, puis de ce dîner à Versailles? Vous paraissez sceptique.
19: Non, je trouve que c'est toujours le même Trump avec ses qualités et aussi ses défauts.
0: Et on en parle après le journal permanent de 13h30 sur Europe 1.
1: Il est 13h27, excellent après-midi avec Lélie Mathias sur Europe 1.
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1: 13h30 sur Europe 1, toute l'actualité Clélie Mathias.
0: Au lendemain de la signature historique d'un protocole d'accord entre les États-Unis et l'Iran hier à Versailles, l'Agence internationale de l'énergie atomique se dit prête à définir les mesures concrètes nécessaires à la mise en œuvre du texte. Téhéran s'engage à diluer ses stocks d'uranium en échange d'une levée des sanctions américaines. Le protocole prévoit également la réouverture immédiate du détroit d'Ormuz et la fin du blocus des ports iraniens. Une annonce qui fait chuter les cours du pétrole. Le baril de Brent est repassé sous la barre des 78$. Donald Trump balaie les critiques et estime que les opposants à l'accord sont jaloux, malhonnêtes ou stupides. Fin de citation. Sur le front ukrainien, une raffinerie russe a été touchée lors d'une importante attaque de drones menée par Kiev. Volodymyr Zelensky parle d'une riposte justifiée. Moscou évoque l'une des attaques les plus importantes subies depuis 2 ans. Alors que les discussions de paix restent dans l'impasse. Dans le même temps, l'Ukraine affirme avoir été visée par 7 missiles et 239 drones russes la nuit dernière. En France, le parquet de Paris fait appel de la relaxe prononcée en faveur d'un ancien animateur périscolaire jugé pour harcèlement et agression sexuelle sur plusieurs fillettes. Depuis le début de l'année, 132 agents ont été suspendus dans les écoles parisiennes, dont 52 pour des suspicions de violences sexuelles. Aurore Berger promet de nouvelles mesures avant la fin du quinquennat. La canicule s'installe. 26 départements sont placés en vigilance orange avec des températures pouvant atteindre 40 degrés. La SNCF supprime 71 trains intercités jusqu'à lundi par crainte de défaillances techniques liées à la chaleur. La Coupe du monde de football, République tchèque, Afrique du Sud et Suisse, Bosnie-Herzégovine au programme aujourd'hui. Hier, victoire de l'Angleterre 4-2 contre la Croatie. Match nul du Portugal contre la République démocratique du Congo, 1-1. La Colombie a battu l'Ouzbékistan 2-0 et victoire du Ghana 1-0 contre le Panama.
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1: Avec Clélie Mathias sur Europe 1 et ses deux chroniqueurs du jour, Sébastien Ligné, chef du service politique chez Valeurs Actuelles, et nous a rejoint en studio la chroniqueuse sur CNews, Xenia Fedorova.
0: Bonjour Xenia Fedorova.
1: Bonjour.
0: On va parler évidemment du protocole d'accord juste avant. Je voudrais vous entendre à propos d'Emmanuel Macron. Il y a eu une séquence diplomatique importante avec ce G7 donc à Évian et puis ce dîner à Versailles. Écoutez, Gabriel Attal, le chef de file des députés Ensemble pour la République, candidat à la présidentielle aussi. Pour lui, il a eu raison de brosser dans le sens du poil Donald Trump. Il était sur France Info ce matin.
26: Moi, je crois que le président a raison parce qu'on doit parler à tout le monde. On doit le faire évidemment en étant lucide, même quand on a des désaccords. Mais évidemment que la France, sa responsabilité, c'est de pouvoir parler avec tout le monde. Et donc oui, de recevoir le président américain, y compris à Versailles. Maintenant, il faut le faire de manière très pragmatique et lucide. On a des désaccords, mais surtout, c'est important d'en tirer des conséquences en s'organisant pour renforcer notre puissance en Europe.
0: Il ne fallait pas flatter Donald Trump, Sébastien Ligné, c'est ce que vous nous dites ?
19: Non, mais je pense que la France est réduite à cela parce que la France est en décadence d'un point de vue aussi géopolitique. Mais c'est terrible que la France, notamment souhaitée par le général de Gaulle après la Seconde Guerre mondiale, d'une France indépendante, autonome d'un point de vue géopolitique, qui parle à tout le monde, qui soit légale de tous ses voisins et qu'il n'y ait pas de complexe d'infériorité ou de rapport de force qu'on devrait subir. Mais le problème, c'est qu'aujourd'hui, on subit ce rapport de force avec les États-Unis. Aujourd'hui, on est une colonie américaine à tous les niveaux. Alors militairement, peut-être un peu moins que nos voisins américains, mais on est une colonie américaine sur le numérique, sur l'économie, sur le commerce, sur la culture, j'en parle même pas. Et on a accepté cela. Donc en effet, on est obligé de brosser dans le sens du poil le président des États-Unis parce que on est dans son jardin.
0: Mais vous auriez,
19: pour reprendre l'expression consacrée.
0: Qu'est-ce que vous auriez aimé? En fait, qu'ils ne le reçoivent pas
19: non,
0: à Versailles.
19: Non, mais je dis...
0: Là, on a obtenu. Peut-être que la fin justifie les moyens.
19: Non, mais je dis que ce que Emmanuel Macron a fait, alors c'est de la mise en scène, c'est de la communication, comme Emmanuel Macron sait très bien le faire. Il fallait le faire par rapport à notre position actuelle. Maintenant,
0: je suis obligé
19: de regretter le fait que la France de 2026 soit réduite à être un accompagnateur, quelqu'un qui se met au chevet, ou en tout cas même pas au chevet, mais à côté des États-Unis sur la photo, qui essaye d'impressionner son voisin américain. Oui, c'est terrible, mais là, c'est la réalité aujourd'hui.
0: Xenia Fedorova, comment vous voyez-vous cette séquence diplomatique ?
2: Non, mais je pense que Emmanuel Macron a beaucoup de chance que, en fait, les signatures de cet accord a tombé à un moment où il a accueilli le sommet G7 et accueilli Donald Trump à Versailles parce que, pour être très honnête, Emmanuel Macron n'a rien fait pour que cet accord soit signé. La France n'a pas participé en tant que médiateur. Donc, je suis complètement d'accord. C'est plutôt une communication pour Emmanuel Macron d'être un peu profiter de cette situation comme il fait souvent. Mais ce qui sera bien, et ce que Sébastien Lunier a très bien expliqué, ce sera bien d'avoir un rôle plus important diplomatique de la France dans les questions mondiales et internationales.
0: Alors, il faut rappeler quand même que la France n'est pas co-belligérante dans ce conflit, que c'était entre les États-Unis, Israël et l'Iran. Et puis, peut-être aussi que c'était à l'avantage de Donald Trump d'arriver comme ça en puissant, on va dire, I am the boss, il l'a rappelé d'ailleurs, au moment du sommet du G7 avec un protocole d'accord signé avec l'Iran.
2: Non, mais bien sûr, mais je pense qu'il pouvait signer ce protocole même au niveau de J.D. Vance à Genève et ça va produire un peu le même effet. Mais c'est vrai que Donald Trump a profité aussi parce que lui, il a besoin d'une victoire. Et c'est clair que les États-Unis sortent de ces conflits, bon, pas encore sortis, mais en train de sortir, pas exactement... dans une victoire totale, si on regarde la façon comment Iran a résisté jusqu'à maintenant, pour eux, c'est aussi non plus une capitulation. Mais oui, je ne veux pas être critique du tout, mais je pense qu'aujourd'hui, même si... Regardez comment Emmanuel Macron a essayé de s'imposer un peu à la fin de cette campagne pour dire qu'il va peut-être... aller sécuriser le passage du détroit d'Hormuz, diminuer le détroit d'Hormuz, ce qui peut arriver. Mais c'est un peu à la fin. Il n'a
0: il
2: pas
0: l'avait
2: la
0: déjà
2: même...
0: dit quand même, il avait lancé l'initiative avec Keir Starmer.
2: Qui n'était pas vraiment très bien accueilli par Donald Trump à l'époque. Mais par exemple, sur les questions ukrainiennes, c'est une autre histoire, parce que la France participe à fond, soutient à fond la guerre en Ukraine. Donc je pense que ce sont les choix. Mais encore une fois, ce qui sera bien, je pense, pour tout le monde, c'est voir la France plutôt prendre une position d'une forte diplomatie.
0: Alors, venons-en au protocole d'accord en question. Ces 14 points donc signés hier par Donald Trump sous les caméras et sous les ors de Versailles. Écoutez sur Europe 1 ce matin le maire de Béziers, Robert Ménard, qui a fustigé cet accord entre l'Iran et les États-Unis.
17: Bien sûr, tu dis c'est une bonne chose. Et sur le fond, Emmanuel Macron dit c'est un bon accord, je crois absolument pas. C'est pas, vous avez vu le délire auquel on a assisté hier, l'accord du siècle et tout de la part de M. Trump. Attendez, c'est une bonne affaire pour qui? On va payer, parce que c'est ce qui va se passer, le détroit d'Hormuz, c'était gratuit. On nous expliquait que les missiles balistiques, c'était une catastrophe, ils y sont tout le temps. Est-ce que pour Israël, c'est une bonne nouvelle? Est-ce qu'on va faire la peau à Hezbollah? Et c'est quand même, je ne le crois pas. Et puis juste le dernier absent, et les Iraniens eux-mêmes.
18: Bien sûr. Le peuple iranien,
17: Le peuple iranien.
0: Alors, Donald Trump a déjà répondu à ceux qui critiquent cet accord. Il dit « Ces imbéciles qui pensent que je n'ai pas été assez dur avec l'Iran alors que la bourse vient d'atteindre un record historique et que les prix du pétrole sont en train de chuter sont soit jaloux, soit malhonnête, soit stupide. » Alors, on va rentrer pas totalement dans le détail de l'accord, mais sur les gros points. Juste avant, quand même, je voudrais avoir, à votre avis, qui sort gagnant de cet accord, de ce protocole, de ces 14 points ?
2: Moi, je pense que déjà, tout le monde va gagner si cette situation s'est résolue. Après, Donald Trump parle des bourses, mais les bourses ne sont pas l'économie. Donc, c'est un peu différent. C'est l'anticipation, mais la vraie économie souffre toujours. Il y a un delay parce que les réserves sont demi-vides. Donc, ça va prendre le temps pour que l'économie mondiale se stabilise. Après, je pense qu'aujourd'hui, c'est plutôt l'Iran qui sort ici. Finalement, il y aura un accord qui sort plutôt gagnant. Mais Donald Trump, c'est un bon moment pour lui sortir, parce que s'il reste encore plus longtemps, ça sera un échec et défaite pour lui politiquement, je pense. Militairement, c'est difficile à dire, parce que si les États-Unis s'engagent dans une guerre de longue durée, éventuellement, ils ont la capacité de détruire l'Iran complètement. Mais je ne pense pas que c'est dans les intérêts des États-Unis et Donald Trump aujourd'hui.
0: Faute de mieux, donc, pour le président américain. Sébastien Ligné.
19: Ce qui est certain, c'est que pour le régime iranien, cet accord est une bénédiction exceptionnelle. C'est-à-dire que, souvenez-vous, Donald Trump n'avait pas de mots assez durs pour qualifier les précédents accords qui ont été conclus sous les mandats de Barack Obama en 2013 et 2015. Il disait que c'était les pires accords jamais signés par les États-Unis. En réalité, quand vous regardez, quand vous comparez les deux accords, on va rentrer un petit peu dans le détail ensuite, les accords de 2013 et de 2015 étaient bien plus stricts vis-à-vis du régime iranien en matière militaire, en matière de nucléaire civil et évidemment de sanctions de l'ONU que le paquet d'accords qui a été signé hier. Donc en réalité, je pense malgré tout que Donald Trump a perdu du crédit, notamment du crédit géopolitique dans cette affaire. Le crédit politique, on aura la réponse dans quelques mois avec les midterms, mais ce qui est certain, notamment par rapport à ses alliés dans la région du Proche-Orient et les pays du Golfe, je pense que l'image de Donald Trump a été ternie par la signature de ces accords.
0: On va revenir sur 2-3 points. On ne peut pas, hélas, faire et commenter les 14 points. Le nucléaire, déjà, quand même important, parce que c'était l'un des objectifs pour mener cette offensive militaire de la part des États-Unis. L'Iran réaffirme qu'il ne se procurera ni ne développera d'armes nucléaires. Et quant au sort de l'uranium enrichi accumulé par l'Iran, bien il sera réglé par un mécanisme et une méthode de dilution. Donc Zenia Fedorova, là sur ce point, sur le point du nucléaire, Donald Trump semble avoir gagné la partie.
2: Je pense que l'Iran n'a jamais assumé qu'il veut en faire une bombe nucléaire. Donc ce qu'il veut avoir, c'est vraiment la capacité de continuer avec Atom Pacific, ce que je pense qu'ils vont avoir, même sous surveillance, mais c'était déjà le cas à l'époque. L'Iran était surveillé par l'Agence internationale atomique. Donc je pense que là, je ne peux pas dire que l'Iran perd beaucoup de choses. Il reste où il était, peut-être avec plus de surveillance pour avoir un peu moins d'inquiétude de la part de États-Unis, du monde, d'Israël, mais encore une fois, ça reste au même niveau. Les États-Unis, est-ce qu'ils gagnent avec ça? Non, il y a beaucoup de critiques de Donald Trump qui disent qu'il a l'accord qui était sur place avant les bombardements était mieux que l'accord qu'il est en train d'obtenir. Mais en tous les cas, je pense qu'aujourd'hui, c'est bien qu'il a réussi d'y aller déjà jusqu'à mémorandum. Il parle même le fait qu'Iran a capacité de garder les missiles balistiques. C'est intéressant. Il dit pourquoi pas. Tous les pays l'ont. C'est-à-dire qu'il est prêt de faire le compromis avec Iran.
0: Sébastien Ligné.
19: Oui, sur l'uranium et le nucléaire, on voit bien, quand on recompare avec les précédents accords, la question de la dilution de l'uranium enrichi était déjà sur la table il y a plus de 10 ans. On a bien vu que ça n'a absolument pas empêché le régime iranien, selon les Occidentaux, de continuer à enrichir l'uranium. Donc pour l'instant, ce n'est que parole contre parole. De la même manière que le contrôle des stocks doit être à peu près fait par l'AIEA une nouvelle fois. C'était déjà elle qui était chargée du contrôle et de la surveillance maintenant depuis plusieurs décennies. Ça n'a pas non plus empêché le régime iranien de continuer sa politique nucléaire. Donc, pour le moment, c'est un petit peu une promesse du régime iranien qui s'engage fermement à ne jamais faire de bombe atomique et à arrêter l'enrichissement de son uranium. Enfin, c'est une promesse d'islamistes. Enfin, ça engage les islamistes, si vous voulez. Enfin, ça, moi, j'ai du mal à y croire.
0: J'embraye sur le détroit d'Ormuz. L'Iran s'engage à assurer la sécurité du passage des navires commerciaux sans frais pendant 60 jours uniquement du golfe Persique vers la mer d'Oman. Et inversement, le trafic des navires commerciaux commencera immédiatement. Sébastien Ligné, sur Ormuz.
19: On a souvent parlé avec Xenia, c'est-à-dire que le détroit d'Ormuz, avant le début de l'opération, il était ouvert. Donc maintenant, Donald Trump se félicite du fait qu'il est de nouveau ouvert. On revient à la case départ et on a juste perdu 2 mois de flambée de hausse du pétrole et de déstabilisation mondiale. La question maintenant, ça va être de savoir concrètement qui contrôle ce détroit. Il avait été question, avant la signature des accords, d'une agence tiers ou d'un pays neutre, je ne sais pas vraiment ce que ça veut dire un pays neutre, mais qui pourrait contrôler et gérer le flux du détroit. Aujourd'hui, ça semble être écarté pour que l'Iran conserve un droit de regard sur ce détroit. Encore une fois, je trouve que c'est une conciliation assez importante de la part du camp américain. On aurait pu s'attendre à ce que Donald Trump pèse de tout son poids pour remettre un petit peu les mains dans le cambouis à propos de ce détroit et de ne pas laisser cette deuxième arme nucléaire, comme les Iraniens, dans les mains du régime. Demain, le détroit peut être de nouveau bloqué. En fait, c'est ce qu'on comprend entre les lignes.
2: Et aussi, je pense qu'on verra comment les grandes entreprises des cargos vont accepter cette news. Est-ce qu'ils vont attendre jusqu'à il y a un vrai accord qui est signé après 90 jours? Parce que c'est quand même, je pense que c'était Maersk, un des plus grandes entreprises maritimes pour transportation, qui sont dit qu'ils ont besoin d'assurances pour traverser les détroits d'Ormuz. Donc je pense que peut-être ça ne va pas commencer tout de suite comme avant, ça va prendre des temps.
19: Puis il y a les mines, hein?
0: Oui, c'est ce que j'allais dire. Il va falloir déjà déliner avant ça, un peu. L'argent aussi, alors plus de sanctions. Et puis, il y a surtout ce fonds de 300 milliards de dollars qui est extrêmement critiqué, Sébastien Ligné.
19: Non, mais pourquoi on critique notamment ce point-là? Parce que d'un point de vue purement diplomatique, c'est légitimer encore davantage le régime iranien. C'est-à-dire qu'on considère, et Xenia parlait des armes balistiques, si vous accordez au régime iranien le droit de garder ses armes balistiques, vous levez notamment les sanctions diplomatiques de l'ONU, vous acceptez le fait que le régime des Mollahs revient autour de la table des puissances, a le droit de citer et a le droit d'exister à nouveau pleinement dans le concert des nations. C'est quand même légitimer un pouvoir terroriste islamiste. Encore une fois, je trouve que c'est très bien gagné de la part du régime des Mollahs, si vous voulez. C'est-à-dire que là, ils étaient à deux doigts, enfin, à deux doigts, je sais pas, mais il y avait des bouleversements intérieurs importants, des manifestations. Certains parlaient du fait que le régime pouvait tomber. 2 mois et demi plus tard, on nous explique que le régime des Mollahs va être accrédité par la puissance américaine et presque de retour à l'ONU, peut-être demain. Ça fait quand même beaucoup.
2: Non, mais je peux juste ajouter que Donald Trump a très bien compris que la seule façon de signer quelque chose avec l'Iran, c'est accepter certaines conditions. Il a dit publiquement, je pense, que ce sont d'argent iranien et je ne vois pas pourquoi on ne les laisse pas les avoir. Donc, c'est clair qu'à ces moments-là, ils sont complètement d'accord.
0: On n'a pas parlé d'Israël aussi, qui se retrouve mis de côté.
2: Un peu, mais on a vu par Financial Times, je pense que j'ai vu ce matin, ils disent que Donald Trump est fatigué avec la position de Netanyahou, il veut ce deal, il veut tourner la page apparemment, et Netanyahou ne les laisse pas parce que pour lui, il y a des objectifs qui ne sont pas à temps.
19: Bien sûr. Sébastien. Et il reste quand même la grande question, c'est est-ce que Israël va cesser réellement le conflit avec le sud Liban et Hezbollah? Parce que si les conflits venaient à reprendre, ça pourrait mettre en péril l'ensemble de l'accord. Donc c'est encore un grand point d'interrogation.
0: Voilà pour le front iranien. Et maintenant, le front entre la Russie et l'Ukraine. Est-ce que Donald Trump a montré un visage plus favorable à Kiev, comme on a pu le dire? Eh bien, c'est tout de suite dans un instant sur Europe 1.
1: 13h46, vous écoutez Clélie Mathias sur Europe 1.
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0: Merci de nous rejoindre sur Europe 1, 13h49. Europe 1 Info, c'est avec Clélie Mathias et ses deux chroniqueurs, Xenia Fedorova et Sébastien Ligny.
29: L'un des objectifs du G7 pour Emmanuel Macron et les Européens, c'était d'associer Donald Trump à leur soutien à l'Ukraine. Et il semble d'ailleurs que le président américain soit davantage aligné sur la position des Occidentaux et plus favorable. Il s'est entretenu à plusieurs reprises avec Volodymyr Zelensky. Comment expliquer ce changement, ce nouveau visage?
2: Je pense que Donald Trump cherche vraiment à trouver une solution pour ces conflits, cherche une paix. Donc, si, à son avis, mettre la pression sur la Russie peut vraiment mener vers les négociations, il va le faire. Après, je ne suis pas sûre que ça va vraiment marcher, mais on verra dans les prochains jours. J'ai vu que l'administration, les présidents russes ont déjà dit que Witkoff et Kouchner vont venir à Moscou. Il n'y a pas encore les dates, mais les négociations sont déjà en cours pour les dates, donc ça va reprendre. Je pense que jusqu'à maintenant, la pression sur la Russie n'a pas produit un effet nécessaire, un effet désirable par les Européens, ni par les Américains. Donc je pense que peut-être Donald Trump va ajouter des sanctions, mais je suis sûre qu'il comprend très bien que les sanctions ne force pas les négociations et les compromis nécessaires de la part de la Russie pour arrêter ces conflits. Je pense que tout ce qui était dit par Vladimir Poutine à Donald Trump à Alaska, ça reste, je pense que la position de la Russie n'a pas changé. Donc les points majeurs comme les territoires, le respect de la Russie, la neutralité de l'Ukraine, tout ça, ça reste toujours sur la table. Je ne vois pas comment ces points peuvent être comment on peut avoir un compromis sur ces points, sur ces lignes rouges pour la Russie. Mais on verra.
29: Sébastien Ligné, certains commentateurs disent que pour Trump, le loser aujourd'hui, c'est Poutine et que le winner, c'est Zelensky au vu des dernières évolutions sur les champs de bataille.
19: C'est vrai que parfois, on a toujours un peu de mal à suivre les changements de pied de Donald Trump. Souvenez-vous qu'à son arrivée à la Maison Blanche, l'envoi d'armes et d'aide financière à l'Ukraine avait fondu par rapport au mandat de Joe Biden. Il y avait évidemment cette scène de Zelensky à la Maison Blanche qui avait quand même été humilié. Et donc tout faisait croire que Donald Trump avait décidé de se détourner de cette histoire, un petit peu aussi par ego et par orgueil. Souvenez-vous, pendant la campagne, il avait expliqué à tout le monde, avec moi, le conflit en Ukraine est terminé en 48 heures. Et il avait très vite vu que c'était absolument pas vrai, que c'était un conflit qu'il avait certainement sous-estimé. En tout cas, il avait, je pense, sous-estimé l'ampleur civilisationnelle de ce conflit-là. Il pensait que c'était simplement un conflit comme un autre, et je pense qu'il avait sous-estimé le fait que ça ne pouvait pas se régler par la méthode business de Trump habituelle. Et donc là, peut-être qu'il y revient aussi par rapport à la politique intérieure et son héritage. C'est un élément de langage qui a un petit peu disparu dans le monde trumpiste depuis quelques mois. Mais souvenez-vous, il y a quelques mois, Donald Trump nous expliquait, quand il voulait avoir le prix Nobel de la paix, que c'était lui qui avait arrêté le plus de guerres, que c'était l'homme qui allait faire la paix dans le monde, et que c'était l'homme qui allait enlever les Américains de tous les conflits. Bon, alors, ça, il s'est un petit peu détourné de ce projet avec la guerre en Iran, mais peut-être qu'au fond, il tente de revenir à ce principe-là, et finalement de pousser l'Ukraine et la Russie à s'entendre aussi pour en gagner un gain personnel et politique. Je ne serais pas surpris que Donald Trump ressorte dans les prochaines semaines cette rhétorique du président de la paix, de celui qui mérite le prix Nobel et qui va se concentrer sur les États-Unis. Maintenant que l'Iran est derrière lui, enfin, je l'espère, oui, peut-être qu'il va reprendre cette logique-là.
29: On écoute le ministre délégué chargé de l'Europe, Benjamin Haddad. C'était sur France 2 ce matin. Il souligne le rôle central de l'Europe dans l'aide militaire à l'Ukraine.
8: Depuis plus d'un an, moi je voudrais quand même souligner que le soutien à l'Ukraine, aujourd'hui, il est assuré par les Européens, que ce soit sur le plan économique et sur le plan militaire. Aujourd'hui, ce sont les Russes qui reculent sur le terrain. Et nous devons continuer à converger avec les Américains, notamment sur la question des sanctions. Et j'ai vu qu'au G7, le président Trump a aussi dit qu'il était prêt à reprendre les sanctions contre la Russie sur le plan énergétique. Nous adopterons bientôt au niveau européen le 21e paquet de sanctions qui va permettre notamment d'accroître la pression et de lutter contre la flotte fantôme. Vous savez, ce qui est utilisé absolument par la Russie pour contourner les sanctions en mer du Nord et en mer Baltique. Donc là encore, c'est cet effort diplomatique de la France qui a permis de réaligner les Européens, les Américains dans le soutien à l'Ukraine face à la guerre d'agression de la Russie.
29: Voilà, Benjamin Haddad qui explique que depuis, en tout cas, l'arrivée au pouvoir de Donald Trump, c'était plutôt les Européens qui aidaient l'Ukraine. Allemagne, Canada, États-Unis, France, Italie, Japon, Royaume-Uni, depuis ce G7, se sont engagés à accroître les pressions exercées sur l'économie de guerre de la Russie. C'est-à-dire que là, les États-Unis de Donald Trump reviennent près des Occidentaux plutôt favorablement vers l'Ukraine que vers la Russie.
2: Non, c'est déjà ce qui est intéressant, que maintenant on assume finalement que c'est l'Europe qui provisionne toute l'aide militaire à l'Ukraine, économique, ce qu'on a dit sur ce plateau depuis très longtemps. Après, la deuxième chose, parce que vous voyez, quand on parle des situations de terrain, c'est pas exactement les images qu'on voit avec les drones qui attaquent les réservoirs de pétrole à Moscou, ou les bâtiments résidentiels à Moscou. Par exemple, aujourd'hui, il y a eu, je pense que la ministère de la Défense russe a dit qu'elle a battu presque 1000 de drones lancés juste pendant cette nuit. C'est énorme. Et ça, c'est fait évidemment pour avoir les images que l'Ukraine continue. Mais sur les terrains, par exemple, en Donbass, on voit très bien qu'il est en bataille autour de Konstantinovka et que c'est l'Ukraine qui recule. Après, c'est pas encore fait, mais c'est en train d'avancer. Donc, je pense qu'il y a deux différences entre ce qu'on a essayé de montrer à un monde aujourd'hui par communication, par les attaques des drones, et ce qui se passe vraiment dans les territoires de Donbass.
29: Alors, sur l'attaque que l'Ukraine a lancée contre Moscou, et c'est une des plus grandes et importantes attaques de drones contre la capitale russe, hein, d'ailleurs, depuis au moins 2 ans, Volodymyr Zelensky a dit que c'est une riposte justifiée. Si l'Ukraine brûle, je cite, votre Moscou brûlera aussi. Et on a, cette image, elle a circulé aussi, les images de la cathédrale orthodoxe qui a brûlé et qui a été sévèrement endommagée en début de semaine.
2: En fait, c'est la brûlée, oui, les images dévastatrices, on peut dire, en église en feu, mais comme toujours, on met les coupables tout de suite Moscou, en fait, qui en même temps, la position de Moscou, ils se sont dit que c'était un missile patriote qui a mal fonctionné. Donc, comme d'habitude et comme souvent, on voit l'accusation vers la Russie, et après on apprend que c'était un drone ukrainien, un missile américain.
29: Là, j'imagine que les vérifications sont en train d'être faites.
2: Vous m'avez dit la même chose sur les drones en Roumanie, je pense, et après c'était confirmé que c'était drone ukrainien. Mais je pense qu'une enquête est nécessaire en profondeur, et le jour ou la nuit, quand ça arrive, et on voit tous les dirigeants européens, Emmanuel Macron inclus, qui accusent la Russie, je pense que ça, c'est évident qu'il n'y a pas une enquête approfondie.
29: Xavier Fedorovin, Sébastien Ligné, merci à vous. Dans un instant, ce sont les grands entretiens politiques d'Europe 1 Info. Je recevrai Léon Desfontaines, porte-parole nationale du PCF, adjoint à la mairie d'Amiens, et Philippe Ballard, député de l'Oise et porte-parole du Rassemblement National. Ce sera juste après le journal de 14h.
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1: Bon, pour le déj, faisons rapide et bon. Ça vous dit des wraps avec du samouraï?
2: Mais grave, trop bonne idée le samouraï.
3: Okay. Les écoles et les hôpitaux, c'est la question du jour sur le site et l'application Europe 1. En juin 2025, en pleine canicule et à quelques jours des vacances, 2200 écoles françaises avaient été contraintes de fermer. L'Agence internationale de l'énergie atomique est prête à définir les mesures concrètes qui devront être prises. Le protocole d'accord signé par l'Iran et les États-Unis prévoit la dilution des stocks d'uranium iranien. Une opération très complexe, prévient l'Agence de l'énergie atomique. Le protocole d'accord prévoit par ailleurs la réouverture instantanée du détroit d'Ormuz et la levée du blocus américain des ports iraniens. Conséquence, les prix du pétrole ont chuté de 3%. Le baril de Brent est passé sous la barre des 78 $. Un navire français de transport de gaz naturel liquéfié est sorti du Golfe aujourd'hui. Moscou a été frappé la nuit dernière par une attaque massive de drones ukrainiens. Une raffinerie russe a été touchée. Volodymyr Zelensky évoque une riposte justifiée, la plus importante attaque contre Moscou depuis au moins 2 ans. L'Ukraine est de son côté visée quasi quotidiennement par des bombardements russes. L'Ukraine attaquée par 7 missiles et 239 drones la nuit dernière. 2 jours après la relaxe d'un animateur périscolaire accusé de harcèlement et d'agression sexuelle, le parquet de Paris annonce faire appel. La première affaire jugée depuis le début du scandale du périscolaire. Depuis le début de l'année, 132 agents ont été suspendus dans les écoles parisiennes, dont 52 pour des suspicions de violences sexuelles. Toutes les réformes nécessaires en matière de lutte contre les violences sexuelles envers les femmes et les enfants seront prises avant la fin du quinquennat. C'est la promesse de la ministre des déléguée chargée de l'égalité femmes-hommes, Aurore Berger. Le projet de loi sur la protection de l'enfance doit être discuté à partir du 15 juillet prochain à l'Assemblée. Le poste a été créé après le spectaculaire cambriolage d'octobre dernier. Un commissaire de police sera à partir du 13 juillet le coordinateur sûreté du musée du Louvre. Il était depuis 2021 le numéro 2 de la sûreté à la RATP. Et puis un mot du mondial de foot au programme aujourd'hui, notamment Tchéquie, Afrique du Sud et Suisse, Bosnie, Herzégovine. À noter la victoire de l'Angleterre 4-2 face à la Croatie. Le Portugal de Cristiano Ronaldo a été neutralisé un partout par la République du Congo.
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5: Merci Émilie, à tout à l'heure.
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5: Bienvenue si vous nous rejoignez, c'est Europe 1 Info qui se poursuit puisque nous sommes ensemble maintenant pendant encore une heure avec les grands entretiens politiques d'Europe 1 Info. À 14h30, je recevrai Philippe Ballard, député de l'Oise, porte-parole du Rassemblement National. Mais tout de suite, c'est Léon Desfontaines, porte-parole national du PCF et adjoint à la mairie d'Amiens qui est avec moi en studio. Bonjour.
7: Bonjour.
5: Soyez le bienvenu. Il y a eu le sommet du G7 à Évian, il y a eu ce fastueux dîner hier à Versailles pour Emmanuel Macron et Donald Trump, une intense séquence diplomatique. Quel bilan en tirez-vous ?
7: Bon, moi, je pense que le G7 a démontré ses limites. Aujourd'hui, c'est un rendez-vous de pays riches qui mettent à l'ordre du jour des sujets, qui oublient de mettre à l'ordre du jour des sujets essentiels. Et surtout, encore une fois, je pense que la France gagnerait à peut-être réinventer quelque chose au niveau international. J'en prends pour exemple quand même un des grands absents de l'ordre du jour, c'est la question environnementale et de lutte contre le réchauffement climatique, qui n'a pas été inscrite à l'ordre du jour par Emmanuel Macron et le gouvernement. Pourquoi ? Parce qu'ils avaient peur de froisser Donald Trump. À un moment, je pense qu'on doit poser les questions, les bonnes questions. Est-ce que la France doit continuer à s'aligner sur la politique de Donald Trump et des États-Unis à l'échelle internationale, ou est-ce qu'elle devrait plutôt se reposer sur d'autres

0: coopération, je pense notamment avec les pays du BRICS, des BRICS, et surtout de permettre de réinvestir les organisations internationales telles que l'ONU, qui sont, je pense, finalement les organisations les plus à même de répondre aux immenses défis qui nous font face, notamment à la lutte contre le réchauffement climatique que j'ai cité, mais aussi à la multiplication des guerres. Et en l'occurrence, le G7 cherche à finalement continuer à imposer la domination des États-Unis, qui a démontré à plus d'une reprise ses limites, et d'ailleurs qui les a démontrées encore très récemment.
1: Alors, il y a peut-être d'autres formats pour tous ces autres problèmes, notamment pour le réchauffement climatique, qui inclut notamment d'autres pays que le G7. Mais sur cette histoire de ne pas froisser Donald Trump, cette critique, on la retrouve, on l'a entendue ces derniers jours. Écoutez, Robert Ménard, le maire de Béziers, qui était sur Europe 1 ce matin, il estime qu'Emmanuel Macron a eu, lui, raison d'inviter Donald Trump à Versailles.
2: Je ne suis pas de ceux qui reprochent à Emmanuel Macron de le recevoir à Versailles. Dans le monde entier, Versailles, c'est la France. Et utiliser Versailles à un moment donné pour tenter d'obtenir un certain nombre de choses, c'est intelligent, de bonne guerre, il a raison de le faire. La France, c'est aussi ça. C'est le luxe, c'est Versailles, c'est l'histoire, et c'est nos cartes, les cartes qu'on a à jouer. Et c'est pas des petites cartes. S'il signe à Versailles, finalement, devant tout le monde, c'est parce qu'il est bluffé par ce que c'est.
1: Alors, Léon Desfontaines, est-ce que vous pensez, vous, que Emmanuel Macron n'aurait pas dû, comme ça, sortir la carte Versailles pour Donald Trump ?
0: Mais j'ai entendu M. Ménard, je ne sais pas ce qu'on a obtenu de Donald Trump. Qu'est-ce qu'on a obtenu ? On a obtenu de mettre un peu plus la pression sur la Russie pour prolonger le conflit en Ukraine. Si c'est ça qu'on peut aujourd'hui vanter au président de la République, excusez-moi, du peu. Enfin, je veux dire, encore une fois, moi, je suis pour qu'on discute avec Donald Trump, je suis pour qu'on l'invite ici en France et qu'on poursuive les discussions.
1: Mais pas forcément à Versailles ?
0: Peu importe où, mais pour permettre d'obtenir des réponses sur la question de la lutte contre le réchauffement climatique, sur la fin du conflit en Iran, mais sur la fin du conflit aussi en Russie et en Ukraine. En l'occurrence, ce qu'a réussi à obtenir Emmanuel Macron de la part de Donald Trump, excusez-moi, ce ne sont même pas des miettes, c'est rien du tout. Et donc, je ne vois pas l'intérêt de l'avoir invité à Versailles pour signer finalement un accord qui a pour conséquence simplement, finalement, de aggraver encore un peu plus le conflit entre l'Ukraine et la Russie.
1: Pourquoi ? Parce qu'il a montré une solidarité plus proche de Kiev que de Moscou ?
0: La question, ce n'est pas la solidarité. Vous savez, nous, on a toujours répondu présent aux invitations du président de la République lorsqu'il a reçu les chefs de parti, en l'occurrence Fabien Roussel s'y rendait. Et à l'époque, il y a 2 ans, Emmanuel Macron disait que ce n'est surtout pas le moment de négocier parce que, à l'heure actuelle, l'Ukraine est en position de faiblesse et la Russie est en train d'avancer. C'est-à-dire que depuis 2 ans, le contexte a évolué. Aujourd'hui, l'Ukraine a réussi à stabiliser le front, à geler le front, même potentiellement à avoir par-ci et là quelques reconquêtes de centaines de mètres de terrain. Eh bien, c'est le moment ou jamais qu'il faut négocier avec la Russie. Maintenant que l'Ukraine a retrouvé une position de force sur le front, il faut négocier. Combien de temps encore nous allons devoir endurer ce conflit à l'international ? Combien de temps on va devoir endurer ce conflit sur le sol européen ? À un moment, il faut être clair, il n'y aura pas d'issue militaire au conflit entre l'Ukraine et la Russie, la preuve en est, hein. Ce conflit dure depuis plus de 4 ans, les positions sont quasiment gelées, et bien moi je le dis, aujourd'hui il faut en mettre tout le monde autour de la table des négociations plutôt que d'encourager un conflit dans la durée.
1: Mais Volodymyr Zelensky a tendu la main à Vladimir Poutine en disant « mais rencontrons-nous, parlons-nous ».
0: Eh bien, pourquoi Emmanuel Macron ne serait pas à l'initiative d'une rencontre ici à Paris, justement ? Pourquoi pas à Versailles, s'il le souhaite, peu importe où, pour permettre de remettre tout le monde autour de la table et d'essayer de trouver une issue diplomatique ? Je pense qu'en tout cas, ça serait la voie du bon sens et permettre de retrouver finalement la voie qui a fait l'originalité de la France sur la scène internationale ces dernières années, notamment lorsqu'elle avait décidé de ne pas s'engager en Irak et autres. Eh bien, j'aimerais que la France ait une position désalignée sur ce sujet et qu'elle soit faiseur de paix plutôt que d'aggraver le conflit comme Macron entend le faire.
1: Ah, vous pensez qu'Emmanuel Macron aggrave le conflit ?
0: Je pense qu'en tout cas, il souhaite.
1: Parce qu'il a toujours été à la manœuvre, notamment sur l'Ukraine et la Russie, avec la coalition des volontaires.
0: Ce que je veux dire, en tout cas, s'il ne l'aggrave pas, en tout cas, il encourage sa poursuite. Et en ce sens, c'est profondément insupportable. Moi, ce que j'attends de la France et d'Emmanuel Macron, d'autant plus maintenant que l'Ukraine n'est plus en position de faiblesse sur le front, c'est maintenant d'engager les pourparlers et les discussions. Justement, profitons de cette position de force de l'Ukraine pour commencer à engager des pourparlers. Ces pourparlers, ils auront lieu à un moment ou à un autre. Ils auront lieu soit dans 4-5 ans si on continue à poursuivre le conflit au détriment de millions, de centaines de milliers, voire de millions de victimes, et surtout au détriment aussi derrière de nos économies européennes qui aujourd'hui sont exsangues. Encore une fois, lorsqu'il s'agit de trouver de l'argent, on nous dit partout, il n'y a pas d'argent pour financer un service public de justice. J'étais sur votre antenne pour en parler il y a un peu plus d'une semaine sur l'affaire Liana. Mais aujourd'hui, on trouve 7 milliards d'euros pour permettre de soutenir le conflit en Ukraine, pour dégager de nouveaux crédits militaires. Encore une fois, il y a ce deux poids, deux mesures qui est insupportable. Moi, je le dis, on n'a pas le luxe de poursuivre ce conflit, ni les Ukrainiens en premier lieu, qui sont les premières victimes de ce conflit, ni même nous, Européens, qui continuons à financer sous perfusion ce conflit, qui, à un moment ou à un autre, mettra autour de la table M. Zelensky et M. Poutine.
1: Et peut-être M. Trump ?
0: Et M. Trump, pourquoi pas, tous les acteurs en tout cas qui pourraient peser en faveur d'une paix juste et durable dans la région devront être mis autour de la table. Je pense qu'il y a des garanties qui doivent être apportées, évidemment. Moi, je demande même qu'Emmanuel Macron soit à l'initiative de ce rendez-vous.
1: Et on a compris, je crois, votre position. Mais je reviens un petit peu sur Donald Trump, parce qu'évidemment, sa présence à Versailles hier a fait polémique. Alors qu'il menace les vins français de droits de douane, 100% de droits de douane même, est-ce que Emmanuel Macron devait lui faire les yeux de chimène ?
0: Mais non, mais Donald Trump ne fonctionne qu'avec le rapport de force. Donc ça ne fonctionne pas de faire la danse du ventre devant Donald Trump, de l'inviter à Versailles en mettant les petits plats dans les grands, etc. Ça ne fonctionne pas comme ça. La réalité, c'est qu'il faut engager le bras de fer avec Donald Trump. Et ce bras de fer, il s'engage que par le rapport de force. Et si on veut avoir un rapport de force, il faut qu'on pose aujourd'hui, en France, une politique qui permette de nous retrouver notre pleine souveraineté.
1: Mais c'est rendu est-ce qu'on est capable d'avoir un rapport de force avec les États-Unis ?
0: On est capable si demain on réinterroge notre relation avec les États-Unis et qu'on se dit que potentiellement on puisse engager de nouvelles coopérations qui ne soient pas naturelles avec les pays tels que les États-Unis, mais notamment avec les pays des BRICS.
1: Mais ça veut dire quoi ? Que les États-Unis émergentes. Ne sont plus ni un allié ni un partenaire ?
0: En fait, la question, c'est est-ce qu'on voit aujourd'hui que les États-Unis sont mis en difficulté, que l'hégémonie, en tout cas américaine, est mise en difficulté sur la scène internationale, et qu'à un moment, la question qui se pose à la France, c'est est-ce qu'on va poursuivre les États-Unis dans leur descente aux enfers, dans leur déclin, ou est-ce qu'on sera en capacité de saisir la balle au bon et de discuter avec les pays des voies émergentes, notamment des BRICS, le Brésil, la Chine, évidemment, sont des pays avec lesquels il va falloir discuter si nous ne voulons pas perdre notre place et notre stature à l'échelle internationale. Mais encore une fois, il va falloir un moment dire stop à Donald Trump.
1: Puisqu'on parle de la France, de la souveraineté, de la Marseillaise, pourquoi pas. Léon Desfontaines, je rappelle que vous êtes porte-parole nationale du PCF. Qu'avez-vous pensé des propos de Bali Bagayoko, le maire de Saint-Denis, concernant la Marseillaise ? Je vais vous les citer entièrement. « Siffler la Marseillaise », a-t-il dit, « quand la France se déshonore par ses actes à l'international. C'est un droit à la réplique populaire, parce que les enfants de celles et ceux qui sont ici dans les grands stades, ils sont citoyens d'ici, mais aussi de là-bas. » Alors écoutez, avant de répondre à ma question, l'avocat Gilles William Golnadel, qui est revenu hier sur CNews sur ses propos.
3: C'est la conjonction entre le privilège rouge et le privilège racisé. C'est exactement ce qui explique pourquoi on ne bouge pas. Il veut violer la volonté du peuple français et il lui crache dessus. C'est sur le fond des choses, en vérité, du racisme envers la vieille France rance.
1: Qu'en pensez-vous, Léon Desfontaines ? Est-ce que siffler la Marseillaise, c'est un droit ?
0: Moi, je pense que c'est une petite polémique de bas étage qui a été lancée par Bakayoko, qui n'a pas sa place. Encore une fois, je pense que toute polémique n'est pas bonne à lancer. La France insoumise est accoutumée de lancer, de souffler sur les braises et de lancer des polémiques pour faire parler d'eux. Moi, je le dis, la Marseillaise n'est pas un God Save Macron, c'est pas une hymne aujourd'hui en faveur des politiques du gouvernement à l'échelle internationale. C'est l'hymne français qui est issu de la Révolution française de 89, de 93, qui a été reprise à toutes les révolutions françaises à toutes les révolutions de notre histoire, 1830, 1848, la Commune de Paris en 1870, où il y avait le drapeau rouge et le drapeau bleu, blanc, rouge pendant la résistance, bien évidemment, à la libération. C'est un chant qui a rythmé finalement toute l'aspiration à la liberté du peuple de France et de la nation française. Encore une fois, je pense que la Marseillaise est avant tout un chant de justice sociale, de liberté. Et en ce sens, moi, je continuerai non seulement à la chanter, mais surtout à la défendre et surtout à ne pas la délaisser à la seule extrême droite qui, elle, en a en effet une vision déformée, je pense, de ce qu'est la nation française. En tout cas, on a un débat.
1: Tout ce que vous venez de dire, donc ce n'est pas une petite polémique de dire siffler la Marseillaise, c'est un droit.
0: Je pense que M. Bagayoko le fait sciemment en lançant une polémique pour faire parler lui, en utilisant un sujet, alors qu'on a de nombreux autres sujets qui mériteraient d'être sur le devant de la scène médiatique. Je pense que lui-même, en tant que maire de Saint-Denis, il a bien mieux à faire que de lancer cette polémique. Et je déplore justement que la France insoumise tombe plutôt dans la politique de caniveau. Voilà, une polémique de caniveau, si vous voulez. Et je pense que ça a été à l'initiative de la France insoumise. Je ne parle pas de toutes les réactions qu'il y a eu ensuite, qui sont d'ailleurs plus ou moins légitimes, mais en tout cas qui s'offusquent de ses propos et moi je les comprends tout à fait.
1: Alors, c'est pas la première fois, il avait aussi décroché le portrait d'Emmanuel Macron, il avait dit aussi que si le Rassemblement National arrivait au pouvoir, il y aurait du monde dans les rues et pas forcément de manière pacifique. Est-ce que c'est un aveu de séparatisme pour vous de la part de Bali Bagayoko, de la France Insoumise ?
0: Non, je ne sais pas si c'est un aveu de séparatisme. En tout cas, moi, je l'invite à réviser sa position sur la Marseillaise, sur le drapeau, sur ce que c'est que la nation, encore une fois, française. Hein. La nation française ne se définit pas, ne s'est jamais définie par rapport à nos racines, à notre sang, mais bien sur comme un destin commun, un projet commun de comment on est capable, peu importe notre religion, peu importe notre couleur de peau, peu importe nos aïeux, de pouvoir avancer ensemble pour permettre de construire un espace de justice, un espace de fraternité. Et finalement, c'est ça qui fait la nation française, c'est la République française. Et donc moi, j'inviterai l'ensemble de nos élus, et en l'occurrence notamment le maire de Saint-Denis, à réviser ses positions et peut-être à essayer de regarder comment on peut construire ensemble plutôt que d'essayer de souffler sur les braises d'un conflit identitaire qui existerait en France. Encore une fois, je pense qu'en faisant cela, on vient encourager l'idée du choc de civilisation qui a pu être instauré d'abord par l'extrême droite et qui aujourd'hui, en tout cas sur les thèses, est repris par une partie de la gauche, notamment de la France insoumise. Lorsque j'entends Jean-Luc Mélenchon sur son concept de Nouvelle France, finalement, on vient tout essentialiser, on vient faire des conflits sociaux, des conflits identitaires, et ça, c'est profondément insupportable. Moi, je souhaite qu'à gauche, et on en parlera probablement juste après sur la question des échéances présidentielles.
1: Merci, vous faites les teases.
0: Mais j'espère en tout cas que la gauche puisse retrouver la question sociale, le chemin de la question sociale de la lutte des classes, plutôt que des luttes identitaires telles qu'elles sont proposées à l'heure actuelle par la France insoumise.
1: Alors, Léon Desfontaines, vous l'avez dit, on va avoir l'occasion d'en reparler avant le journal de 14h30. On va se projeter à 2027, justement, et à les thèmes qui vont être en débat pour cette présidentielle. Les candidats aussi, bien sûr. Je rappelle que vous êtes porte-parole nationale du PCF et adjoint à la mairie d'Amiens.
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4: Et la suite des grands entretiens politiques d'Europe 1 Info à 14h18 sur Europe 1. Avec vous, Clélie Mathias, c'est votre première invitée de l'après-midi, Léon Desfontaines, porte-parole nationale du PCF et adjoint à la mairie d'Amiens.
1: 2027 commence dès maintenant, 2026. Écoutez Jean-Luc Mélenchon. Ce qu'il a lancé au reste de la gauche, d'ailleurs, dont vous faites partie, c'était lors de son premier meeting de campagne, c'était à Saint-Denis le 7 juin.
12: La primaire est finie. C'est nous qui avons gagné l'honneur de marcher en première ligne. Et bienvenue à tous ceux qui veulent participer à la bataille pour la 6e République écologique et sociale. Un grand changement est à portée de main.
1: Léon Desfontaines, ça y est, la primaire est finie, c'est eux, la France Insoumise, qui a gagné ?
0: Alors, je vais être d'accord avec le début de son intervention. Oui, la primaire est terminée, si tant est, elle a débuté à un moment ou à un autre. Hein, je pense
1: oui,
0: que.
1: Je ne l'ai pas vu, en tout cas.
0: On ne l'a pas vu passer. En tout cas, on l'a vu passer peut-être dans quelques salons parisiens, peut-être dans les grandes métropoles, mais en dehors, on en a peu entendu parler. Et à juste titre, en réalité, le processus de primaire de la gauche avait un objectif, c'est essayer de mobiliser des militants de gauche, des grandes métropoles, mais pas de se poser la question centrale, qui est celle que tout militant de gauche, je crois, devrait se poser, c'est comment on fait pour battre l'extrême droite, comment on fait pour faire reculer l'extrême droite dans les territoires, notamment où, il y a encore 20 ans, la gauche était omniprésente, très forte. Je pense notamment aux circonscriptions ouvrières de ma région, du bassin minier et autres, et où aujourd'hui, le Rassemblement National a le vent en poupe avec 100%, je le rappelle, des circonscriptions du bassin minier. Jean-Luc Mélenchon, il est là depuis un petit moment maintenant, hein, ça fait quand même depuis 2017, 2022, par trois fois, il a démontré son échec, son incapacité à faire reculer l'extrême droite. D'ailleurs, depuis qu'il est candidat, en réalité, l'extrême droite a continué à progresser. Donc peut-être qu'il faut changer, je ne dis pas qu'il en est la cause, hein. Mais par contre, peut-être qu'il faut changer les recettes. La réalité, c'est qu'aujourd'hui, Jean-Luc Mélenchon arrive à obtenir un certain résultat dans les métropoles notamment, mais alors dans les circonscriptions ouvrières de chez moi, il est contre-productif. Si on regarde l'évolution de ses scores entre 2012, 2017, 2022, en réalité, il est en recul dans les circonscriptions ouvrières. Et je le dis en tant que porte-parole d'un parti de gauche, du parti communiste, du parti historique des ouvriers, on a besoin, pour renforcer la gauche, d'aller rechercher ce qui faisait le cœur de notre électorat. C'est justement les travailleurs de ce pays, c'est les ouvrières et les ouvriers. Est-ce que la candidature de Jean-Luc Mélenchon le permettra? Non. Pourquoi il ne le permettra pas? Mais tout simplement parce que vous parlez du meeting de Saint-Denis. Le meeting de Saint-Denis, il n'a pas eu un seul mot sur les services publics de l'éducation nationale. Il n'a pas eu un seul mot sur la réindustrialisation du pays. Encore une fois, si on ne parle pas de ces sujets fondamentaux, on n'arrivera pas à aller convaincre des travailleurs, des ouvriers de revoter pour nous. Et aujourd'hui, moi, je déplore le fait que la gauche ait enfermé dans ce que j'appelle un congrès du Parti Socialiste entre deux tendances. Il y a celle de Jean-Luc Mélenchon que je viens de citer, et l'autre, celle de Raphaël Guzman, ultralibéral, européiste, qui est aussi responsable finalement de l'échec de la gauche dans ces territoires. Donc on a besoin de réinventer quelque chose, et c'est moi pour cela que je plaide, non pas pour une primaire, mais bien pour une candidature d'une gauche populaire en l'occurrence, et on verra si c'est ce que décident les communistes, mais moi je crois en la candidature de Fabien Roussel.
1: Seul
0: non, je pense que Fabien Roussel peut être une candidature de rassemblement. Aujourd'hui, j'entends moi des figures, des cadres politiques de la gauche qui partagent cette ambition d'aller reconvaincre celles et ceux qui votaient à gauche il y a 20 ans, de nouveau voter à gauche. Je pense à François Ruffin, par exemple. Moi, je dis à François Ruffin, mais de mettre son ego de côté et de venir nous rejoindre. Si l'ambition, c'est justement de reconstruire une force de gauche, de rassemblement qui soit capable de dépasser ce faux clivage entre deux candidats sociaux-démocrates, celui de Jean-Luc Mélenchon d'une part et social-libéral de Raphaël Glucksmann, on a besoin de mettre toutes les forces dans la bataille. Donc moi, j'invite l'ensemble des candidats qui souhaitent aller rechercher ces électeurs, de convaincre les travailleurs de revoter à gauche, et bien de faire front commun.
1: Sans vouloir être désobligeante, 2,28% des voix pour Fabien Roussel en 2022.
0: Tout à fait, c'était la première fois qu'on se représentait à une élection présidentielle depuis bien longtemps. Je pense que beaucoup de terrains ont été parcourus depuis. Fabien Roussel était inconnu au bataillon encore quelques semaines avant les élections présidentielles.
1: Mais
0: il était méconnu parce qu'on a laissé d'autres raconter notre histoire pendant très longtemps, trop longtemps. D'ailleurs, à l'époque de 2022, si on regarde un peu les archives, tout le monde nous disait, mais quelle est votre différence avec Jean-Luc Mélenchon? Vous aviez soutenu Jean-Luc Mélenchon précédemment. Quelle est votre différence?
1: Oui,
0: bien, aujourd'hui, je pense qu'on peut le dire d'emblée. Moi, je vois deux différences fondamentales aujourd'hui avec la France insoumise. J'ai cité la première, c'est celle d'arrêter de parler peu à peu de la question sociale et de la lutte des classes. Jean-Luc Mélenchon a arrêté de parler de la lutte des classes et a essentialisé, notamment avec son concept de Nouvelle France, les conflits. Il vient faire un conflit et remplacer la lutte des classes par des conflits identitaires en parlant de Nouvelle France et autres.
1: Pour vous,
0: et
1: il n'y a pas de Nouvelle France ?
0: Non, pour moi, par contre, il y a un enjeu à porter une Nouvelle République. Enfin, je ne comprends pas ce que c'est ce concept de Nouvelle France. Encore une fois, moi je l'ai dit tout à l'heure, ma définition de ce que c'est que la France, hein. La France, ça ne se résume pas à des origines, des couleurs de peau, une religion. Ça se résume à un destin commun. Comment on est capable de faire nation? C'est pour moi le principal débat. Et l'autre sujet, c'est la question environnementale et écologique. Encore une fois, aujourd'hui, il n'y a personne à gauche qui prend la mesure de...
1: Ah ben, Europe Écologie Les Verts, quand même.
0: Mais avec quel projet? Je suis désolé. Mais aujourd'hui, celles et ceux qui ont porté un programme de sortie du nucléaire sont responsables du réchauffement climatique que nous sommes en train de connaître dans notre pays. Le fait que de Jean-Luc Mélenchon, en passant par les écologistes, en passant par Emmanuel Macron, jusqu'à Marine Le Pen, la classe politique était quasi unanime pour dire qu'il fallait fermer la centrale nucléaire de Fessenheim, fermer les centrales nucléaires.
1: Il y a eu un revirement depuis.
0: Il y a eu un revirement, mais pas à gauche. Et moi, aujourd'hui, je ne crois pas que la gauche puisse prétendre lutter contre le réchauffement climatique si demain, on n'est pas en capacité de dire que si on veut répondre à la partie environnementale, bah oui, il va falloir construire davantage de réacteurs nucléaires. Pourquoi ? Pour permettre d'acheminer davantage d'électricité sur le territoire, pour réindustrialiser et décarboner notre industrie, pour permettre de construire des lignes de chemin de fer. Si on veut demain développer le parc automobile électrique, bah, à un moment ou à un autre, il va falloir quand même produire de l'énergie.
1: Raphaël Glucksmann en a parlé lors de son meeting.
0: Alors, Raphaël Glucksmann, qui est...
1: l'écologie, de la République écologique.
0: Oui, très bien, allié de François Hollande, qui a, je rappelle, fermé Fessenheim, mais surtout, qui est grand supporter de Ursula von der Leyen. Hein. Il a quand même de nouveau voté pour elle à la tête de la Commission européenne. Je ne crois pas que c'était la plus écologiste.
1: Oui,
0: et je crois
1: elle-même
0: pas
1: l'a reconnu.
0: Européenne...
1: Elle a dit que c'était une erreur stratégique de sortir du nucléaire.
0: Je ne crois pas que l'Union européenne que défend Raphaël Glucksmann était un grand allié des causes environnementales. Encore une fois, la multiplication des traités de libre-échange que les socialistes d'ailleurs européens votent bien souvent main dans la main avec la droite européenne ont permis de lutter contre le réchauffement climatique. Donc encore une fois, moi j'ai 30 ans, la question de la lutte contre le réchauffement climatique fait partie de mes combats prioritaires et je pense comme beaucoup de jeunes, mais il faut savoir allier lutte des classes et lutte contre le réchauffement climatique. Et aujourd'hui à gauche, personne ne prend la mesure de ce qu'il faudrait faire. Et bien moi j'encourage justement Fabien Roussel aussi à se présenter pour permettre de porter haut et fier les couleurs de l'écologie politique telle que nous l'entendons, c'est-à-dire en effet décarboner notre production électrique, réindustrialiser le pays pour éviter d'importer de l'autre bout de la planète ce qu'on ne produirait pas ici. Et en l'occurrence, le seul parti qui a été capable d'élaborer un plan pour atteindre la neutralité carbone en 2050, je veux dire un plan complet sur l'automobile, sur l'industrie, sur le logement, sur la production énergétique, c'est le Parti communiste français avec son plan climat empreinte 2050. Ça a été salué par de nombreux scientifiques. Et donc moi, je souhaite que, à l'aune justement des grands combats pour l'écologie, la gauche soit à la hauteur. Et en l'occurrence, Fabien Roussel le sera.
1: Alors Fabien Roussel, qui n'est pas encore officiellement candidat, ça le sera sans doute, peut-être.
0: En tout cas, moi, je plaide pour.
1: Et en effet,
0: mais ce qui est intéressant chez nous, c'est que c'est
1: juillet.
0: Les communistes qui votent. Ouais, voilà.
1: Voilà, il y a un congrès
0: nous,
1: en juillet,
0: qui
1: sachant que début juin, on en avait déjà parlé ensemble. Il y a eu les communistes, donc pour en prendre le terme, ont voté déjà pour une sorte de texte de base, en fait, une ligne de base qui est celle de Fabien Roussel. Mais toutefois, dans les sondages, quand même, je suis désolée d'y revenir, mais celui qui est à égalité avec Raphaël Glucksmann. Au coude à coude, on va dire, plutôt, c'est Jean-Luc Mélenchon.
0: Oui, mais
1: c'est pas Fabien Roussel, même quand il est testé.
0: Les sondages un an avant l'élection, avant même que Fabien Roussel vous l'avait
1: dit,
0: soit candidat. Non, mais moi j'invite à dire, encore une fois, je pense que c'est le contenu
1: c'est
0: et le programme.
1: Quoi.
0: Les Français voteront sur un programme qui, pour l'instant, n'est pas encore connu. Pour les raisons que j'ai pu citer, je pense que Fabien Roussel a son épingle à tirer du jeu. Et encore une fois, on a besoin de réinventer quelque chose à gauche. Moi, je dis, faisons table rase, faisons fi des vieux clivages politiques qui existent à gauche entre Jean-Luc Mélenchon et Raphaël Glucksmann. Mais encore une fois, aucun de ces deux candidats n'est capable de gagner l'élection. À un moment, je veux dire, faut qu'on soit clair là-dessus. Donc, soit on travaille et on se réunit. Ben, c'est-à-dire qu'aujourd'hui, dans les sondages que vous citez, il n'y en a aucun qui est donné gagnant à l'élection présidentielle pour la raison suivante. C'est encore une fois, si la gauche n'est pas capable.
1: Jean-Luc Mélenchon et Raphaël Glucksmann, oui.
0: Si la gauche n'est pas capable d'aller chercher, convaincre des électeurs qui, il y a 20 ans encore, pouvaient voter à gauche, mais ne votent plus aujourd'hui parce que soit Jean-Luc Mélenchon leur fait peur, soit Jean-Luc Mélenchon ne parle plus d'eux, soit Raphaël Glucksmann, tout simplement, a mis en place des politiques publiques les mettant à mal, eh bien, on ne sera pas capable de gagner quelconque victoire, d'ailleurs pas qu'électorale, quelconque victoire. Encore une fois, on a besoin de reconstruire ce qui faisait la force de la gauche, la base sociale qui faisait la force de la gauche,
1: si.
0: Et la gauche uniquement métropolitaine ne gagnera jamais.
1: Je fais des si, mais si jamais Jean-Luc Mélenchon arrive au second tour face au Rassemblement National, le Parti communiste apporte son soutien à...
0: Ah bah nous, on appellera à voter, bien sûr, contre le Rassemblement National et pour la victoire de la gauche, mais encore une fois, l'enjeu, et les sondages le démontrent, c'est que, qu'importe d'ailleurs qu'on appelle ou pas à voter, qu'on donne des consignes de vote...
1: Non, mais si, c'est important, je le dis sans
0: difficulté.
1: Quel est votre adversaire, finalement? Parce que là, vous venez de me réduire en miettes, là, depuis 10 minutes, Jean-Luc Mélenchon et son parti, la France Insoumise et sa stratégie. Quel est votre véritable adversaire, finalement?
0: Mais ce que je dis, c'est justement mon véritable adversaire, et c'est la question qu'on devrait tous se poser à gauche, c'est comment on bat l'extrême droite? Est-ce qu'on bat l'extrême droite avec la candidature de Jean-Luc Mélenchon, de Raphaël Glucksmann? Je ne le crois pas. C'est ce que je vous dis, ce que je viens de vous dire. Et donc, c'est pour ça qu'on a besoin de réinventer quelque chose de nouveau à gauche. Jean-Luc Mélenchon contre Jordan Bardella ou Marine Le Pen, peu importe qui sera candidat, l'extrême droite est donnée gagnante à plate couture. Donc, peut-être qu'il faut réinventer quelque chose d'autre à gauche, ce que je dis. Et encore une fois, si on n'est pas capable de refaire de la question sociale une priorité, à gauche, on ne gagnera pas.
1: Mais est-ce que l'extrême droite, elle ne sera pas battue parce qu'il y a une certaine union?
0: Non, encore une fois, la faiblesse de la gauche, c'est pas la question de la désunion de la gauche. On n'est pas en 2002 où il y avait une multiplication des candidats qui faisait qu'on ne sait pas qu'il y a une seconde tour.
1: Non,
0: la différence par rapport à 2002, c'est que la gauche a perdu 15 points. On a perdu 15 points. Où sont passés ces 15 points?
1: Mais vous avez vu quand même le nombre de candidats?
0: À l'extrême droite. Oui, mais alors, on est à un an avant le scrutin, c'est le jeu. Moi, je vous dis, je vous le donne, je pense qu'on aura même moins de candidats de gauche qu'on en a eu en 2022. Non, je ne pense pas que c'est ça qui affaiblit la gauche. Encore une fois, on a vu les tendances au dernier scrutin. Il y a des dynamiques de vote utile et autres. Ce n'est pas la multiplication des candidats qui fera la faiblesse de la gauche, mais c'est son incapacité à aller chercher les électrices et les électeurs qui, encore une fois, pouvaient voter pour eux il y a encore 10 ou 15 ans. Encore une fois, la gauche est arrivée au pouvoir dans ce pays uniquement parce que les ouvriers, les travailleurs ont décidé de voter à gauche.
1: Merci beaucoup, Léon Desfontaines, porte-parole nationale du PCF et adjoint à la mairie d'Amiens, juste après le journal de 14h30. Eh bien, je recevrai Philippe Ballard, député de l'Oise et porte-parole du Rassemblement national.
4: Il est 14h29 sur Europe 1.
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1: Et à 14h32 sur Europe 1 pour les dernières informations, on retrouve Émilie Dez.
4: Le pic de cette nouvelle vague de chaleur est prévu dimanche ou lundi. 26 départements sont en vigilance orange. De la région parisienne au centre-est, le mercure va grimper jusqu'à 40 degrés par endroit. Craignant des pannes de climatisation, la SNCF a décidé de supprimer 71 intercités jusqu'à lundi. En plein examen du bac, les élèves plongent souvent dans des salles surchauffées. L'an dernier, en juin, 2200 écoles françaises avaient été contraintes de fermer. Faut-il généraliser la climatisation dans les EHPAD, les écoles ou les hôpitaux? C'est la question du jour sur le site et l'application Europe 1. La Suisse annonce que de premières négociations sont toujours prévues demain. Donald Trump et son homologue iranien ont paraphé dès hier le protocole d'accord qui vise à mettre fin à la guerre au Moyen-Orient. Le médiateur qatari salue une base solide. Le texte prévoit la réouverture instantanée du détroit d'Ormuz et la levée du blocus américain des ports iraniens. Une perspective qui a fait chuter les prix du pétrole de 3%. Le baril de Brent est passé sous la barre des 78$. Selon le protocole d'accord, Téhéran s'engage par ailleurs à mettre un terme à son programme nucléaire. L'Agence internationale de l'énergie atomique dit pouvoir commencer à définir les mesures concrètes qui devront être prises. De grands panaches de fumée s'échappaient du site. Une raffinerie russe a été touchée par une attaque massive de drones ukrainiens la nuit dernière. La plus importante attaque contre Moscou depuis au moins 2 ans. Il s'agit d'une riposte justifiée, assure Volodymyr Zelensky. En plein scandale du périscolaire à Paris, le parquet a décidé de faire appel de la relaxe d'un ex-animateur jugé pour harcèlement et agression sexuelle, animateur de l'école Titon dans le 11e arrondissement. Le projet de loi sur la protection de l'enfance doit être discuté à partir du 15 juillet prochain à l'Assemblée. Toutes les réformes nécessaires en matière de lutte contre les violences sexuelles seront prises avant la fin du quinquennat. C'est la promesse de la ministre déléguée chargée de l'égalité femmes-hommes. Et puis le prix Lumière du cinéma sera décerné en octobre à Lyon aux frères Cohen. Les deux réalisateurs américains ont déjà reçu 4 Oscars pour No Country for Old Men, 1 pour Fargo et une Palme d'Or à Cannes pour Barton Fink.
1: Merci beaucoup Émilie, à tout à l'heure sur Europe 1.
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4: 14h34 sur Europe 1, excellent après-midi à l'écoute des grands entretiens politiques d'Europe 1 Info. C'est l'heure d'accueillir votre deuxième invité, Clélie Mathias, avec vous. Philippe Ballard, député de l'Oise et porte-parole du Rassemblement National.
1: Bonjour Philippe Ballard.
16: Bonjour.
1: Soyez le bienvenu.
0: Merci.
1: On va revenir déjà sur cette intense séquence diplomatique, un sommet du G7 à Évian en France, suivi d'un dîner fastueux à Versailles, organisé pour Donald Trump par Emmanuel Macron. Et écoutez, Vincent Hervouet, le journaliste international d'Europe 1, signature, qui a...

0: Bienvenue sur ce moment de prestige diplomatique qu'il dit illusoire à Versailles.
1: Le plus beau palais du monde ne peut donner que ce qu'il a. Le cristal, la porcelaine de Sèvres et l'argenterie ne font pas la puissance. La beauté n'est pas une politique. La diplo plaqué or, c'est de la com. Et en général, séduire est inutile. C'est le rapport de force qui compte entre les nations. Des capitaines d'industrie hier soir et quelques ministres triés sur le volet ont assisté au dîner de gala, au dîner de travail, pardon. Comme jadis, les grands féodaux assistaient au coucher du roi. La cour, c'est-à-dire les médias, ont répété toute la soirée des mots gonflés d'importance. Croire qu'il s'agit d'un quiproquo, qu'un dîner très habillé fera oublier, c'est imaginer que la diplomatie se résume au petit four et au boucher en chocolat. Ça ne marche pas comme ça.
0: Qu'en pensez-vous, Philippe Ballard? Est-ce qu'Emmanuel Macron a eu raison d'inviter, comme ça, pour ce dîner de travail, donc, Donald Trump à Versailles, sous les ors du château?
2: Oui, j'ai écouté Vincent Hervouet en direct ce matin. Il était en forme, là, visiblement, Vincent, ce matin. Donald Trump, qu'on le veuille ou non, c'est le président des États-Unis d'Amérique. C'est la première puissance au monde. Donc, qu'on reçoive le chef de la première puissance du monde à Versailles, qui est un symbole quand même, comme le Mont-Saint-Michel, comme la Tour Eiffel. Enfin, quoi de plus normal. Et après qu'on
0: on aurait pu le recevoir à l'Élysée.
2: Bon, il avait, je crois qu'en 2000, lors de son premier mandat, celui de Donald Trump, Emmanuel Macron l'avait emmené dîner à la Tour Eiffel, voilà, dans un restaurant dont je tairai le nom. Donc c'est normal qu'on mette les symboles de notre beau pays en avant
0: pour quand obtenir quelque chose, en fait.
2: Je ne sais pas s'il a obtenu quelque chose, mais il est... Enfin, a priori, Donald Trump, quand même, il est parfois assez difficile de le cerner. Enfin, ce qu'il dit lundi, c'est plus valable le mardi. Et ce qu'il a dit le mardi, c'est plus valable le mercredi.
0: Et donc, est-ce que ça sert à quelque chose de l'inviter à Versailles?
2: Bah oui, bien sûr, ça sert. Enfin, c'est de la diplomatie. Qu'est-ce qu'on fait alors? Chacun reste chez soi, on ne se parle plus. Et quand on se parle, on se rencontre, on peut dîner ensemble. Et si on dîne ensemble face au président Trump, on peut l'inviter à Versailles.
0: Alors même que ce président des États-Unis, en début de semaine, a menacé les 20 Français de droits de douane, de 100%.
2: C'est pas la première fois, comme il menaçait encore il y a quelques heures, de nouveau bombarder l'Iran. C'est du Donald Trump, il est imprévisible. Alors cela dit, être imprévisible en diplomatie, en politique, en diplomatie, ça peut aussi être une force. Vous voyez, moi je fais partie à l'Assemblée nationale des groupes d'amitié, je suis partie du groupe d'amitié France-Chine, et assez régulièrement on voit l'ambassadeur de Chine en France. Et je me souviens très bien, il y a quelques mois, m'avait dit, vraiment Donald Trump, alors il y a eu l'histoire des puces, il y avait l'histoire, et il nous avait dit, mais il nous embête vraiment parce qu'il est complètement imprévisible. Et ça embêtait les Chinois, donc d'être imprévisible, ça peut parfois être une force. Mais là, bon, quand on rembobine le film...
0: Vous y voyez plutôt une bonne séquence de la part du président Emmanuel Macron?
2: Inviter le président des États-Unis à Versailles, j'ai envie de vous dire, quoi de plus normal? On avait bien invité Poutine à Versailles également en 2017, on l'avait invité au fort de Brégançon également. C'est normal que à tous ces chefs d'État, contre qui on peut avoir des griefs, bien évidemment, on les invite dans ce que la France peut présenter de meilleur.
0: Et que pensez-vous alors de cet accord, ce protocole d'accord signé entre, à Versailles donc, signé entre l'Iran et les États-Unis?
2: Vous faites bien de parler de protocole, parce que moi j'écoute un peu les commentaires. Alors sur Europe 1, effectivement, on est prudent, mais il y en a, à mon avis, qui s'enflamment un peu. C'est une base de négociation avec plusieurs points. On constate. Notre position officielle, c'est on constate. On pense que...
0: Mais vous constatez, qu'est-ce qui est plus avantageux pour l'un ou l'autre des pays?
2: Alors, on peut avoir une pensée pour le peuple iranien, parce que là, on a compris qu'ils étaient abandonnés à leur triste sort. Ils n'ont plus que leurs yeux pour pleurer, et aucune mention qui est faite. Enfin, si, non-ingérence dans les affaires... Alors, on est souverainiste, on n'est pas pour l'ingérence dans les affaires d'un pays étranger, que ce soit les États-Unis pour l'Iran, ou l'Iran pour les États-Unis, mais 35 000 morts en quelques jours, au mois de janvier, et là, ils sont complètement abandonnés. Mais le constat qu'on fait, c'est que Donald Trump s'est rendu compte que ça lui coûtait très cher, que ça coûtait très cher à l'économie mondiale, mais par à l'économie américaine, que l'inflation repartait aux États-Unis, et étant pragmatique quelque part quand même, lui et ses équipes ont dû se dire, on va peut-être arrêter les frais ici. Alors on va rouvrir, a priori, le détroit d'Hormuz. Il était ouvert au mois de janvier, le détroit d'Hormuz, donc c'est un peu retour à la case départ. Et puis les 340 milliards de dollars qui vont être débloqués pour reconstruire ce que les Américains ont détruit en Iran. A priori, c'est les Émirats Arabes Unis, le Qatar, l'Arabie Saoudite et d'autres pays qui paieront. Mais bon, ce qu'on retient, c'est que le détroit d'Hormuz pourrait rouvrir, que ce conflit pourrait s'arrêter. Et c'est un conflit qui a coûté cher quand même à l'économie mondiale et à l'économie française également. Mais effectivement, il y a des points sur le nucléaire iranien. Est-ce que l'accord de 2015 était plus ou moins avantageux? L'AIEA aura un droit de regard, tant mieux, mais est-ce que c'est suffisamment précis? Enfin, il y a un tas, tout, c'est une base, hein, vous le rappeliez, c'est un protocole. Donc maintenant, il va y avoir des semaines et des semaines et des semaines de négociations.
0: À propos de l'Ukraine, puisque l'un des objectifs de ce G7 à Evian, c'était d'essayer de réaligner les États-Unis avec la position des autres pays occidentaux vis-à-vis de leur solidarité, de leur engagement, de leur soutien aussi financier et militaire, soutien donc à Kiev. Et là, Donald Trump semble, a priori, toujours pareil, mais semble a priori avoir un visage plus favorable envers Volodymyr Zelensky, avec qui il s'est entretenu à plusieurs reprises. Est-ce que ça va dans le bon sens pour vous?
2: Oui, si Donald Trump de nouveau s'intéresse à l'Ukraine, ça ne peut aller que dans le bon sens, avec des aides, mais il y a des aides dont on ne parle pas forcément beaucoup, mais le renseignement par satellite, enfin voilà, pour aider les Ukrainiens à répliquer face à cette, ce qui reste une agression de la Russie contre un peuple souverain. Donc oui, bien sûr qu'il faut aider les Ukrainiens pour arriver à quand même, enfin, ce qu'on oublie un peu, moi j'ai, on est parfois sur des plateaux télé, vous avez des gens, des vétérans de guerre qui oublient juste qu'il y a des dizaines, voire des centaines de milliers de morts militaires, mais aussi civils, des gens blessés, des gens mutilés. Donc plus la paix arrivera tôt, mieux ce sera, tout simplement.
0: Philippe Ballard, vous êtes député de l'Oise. Est-ce que vous vous soumettriez à un test anti-stup?
2: Ah oui, ça, sans problème. J'ai aucune crainte de ce côté-là. Oui.
0: Vous savez pourquoi je vous en, j'en parle? Parce qu'il y a une circulaire de Sébastien Lecornu qui ordonne des dépistages de stupéfiants auprès des hauts fonctionnaires et des ministres. Pour l'instant, il ne l'a pas ordonné auprès des députés. Et peut-être que ça viendra.
2: Il y aurait des surprises.
0: Écoutez le Premier ministre.
2: Il y a des affaires qui ont défrayé la chronique quand même.
0: Oui, c'est vrai.
2: Hein.
0: Déjà, écoutez le Premier ministre qui a annoncé qu'il s'était lui-même soumis à un dépistage.
3: J'étais le premier à le faire. Pour moi, c'est une question d'exemplarité. C'est une question aussi de vulnérabilité. Les personnes qui prennent des stupéfiants, par définition, sont vulnérables. Je rappelle que dans les cabinets ministériels, les gens sont habilités au secret défense. Donc on ne peut pas se permettre, dans le moment qu'est le nôtre, d'avoir effectivement un certain nombre de vulnérabilités. Il y a de plus en plus de criminalité autour du trafic de drogue, du trafic d'armes, et malheureusement beaucoup d'assassinats. Et je veux rappeler quand même cette vérité simple, c'est que s'il n'y a pas de consommation, il n'y a pas de narcotrafic.
0: Philippe Ballard, exemplarité, lutte contre le narcotrafic, en ciblant aussi bien sûr les consommateurs de quelque milieu qu'ils soient d'ailleurs. Vous êtes favorable à cette initiative? Vous pensez que c'est une bonne chose?
2: Oui, un devoir d'exemplarité de la part des responsables politiques. Vous parliez des parlementaires. Alors, j'avais cette petite pirouette parce qu'on sait très bien qu'il y a un groupe, celui qui est le plus à gauche dans l'hémicycle. Il y a eu des affaires, il y a eu des consommateurs. Il y en a même qui s'en vantaient, qui vendaient du cannabis pour payer leurs études. Mais il faudrait peut-être aussi l'étendre à d'autres milieux. Je sais pas, le show business, le sport, aller dans les rédactions. Alors, je dis pas ça pour vous, Europe 1, mais je pense qu'il y aurait peut-être quelques surprises. On sait malheureusement que la France compte 900 000 consommateurs quotidiens de drogue, alors qu'elle soit, alors je mets douce, mais vraiment entre guillemets, enfin, ouais, c'est comme ça que c'est qualifié officiellement, bon, voilà, ou de synthèse. C'est tout le narcotrafic dont parlait le Premier ministre. On ne peut être que d'accord avec ça. Nous, on a voté
0: projet de loi. Beaucoup de détracteurs disent que c'est de la com, c'est de l'affichage, ça ne changera rien.
2: Si on teste que ces personnes-là, ça ne va pas changer grand-chose. Mais effectivement, s'il n'y a pas de marché, s'il n'y a pas d'acheteur, il n'y a pas de vendeur. C'est la loi du marché. Voilà. Donc, il y a aussi à responsabiliser tous ceux qui consomment de la drogue. Mais cela dit, on y voit peut-être si un signe positif, parce que pendant de très très longues années, et que ce soit la gauche, la droite, le centre, ces histoires de consommation de drogue, ça a été mis sous le tapis, parce que eux-mêmes devaient peut-être, et leur entourage, en consommer. Donc, qu'on mette ça sur la place publique, bon point pour le Premier ministre.
0: Eh bien, on retient ce bon point donc pour le Premier ministre. De votre part, Philippe Ballard, député de l'Oise et porte-parole du Rassemblement National. Juste avant le journal de 15h, on parlera de la fête de la musique. Et puis, on entendra Xavier Bertrand aussi.
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0: La suite à 14h47 sur Europe 1 avec votre invité dans les grands entretiens politiques d'Europe 1 Info, Clélie Mathias, Philippe Ballard, député de l'Oise et porte-parole du Rassemblement National. On va parler de la fête de la musique, c'est dimanche. Ce sera l'été et c'est aussi la fête de la musique et ce sera aussi dimanche avec des fortes chaleurs. Et je voudrais revenir sur ce concert organisé par la France Insoumise, place de la République à Paris. La préfecture a pris un arrêté pour l'interdire parce que, je cite, cet événement devrait accueillir notamment le comité Adama et sa fondatrice Assa Traoré, les rappeurs Medine et Soso Maness. Alors, la France Insoumise conteste et même fait un recours contre cet arrêté. Elle dénonce des mensonges. Elle dit qu'aucun des trois n'est à l'affiche de ses concerts. Est-ce que c'est un bon motif d'annulation pour vous et un bon réflexe qu'a eu la préfecture ?
2: Je crois que le trouble à l'ordre public, malheureusement, oui, je pense qu'il est présent. Cela dit, ça ouvre une autre réflexion, c'est que est-ce qu'il est possible encore de faire la fête en France ? Je mets un peu une parenthèse cette place de la République, quitte à y revenir, sans qu'il y ait des heurts, sans qu'il y ait des incidents, sans qu'il y ait des
0: affrontements. J'allais vous poser la question, parce que l'année dernière, on se souvient qu'il y en avait déjà eu beaucoup.
2: Oui, et puis après la victoire du PSG, enfin bon, voilà, malheureusement, on pourrait multiplier les exemples. Oui, enfin, le comité Assa Traoré, enfin, faut se souvenir quand même de leurs propos. Il y a un racisme systémique dans la police et la gendarmerie. Ce sont leurs propres propos. La police française est violente et raciste. Donc, quand vous organisez ce genre d'attroupement place de la République, fatalement, face à vous, il y aura un dispositif de sécurité, il y aura des CRS, il y aura des gendarmes mobiles. Et là, il y a une grosse, énorme crainte, effectivement, qu'il y ait des affrontements. En plus, organisés par LFI, là, vous avez tout le cocktail pour que ça se passe mal. Si vous voulez ça, on peut pas faire pire. Hein. Donc, bah oui, chacun prend ses responsabilités. Et puis, pardon, mais ce que vous citez, Medine, quand même, il avait été, en 2023, il y a 3 ans, il avait été quand même inquiété pour des tweets et des propos communautaristes, antisémites, appelant à la haine. Il avait retiré tout ça de ses réseaux sociaux. Mais enfin... Vous vous rendez compte un peu le cocktail? C'est LFI, c'est le rapport Jonathan de force, Arfie, c'est la provocation, et c'est, pardon, mais la notion de race qu'on met en avant. Moi, j'écoutais juste avant mon intervention, c'était Laurent Desfontaines qui était là pour le Parti communiste, ouais. Et qui s'en prenait, voilà, tant mieux, ils ouvrent les yeux, à la France insoumise, en disant, mais il n'y a pas, cette nouvelle France, ça n'existe pas. Leur grille de lecture, c'est le racisme. Bah oui, là, je partage tout à fait, vous voyez, ce point de vue d'un des porte-parole du Parti communiste. Oui,
0: décidément, LFI, vous avez donné un bon point au gouvernement, on est très œcuménique aujourd'hui.
2: Mais non, mais voilà, ils ont une vision de la société, on peut pas dire l'inverse. Raciste, quand ils vous disent, nous, nos listes municipales, on va les constituer en fonction de la population qui habite les quartiers. Donc, bah, si, voilà, si vous êtes blanc, par exemple, vous ne pourrez pas vous présenter, parce que nous, on n'aura que des candidats qui ont telle couleur de peau.
0: Jonathan Arfi, le président du CRIF, lui aussi, s'est exprimé à propos de ce concert. Il a dit, ce concert est légal. Mais est-il pertinent pour la démocratie? Aucun parti politique ne devrait pouvoir détourner une fête populaire qui vise à rassembler les Français, pas à les diviser.
2: Bah, c'est exactement ça. LFI divise les Français, ils sont dans le rapport de force, dans la provocation, dans la haine de ceux qui ne pensent pas comme eux. Donc, qui s'aiment...
0: Mais eux disent le contraire, justement, parce qu'ils disent que la Nouvelle France, elle fait la part belle à toutes les Français, à toutes les Français.
2: Ah oui, non, mais c'est quoi? D'accord. Alors, sauf qu'ils arrêtent leur phrase là, mais virgule, dans les faits, ça se traduit pas comme ça. Enfin, quand M. Bagayoko, parce que je crois que cette fête, Place de la République, devait suivre une marche contre le racisme, non, organisée par M. Bagayoko qui partait de Barbès. Oui. Mais c'est ce même maire de Saint-Denis qui dit, siffler la Marseillaise, c'est pas grave, ça peut se comprendre. Ben non, j'arrête, siffler la Marseillaise, c'est grave, et ça se comprend pas. Voilà, ils sont dans le séparatisme, dans le communautarisme qui débouche sur le séparatisme.
0: Écoutez, Maud Bréjean, la porte-parole du gouvernement, qui a dénoncé une stratégie de conflictualisation de la part de la France insoumise.
16: On voit bien dans la réaction de la France insoumise qu'ils sont encore dans une stratégie de conflictualisation de toutes les décisions, y compris lorsqu'elles sont prises par des représentants de la République. Le préfet de Paris fait un travail absolument remarquable.
17: Ils ont fait appel à cette décision.
16: Il prend, et c'est tout à fait leur droit, il prend cette décision pour protéger les Parisiens, pour permettre à ce que ces festivités, parce que c'est d'abord un moment festif, se passent dans les meilleures conditions possibles. Voilà. Et puis, vous voyez, quand je lis hier la réaction de Jean-Luc Mélenchon et que je vois dans ce tweet qu'au fond, à la fin, le responsable, c'est le président du CRIF, ben, je vois qu'on retombe quand même dans ces vieux travers.
0: Réaction, ben, votre réaction, Philippe Ballard.
2: Oui, mais enfin, voilà, tout est dit. Alors, vous allez me dire, c'est Maud Bréjean, c'est la porte-parole du gouvernement. Enfin, si Maud Bréjean dit qu'il fait chaud sur la France aujourd'hui, oui, c'est pas parce que je suis à Rennes que je vais dire, c'est pas vrai. Ils sont dans le conflit permanent, dans le rapport de force, dans la provocation et dans la haine de ceux qui ne pensent pas comme eux. C'est ça, la France insoumise. Donc, quand ils veulent organiser un rassemblement avec des chanteurs qui sont, pardon, en très mauvais français, borderline, avec le comité Adama, oui, on sait que ça peut très très vite déraper, mais il faut vraiment que les Français prennent conscience, ceux qui sont tentés par le vote de la France insoumise, prennent conscience de ce que ça représente à l'arrivée.
0: Philippe Ballard, je rappelle que vous êtes porte-parole du Rassemblement National, et dans la foulée de ce qu'on vient de dire, Xavier Bertrand, lui, estime que Bardella, Le Pen, Mélenchon, ce sont exactement les mêmes. Écoutez-le, il était sur BFM TV il y a quelques jours, le président de la région des Hauts-de-France, qui songe peut-être à être candidat, est revenu aussi sur l'absence de Jordan Bardella à la marche blanche pour l'IANA.
18: Quand vous êtes un responsable public, un responsable politique, que vous aspirez aux plus hautes fonctions, vous comprenez ce que peuvent ressentir d'autres personnes. Les gens ne disent pas aux responsables politiques, vivez notre vie, mais comprenez notre vie. Et là, de comprendre la douleur et le respect qui, à mon avis, était indispensable, cette marche blanche. Mm-hmm. Puis après, ils vont nous faire leur grand cinéma. C'est insupportable. Mais il faut pas tomber dans le panneau. Et vous savez, Bardella, Le Pen, Mélenchon, c'est exactement les mêmes.
0: Philippe Ballard, il vous renvoie dos à dos avec la France Insoumise.
2: Ouais, je sais pas, il veut participer peut-être à la primaire de gauche, Xavier Bertrand, ce coup-ci, là, parce qu'il s'est pris une gamelle en 2022 à primaire de droite. Il va essayer à gauche maintenant, parce que dans le même interview, il dit que c'est très compliqué en France si vous êtes...
0: Si vous avez un prénom du calendrier grégorien. Il est difficile là, de vivre en France quand on ne porte pas un prénom du calendrier grégorien, il l'a dit déjà.
2: Oui, et puis
0: vous
2: après,
0: êtes d'accord avec lui?
2: Il y a toute une séquence. Oui, non, mais il y a la suite de ce qu'il dit, parce que ça, c'est le début de la phrase. Voilà, si vous êtes... c'est pas du verbatim, mais en fait, si vous êtes, je crois, arabe musulman ou je sais plus, les graines, un certain nombre de choses, c'est très compliqué pour vous. Mais Xavier Bertrand, ça fait longtemps qu'on l'a perdu. Je crois qu'il s'est perdu tout seul. Après, sur cette histoire de marche blanche, enfin, attendez, ils ont été aux responsabilités, ces gens-là. Si la justice en est dans ce degré de déliquescence, est-ce que c'est pas aussi de leur faute? Si la société en est dans ce délit de déliquescence, est-ce que c'est pas leur faute? Qu'est-ce qu'ils ont fait pour faire en sorte que la justice arrête de se retrancher derrière la réinsertion et pas la sanction? Enfin, je veux dire, monsieur Xavier Bertrand, il a une énorme part de responsabilité, il a sa part de responsabilité à tous ces travers qui rongent, qui minent la société française. Alors, il essaye de, je sais pas quoi faire, là, oui, peut-être être candidat à la primaire de gauche.
0: Mais en tout cas, il vous renvoie dos à dos avec LFI.
2: Est-ce qu'on est obligé de réagir à tout ce que peut dire Xavier Bertrand? Oui, c'est bien.
0: Et est-ce que, alors, je reviens sur cette phrase, il est difficile de vivre en France quand on ne porte pas un prénom du calendrier Grégorien, excusez-moi.
2: Non, mais là, à ce rythme-là, il va finir à LFI, arriver au moment de la présidentielle, quoi. Enfin, qu'est-ce que ça veut dire? Nous, enfin, il y a pas. Là, il divise les Français. Enfin, en fait, il fait comme LFI. Il divise les Français en fonction du prénom. Alors, en fonction de la suite de sa phrase, de sa religion, de sa couleur de peau. Non, il n'y a pas plusieurs catégories de Français. Il n'y a qu'une catégorie de Français, quelle que soit sa couleur de peau et sa religion. Mais là, il rentre dans le jeu de LFI. Il fait le jeu de LFI et il collabore, allez, n'ayons pas peur des mots, avec la France Insoumise.
0: Ah oui, alors il y a des termes sur lesquels il faut faire attention. Vous dites qu'il collabore avec la France Insoumise.
2: Ah oui, qu'est-ce que ça veut dire, collaborer? Ça veut dire épouser les vues et puis marcher avec eux.
0: Il les renvoie dos à dos, il dit non.
2: Non, mais après, dans la phrase que vous citez...
0: Parce qu'il a un ton plus social et plus inclusif que d'habitude.
2: Non, mais là, il essaye d'exister, en fait. C'est un peu ça, la réalité de Xavier Bertrand. Enfin, à part dans les Hauts-de-France, et encore, où il a une petite notoriété, ailleurs, il n'existe pas.
0: Merci beaucoup, Philippe Ballard, député de l'Oise et porte-parole du Rassemblement National. Pour continuer votre après-midi sur Europe 1, eh bien, c'est Si on en parlait, l'émission de Marie-Estelle Dupont et Romain Desarmes. Et moi, je vous dis à demain, dès 13h. Merci, Géraldine Hamon.
17: À demain, Clélie. C'était Clélie Mathias sur Europe 1. 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

0: par ailleurs prêt à mettre un terme à son programme nucléaire. L'Agence internationale de l'énergie atomique dit pouvoir commencer à définir les mesures concrètes qui devront être prises. Le médiateur qatari salue une base solide pour la prochaine phase des négociations. Une raffinerie russe a été touchée par une attaque massive de drones ukrainiens la nuit dernière. Une riposte justifiée, assure Volodymyr Zelensky. C'est la plus importante attaque contre Moscou depuis au moins 2 ans. Les négociations pour mettre fin à la guerre sont dans l'impasse. Le scandale du périscolaire. Le parquet de Paris a fait appel de la relaxe prononcée en faveur d'un ex-animateur de l'école Titon dans le 11e arrondissement. Il était jugé pour harcèlement et agression sexuelle sur 9 petites filles. Depuis le début de l'année, 132 agents ont été suspendus dans les écoles parisiennes, dont 52 pour des suspicions de violences sexuelles. Toutes les réformes nécessaires en matière de lutte contre les violences sexuelles envers les femmes et les enfants seront prises avant la fin du quinquennat. C'est la promesse de la ministre déléguée chargée de l'égalité femmes-hommes, Aurore Berger. Le projet de loi sur la protection de l'enfance doit être discuté à partir du 15 juillet prochain à l'Assemblée. 26 départements sont en vigilance orange canicule de la région parisienne au centre-est. Il y en aura 53 demain à midi. Le mercure va grimper jusqu'à 40 degrés par endroit et la chaleur va s'accentuer jusqu'à la fin de la semaine. La SNCF annonce supprimer 71 trains intercités jusqu'à lundi. La compagnie ferroviaire craint des pannes de climatisation. Les lignes Paris-Orléans-Limoges-Toulouse, Paris-Clermont-Ferrand et la transversale sud Bordeaux-Marseille sont concernées. En pleine canicule, un rapport de la Fondation pour le logement des défavorisés rappelle que les quartiers populaires sont surexposés à la précarité énergétique d'été et au phénomène des logements bouilloires. Faut-il généraliser la climatisation dans les EHPAD, les écoles et les hôpitaux? C'est la question du jour sur le site et l'application Europe 1. En juin 2025, en pleine canicule et à quelques jours des vacances, 2200 écoles françaises avaient été contraintes de fermer. Et puis un mot du mondial de foot au programme aujourd'hui, notamment Tchéquie, Afrique du Sud et Suisse, Bosnie-Herzégovine.
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0: Il est 15h02 sur Europe 1 et si on en parlait, c'est tout de suite.
2: Merci beaucoup Émilie Dez, on vous retrouve dans une demi-heure. C'est vrai qu'il fait chaud, hein. C'est agréable.
0: Il fait bon à l'intérieur parce qu'on a la chance d'avoir la climatisation, mais dehors il fait très chaud.
2: Effectivement. Bon, merci beaucoup Émilie, on vous retrouve dans une demi-heure.
0: À tout à l'heure.
2: À tout à l'heure à 15h30.
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2: Bonjour à tous, bienvenue sur Europe 1 pour Et si on en parlait avec vous, Marie-Estelle Dupont. Bonjour Marie-Estelle.
4: Bonjour Romain, il fait chaud, il y a la clim, mais vous avez quand même une veste en laine. Il faudrait que vous m'expliquiez.
2: Il faut que je revoie un peu mon vestiaire, je vous confirme. Mais je voulais être élégant pour votre émission.
4: Vous êtes très courageux.
2: Et pour tous les auditeurs qui nous regardent avec les caméras qui sont installées dans le studio. Vous savez tout, Marie-Estelle Dupont. Voilà, votre regard de psychologue clinicienne sur l'actualité à retrouver chaque jour entre 15h et 16h sur Europe 1 et en podcast sur l'application Europe 1. Notez bien le numéro du standard d'Europe 1, 01 80 20 39 21. 01 80 20 39 21. Amandine et Roman sont là pour prendre tous vos appels. C'est un numéro qui n'est pas surtaxé. C'est important de le préciser et de le répéter. Aujourd'hui, Marie-Estelle Dupont, on va parler d'un sujet de santé publique, la santé mentale des jeunes.
4: Oui, mais on va en parler d'une manière assez exceptionnelle, puisqu'on a la chance de recevoir sur Europe 1 pour vous, chers auditeurs, Inao Poco-Devez, Miss France 2026.
5: Bonjour.
4: Bonjour Inao Poco.
5: Merci à vous de m'accueillir.
2: Bonjour Inao Poco.
4: Merci d'être avec vous. J'ai fait connaissance avec Inao Poco il y a quelques mois et elle a décidé de faire de la santé mentale l'engagement de son année de règne comme reine de beauté. Et c'est vrai que sa génération, la génération Z, comme on l'appelle, née entre 1995 et 2013, est objectivement, malheureusement, la plus déprimée, la plus anxieuse, la plus fragile psychologiquement, mais aussi la plus violente depuis la Seconde Guerre mondiale, et que la dégradation de la santé mentale des jeunes est une réalité qui ne peut plus être nié. On en a souvent parlé ici, puisque je le dis depuis 5 ans, et que ce constat qui à l'époque semblait alarmiste, excessif, est désormais communément admis, au point que l'OMS a déclaré que la santé mentale était encore plus préoccupante aujourd'hui que le cancer à travers le monde, et que notre gouvernement en a fait une cause nationale. Il y a eu 2 ruptures majeures dans les courbes de santé mentale, pour ceux qui en douteraient, une amorcée avant le Covid. Nous, on voyait, que ce soit à l'hôpital ou en ambulatoire, vraiment une dégradation de la santé mentale chez les moins de 25 ans. Et puis, il y a une forte accélération de ces troubles pendant les confinements entre 2020 et 2022, où beaucoup de courbes, notamment la prise de psychotropes,

0: ont augmenté de manière drastique. Toutefois, je crois qu'il ne suffit pas d'admettre une évidence pour prendre le problème à la racine. Il nous faut faire le pas de côté, remettre en question l'environnement personnel ou collectif dans lequel ces jeunes qui peinent à se structurer et à s'élancer dans la vie évoluent, puisque les mineurs sont le reflet de leur environnement. Ce qui, bien sûr, est difficile à entendre quand on ne les comprend pas. Et pourtant, depuis 40 ans, la société siphonne tout ce qui permet à la jeunesse de se construire. Les interdits, l'école, je l'ai déjà dit, et c'est donc assez ironique de s'étonner quand les dégâts sont là. Alors, Ina Opoko a décidé de pas parler de cette réalité de la souffrance mentale en faisant passer le très beau message que non, ce n'est pas une fatalité, mais que oui, il faut prendre cette question au sérieux.
1: Merci beaucoup Marie-Estelle Dupont. Voilà, on est pendant une heure ensemble pour parler de la santé mentale des jeunes. Et vous le disiez, on a une invitée exceptionnelle aujourd'hui.
2: C'est trop d'honneur. Vous m'accueillez
1: bien. Petit clin d'œil de Miss France, dites donc.
2: Ah ben moi j'ai toujours le clin d'œil. Je crois que c'est ma marque de fabrique.
1: Marie-Estelle Dupont, la crise du Covid a été un accélérateur du mal-être des jeunes.
0: Mais oui, malheureusement, quand on le disait au début, on nous disait mais non, t'as pas les chiffres. Mais quand on a les chiffres, c'est que le mal est fait. Et on a bien vu quand même une augmentation extrêmement importante. Notamment en 2022, les 18-24 ans sont 62% en Europe à dire qu'ils ont eu des pensées suicidaires. Il y a une majoration très importante des troubles anxieux, des troubles du comportement alimentaire, des dépressions et des addictions. Toutes les addictions, évidemment, puisque les périodes d'isolement liées au confinement... En vous désocialisant, vous oblige à aller compenser par les écrans, compenser par les jeux vidéo, compenser par l'alcool, etc., etc. Donc, il y a une diminution des compétences sociales, du mal à aller vers les autres à un âge où on construit son estime de soi. Donc, ces troubles ne se sont pas résorbés avec la levée des mesures sanitaires. Comme ils ne se sont pas construits à ce moment-là, ils ont eu du mal à récupérer une socialisation après, ils ont eu du mal à faire fond sur les ressources que normalement on développe à ce moment-là, à travers l'école, à travers le sport, à travers les liens familiaux, puisque ça a aussi beaucoup séparé les générations, rappelez-vous. Et donc malheureusement, moi on me traitait d'alarmiste et de complotiste, mais malheureusement, tous les médias mainstream, partout dans le monde, quelle que soit l'orientation politique, et puis toutes les publications scientifiques du Lancet, etc., montrent des chiffres qui sont tous plus ahurissants les uns que les autres. Santé publique France, qui toutes les semaines donnait un bulletin des passages aux urgences pour idées suicidaires, note notamment que les 18-24 ans concernés par la dépression sont passés de 11,7% à 20,8% entre 2017 et 2021. Je pense que ça mérite quand même de s'interroger au-delà des moyens de la psychiatrie sur qu'est-ce qui tourne pas rond dans notre société pour qu'on soit une telle fabrique de désespoir dans un monde qui pourtant n'a pas été sur le plan matériel aussi confortable dans l'histoire de l'humanité. Donc voilà, Le Monde, Libé, The Lancet ont confirmé ce que je disais, parlant des méfaits de la crise sanitaire sur la santé mentale. Beaucoup de méta-analyses ont été faites, notamment sur les conduites suicidaires et les scarifications, etc., etc. Alors, Ina Opoko de Vez, votre parcours, c'est celui, on en parlait avant l'émission, d'une jeune femme hypersensible qui va traverser un épisode de burn-out et de dépression. Avec des parents d'ailleurs qui sont professionnels de santé, hein, ce qui vous a évidemment sensibilisé à cette notion. Mais qui va s'en sortir, se prendre en main et puis pour finir devenir reine de beauté. C'est quand même une assez jolie sortie par le haut, si j'ose dire. Vous êtes inspirante, je crois, pour votre génération et puis pour nous aussi. Parce que vous êtes très résiliente, mais vous êtes suffisamment humble pour parler des bas et ne pas oublier les bas quand vous êtes en haut. Et vous êtes suffisamment généreuse pour en faire bénéficier les autres. Alors, racontez aux auditeurs d'Europe 1 votre histoire, Ina Opoko.
2: Alors, pour ma part, voilà, j'ai, comme tout le monde, on va dire, eu mon parcours d'études durant lequel, c'est vrai, ma génération se cherche beaucoup. On m'a toujours dit, c'est normal que tu saches pas vraiment vers où t'orienter plus tard. Mon père m'a toujours dit, c'est normal, prends le temps. Sauf que voilà, je me suis mis en tête des objectifs et voulant aussi plaire aux attentes un peu de mes parents, des études, parce que voilà, mon père médecin psychiatre, ma mère elle est soignante. J'ai voulu voilà tout simplement trouver ma voie et puis comme eux, faire un parcours
0: sans faute.
2: Sans faute. Pourtant, mes parents n'ont pas un parcours sans faute. Mon père, comme ma mère, se sont battus pour arriver à leur place, avec leurs difficultés aussi. Mais moi, qui n'avais jamais connu l'échec, qui avait toujours eu un parcours sans faute, j'avais des attentes. Donc, je me suis lancée dans une filière et puis je me suis rendu compte que cette filière me plaisait pas. Et sauf qu'en fait, je pensais que j'allais directement trouver ma voie post-université, parce que quand on est ado, on vous dit, on vous parle du bac, du bac, du bac, du
0: surtout
2: bac.
0: Surtout en ce moment.
2: Et quand vous passez le bac, ça y est, c'est l'étape suivante vers où je vais. Et moi, je me suis cherchée. J'ai fixé un objectif assez haut, mais au fond de moi, je n'étais pas sûre. Et de voir un peu, enfin, de penser que j'allais décevoir mes parents, et puis moi-même, m'auto-décevoir, parce que je me suis dit, mince, je me suis trompée. Et vivre le premier échec pendant en plus la période Covid, puisque je suis l'année 2002. Donc, on nous appelle un peu le bac Covid. Donc, j'ai passé un bac scientifique, je suis partie en droit. Et puis, dans cette année-là, voilà, tout le monde a redoublé. Presque la licence entière s'est faite à clé, et puis j'ai fait partie de ces personnes. Et j'ai été très, très déçue de moi. Et à côté de ça, il y a eu aussi pas mal d'événements personnels, parce que c'est vrai que moi, dans ma tête, nos parents nous éduquent un petit peu à nous protéger de la méchanceté du monde, pour qu'aussi on ait des valeurs, une belle morale, tout ça, etc. Et puis, moi, je n'avais jamais fait face à la trahison, à la déception, un petit peu, mais toujours en étant protégée. Là, pour la première fois, j'avais mon indépendance. Et puis, j'ai fait face, voilà, aux vagues de la vie, j'appelle ça comme ça. Et j'étais incapable, en fait, de voir que je ne pensais pas que j'étais capable de me relever. Donc, je suis tombée très bas, très, très bas. Sauf que la chance que j'ai, c'est que j'ai des parents qui travaillent dans le corps médical de la psychiatrie et aussi qui touchent à la psychologie. Donc, j'ai su, entre guillemets, analyser le fait que ça n'allait pas. Parce que quand tu ne veux plus te réveiller chaque matin, quand tu ne penses même plus au lendemain, c'est qu'il y a un souci. Et du coup, j'en ai parlé à ma mère, à mon père. Mes parents aussi ont eu du mal un petit peu à l'accepter, parce que comment ça se fait? Qu'est-ce qui s'est passé? Enfin, qu'est-ce qui se passe pour que ma fille se sente si mal? Pourtant, je veux dire, j'avais rien pour me plaindre. J'avais eu quand même la chance d'avoir une éducation, un confort de vie, mais ça n'allait pas à l'intérieur, et moi-même, je ne savais pas quel mot, quoi mettre dessus. Et du coup, j'ai demandé à mes parents de l'aide. Donc, c'est pas le cas de tout le monde. Donc, je suis un cas quand même que je considère un peu exceptionnel, parce que j'ai la chance d'avoir appris à mettre des mots sur ce que je ressens, d'avoir cette confiance avec mes parents, mais ce qui n'est pas le cas de tout le monde. Et mes parents l'ont pris au sérieux, ils m'ont orienté. Et puis, par la suite, voilà, j'ai commencé à comprendre les mécanismes et me rendre compte qu'en fait, c'est pas cette situation à l'instant T, c'est un cumul aussi de pas mal de choses, et d'analyser mes réactions, pourquoi je réagis comme ça, qu'est-ce qui m'a mené à tout ça. Et puis par la suite, grâce à...
0: C'est pas la pression que mettait l'établissement, c'est une pression intérieure qu'on peut se mettre.
1: Oui, qu'elle se mettait elle-même. Ouais,
0: en
1: ouais.
0: Général, c'est plutôt des gens assez sensibles et assez intelligents qui se mettent des idéaux comme ça, d'être plus que parfait, d'être irréprochable, de tout faire dans l'excellence, de ne pas se permettre de commencer quelque chose si c'est pas de manière excellente. Mm-hmm. Ils vont pas commencer une activité pour le plaisir. S'ils commencent une activité qui les attire et qui leur fait plaisir, ils doivent la faire de manière excellente. Donc ils sont plus enclins à des moments d'épuisement, à des moments de découragement, à des sentiment d'échec là où ils n'ont pas échoué, ils ont fait peut-être un tout petit peu moins excellent que d'habitude. Et donc ce que nous dit Naopo Kodove, c'est je m'étais mis la barre très très haut, sauf que j'ai pris de plein fouet comme toute ma génération, les confinements, le fait que les examens ont été compliqués, chamboulés, que finalement, vous illustrez très bien ce sondage qu'avait fait le Figaro en 2021, qui disait que 52% des jeunes voulaient arrêter leurs études pendant l'hiver Covid. Et vous dites, toute la promo a foiré son année.
2: Oui.
0: Donc il y a eu quand même un environnement collectif qui a été incroyablement délétère pour votre génération qui était en train de s'élancer dans la vie. On vous a brisé les ailes en vous disant « si tu sors, tu vas tuer papy et mamie ». Et en fait, il faut l'admettre avec humilité. Je n'avais pas la baguette magique pour résoudre la crise sanitaire, mais le fait est que tout le monde admet aujourd'hui que ces mesures, elles n'étaient pas appropriées pour des mineurs, elles n'étaient pas appropriées pour des jeunes. Moi, j'ai vu des étudiants d'HEC allongés sur le canapé dans la salle de consultation, me dire « je ne sais plus pourquoi je me lève le matin » et me dire exactement ce que vous disiez. Parce que l'isolement, à ce moment-là, c'est

0: extrêmement dangereux, c'est-à-dire que les liens sociaux sont tellement fondateurs de votre confiance en vous, de votre possibilité de vivre autre chose que ce que propose la famille à l'âge où on commence à construire sa vie d'adulte, que la désocialisation, l'isolement dans des petits appartements, loin de la famille, etc. C'était dans des cités U, mais où vous aviez quand même des mesures barrières.
1: Beaucoup de rumeurs de suicide. Hein. Moi, j'étais à Montpellier, donc j'ai entendu encore on entend que beaucoup d'étudiants de votre âge se suicident. Ouais. Puis même, on nous a sortis du lycée. Enfin, moi, du coup, je suis l'année bac. On m'a pris du lycée, je n'ai pas passé d'examen. Donc pour la suite, il n'y a pas la formation, il n'y a pas le bac dont on m'a beaucoup dont on a entendu parler pendant des années depuis petit. D'abord c'est le brevet, après c'est le bac. Le bac on ne l'a pas passé. Donc après vous n'êtes pas prêt à faire face aux vrais examens, aux gros examens de la suite. Et on a débarqué d'un coup en université, j'étais dans un cadre et puis d'un coup je suis arrivée. Numéro d'étudiant.
0: Oui, parce que mine de rien, le bac, on peut parler de l'aspect baisse du niveau, mais il y a l'aspect rituel. Le bac, c'est un petit peu un rituel de passage à l'âge adulte, et dans les sociétés modernes, il y a très très peu de rituels, et donc ils en ont besoin comme marqueur temporel. Dans nos souvenirs, il y a un avant le bac et il y a un après le bac, et ce point d'appui, vous ne l'avez pas eu, donc vous n'avez pas mis à jour votre image de vous, que vous savez, vous étiez majeur, vous étiez un jeune adulte, vous commenciez les études secondaires, et c'est vrai que quand même, quand on pense que dans la ville de Caen, sous les bombes, ils ont maintenu les épreuves du bac. On se dit, nous, on a fait sauter des examens pour une maladie qui concernait quasiment pas les jeunes, quoi. Donc, on comprend aussi qu'il y ait eu un impact.
2: Il y a un autre point qui a été intéressant dans ce que vous nous racontiez, Ina Opoku-Devez, Miss France, avec nous cet après-midi sur Europe 1, c'est que vous avez reçu, c'est très confortable et c'est très bien, une éducation un peu sous bulle. Très protégé. Et du coup, vous avez été, à l'âge de 19-20 ans, confronté à la réalité de la vie, qui est moins confortable, qui est plus agressive, plus rugueuse.
1: Oui, c'est ça. Après, je sais pas comment l'expliquer, mais c'est vrai que c'est l'éducation que j'ai toujours reçue, la bienveillance, la tolérance, l'ouverture d'esprit. Et c'est vrai que je pense qu'on est tous comme ça quand on est jeune. On pense que tout le monde pense comme nous.
0: Oui.
1: Et quand tu découvres que, bah non, il peut y avoir des personnes qui vont se servir de toi ou qui vont te trahir parce que tu places des espoirs vu que tu es jeune. On dit qu'on est naïf. J'aime pas trop dire naïf parce qu'en fait, c'est tout simplement tu découvres ce qu'est la réalité de la vie et tu fais face justement à tous ces facteurs qui peuvent être négatifs. Tu peux rencontrer une personne méchante dans la rue, mais ça veut pas dire que le monde entier est comme ça, mais d'un coup, c'est à ce.
2: C'est un apprentissage.
1: C'est un apprentissage.
2: C'est un apprentissage, Marie-Estelle Dupont.
0: Oui, vous avez été confrontée à un aspect de la nature humaine dont vous aviez été épargnée.
1: Et que qu'on ne m'a jamais. On ne m'a pas sensibilisée. Enfin, si, on m'a prévenue, mais tant qu'on ne le vit pas, ça fait partie justement de l'évolution de la vie, de faire face justement à tous les comportements et de se rendre compte qu'on n'est pas tout seul dans ce monde et que malheureusement, l'humanité est composée de. Enfin, malheureusement et bien heureusement, est composée de tout caractère. Et de tout le monde.
0: Oui, puis je pense que beaucoup de parents, ça part d'un bon sentiment. On se dit, je veux pas briser chez mon petit enfant l'espoir que la vie vaut la peine d'être vécue et qu'elle est belle. Et du coup, peut-être qu'on minimise dans notre discours le fait que non, la nature humaine, elle n'est pas du tout majoritairement bonne. Le mal existe autant que le bien, et au contraire, la vie est un combat spirituel permanent entre ce qui est lumineux et ce qui est sombre.
2: Et si on en parlait sur Europe 1, on parle cet après-midi de la santé mentale des jeunes avec vous, Marie-Estelle Dupont. Et nous recevons une invitée exceptionnelle, Ina Opoku-Devez, Miss France 2026. Marie-Estelle Dupont, quels sont les différents troubles mentaux qui touchent cette génération, la génération Z, qui a entre 13 et 31 ans aujourd'hui?
0: Ce qui a le plus augmenté, ce sont les syndromes dépressifs, ce sont les troubles anxieux. Sous toutes leurs formes, dont les phobies scolaires d'ailleurs, qui ont beaucoup augmenté et qui expliquent cette peur des examens absolument disproportionnée pour des épreuves qui ne sont pas extrêmement exigeantes intellectuellement. Finalement, on en avait moins peur alors que c'était plus difficile il y a 40 ans. Je dis pas qu'on n'était pas stressé, mais on avait moins cette frayeur. Donc il y a beaucoup de troubles anxieux, beaucoup de troubles dépressifs, beaucoup de troubles alimentaires, jusqu'à 6 fois plus, selon les études, jusqu'à 6 fois plus de consultations pour troubles alimentaires depuis le Covid, notamment essentiellement chez les jeunes femmes. Donc ça prouve bien aussi qu'il y a une recherche de sens. Il y a un mal-être qui se dit à travers le corps, mais qui est une recherche de sens et d'identité, et beaucoup de conduites suicidaires. Alors, c'est pas forcément des suicides qui se terminent par un décès. c'est des équivalents suicidaires, des scarifications, des conduites à risque, des pensées suicidaires. Il y a aux États-Unis les chiffres qui sont rapportés de jeunes qui disent « j'ai eu envie de mourir » sont absolument effrayants. On en parlait d'ailleurs avec Pierre Valentin à cette antenne suite à la parution de son livre au mois de mai dernier chez Gallimard, « Malaise dans la génération Z ».
2: Pourtant, c'est une génération, et on est actuellement, on vit dans un monde qui, matériellement, est confortable. Mmh. Pour quelques dizaines d'euros, on prend un avion pour aller à Barcelone ou à Rome. Effectivement, les réseaux sociaux, on va en parler dans la deuxième partie de l'émission, mais c'est plutôt sympathique, on peut communiquer. On a beaucoup de confort matériel. Et vous l'avez dit, Nao Pocodeves, d'ailleurs, vous
1: aviez
2: dit. Oui, et puis vous aviez rien pour vous plaindre, enfin rien de matériel en tout cas.
1: Je veux dire, il y a de ça, le siècle d'avant, c'était la guerre. Donc du coup, on se dit comment, enfin parce que dans une, par exemple, la génération du siècle d'avant est beaucoup moins sensible qu'aujourd'hui. Et du coup, il y a ce, enfin beaucoup moins sensible. Quand je dis moins sensible, c'est que on se dit aujourd'hui comment ça se fait que dans une génération où on a tout, où on a beaucoup plus de confort, comment cette génération peut se sentir aussi mal à l'intérieur?
0: Alors, parce qu'en fait, on dit qu'on a tout à l'aune d'une définition qui est fausse. On a tout si on définit l'homme de manière matérielle. Et effectivement, on n'a jamais eu autant. On a des machines à laver, on peut aller à Barcelone en trois clics, etc., etc.
2: Pour 50 euros, oui.
0: Donc,
2: c'est vrai.
0: Mais donc, ça prouve bien que quand on dit qu'on a tout, c'est que l'implicite de « on a tout » de cette phrase, c'est la définition qu'on se donne de l'homme qui serait un être strictement matériel. Or, ce que dit un adolescent quand il va pas bien, c'est qu'est-ce que je fais de la partie non matérielle, c'est-à-dire qu'est-ce que je fais de mon besoin de sens, de mon besoin de lien, de mon besoin de direction. Et comme on est dans une société qui réduit l'homme à ses besoins caloriques et à une liberté qui est définie négativement comme une absence de contraintes, d'abord on détruit la temporalité du désir. Est-ce qu'on a le même plaisir à voyager quand en deux clics pour 50 euros, on peut se rendre dans n'importe quelle ville d'Europe? Quelque part, est-ce qu'on n'avait pas plus il n'y avait pas plus de saveur à ce week-end qu'on avait prévu depuis 9 mois, où on avait économisé, et est-ce qu'on ne va pas d'autant plus le savourer qu'il y a eu tout le temps pour le rêver, tout le temps pour le fantasmer, alors que maintenant, le désir est de l'ordre de l'impulsivité. J'ai envie le vendredi à minuit dans mon lit, je clique, et le week-end d'après, j'y suis.
2: Le tout tout de suite.
0: Le tout tout de suite, il détruit le désir, il détruit le fantasme, détruit le plaisir, en fait. Et on voit d'ailleurs la précarité de la relation amoureuse depuis qu'on est passé de l'écriture manuscrite au texto jour et nuit et à l'immédiateté des réseaux.
2: Ça va pas aller en s'arrangeant, alors.
0: Donc, c'est une marchandisation. Bah, la conscience, on a le droit de s'en servir. Hein. C'est pas parce que la technologie est là qu'on peut pas utiliser notre cerveau. et en fait, cette immédiateté, elle est dangereuse pour nous parce que c'est une marchandisation de tout dans la vie. De mon corps, de mon cœur, de mes affects. Ça rend les jeunes malheureux. Non, ils n'ont pas tout, parce que ce qui leur manque cruellement, c'est précisément la verticalité, le sens. C'est l'âge où on se dit pourquoi je suis là, quelle est ma mission sur Terre, quelle est la direction de ma vie, à quoi ils veulent être utiles, les jeunes. Donc si on leur coupe l'herbe sous le pied en leur disant de toute façon, on était dans un monde où certes tout est permis, mais tout est foutu.
1: Ouais.
0: On les met dans une position d'impuissance, impuissance écologique, impuissance économique, etc. C'est extrêmement dévastateur. Nous, on est vieux, donc on peut prendre de la distance.
2: Non, moi,
0: mais quand on se construit, il faut se rendre compte. Je crois que nous, les adultes, on va se rendre compte que pour eux, ils sont poreux et c'est très délétère comme discours. Tout est permis, mais tout est foutu. On peut pas se construire là-dedans. Donc tout n'est pas permis. Mais grâce à tes pères, tout n'est pas foutu.
2: On va continuer à parler de la santé mentale des jeunes avec Marie-Estelle Dupont. Et si on en parlait avec Marie-Estelle Dupont, c'est tous les après-midi sur Europe 1, entre 15h et 16h. Invité exceptionnel cet après-midi, Inao Pocodeves, Miss France 2026. D'ailleurs, il y a beaucoup de monde en régie. Hein. Je pense qu'il va y avoir des selfies pendant la petite pause pub.
1: Avec
2: on se retrouve dans quelques instants. À tout de suite sur Europe 1.
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2: 15h27, on est ensemble sur Europe 1. Et si on en parlait avec Marie-Estelle Dupont, nous parlons cet après-midi de la santé mentale des jeunes. Et nous sommes avec Miss France 2026, Ina Opoko-Devez, qui a fait de la santé mentale des jeunes une priorité de son mandat de Miss France. Restez bien avec nous sur Europe 1. On se retrouve dans quelques instants. A tout de suite sur Europe 1.
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2: 15h30 sur Europe 1, c'est avec vous les toutes dernières informations. Émilie Dez.
1: 27 nouveaux départements vont basculer en vigilance orange canicule. Demain, il y en a déjà 26 aujourd'hui. Le mercure va grimper jusqu'à 40 degrés par endroit. Les journées sont chaudes, mais les nuits aussi. Le mercure n'est pas descendu sous les 23,8 degrés à Mont-Saint-Vincent en Saône-et-Loire la nuit dernière. On parle de nuit tropicale quand la température ne redescend pas sous les 20 degrés. La SNCF a décidé de supprimer 71 trains intercités ces 4 prochains jours jusqu'à lundi. La compagnie ferroviaire craint des pannes de climatisation en pleine canicule. Des concerts prévus pour la fête de la musique ont été annulés dans plusieurs villes en raison des fortes chaleurs attendues dimanche. Des premières négociations sont toujours prévues demain en Suisse. Donald Trump et son homologue iranien ont paraphé dès hier le protocole d'accord qui vise à mettre fin à la guerre au Moyen-Orient. Il devait au départ être signé demain. Le texte prévoit la réouverture instantanée du détroit d'Ormuz et la levée du blocus américain des ports iraniens. Un navire français de transport de gaz naturel liquéfié est sorti du Golfe aujourd'hui. Une perspective qui a fait chuter les prix du pétrole de 3%. Le baril de Brent est passé sous la barre des 78$. Selon le protocole d'accord, Téhéran s'engage par ailleurs à mettre un terme à son programme nucléaire. L'Agence internationale de l'énergie atomique dit pouvoir commencer à définir les mesures concrètes qui devront être prises. Toutes les réformes nécessaires en matière de lutte contre les violences sexuelles seront prises avant la fin du quinquennat. C'est la promesse de la ministre déléguée chargée de l'égalité femmes-hommes. Le projet de loi sur la protection de l'enfance doit être discuté à partir du 15 juillet prochain à l'Assemblée. En plein scandale du périscolaire à Paris, le parquet a décidé de faire appel de la relaxe d'un ex-animateur jugé pour harcèlement et agression sexuelle, animateur de l'école Titon dans le 11e arrondissement. Depuis le début de l'année, 132 agents ont été suspendus dans les écoles de la capitale, dont 52 pour des suspicions de violences sexuelles. Et puis le prix Lumière du cinéma sera décerné à Lyon aux frères Coen en octobre. Les deux réalisateurs américains ont déjà reçu 4 Oscars pour No Country for Old Men, un pour Fargo et une Palme d'Or à Cannes pour Barton Fink.
2: Merci beaucoup Émilie Dez. On vous retrouve à 16h avec Pascal Pro. À tout à l'heure.
1: À tout à l'heure.
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2: Et si on en parlait avec Marie-Estelle Dupont tous les jours entre 15h et 16h sur Europe 1, cet après-midi, nous parlons de la santé mentale des jeunes. Et nous sommes avec Inaopoco Devez, Miss France 2026. Marie-Estelle Dupont, avant la pause, on parlait du matérialisme de la crise du matérialisme, la crise de la santé mentale qui est une crise de sens, crise du sens, c'est ce que vous nous dites. Et la crise du sens, concrètement, c'est la perte des liens aux autres et la perte des liens à un monde commun.
5: En fait, quand vous mettez l'individu au-dessus du groupe et que le matériel prend toute la place, du sens, des symboles, du sacré, etc., des livres, et qu'on se ratatine sur la consommation, le paraître et la performance, le problème, c'est que l'individu, il est très seul et que l'autre est forcément un ennemi, puisque c'est celui qui va le plus profiter, celui qui va le plus montrer. Et donc, quand on va mal, on ne peut plus faire appel aux autres, parce que ces liens affectifs, ces liens sociaux, ces liens dans la cité, ils ont été siphonnés. Et donc, la grande erreur, c'est de dire, ils vont mal, et donc, et on va psychiatriser, on va apporter une réponse strictement psychiatrique à ce mal-être, qui est simplement l'expression qu'ils évoluent dans un environnement qui a mal défini les besoins de l'être humain. Les besoins de l'être humain, c'est des besoins de lien, c'est des besoins de sens. Et l'individualisme forcené, il ne peut qu'engendrer une crise de la transmission. Pourquoi transmettre si l'horizon de la vie, c'est de produire, de consommer et de paraître? Pourquoi respecter la connaissance et accorder une autorité à ceux qui savent des choses si finalement, encore une fois, jouir sans entrave, c'est ça l'épanouissement? Ça n'a plus aucun intérêt de s'engager, ça n'a plus aucun intérêt de se responsabiliser. Donc je pense que cette crise de la santé mentale, elle est réelle, on ne va pas la nier, j'étais une des premières à en parler. En revanche, ce serait une erreur de l'interpréter sur un registre strictement pathologique et psychiatrique, et c'est ne pas comprendre, c'est ce que dit d'ailleurs Pierre Valentin, il y a un glissement de l'autorité morale à l'autorité médicale, c'est ne pas comprendre que ce symptôme est éminemment précieux puisqu'il est en train de nous rappeler par leurs difficultés, qu'il y a quelque chose qui leur manque. Et ce qui leur manque, c'est précisément du sens et des liens. Et je pense qu'aujourd'hui, quand on voit les yeux si lumineux d'Inaopoco Devez, elle a su alchimiser sa difficulté. Elle a été mal à un moment donné, et elle s'est demandé ce qu'elle allait en faire. Au lieu de se donner une identité victimaire en disant « je suis tel diagnostic, je suis ceci, je suis cela, je suis déprimée, je suis... » Elle s'est dit « comment je transforme ce passage, ce moment de creux en quelque chose qui me fait comprendre des choses de moi, qui me fait comprendre des choses du monde, et surtout comment je le transforme pour en rendre quelque chose au bien commun, puisque aujourd'hui, bah, vous prêchez aussi pour que n'y ait plus de honte autour du fait d'aller mal, qu'il n'y ait pas non plus d'assignation victimaire. C'est pas une fatalité.
6: C'est ça, exactement. C'est vrai que justement dans mon durant ma période où j'étais pas du tout bien, que j'ai du coup vécu le burn-out qui a mené à une dépression. Justement, je cherchais un témoignage parce que on a les réseaux sociaux. Je cherchais justement sur YouTube, partout, sur chaque plateforme, finalement, un témoignage auquel me raccrocher en me disant, ok, quelqu'un a sûrement parce que qu'est-ce qui fait qu'on se sent seul, c'est qu'on ne trouve personne dans ce monde qui nous comprenne. Du coup, je cherchais une figure ou une représentation sur laquelle je pouvais me baser pour me dire, ça va aller, tu vas pouvoir t'en sortir, parce qu'on a beau te dire, ça va aller. Mais c'est extérieur. On n'a pas l'impression que les gens nous comprennent, que notre entourage nous comprend. Quand je dis que je vais pas bien, ma maman va chercher à me calmer, mais maman, tu comprends pas. C'est pas juste un câlin qu'il me faut. Il y a vraiment une perte de sens. Au niveau de la vie, je ne comprends pas pourquoi j'ai plus envie de me réveiller demain matin. Et justement, j'en ai parlé avec ma psychologue, j'en ai beaucoup parlé. C'est elle d'ailleurs qui m'a orientée vers la psychologie en me disant, vous avez cette fibre, vous posez beaucoup de questions, vous vous intéressez à ça, pourquoi vous voulez pas vous orienter vers cette filière? Et puis par la suite, à mon tour, ce rôle de Miss France me permet d'avoir une certaine inspiration et d'avoir une parole forte. Et je me suis dit, voilà, tout simplement, j'avais pas entendu parler de la santé mentale auparavant, dans les causes. Moi, je me suis tout simplement imprégnée de mon histoire. Je voulais pas parler de l'histoire de quelqu'un d'autre. Je voulais parler justement de mon parcours et de ce qui, moi, m'a manqué. Donc, je me suis dit tout simplement, ose parler de ton parcours. Non pas en te victimisant, mais en montrant qu'il n'y a pas de fatalité dans la vie. Il faut garder espoir. Faut tout simplement, moi, la chance que j'ai eue, comme vous avez dit, j'ai transformé ce parcours en force. Quand je dis en force, c'est parce que voilà, j'ai aussi eu l'entourage, ma maman, qui à un moment donné où je me suis dit, mais en fait, maman, le monde est méchant. Bah ok, alors je vais devenir aussi méchante. Elle me disait, non, ma chérie. Et j'ai gardé cette phrase, le monde, enfin, j'étais sur ce truc de le monde est méchant et ma mère me disait, c'est pas à toi, parce qu'on dit souvent trop bon, trop, je vais pas vous dire la suite. Mais je me suis dit, c'est pas moi qui suis trop gentille, c'est les gens autour qui ont profité de cette gentillesse, qui sont trop méchants vis-à-vis de moi. Et puis, je n'ai pas en fait à me rabaisser à ce niveau, je n'ai pas à changer. Je dois tout simplement garder espoir et ne pas me dénaturer mes valeurs, ma morale, l'éducation qu'on m'a transmise. Et tout simplement, un jour, la roue tournera et je pense que la roue un peu tourner.
5: Et par contre, apprendre à trier avec qui on est gentil et avec qui on est absent.
6: J'ai quelques conseils sur l'hypersensibilité avec Marie-Estelle.
5: Oui, on a une belle conversation
6: et c'est vrai que...
2: Qu'est-ce que vous êtes dit ?
6: On a parlé de l'hypersensibilité et j'ai beaucoup appris. C'est vrai que... On n'explique pas l'hypersensibilité, donc les personnes qui se retrouvent dans cette situation se trouvent trop vulnérables pour ce monde, alors qu'en fait, tout simplement, il faut apprendre à gérer, à reconnaître qu'on l'est, et puis après à gérer ses relations, son affect, ses émotions, etc.
5: L'enjeu pour l'hypersensible, c'est pas de devenir insensible et totalement dénué d'empathie, ouais. Et ce serait très triste et ça l'aliénerait. C'est d'éduquer cette sensibilité pour pouvoir discerner à qui il l'accorde et de qui il se protège. Et ce que je disais à Ina Opoko, c'est votre hypersensibilité, elle vous a précisément permis aujourd'hui de parler de la santé mentale et de transmettre des messages. Mais si on est hypersensible, il faut être discipliné et vraiment discerner de quoi on se protège. Et apprendre à mettre des limites de manière beaucoup plus ferme, parce que un hypersensible, quand il rentre dans une pièce, il n'a pas que ses émotions à traiter, il traite toutes les émotions de toute la pièce, y compris la colère du type assis au fond qui n'est pas encore conscient qu'il est en colère. Et donc l'enjeu pour l'hypersensible, c'est pas de devenir moins sensible, c'est d'avoir plus de frontières, moins de porosité dans ses limites, et de dire ça m'appartient, ça m'appartient pas, ça je traite, ça je traite pas, puis surtout ça je laisse passer. En fait, je peux pas tout prendre en charge, parce que sinon effectivement vous tombez sur des gens méchants, c'est-à-dire sur des vampires qui vont venir tellement s'abreuver et se nourrir de cette sensibilité. Et ça, c'est pas du tout OK. On ne consent pas du tout à ça.
2: Vous nous le disiez au début de l'émission, Marie-Estelle Dupont, 62% des 18-24 ans en Europe disent avoir eu des pensées suicidaires en 2022. Ce sont des chiffres qui font peur, forcément. Je pense également aux parents de jeunes qui se disent, bon, que faire pour que mon enfant, mon fils, ma fille aille mieux? Que fait la psychiatrie? Que peut proposer la psychiatrie face à la santé mentale des jeunes et aux problèmes de santé mentale? Est-ce qu'elle peut répondre aujourd'hui à ce problème? Vous avez commencé à répondre à la question en disant, attention, les médicaments font pas tout.
5: La psychiatrie, elle peut pas y répondre pour deux raisons. D'abord, elle peut pas y répondre parce que c'est pas son rôle. C'est pas la psychiatrie, mais comme c'est pas aux enseignants à l'école de réparer la destruction du monde commun. Et quand on a envie de se foutre en l'air à 20 ans, ça peut être parce qu'il y a eu des traumas, des abus sexuels, etc. Et là, c'est de l'ordre, effectivement, des professionnels de santé mentale formés à la traumatologie. Ça peut être une dépression chronique très invalidante, c'est de l'ordre de la psychiatrie, mais ça peut être aussi une contamination de ce narratif de crise où on leur fait sentir que la vie ne vaut pas la peine d'être vécue, de cet individualisme cannibale qui fait qu'ils ont l'impression d'être, qu'ils n'y arriveront jamais, qu'ils ne seront jamais ce qu'on leur vend sur les réseaux sociaux. Et ce désespoir, il est fabriqué par la société moderne. Et ça, la psychiatrie, elle est qu'une conséquence de l'anthropologie, des erreurs anthropologiques. Donc ça, elle peut pas y répondre. C'est à tous les adultes de comprendre que le bien commun, le monde durable, c'est nous tous qui en sommes un petit peu responsables et qu'il faut peut-être qu'on remette les choses dans le bon sens et que l'individu n'est rien sans les liens. Je suis le fruit de deux altérités qui se sont rencontrées, que je le veuille ou non. Si on peut pas s'inscrire dans un monde commun, on peut pas trouver goût à la vie. Vous pouvez aller d'une addiction à l'autre, d'un succès à l'autre. Le sentiment de vide, il vous rattrapera toujours comme votre ombre. La deuxième raison pour laquelle la psychiatrie ne peut pas y répondre, c'est que lorsque c'est à la psychiatrie d'y répondre, à proprement parler, en France, elle n'est pas en capacité de le faire. Il y a 437 pédopsychiatres en France. D'accord ? Ils étaient 1200 en 2021. Ouais. Entre-temps, on a décrété la santé mentale cause nationale. Et il y a moins de 500 pédopsychiatres en France. La moyenne d'âge des pédopsychiatres, elle est de 64 ans. Il y en a entre 60 et 80 qui partent à la retraite chaque année. Alors, certains vont cumuler emploi et retraite, ils vont continuer à consulter un petit peu. Mais enfin, à côté de ces 60 à 80 départs à la retraite, il n'y a que 40 à 70 internes par an qui choisissent la spécialité. Et beaucoup vont finalement l'abandonner, faire de la psychiatrie adulte ou se reconvertir. Bon. Voilà, c'est comme quand je constatais pendant la crise sanitaire pour la revue politique parlementaire que sur un bassin de 400 000 habitants en France, on avait 7 lits d'hospitalisation en pédopsie. Qu'est-ce que vous faites avec un mineur qui a tenté de mettre fin à ses jours? Vous le renvoyez chez lui avec des molécules et des parents complètement démunis? Enfin, vous voyez. Mmh. Donc la psychiatrie, elle est aujourd'hui en France, elle est pas du tout en capacité de faire face à ce qui relève de sa compétence, ni en termes de formation, ni en termes de place. Quand il y a 6 mois d'attente et que la seule réponse qu'on vous donne, c'est « Ah, on va faire un laissez-passer pour les mineurs qui sont en souffrance ». Mais attendez, donc ça veut dire que en fait, la crise globale de l'hôpital public, la crise globale du monde du soin, on s'en fout, on va juste créer une compétition entre les patients en disant « Ah, les mineurs vont passer devant ». Quand ils ont été repérés en milieu scolaire comme allant mal. Mais en fait, ça va encore plus dresser les gens contre les autres. On va faire des concours de souffrance. Ça va être à qui va le plus mal pour avoir sa consultation avant 6 mois. Et on le sait, nous, en ville, on est débordés. À l'hôpital, ils sont débordés. On est débordés en ville parce qu'à l'hôpital, ils sont débordés. Quand on a un patient qui fait une tentative de suicide, en général, il ressort trop vite parce qu'il faut libérer la place. Sauf que s'il a fait une tentative de suicide, il faut pas qu'il soit en milieu ouvert trop tôt parce qu'il est trop vulnérable. Il faut qu'on voit sur 3 semaines, voire plus, comment il s'adapte au traitement, quels ajustements faire. Donc, en fait, de toute façon, l'état de la psychiatrie en France, il va falloir le dire, l'hôpital public, on l'a sabordé, quoi. Et c'est une des raisons pour lesquelles, d'ailleurs, j'ai fini par partir, parce que je ne pouvais plus faire mon travail à l'hôpital en 2009. Donc, il y a aussi une grande hypocrisie à dire tout est psychiatrique. Et en même temps, a totalement désarmé la psychiatrie. Il va falloir, à un moment donné, il va falloir choisir son discours. Moi, je ne pense pas que tout soit psychiatrique. Mais d'un autre côté, je pense que là où la psychiatrie doit intervenir, aujourd'hui en France, malheureusement, elle n'a plus les moyens de le faire.
2: Ina Opoko-Devez, sur l'importance de la psychiatrie et sur ce qu'elle peut ou pas apporter.
6: Alors, je pense que mon père serait plus à même de parler, mais non, alors
2: mon père qui est psychiatre.
6: Mon père qui est médecin psychiatre, qui a aussi travaillé pour la justice et qui m'a sensibilisée, voilà, à tout ce monde, déjà les préjugés, parce que psychiatrie connote beaucoup. Les gens ont peur du fou. Or, on est tous fous.
5: Il y a juste ceux qui soignent et qui en sont conscients, et ceux qui n'en sont pas conscients et qui l'imposent à l'entourage.
6: Il faut l'accepter qu'on a tous vécu des traumas, chacun à son échelle, qu'on ne fait pas face à la même situation en fonction de sa personnalité et son vécu. Et malheureusement, alors moi, je n'ai pas eu de traitement ou quoi. Ça a été la thérapie orale. Juste parler, vider mon sac, comprendre les mécanismes, mais parce que c'est propre à ma personne, comme des personnes, j'ai beaucoup de jeunes de mon entourage, de ma génération, qui ont vécu la tentative de suicide, qui l'ont refait plusieurs fois en cachette. J'ai déjà appris que j'avais des amis que je connaissais, que j'ai toujours connu solaire, m'ont avoué que, en fait, j'ai juste porté un masque. Et je ne te l'ai pas dit parce que j'avais peur de vous inquiéter. Sauf qu'en fait, même nous, en tant qu'entourage, donc moi je l'ai vécu, je m'en suis sortie aussi, mon entourage a été là, mais d'entendre que j'ai des personnes lumineuses de mon entourage qui l'a vécu et qui avaient peur d'en parler parce qu'elle avait peur de t'inquiéter alors que c'est elle qui était dans le mal-être. Et je pense que si, voilà, même quand tu sors de ce schéma de tentative de suicide ou quoi, et que... Après, quand tu reviens, t'as honte aussi. Il y a cette honte de se dire, ah mince, je suis devenue fou au point de vouloir mettre fin à ma vie. Enfin, il y a vraiment ce truc où la psychiatrie fait peur dans notre jeunesse et connote énormément... Bonjour, il y a du monde là-bas, pardon, excusez-moi.
5: Bah connote, oui, vous êtes là.
6: Connote beaucoup à une étiquette mauvaise, alors que pas du tout. La psychiatrie, tout simplement, soigne la maladie mentale, tout comme on va à l'hôpital pour soigner une blessure ou quelque chose qui est extérieur. Mais aller voir un hôpital psychiatrique, c'est soigner vraiment peut-être une fracture qui est interne ou autre chose, ou une maladie de naissance ou quoi.
2: Marie-Estelle Dupont.
5: Ce qui est intéressant, c'est de voir que l'Occident a cette espèce de phobie et d'angoisse des profondeurs et de l'inconscient. Dans toutes les grandes civilisations, la vie de l'esprit, on sait qu'elle influence les relations et qu'elle influence le corps. Et on a un peu un orgueil occidental à dire non, circuler, il n'y a rien à voir. On préfère s'épuiser toute sa vie à porter un masque, à faire croire que tout va bien, plutôt qu'à aller explorer ce que Jung appelait l'ombre et regarder ce qui tourne pas rond chez nous, au lieu de dire mais tiens, je comprends pas, j'ai pas de chance, il m'arrive toujours la même chose, je retombe toujours sur les mêmes situations, les mêmes personnes. Oui, mais le dénominateur commun à ces situations, à ces personnes, c'est toi. Donc peut-être que si t'achetais une nouvelle voiture, tu regarderais comment marche le moteur.
6: Ça, c'est le
5: tu vas passer toute ta vie avec toi, donc ce serait pas mal que tu te connaisses. Et cette notion d'introspection, en fait, ce qui est très étrange, c'est que Socrate nous le dit, c'est dans notre civilisation, connais-toi toi-même. C'est pas du nombril, tu connais-toi toi-même, c'est du bon sens de savoir un peu comment on est construit, ce qui nous a déterminé, etc. C'est pas où on va si on sait pas d'où on vient. Et y a encore cette espèce de frilosité, d'orgueil chez certaines personnes à regarder à l'intérieur d'eux, alors qu'il n'y a pas du tout de complexe à regarder avec une curiosité très malsaine chez les autres. Donc ça, c'est assez étrange. C'est assez étrange, et puis surtout, ça donne lieu à beaucoup de projections malheureuses, notamment sur nos enfants quand on a des enfants, parce que tout ce qu'on n'a pas réglé à l'intérieur, on va le projeter à l'extérieur.
2: Vous parliez du masque à l'instant, et je pense aux parents qui peuvent être inquiets pour leurs enfants. Est-ce qu'il va bien? Est-ce qu'il va pas bien? Et certains qui ont le masque du sourire et qui en réalité souffrent derrière. Comment, j'allais dire, pas briser ce masque, mais en fait repérer un jeune qui va mal?
5: En général, un jeune qui va mal, effectivement, il a surtout envie de protéger ses parents de l'inquiétude. Hein. Un enfant, il va porter le masque devant ses parents. C'est pour ça que les parents qui vivent la tragédie d'un suicide d'enfant, il faut vraiment leur dire, tu es probablement la personne à qui il a le plus dissimulé son mal-être. Ouais. Parce qu'il veut protéger ses parents de l'inquiétude et qu'il se sent minable d'aller mal. Donc il en est rendu à un stade d'impasse intérieure où il ne sait pas qu'il a le droit qu'on lui porte secours. Ou alors il est allé taper à des portes et puis il n'y a pas eu d'accueil de la part de l'adulte parce qu'il a rencontré des masques, il n'a pas rencontré des adultes qui s'étaient rencontrés. Et quand on rencontre des adultes qui ont expérimenté la vulnérabilité et qui sont OK avec ça, avec le fait qu'il y a des moments où on est très fort, puis des moments où on est très fragile, et puis des moments où c'est les deux, on est très fort dans un domaine et très fragile dans un autre, et bien là, le jeune, il rencontre une oreille qui est capable d'être un véritable réceptacle. Donc c'est pour ça que je pense que là encore, l'individualisme les fragilise, parce que si on était dans cette société où on est un village, c'est-à-dire on est tous là pour les mineurs, pas seulement pour mon enfant, pour sa réussite, pour ma fierté, mais qu'en fait tous les adultes sont des exemples inspirants pour tous les mineurs, eh ben on pourrait entendre, tiens, ta copine, elle m'a dit qu'elle allait pas bien, parce qu'elle peut pas le dire à ses parents, elle veut pas les inquiéter, ils ont déjà des problèmes d'argent, ils ont déjà un enfant malade. Par contre, elle l'a dit aux parents de quelqu'un. Enfin, moi, je sais que j'avais des figures relais chez les mères de mes copines qui étaient extraordinaires.
7: Oui, c'est vrai.
5: Et parce qu'on est plus à distance. On est plus à distance. Bah, aujourd'hui, on est tous des esclaves du temps, en fait. C'est terrible. Donc, est-ce qu'on peut entendre aussi les jeunes des autres? Donc, ça peut être l'animateur sportif, ça peut être la prof de piano qui dit, en deux mois, t'as perdu 10 kilos, ma cocotte. Il va peut-être falloir qu'on ait une discussion. Donc, c'est aussi les autres adultes. Et ces liens-là sont très importants dans la cité. C'est peut-être les parents d'une copine qui vous ramènent après une soirée, qui font un trajet, qui vont dire, j'ai l'impression qu'elle est pas bien, elle pleurait dans la voiture. Voilà. Donc, c'est aussi aux autres adultes d'être vigilants aux enfants de tout le monde. On en parlait pour les abus sexuels, mais c'est vrai d'une manière générale, parce qu'effectivement, le jeune qui est au bord du suicide, il va pas forcément se confier à ses plus proches parce qu'il veut les épargner.
6: Si je peux me permettre aussi d'ajouter quelque chose, c'est aussi, moi je sais qu'il n'y avait pas cette question de est-ce que tu vas bien. On prend pas le temps, je trouve, aujourd'hui, d'échanger. Moi, on parlait beaucoup de mes études. Mon père, qui est médecin psychiatre, me disait alors ça se passe bien à l'école et tout, mais il n'y avait pas ce profond. Ça a été ma mère qui le voyait, parce que vu que je suis hypersensible, ça se voyait sur mon visage, que j'allais mimique. J'étais tout le temps, il y avait plus de sourire, plus de lumière, plus rien. Et mais il n'y avait pas ce prendre le temps de discuter, de dire tu vas bien, est-ce que ça va l'école, en dehors de l'école, toi tu vas bien, comment, où tu te situes, ça va, ça te stresse pas trop, l'avenir. Il y a plus ces discussions là on est beaucoup sur l'école, le travail, on parle de vos statuts. On parle beaucoup de ça. On parle pas de l'intérieur, de la relation. Même, je trouve que l'échange, c'est important que les parents aussi expliquent à leurs enfants par où ils sont passés, pour que les enfants se disent OK.
5: Mais c'est, je crois que les jeunes qui vont pas bien, ils lâchent quelque chose quand on passe du temps avec eux. C'est en allant faire une balade, c'est en les accompagnant au tennis ou au basket, c'est ce temps, c'est dans ce temps que ça se déploie, c'est dans un trajet en voiture qu'ils vont lâcher quelque chose. Si on dit de quoi t'as besoin en ce moment, qu'est-ce que, imagine dans un an il y a quelque chose qui a changé dans ta vie, qu'est-ce que ce serait? Parce que si c'est juste entre deux portes, en général à l'adolescence vous avez un voilà, vous avez quelque chose de cet ordre-là.
6: C'est ça.
5: Un gros mêlement. Un gros mêlement, une petite régression langagière. Et en fait, je crois que la clé, c'est le temps qu'on passe avec eux. C'est là qu'ils vont lâcher des choses. C'est souvent sur des longs trajets en voiture qu'ils posent des questions dérangeantes, mais ils ont besoin de les poser, de les déposer quelque part.
2: S'il devait y avoir un résumé à cette émission, il faut retisser des liens. Ça va permettre à cette des liens sincères, c'est ça, hein. Des liens sincères.
6: Prendre le temps de regarder l'autre et parler.
5: Et je crois que c'est compliqué d'avoir des jeunes qui ne trichent pas et qui portent pas de masque. Sinon, on porte tous des masques et qu'on manque d'humilité. Et puis encore une fois, je crois qu'il va falloir qu'on arrête de leur parler en permanence de crise dans tous les domaines. Et à la limite, qu'on remplace le mot crise par le mot challenge, parce que crise, ça enferme dans quelque chose d'assez triste.
2: La santé mentale des jeunes, on en a parlé cet après-midi dans Ici, on en parlait avec vous, Marie-Estelle Dupont, et avec Inaopoko Devez. Un immense merci.
6: Merci à vous.
2: Miss France 2026. Marie-Estelle Dupont, avant d'écouter les annonces Europe 1 et de se dire à demain. Vous avez un message pour toutes les personnes qui prennent certains médicaments avec la canicule, avec la chaleur.
5: Vous pensez à tout, merci Romain Desarmes. Je voulais rappeler justement aux personnes qui prennent des antidépresseurs, quel que soit leur âge, donc des molécules telles que, vous allez reconnaître les noms, sertraline, citalopram, fluoxétine, mirtazapine, que vous êtes plus à risque en cas de canicule, de mauvaise thermorégulation et de déshydratation. Donc mettez de la crème solaire, portez un chapeau, essayez de faire des courants d'air et buvez beaucoup, mangez de la pastèque, du concombre, parce que ces médicaments jouent sur la régulation de la chaleur, de la température corporelle. Donc faites attention à vous si vous prenez des antidépresseurs.
2: On continue à les prendre, mais on s'hydrate plus.
5: On s'hydrate, oui. Bien sûr. On n'interrompt pas le traitement brutalement sans l'avis de son médecin.
2: 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Dans un instant, Pascal Pro pour Pascal Pro et vous. Et nous, Marie-Estelle Dupont, on se retrouve demain, vendredi 15h.
5: Pour une nouvelle émission. Merci. Et merci encore, Ina Opoku.
6: Oh, merci à vous. C'était très intéressant.
2: Merci beaucoup et à demain sur Europe 1.
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18: Il est 16h et c'est Émilie Dez qui est là. Émilie.
19: Bonjour Pascal.
18: On est

0: compagnie ferroviaire craint des pannes de climatisation. Faut-il généraliser la climatisation dans les EHPAD, les écoles et les hôpitaux? C'est la question du jour sur le site et l'application Europe 1. En juin 2025, en pleine canicule et à quelques jours des vacances, 2200 écoles françaises avaient été contraintes de fermer. L'Agence internationale de l'énergie atomique est prête à définir les mesures concrètes qui devront être prises. Le protocole d'accord signé par l'Iran et les États-Unis prévoit la dilution des stocks d'uranium iranien, une opération très complexe, prévient l'Agence de l'énergie atomique. Le protocole d'accord prévoit par ailleurs la réouverture instantanée du détroit d'Hormuz et la levée du blocus américain des ports iraniens. Conséquence, les prix du pétrole ont chuté de 3%. Le baril de Brent est passé sous la barre des 78$. Un navire français de transport de gaz naturel liquéfié est sorti du Golfe aujourd'hui. Moscou a été frappé la nuit dernière par une attaque massive de drones ukrainiens. Une raffinerie russe a été touchée. Volodymyr Zelensky évoque une riposte justifiée, la plus importante attaque contre Moscou depuis au moins 2 ans. L'Ukraine est de son côté visée quasi quotidiennement par des bombardements russes. L'Ukraine attaquée par 7 missiles et 239 drones la nuit dernière. 2 jours après la relaxe d'un animateur périscolaire accusé de harcèlement et d'agression sexuelle, le parquet de Paris annonce faire appel. C'est la première affaire jugée depuis le début du scandale périscolaire. Depuis le début de l'année, 132 agents ont été suspendus dans les écoles de la capitale, dont 52 pour des suspicions de violences sexuelles. Toutes les réformes nécessaires en matière de lutte contre les violences sexuelles envers les femmes et les enfants seront prises avant la fin du quinquennat. C'est la promesse de la ministre déléguée chargée de l'égalité femmes-hommes, Aurore Berger. Le projet de loi sur la protection de l'enfance doit être discuté à partir du 15 juillet prochain à l'Assemblée nationale. Le poste a été créé après le spectaculaire cambriolage d'octobre dernier. Un commissaire de police sera, à partir du 13 juillet, le coordinateur sûreté du musée du Louvre. Il était, depuis 2021, le numéro 2 de la sûreté à la RATP. Et puis un mot du mondial de foot au programme aujourd'hui. Plusieurs matchs, et notamment Tchéquie, Afrique du Sud et Suisse, Bosnie-Herzégovine.
1: Merci, chère Émilie Daisy, des 16h03. 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
1: C'est jeudi, et jeudi c'est Elisabeth Assayag et c'est Eliott Deval qu'on retrouve toujours.
0: Bonjour
1: avec
0: Pascal.
1: Plaisir.
0: Bonjour
1: pour cette
0: Pascal.
1: Fin de semaine.
0: Bonjour,
1: c'est Gauthier Lebray qui est là régulièrement, chaque semaine en tout cas, du lundi au jeudi, non pas le vendredi.
3: Ah bah, oui, du lundi au jeudi.
1: Régulièrement, non.
3: Bah, régulièrement, oui, plus que régulièrement.
1: Régulièrement.
3: Quasi quotidiennement.
1: Oui, bien sûr.
4: Tout est débat chez nous.
3: Tout
4: est
3: débat. Tout est débat. Je suis un intermittent, quoi.
1: Mais pas du tout. Vous êtes un pion essentiel de notre. Un élément essentiel.
3: Je rigole, bien sûr.
1: Et puis, l'excellent Olivier Guénec qui est là, qui est un peu soucieux, j'ai l'impression, Olivier.
4: Ah, il a quoi?
3: La première flèche, c'est sur 4.
1: Non, soucieux.
3: Pourquoi soucieux?
1: J'ai l'impression que vous n'avez pas cette joie de vivre que vous avez d'habitude. J'ai l'impression que vous parlez.
3: Mais tout va très bien.
4: Peut-être qu'il regrette certaines choses.
1: Qu'est-ce qu'il regrette?
4: Moi, j'ai envie de pousser un coup de gueule, puisque demain, Pascal, vous n'êtes pas là.
1: Ah oui.
4: Et je suis votre humble serviteur.
1: Oui, c'est
4: donc
1: vrai,
4: j'ai
1: c'est vous qui
4: de...
1: présenterez demain.
4: Mais il n'y a pas un membre de votre équipe.
1: Non,
4: demain.
1: Il ne souhaite pas travailler avec vous.
4: Oui, c'est ça. Mon voisin de droite. Il est en week-end.
1: Non, je ne suis pas là exceptionnellement demain. Mais je ne peux pas dire, mais je ne suis pas là demain.
4: Mais en tous les cas, Alexandre Omar, par exemple, qui aurait pu me soutenir. Fabrice Lafitte non plus. Laurent Tessier encore moins.
3: Dire, c'est comme ça quand on n'est pas aimé en interne. Le message est clair.
5: Vous allez être
4: tout seul.
1: Ils sont attachés. Bon, est-ce que ça va chez vous? Vous arrivez à dormir, la canicule s'installe sur une large partie de la France avec des températures qui s'approchent de plus en plus des 40 degrés. Je lisais ce matin dans la presse que Paris, aujourd'hui, a la température, je crois que c'est dans le Parisien, Paris a la température de Montpellier en 1980.
3: Donc c'est de plus en plus fréquent, ces épisodes de chaleur.
1: 26 départements sont placés en vigilance orange, canicule du bassin parisien à la Haute-Savoie. Les 40 degrés pourraient être atteints sur plusieurs régions de l'Ouest. L'Île-de-France, est-ce qu'on en fait trop? Je ne comprends pas cette question. Est-ce qu'on en fait trop?
3: Est-ce qu'on en parle trop?
1: Non, mais non. Le réchauffement climatique est au cœur, évidemment, des interrogations des uns et des autres. Quand il y a 40 degrés à Paris, évidemment que...
3: Plusieurs fois en plus.
1: Plusieurs fois en 2000, si peu de temps.
5: En 2003 déjà.
1: Oui, en 2003 déjà, en 1976 aussi. Mais voilà. Là,

0: c'est la fréquence.
1: Oui, c'est la fréquence. C'est la fréquence.
2: Ça se répète de plus en plus.
0: Hein, oui. La SNCF a supprimé 71 trains intercités. Qui devrait circuler d'ici lundi pour, je cite, prévenir les pannes potentielles de climatisation.
2: Là, enfin, ils roulent pas quand il fait chaud, ils roulent pas quand il neige, ils roulent quand.
3: Non, franchement, ils ont raison. Parce que retrouvez-vous dans un train.
2: En fait, l'exception, c'est quand il roule.
4: Ouais. Même bientôt la pluie, non, il pleut, on peut plaisanter.
0: Sérieusement, les enfants, sérieusement. Les lignes concernées sont Paris, Orléans, Limoges, Toulouse, Paris, Clermont-Ferrand et la ligne Bordeaux-Marseille. Pour le bac, le ministre de l'Éducation nationale, Édouard Geffray, a annoncé mardi que les oraux du bac pourraient être reportés localement, parce qu'il n'y a pas de climatisation dans les lycées ou dans les collèges. Plusieurs établissements scolaires ont annoncé que les cours seraient aménagés dès cet après-midi. Alors, je ne sais pas si on va avoir... La question que je vous ai posée, est-ce que vous arrivez à dormir, par exemple ? Est-ce que c'est climatisé chez vous ? Parce qu'on n'a pas une tradition de climatisation en France. Aux États-Unis, beaucoup d'appartements, beaucoup de maisons sont climatisées. Mmh. Et beaucoup d'hôtels, bien sûr. Les hôtels en France sont très majoritairement climatisés.
3: Oui, maintenant, oui. Bon,
0: mais les maisons personnelles, on est à combien ? Je crois on est à 15% de gens qui ont une maison ou un appartement climatisé. C'est pas une tradition française, mais ça va le devenir.
2: Non, mais là, vous parlez des climatisations qui sont intégrales, c'est-à-dire dans tout le logement.
0: Oui.
2: Oui, mais les clims portables qui cartonnent, on en avait parlé.
0: Oui, bien sûr, ça
2: cartonne. Ouais, là, de plus en plus de gens en ont. Énormément
0: d'une clim portable.
2: Ça va de 100, 200, 300 jusqu'à 500 euros.
0: Et c'est efficace ?
2: Oui. Bah, moi, j'en ai une dans ma colocation, c'est très efficace, ouais, bien sûr.
0: Mais c'est un petit appartement que vous avez ou un grand appartement ?
2: C'est un moyen, oui, pour deux, oui. Pourquoi ?
3: Qu'est-ce qu'il veut venir chez vous ?
2: Par contre, c'est vrai que bon, c'est pas, ça prend de la place, c'est pas très esthétique.
3: Mais c'est pas
2: on s'en fiche.
3: Bien sûr.
2: Ça fait le travail, comme on dit.
1: Tu n'es pas attiré par l'esthétique, toi ?
2: Non. Alors, regarde avec qui je travaille.
1: Bonne réponse.
3: Très, très bon.
1: C'est dur pour Pascal.
0: Est-ce que vous arrivez à dormir ?
1: Non, c'est dur. Et je m'inquiète pour ce week-end parce que ce qui est vrai, c'est que la nuit, moi, j'ai pas de climatisation chez moi. Mmh. Et il y a peu de quand à Paris, il fait 25-30 degrés la nuit, qu'il n'y a pas de vent, vous pouvez dormir même avec les fenêtres ouvertes. C'est
3: Il n'y a pas d'air,
1: donc effectivement, c'est pas facile, surtout quand on doit se lever excessivement tôt.
2: Moi, je conseille le ventilo moderne, c'est-à-dire pas celui qui a une hélice et qui brasse l'air chaud, mais des ventilos d'une marque très connue, qui eux-mêmes créent leur propre air frais.
3: Ouais, ils sont en rupture de stock.
2: Et moi, j'en ai deux énormes, et franchement, ça te refroidit.
1: Vous en avez deux énormes ?
2: Deux énormes, des tailles monstrueuses.
0: Et
2: ça te refroidit bien la pièce.
0: Bonjour Pascal. Je salue Fabrice Lafitte, le week-end va être chaud chez vous, vous qui aimez
5: bien
0: de temps en
5: temps. Oui, mais il y a une petite climatisation, donc ça ira. Et puis il y a un spa dehors, donc...
3: Vous allez où ? Vous n'avez pas
5: dormi ? Chez moi, mais à 50 km de Paris.
0: Je vis chez moi. C'est une réponse. C'est un début d'émission assez tonitruant, je trouve, que nous faisons.
5: Moi, je prends le train demain, j'ai peur.
3: Moi aussi, je prends le train demain pour La France Bouge.
0: Et vous allez où, cher camarade ?
5: Dans le sud.
0: Dans le sud de la France. Mmh. À 16h08, moi, je prends l'avion demain. Mais
3: ça ira bien.
0: Ouais, ça ira.
1: L'avion, c'est un débat parallèle. Oui. Mais vous savez, je fais régulièrement des Paris-Nice.
0: Oui.
1: Vous savez combien coûte le billet aller à 8h du matin, Paris-Nice, lundi ? Sans valise. Chez vos amis, je vais pas citer la.
0: C'est Transavia ou c'est Air France ?
1: Je vais pas le citer, mais c'est plus Air France.
0: C'est Transavia. J'espère que c'est pas 400 euros. Quand
1: 500
0: même.
1: Euros le billet.
0: Quoi ?
1: Je vous jure, je viens de regarder. 22 juin. Normalement, je pars à 8h du matin. Le billet aller sans valise. Le billet de 7h du matin est à 500 euros.
0: Ou 9h, 500. Les valises sont sous les yeux quand vous rentrez.
1: Oui, bah, effectivement. Les nuits sont courtes. Vous avez bien raison.
2: Ah bah ça, depuis que t'es fiancé.
0: Il est 16h09. Nous sommes avec Laurent Tessier, que je salue. Ce matin, c'était une nouvelle fois intéressant.
6: Bonjour à
0: la
6: tous.
0: Chronique à 6h15, à 7h15. Je ne sais pas. Ce matin, c'était très intéressant, une nouvelle fois.
6: En comparant les propos de Bali Bagayoko avec ceux tenus par Jean-Luc Mélenchon il y a plus de 10 ans.
3: Sur la Marseillaise.
6: Le discours a bien changé, du coup. De la France
0: Et demain, je ne sais pas si vous avez prévu de parler de Coluche, peut-être ?
6: Oui, les 40 ans de la disparition, peut-on rire de tout ?
0: On en a parlé un peu
6: et on va
0: hier.
6: Continuer.
0: Et donc, bonjour à Laurent Tessier, puis bonjour à Alexandre Marc.
2: Bonjour Pascal.
0: Également. J'espère que vous allez bien, cher Alexandre. On va marquer une pause et on parlera de ce sujet qui nous a fait réagir. Seriez-vous prêt à soumettre un test salivaire anti-drogue dans l'entreprise ?
1: Sans problème.
0: Seriez-vous prêt à vous soumettre ? Mais après, évidemment, qu'est-ce qu'on fait de celui qui est positif ? Qu'est-ce qu'on fait de lui ? Vous allez mettre quelqu'un qui est positif parce qu'il a fumé chez lui un cannabis la veille.
1: Si ça arrive, si c'est régulier. Si c'est régulier, vous faites comment? Si c'est votre médecin, par exemple, vous faites comment? Vous préférez l'avoir
0: Bah, écoutez, on va avoir la discussion.
1: Au bloc opératoire
0: dans, on va avoir la discussion dans une seconde.
7: Il y a des traces pendant longtemps.
0: De Bréjon. À tout de suite.
7: Merci d'être à l'écoute de Pascal Pro. C'est votre rendez-vous du lundi au vendredi sur Europe 1 entre 16h et 18h. Nous revenons dans un très court instant.
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26: Monaco. 28 degrés à Londres.
0: Non mais 28 degrés, ça c'était au XXe siècle.
3: Ouais, c'est ça.
27: Ça s'est considérablement réchauffé depuis.
0: Bien.
1: d'un fruit sauvage.
0: Vous allez me fermer. Ça va durer jusqu'à 18h.
2: C'est possible, j'en suis capable. Hein.
0: Il est taquin, c'est fou comme il est taquin. Et puis, tu sais, il remet une petite pièce dans la machine. Maintenant, il faut changer l'émission, il faut mettre Monaco 38 degrés à l'ombre. Parce que 28 degrés, c'était au 21e siècle. Au 20e siècle, veux-je dire. Ça s'est considérablement réchauffé depuis. Seriez-vous prêt à vous soumettre à un test salivaire anti-drogue dans l'entreprise ? Je trouve que cette question est passionnante. Je vous pose cette question parce que le Premier ministre, Sébastien Lecornu, a ordonné des dépistages inopinés obligatoires au gouvernement et dans les ministères, des tests auprès des hauts fonctionnaires ou encore des agents qui ont accès à des informations
2: des ministres,
0: sensibles.
2: Hein.
0: Oui, ou porteur d'une habilitation, notamment dans la défense ou la sécurité.
3: Bah, c'est normal.
0: Selon l'entourage du ministre, l'État ne peut pas mener une politique claire contre le narcotrafic et ses conséquences dans la société sans s'imposer à lui-même les mêmes exercices. Je vous propose d'écouter Maud Bréjean et on en parle ensemble.
4: Je le ferai tout à l'heure, donc je vous enverrai les résultats si vous voulez.
5: Ah, vous ferez tout à l'heure le test salivaire pour savoir si vous avez consommé de la drogue.
4: C'est une question d'exemplarité, on va le demander à nos collaborateurs, on va le demander au directeur d'administration, et donc c'est normal, le Premier ministre l'a fait lui-même, qu'au plus haut niveau de l'État, on montre l'exemple. Pour des questions d'autonomie dans la prise de décision, notamment au plus haut sommet de l'État, enfin on voit bien ce que tout ça pourrait embarquer comme conséquence,
5: sur la lucidité, sur la disponibilité mentale, quand on sur une décision,
4: sur l'autonomie, sur le fait de ne pas avoir d'addiction, de ne pas être dépendant de quelqu'un ou de quelque chose. C'est quand même ce qu'on attend des plus hauts fonctionnaires, évidemment des ministres. On peut pas pleurer le week-end les morts que l'on déplore dans les quartiers dus au narcotrafic et en même temps consommer de la drogue le samedi soir. Ça, c'est pas possible. Et il y a aujourd'hui une hypocrisie qui est réelle dans la société française sur ces questions.
0: Et je suis assez d'accord avec les gens qui disent les choses, comme souvent d'ailleurs, avec une certaine franchise. Je trouve que dans ce gouvernement, elle est porte-parole. On critique souvent les membres de ce gouvernement et je trouve que Maud Bréjean, elle a une liberté de ton que je peux trouver intéressante.
2: J'ai juste du mal à comprendre. Si c'est un test inopiné, comment elle pouvait savoir que juste après l'entretien, elle allait faire ce test-là ? Mais c'est une parenthèse,
0: je pense qu'il fallait l'éclaircir.
2: Elle faisait ça pour le symbole.
0: Volontairement.
2: Voilà. J'entends, mais tant mieux. Imaginez qu'on puisse faire ça dans les hôpitaux, pourquoi pas dans les commissariats de police, les tribunaux, dans les rédactions. C'est important de savoir qui.
0: Pourquoi c'est important ?
2: Pourquoi c'est important ? Bah parce que vous avez les renseignements territoriaux qui considèrent que le narco-terrorisme est une menace existentielle pour la France. Soit vous considérez que la drogue est une menace existentielle pour la France et donc vous luttez et vous faites la guerre contre la drogue. Et la drogue, c'est pas seulement ceux qui en vendent, c'est aussi ceux qui en consomment. Donc vous assumez de lutter pleinement contre les consommateurs de drogue.
6: Alors d'accord, on lutte contre les consommateurs de drogue, moi j'ai vraiment rien contre, mais alors on fait pas la guerre qu'aux consommateurs. Comme tu l'as très bien dit, il y a deux acteurs, il y a le vendeur et le consommateur. Moi j'ai un peu l'impression, pour cacher leur nullité, le mot est un peu fort, mais leur incapacité à faire.
2: Ils s'opposent à ce qu'il y ait des tests inopinés.
6: Parce qu'effectivement, certains ont ouvert la porte aux députés Fabrice, et certains s'y opposent.
0: Fabrice Lafitte, qui est membre du CS à Europe 1 et qui connaît particulièrement ces questions-là et qui connaît le code de travail de ce fait. Est-ce que, par exemple, on pourrait imaginer qu'un test salivaire soit fait dans ce studio ou
16: les tests salivaires sont faits sur des postes dits à risque. Ça peut être un conducteur de train, un conducteur de bus, sur ceux qui utilisent des machines, des outils, des choses bien précises, pas sur une personne qui est dans un bureau a priori. Et
0: mais vous dites a priori, vous êtes sûr de ça?
16: Ah oui, c'est sûr, c'est sûr, c'est le code du travail. Et le test salivaire doit être réalisé par une infirmière ou par un médecin du travail.
0: Je pensais, c'est ce que nous disions ce matin avec Anissa, que ça dépend du règlement intérieur.
16: Et si c'est spécifié dans le règlement intérieur, effectivement.
0: Si par exemple, vous oubliez, si vous le mettez dans le règlement intérieur, si par exemple Europe 1 demain considère
2: que...
0: Je vous rappelle que fumer du cannabis, c'est illégal, cher camarade. Donc, votre sourire en dit tellement. C'est-à-dire que vous considérez au fond que ce n'est pas illégal.
2: Bonne séquence.
0: Mais non. Je

0: Je vois bien comment vous prenez cela. Vous considérez, parce que vous êtes appartenez à cette génération.
1: Alors, sincèrement, non. Je vous dis ce que je pense. Je ne comprends pas l'intérêt de le faire en entreprise. Je ne comprends pas l'intérêt.
2: Moi, je suis d'accord avec Olivier.
1: Ça m'échappe complètement. Mais je vais vous dire l'intérêt.
3: Ça crée quand même un truc de suspicion.
0: Je vais vous dire l'intérêt. C'est que je considère, ou on peut considérer, que ceux qui fument du cannabis encouragent le narcotrafic, les dealers.
2: Ah oui, ça c'est la théorie.
0: Et pourquoi pas ont du sang sur les mains, et nous n'avons pas envie, en tant que chef d'entreprise, d'avoir des gens qui sont des criminels.
1: Pardonnez-moi, c'est pas des criminels.
0: Eh bien, je peux considérer, je vous dis pas que c'est ce que je pense, je vous dis que je peux considérer que moi, je suis un chef d'entreprise, je monte ma boîte, c'est une boîte qui a 300, 400, 500 personnes. Je n'ai pas envie d'avoir parmi ceux qui travaillent avec moi des gens potentiellement délinquants.
1: Moi, je
0: n'en
1: savais rien. C'est pour ça qu'ils font très bien leur travail.
0: Mais ça n'a rien à voir. Pardonne-moi.
3: Mais tu mets un climat de suspicion. Si tu montes ta boîte et que tu commences comme ça,
2: À l'heure du management horizontal et de la transparence totale, c'est compliqué.
0: Où on considère que le narcotrafic est la bataille des batailles. Et à ce moment-là, on se donne tous les moyens.
3: Mais on fait la guerre aux dealers aussi.
0: Et on fait la guerre aux dealers et aux consommateurs. Parce qu'on considère que c'est la mère des batailles.
1: Mais pourquoi c'est dans l'entreprise que tu viens chercher le consommateur?
3: Non, mais on va prendre un cas pratique.
2: Parce que c'est partout.
3: Hein. Mais Olivier,
1: socialement, il est détruit, le mec. Tu viens le chercher dans son entreprise. Mais c'est terminé pour lui.
0: Mais alors, on peut peut-être imaginer que la première fois, il n'est pas viré. Et que la deuxième fois, il l'est.
1: C'est fini. Tout le monde le sait. C'est fini. Le patron, il ne le regardera plus jamais de la même manière. Mais c'est terminé. Vous le savez très bien.
0: Mais par. Enfin, vous inversez, vous appartenez à une des agences. Celui qui vient dans l'entreprise, il le connaissait ou pas le règlement intérieur? Oui ou non?
3: Je ne pense pas que tout le monde soit au courant.
0: Non, mais si, dans le cas que je dis, il y a un règlement intérieur.
4: Alors, Pascal, je vous coupe juste, il faut que le salarié donne aussi son consentement.
0: Bon, mais on va parler en théorie. Si, par exemple, moi, je pense qu'il faut faire évoluer la loi. Okay. Il y a, parce que je pense que c'est la mère des batailles. C'est la mère des batailles. Donc, il y a un règlement intérieur. Chacun est libre. Celui qui édicte son règlement intérieur, c'est vous vous engagez à ne pas consommer de drogue. Bon, à partir du moment où vous avez, vous êtes pris en flagrant délit de prise de drogue, vous dérogez à ce... Non, mais c'est très grave. En fait, ce que vous ne comprenez pas, et c'est là le différent, c'est que, en fait, c'est très grave. C'est très grave de fumer du cannabis. C'est ça que vous voulez pas entendre. Et vous souriez.
1: Non.
0: Mais si, vous souriez parce que.
3: Non, mais vous parlez du cannabis, mais on aurait pu parler des drogues.
0: C'est très grave.
3: C'est-à-dire la cocaïne.
0: C'est même non seulement c'est grave, mais c'est gravissime.
3: Voilà.
0: Non, mais. Ça va bien au-delà. C'est la mère des batailles. Vous avez toute une jeune génération qui est en train de s'abîmer avec la drogue. Et vous, ça vous fait sourire.
1: Mais non.
0: Bah écoutez, un jour, vous aurez peut-être des enfants. Et puis vous verrez si vous les surveillez pas.
1: Le mec qui fume un joint et qui ne doit pas le faire. Hein. Moi, je le fais pas. Mais le mec qui fume un joint le samedi, le lundi, il se fait contrôler.
0: Mais
1: y a
0: c'est
1: des
0: jamais.
1: Traces.
0: Un joint, en fait, c'est jamais un
1: qu'est-ce
0: joint.
1: Qu'est-ce que vous en savez?
0: Je le sais.
1: Ah bon?
0: Tous, alors ça, franchement, c'est comme, c'est pas un joint de temps en temps. Ça n'existe pas.
1: Bah
0: tous
1: si.
0: Ceux qui fument un joint,
1: bah
0: non,
1: si.
0: Ça n'existe
1: bah moi
0: pas.
1: Moi, j'en connais.
0: Bah non.
1: Bah, si.
0: Bah ils vous mentent.
1: Bah non.
0: En fait, c'est tous les jours et c'est addictif.
3: Prenons l'exemple
0: bah
3: du
0: oui,
3: sport
0: mais bien
3: de
0: sûr,
3: niveau.
0: Parce que là, ça c'est justement l'Ovenstein.
1: Il y a plein de profils différents.
0: Non. Le petit joint de temps en temps, mais ça existe
1: si
0: pas.
1: Ça existe.
3: Si ça existe. Au-delà du joint de temps en temps, il y a la cocaïne. Mais regardez, prenons le cas du sport.
2: De plus en plus souvent la cocaïne, qui rentre dans tous les milieux la cocaïne. Sportifs, elle est très accessible.
3: Les sportifs de haut niveau sont testés
0: vraiment,
3: régulièrement. C'est des contrôles inopinés. Si vous avez un footballeur, un cycliste, un boxeur, que sais-je, qui est contrôlé...
1: ça, c'est normal.
3: Mais
1: ça
3: alors pourquoi lui c'est normal et nous qui transmettons l'information sur la drogue et
1: de la performance pure et ça peut influer sur la performance du sportif donc t'es obligé d'aller le contrôler là-dessus.
3: Olivier, je vais prendre un cas pratique. C'est un ministre de l'Intérieur qui lutte contre la drogue et tu apprends que ce ministre c'est pas le cas aujourd'hui. Mais attention, si on a des ministres qui luttent contre la drogue, qui en consomment en même temps,
0: moi j'étais sur la position d'Éric Dupond-Moretti. Il faut être vraiment.
2: Ils doivent être exemplaires,
0: voilà,
2: les ministres.
0: Faut vraiment faire la chasse
3: dealers,
0: peu à peu.
3: Ouais.
0: Je dis pas qu'il faut.
1: Les ministres, c'est pas
0: faut une prise de conscience, sans doute, c'est des uns et des autres, mais faut vraiment aujourd'hui
2: Non, mais ça n'a rien à voir. Un ministre n'a rien à voir avec le jeune de 30 ans en entreprise. Le ministre doit être exemplaire.
0: Mais tout le monde doit être exemplaire.
3: Aussi. On voit l'information.
1: Oui, mais il n'y a pas que des journalistes et des ministres, les amis.
0: Allez, il est 16h26. On aurait pu appeler M. Lowenstein, d'ailleurs, là-dessus. Je ne sais pas si on peut l'appeler encore, parce que moi, je voudrais. Vraiment, je trouve que c'est. Je demande à. C'est notre ami Alexandre Marre. Est-ce qu'on peut l'appeler? Parce que ce qu'a soulevé notre ami Guénec, ce n'était pas forcément prévu, mais vous avez soulevé une interrogation et on peut lui demander est-ce qu'il y a le consommateur comme ça occasionnel? Est-ce qu'il existe ou au contraire, est-ce que le test salivaire, ça peut nous intéresser? A tout de suite.
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0: Et 16h30, Émilie Dez.
3: La fête de la musique plombée par la chaleur. Plusieurs villes ont décidé d'annuler les festivités prévues dimanche pour préserver les artistes et les bénévoles mobilisés. 26 départements sont en vigilance orange de la région parisienne au centre-est. Il y en aura 53 demain avec un pic attendu dimanche ou lundi. Craignant des pannes de climatisation, la SNCF a décidé de supprimer 71 trains intercités jusqu'à lundi. En plein examen du bac, les élèves plongent souvent dans des salles surchauffées. L'an dernier, en juin, 2200 écoles françaises avaient été contraintes de fermer. Faut-il généraliser la climatisation dans les EHPAD, les écoles ou les hôpitaux? C'est la question du jour sur le site et l'application Europe 1. La Suisse annonce que de premières négociations sont toujours prévues demain. Donald Trump et son homologue iranien ont paraphé dès hier le protocole d'accord qui vise à mettre fin à la guerre au Moyen-Orient. Le médiateur qatari salue une base solide. Le texte prévoit la réouverture instantanée du détroit d'Ormuz et la levée du blocus américain des ports iraniens. Une perspective qui a fait chuter les prix du pétrole de 3%. Le baril de Brent est passé sous la barre des 78 $. Selon le protocole d'accord, Téhéran s'engage par ailleurs à mettre un terme à son programme nucléaire. L'Agence internationale de l'énergie atomique dit pouvoir commencer à définir les mesures concrètes qui devront être prises. De grands panaches de fumée s'échappaient ce matin du site. Une raffinerie russe a été touchée par une attaque massive de drones ukrainiens la nuit dernière. La plus importante attaque contre Moscou depuis au moins 2 ans. Il s'agit d'une riposte justifiée, assure Volodymyr Zelensky. En plein scandale du périscolaire à Paris, le parquet a décidé de faire appel de la relaxe d'un ex-animateur jugé pour harcèlement et agression sexuelle, animateur de l'école Titon dans le 11e arrondissement. Le projet de loi sur la protection de l'enfance doit être discuté à partir du 15 juillet prochain à l'Assemblée nationale. Toutes les réformes nécessaires en matière de lutte contre les violences sexuelles seront prises avant la fin du quinquennat, la promesse ce matin de la ministre déléguée chargée de l'égalité femmes. Homme. Et puis le prix Lumière du cinéma sera décerné aux frères Coen en octobre à Lyon. Les deux réalisateurs américains ont déjà reçu 4 Oscars pour No Country for Old Men, 1 pour Fargo et une Palme d'Or à Cannes pour Barton Fink.
0: Bah, Barton Fink, c'est un film remarquable. C'est pas nouveau ça, Barton Fink.
1: Non,
0: quelle année?
1: Ça
0: a 25 ans.
22: Leur meilleur, c'est Miller's Crossing. Je vous le conseille si vous l'avez pas vu, Miller's Crossing des frères Coen, c'est exceptionnel.
0: 16h33, merci beaucoup Émilie Dez.
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0: Seriez-vous prêt à... Oui, ça fait 40 ans, j'ai dit 20 ans, vous voyez, le temps passe vite. Seriez-vous prêt à vous soumettre à un test salivaire antidrogue dans l'entreprise? C'est notre question du jour. Vous dites oui, on est avec Elisabeth Assayag, avec Gauthier Lebret, avec Elliot Deval, avec Olivier Guénec. Bon, je vais vous dire, hors antenne, ce que disait le jeune Guénec. Et c'est vrai qu'il est plus jeune...
1: Non, mais j'assume.
0: Il est le plus jeune d'entre nous et c'est vrai qu'il dit, parce qu'il sort beaucoup, ce qui est moins notre cas, il dit vous ne vous rendez pas compte, vous sous-estimez aujourd'hui, tout le monde en prend. Tout le monde en prend, c'est ce que vous dites. Bon. Je pense que vous avez raison et c'est ce que j'entends aussi. Non, mais ce n'est pas une raison.
1: Je dis que si on se prive de tous les jeunes qui prennent malheureusement de la coke ou du shit, du cannabis, on se prive de beaucoup de jeunes en entreprise. C'est ce que je vous dis, la coke et le cannabis, c'est partout et c'est beaucoup de gens.
22: Après, je suis pas d'accord avec l'affirmation que tout le monde en prend. Non, tout le monde n'en prend pas. Ça circule beaucoup, mais tout le monde n'en prend pas.
3: Il y en a qui savent dire non.
1: C'est surtout dans tous les métiers.
22: Là où il a raison, c'est qu'avant, des consommateurs de cocaïne, par exemple, en soirée, ça se faisait de manière très discrète, parce que c'était tabou. Moi, je me souviens de la première soirée au lycée où on apprend que deux des participants consomme de la cocaïne, et ça a été un scandale. Je me souviens que les parents ont été prévenus, et que 10 ans, 15 ans plus tard, aujourd'hui, celui qui va prendre un rail de coke, il n'a plus de complexe à le faire devant des gens. Et c'est limite démocratisé.
0: Non, mais vous êtes
22: bien sûr.
0: Mais bien sûr.
22: Non, mais c'est
0: vous avez vu ça. Devant vous, quelqu'un prendre un rail de coke devant vous, ça vous est arrivé.
22: En soirée, ça peut arriver de voir des gens qui le font en toute impunité. Pire, moi, je suis scandalisé. S'il se passe quelque chose comme ça devant moi, je me barre de la soirée.
1: Ah, moi, je l'ai pas fait.
22: Mais voilà, oui, pars, évidemment.
0: Je ne sais pas dans quelle soirée vous allez, mais bah, bon, je dois être là-dessus.
3: Moi, je ne sais pas.
22: Moi, je vais vous dire, ça me rend fou. Justement, et je trouve ça scandaleux.
0: Dernier mot sur ce sujet. On vous avait parlé qu'on appellerait peut-être le docteur Lowenstein, mais il doit être en consultation.
22: Ah oui. Mais que tous les politiques montrent l'exemple. Hein. À l'Assemblée nationale, il va falloir aussi les faire, les tests.
0: Oui,
22: hein.
2: Il y a le sujet des politiques, et là-dessus, je suis complètement d'accord. Ils doivent être irréprochables. Donc oui, aux tests salivaires, montrons l'exemple et continuons le combat. En revanche, dans le secteur privé, si en effet ça fait partie du règlement intérieur, il y a un consentement et que les deux parties sont d'accord, pourquoi pas? Mais c'est vrai qu'il ne faut pas s'en cacher. Enfin, on n'est pas dans un monde de bisounours. Oui, ça touche tout le monde. Ça touche les jeunes, les moins jeunes, des gens plus âgés aussi qui ont pris l'habitude depuis des années à fumer. Mais s'il y en a plein.
0: Il y a un moment, il y a un problème de santé également. Si vous prenez de la coke sur pendant 40 ans, vous ne devez pas être dans un très bon état.
2: Je parlais des drogues plus douces.
1: Si vous étiez dans la position d'un patron, qu'est-ce que vous feriez si, par exemple, après des tests salivaires, vous vous rendez compte que la moitié de l'effectif en prend, ce qui est possible, sur 10 jeunes, 5 en prennent, des jeunes que vous aimez, avec qui vous travaillez, etc., sur qui vous comptez, qu'est-ce que vous faites?
0: Je peux
1: les virer.
0: Non, je peux essayer de leur dire que pour leur santé, c'est peut-être pas une bonne chose de leur dire ça. Je peux aussi m'inquiéter de...
1: Non, mais c'est plus compliqué que ce qu'on dit depuis tout à l'heure, c'est ce que je voulais vous dire.
0: Oui,
1: c'est...
0: je peux m'inquiéter aussi de la santé mentale de jeunes gens qui se détruisent comme ça, donc ça peut m'intéresser. Oui. Je me dis, tiens, pourquoi est-ce qu'ils font ça? Parce que c'est vrai qu'ils abîment leur corps, ils abîment leur cerveau, ils abîment leurs neurones. Mmh, ouais. Donc ça peut effectivement m'interpeller. Et
1: vous vous rendez compte qu'en interne, plus personne ne les regarde rond de la même manière.
0: J'ai envie d'essayer de comprendre d'abord pourquoi ça se passe. Et puis je pense qu'il y a un moment, forcément, ça agit sur le travail. Il y a des répercussions sur le travail. Tu ne peux pas prendre des drogues, le mot drogue douce, je le récuse, mais tu peux pas prendre, c'est comme si vous avez un alcoolique au travail. Et ça pose évidemment un problème sur le travail qu'il va faire. D'abord, un problème pour lui, de santé, bien sûr, mais il y a évidemment des répercussions. Il y a un moment, ça attaque ton cerveau.
1: Oui,
0: tout le monde le sait.
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0: Exactement, tout le monde le sait. Il est 16h37.
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0: Vous en parliez, Gauthier, ce matin dans l'émission 100% Frontières sur CNews. Le maire de Perpignan, Louis Alliot, a dénoncé un geste en conseil municipal qui s'apparente à un salut nazi.
1: Bien sûr.
0: Geste effectué par une élue du groupe socialiste, centriste et catalaniste. Également conseillère municipale. L'image existe ?
1: L'image existe complètement. Nous l'avons révélée ce matin dans 100% Frontières. Nous étions avec Louis Alliot. C'est une image du conseil municipal. Il est en pleine délibération, explique le maire de Perpignan. Et à ce moment-là, visiblement, en gros, ça lui était adressé. Elle fait un salut nazi. Donc, vous avez une élue de gauche, la gauche qui traque les saluts nazis au canon français dès qu'il y a un petit bras qui est levé pour dans l'effervescence pour chanter du Michel Sardou, qui n'a rien à voir avec un salut nazi. Alors là, ils sont là, ils font un arrêt sur image, édito sur France Inter, la une de Mediapart, etc. Et par contre, eux, très tranquillement, en plein conseil municipal. Et franchement, quand vous voyez l'image, c'était pas pour chanter Michel Sardou, c'était bien un salut nazi qu'on aurait pu faire dans les années 30 à Berlin. Là, eux, ils font un salut nazi.
0: Pourquoi cette dame qui s'appelle Annabelle Brunet a-t-elle fait un salut nazi?
1: Je vous l'ai dit, parce qu'elle voulait... En gros, c'est un message envoyé à Louis Alliot. T'es un nazi. Ah. T'es un nazi, j'aime pas ta délibération. T'es un nazi. Sauf que c'est elle qui fait ce salut nazi. Et Louis Alliot est venu, évidemment, le dénoncer ce matin dans notre émission.
0: Ah ben, il y a un docteur là qui nous écoutait, qui écoutait notre
22: échange,
0: petite conversation. Il est psychiatre, ce monsieur, et il dit « Je suis entièrement d'accord avec vous ». Je ne sais pas qui c'est. Il y a plein de gens qui ont mon téléphone, ils m'envoient des messages.
1: Et il dit qu'il est psychiatre.
0: Autre message, une personne me dit c'est grave de mettre la cocaïne et le cannabis à la même échelle et en comparaison, c'est incomparable, dit une auditrice qui nous écoute. On peut écouter Louis Alliot sur ce salut nazi. Il y aura une suite.
1: Ah oui, il a fait un communiqué. Il va probablement déposer plainte, faire un article 40 pour prévenir le procureur de la République. Donc oui, il y aura une suite.
0: Et qu'a dit cette dame? Elle dit que c'était un salut nazi.
2: Elle
1: s'est pas encore exprimée. Et Louis Alliot l'appelle par contre à démissionner. Mais j'invite les auditeurs d'Europe 1, par définition, qui ne nous voient pas, à aller sur les réseaux sociaux et de Frontières. Et vous allez voir, nous avons sorti la photo. Ça laisse peu de place au doute.
0: C'est une photo ou c'est une
1: vidéo? C'est une vidéo et on a fait un arrêt sur image.
22: Mais elle se, en plus bon, après, elle est fière de son geste.
6: Bien sûr, les gens rigolent, ses alliés politiques rigolent.
2: Donc elle sait très bien ce qu'elle fait.
6: Bon. Elle sait très bien ce qu'elle fait. Oui.
0: Écoutons. Elle s'appelle Annabelle, non pas Buffet, mais Annabelle Brunet. Ah.
7: On m'a alerté ce matin, figurez-vous, puisque notre conseil municipal est diffusé en direct. Et ce sont des internautes qui nous ont signalé ce passage-là que je n'avais pas vu. Et donc, évidemment, j'ai fait un communiqué, d'ailleurs, qui va sortir tout de suite pour m'indigner de cette situation. Ces gens-là deviennent fous, donnent toujours des leçons, sont toujours en train de donner des conseils et de faire la morale. Mais regardez, je crois que c'est explicite pour tout le monde. Ce sont des gens irresponsables. Et d'ailleurs, je me demande si cette dame ne devrait pas démissionner du conseil municipal.
6: Alors, qui est cette dame, justement? Elle est élue, effectivement, d'opposition du groupe socialiste, catalaniste et centriste?
7: Alors, ils avaient fait une liste d'union centriste, socialiste et catalaniste. Elle est UDI, je crois, à l'origine. Mais voilà, c'est une de mes adversaires les plus déterminées. Et là, je pense qu'elle a perdu la raison pour en arriver là. Et je vois que ses deux compères à côté sont hilares. On imagine la scène si c'était quelqu'un de ma majorité qui avait fait ça.
0: Je pense qu'on devient un petit peu fou et que la campagne, en tout cas pas fou d'ailleurs, mais il y a une très grande tension, il y a une très grande violence, il y a une très grande rancœur, un ressentiment, un climat de haine.
2: On a l'impression que tous les coups sont permis et seront permis.
0: Un climat passionnel XXL où effectivement, alors il y a aussi une question de niveau. Moi, j'ai l'impression que le recrutement de la classe politique est de plus en plus faible. Disons-le, c'est vrai pour le haut niveau, mais c'est vrai manifestement pour ces gens qui ne savent pas se tenir. Et cette dame, effectivement, je viens de voir le geste, il n'y a pas d'ambiguïté. Je ne sais pas ce qu'elle va dire. Alors, ce qu'elle peut dire, c'est qu'elle a voulu moquer, sans doute, Louis Alliot, et qu'elle a voulu caricaturer. Alors, c'était au sujet de quelle
6: disposition ? C'était une délibération sur les commémorations annuelles de la Grande Guerre et de la Seconde Guerre mondiale.
0: Oui, c'est ça. Donc,
22: elle fait ce geste à ce moment-là.
0: Oui. Et cette délibération ne lui convenait pas, sans doute. Elle y voyait le signe
6: des nazis.
0: Voilà, c'est ça.
6: Mais sauf que c'est elle qui a fait un salut nazi.
0: Oui, alors elle le fait effectivement, mais elle peut le dire d'ailleurs. Elle peut. Il y a deux solutions. Soit elle dit je n'ai pas fait un signal nazi, soit elle dit j'ai voulu caricaturer la position de Monsieur Louis Alliot en trouvant qu'effectivement c'était une délibération qui m'a rappelé le régime nazi.
22: Ce qu'il faut aussi, elle peut présenter ses excuses.
0: Mais et puis un peu dire ce geste était déplacé. Voilà. En fait, la difficulté c'est que personne ne reconnaît. Elle peut dire écoutez ce geste était déplacé, j'en conviens.
6: Le Rassemblement National qui fait ça, la carrière est terminée. C'est au 20h, la carrière est terminée.
22: Là, pour le coup, si ça arrive au Rassemblement National ou chez les Républicains ou même dans un parti autre que le parti, parce que c'est une socialiste, c'est le parti.
6: Elle est dans un groupe socialiste, mais à la base, elle est UDI.
22: Bon, bref, en tous les cas, je suis certain d'une chose, c'est que les hauts responsables de ces partis que je viens de citer auraient demandé à ce que l'individu
6: quitte
22: le parti à la seconde.
6: Bien sûr.
0: 16h43, merci. 16h43, vous êtes peut-être en voiture. Alors, en voiture, si vous roulez, vous aimez la clim en voiture?
22: Je déteste ça.
2: Ah, c'est dur ça, la clim en voiture,
0: elle arrive directement sur toi.
2: Chaque fois.
22: Je parle avec le nez depuis une semaine, j'étais malade comme un chien.
0: La clim en voiture,
6: en fait, t'as le choix entre cuir ou tomber malade, donc c'est embêtant quand même.
0: Mais non, mais la clim
22: en cuir que j'avais.
0: 16h43, tout de suite.
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6: 16h46 sur Europe 1, restez bien avec nous, Pascal Praud est de retour dans un très court instant. 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
0: Et 16h48, Dona Vidal Revel est venue nous dire bonjour. Mais venez nous saluer, patron. Venez nous dire bonjour en fin de saison. Ah, du tout, un petit mot.
37: Le patron.
0: Avant, il venait, il était simple avant.
22: Oh. Il était simple avant. Ça me fait penser, vous savez, après les matchs de football dans le vestiaire, voilà. Quand on appelle le président.
0: Ouais, non, mais il était simple. Qu'est-ce que vous en pensez, Elisabeth Assayag? Avant, il était simple.
2: Je trouve qu'il est un petit peu timide.
22: Ah,
2: il
22: a le sens,
37: Le patron.
22: Il y a un micro en régie,
0: Il va nous dire. Le patron va parler.
38: Qu'y a-t-il? Concentrez-vous, élève pro.
0: D'abord, vous avez raison, on est toujours un élève.
38: Ça va? Tout se passe bien, je vous écoute, c'est magnifique.
0: Écoutez, bon, vous êtes gentil. Vous êtes content de la saison?
38: Je suis très content.
0: Bon,
38: voilà, c'est une belle saison et je me réjouis de la saison prochaine.
0: Vous nous reconduisez l'année prochaine?
38: Je réfléchis.
37: Voilà. Le patron.
38: Je reconduis les chroniqueurs avec certitude.
22: Merci, patron.
0: Bon, vous nous reconduisez à la même heure, a priori.
38: À la même heure.
0: 16h-18h.
22: Oui, c'est une info.
0: Bon, bah, écoutez, c'est une information. Et on reprend le jeudi 27, je crois.
38: Oui, sur votre suggestion.
0: Non, mais je trouve que c'est bien de reprendre le jeudi, c'est original. Oui. Et voilà.
38: C'est ce qu'on appelle la vraie fausse rentrée. Oui. Comme ça, voilà, on se prépare et après on a la joie du week-end et on repart le lundi.
0: Exactement, c'est une manière...
2: On s'entraîne.
0: Voilà, c'est un peu difficile de rentrer parce qu'on était en vacances.
22: Vous êtes tout bronzé.
0: Et on est tout bronzé. Mais donc là, on vient le jeudi, vendredi, un peu en test.
2: C'est un petit coucou.
0: Un petit apéritif. Et puis le lundi, on repart pour une saison complète et on sera fidèle au poste, bien évidemment. Et on arrête le 3 juillet. Mais après, c'est vous.
22: Yes. Là, je reste tout le mois de juillet.
0: Et le 16-18. Eliott Deval et vous ?
22: Bah,
6: non, ce sera Pascal Pro et vous.
22: Enfin vous. On rajoute un enfin. Parce qu'on ne les entend pas beaucoup chez vous, les auditeurs.
0: Je vous embrasse. Bisous. Merci. Merci le patron, merci le patron. D'ailleurs, il a raison, on peut peut-être appeler.
1: Parlez-moi et il n'y a pas de
0: fou.
1: Problème.
0: Non, mais c'est vrai, on se fait la réflexion à chaque fois qu'on n'a pas assez d'auditeurs.
1: Si, si, des fois, certains sont en attente.
0: Exactement, et là, il n'y en a pas en attente, là, manifestement. Non. Et ils peuvent appeler au 01 80 20 39 21. C'est un appel non surtaxé. Et ils nous donneront leur avis.
2: Oui, par sur exemple, les tests à l'hiver.
0: Oui, alors là, c'était dans la première heure, ça, c'était il y a 3/4 heures qu'on a fait ça.
6: Georges Fedex, hors de ses corps.
0: C'est toujours mieux qu'il nous appelle sur le sujet dont on est en train de parler.
2: On parlait de quoi, de la rentrée,
0: et figurez-vous que là, par exemple, si la Corse nous entend, hier, lors d'un débat sur l'autonomie de la Corse, c'est pas l'indépendance, l'autonomie, ce n'est pas l'indépendance, il faut le répéter. Le député socialiste des Bouches-du-Rhône, Marc Pena, a institué que les ancêtres d'élus RN étaient des collabos. Le député RN, Émeric Salmon, lui a répondu. Écoutez cet échange.
3: Les Corses ont donné beaucoup de leurs enfants pendant la Première Guerre mondiale. Les Corses se sont donnés à fond pour la République. Ils ont fait des carrières dans l'administration, ils ont fait des carrières dans l'armée. Ils sont devenus parfois plus français que les Français. Et puis les Corses surtout. Pendant la Seconde Guerre mondiale, c'est une île qui a été une île de résistance, pendant que vos ancêtres, eux, ne l'étaient sans doute pas.
4: Monsieur Salmon, pour un rappel au règlement.
5: Rappel au règlement sur la base de l'article 70-3. C'est pas possible, monsieur, de dire ça. Moi, je ne connais pas vos parents, je ne connais pas vos grands-pères, je ne jugerai pas ce qu'ils sont. Moi, mon grand-père, il était résistant. Et je suis très fier de lui. Je suis très fier d'avoir eu un grand-père. Ma grand-mère, elle est morte en 1940. Mon grand-père, il était résistant. Alors, vos propos sont inadmissibles. Inadmissibles. Inadmissibles. Moi, je ne parle pas de vos grands-parents. Je ne sais pas qui sont vos grands-parents. Et je m'en contrefous.
4: Monsieur le député.
0: Bon, cet échange ne grandit pas l'Assemblée nationale. On a entendu tout à l'heure un conseil municipal à Perpignan et Louis Alliot disait les gens deviennent fous et on a vu une dame, Annabelle Brunet, faire un salut nazi. Et toujours hier, sur un débat sur la Corse, vous avez effectivement un député socialiste qui explique que les ancêtres d'élus RN étaient des collabos. Tout ça n'est pas sérieux. Et Émeric Salmon, bon, bah, c'est vrai qu'il s'énerve beaucoup, il parle de sa famille qui est décédée. Alors
38: il est ému.
0: Il est ému, sans doute.
2: On sent l'émotion dans sa voix. Et la colère aussi.
0: Et là, sans doute. Mais tout cela ne donne pas une image apaisée et surtout pondérée, calme de l'Assemblée nationale.
2: Quand est-ce qu'on a eu une image pondérée et apaisée de l'Assemblée nationale ces derniers mois?
0: Depuis cette nouvelle Assemblée, jamais.
2: C'est très bas niveau.
0: Voilà, c'est des insultes personnelles. Donc effectivement, si on va sur ce terrain-là, il peut y avoir des réactions assez violente et c'était les cas. On pourrait l'appeler d'ailleurs, ce Émeric Salmon, je ne le connaissais pas, c'est un député RN, monsieur Tessier.
38: Nous allons le joindre.
0: Mais oui, parce que c'est intéressant de voir comment il a réagi et comment les choses sont... Je ne sais pas si les choses sont entrées dans l'ordre après ou pas. En tout cas, le débat existe également, il nous intéresse sur ce qui se passe en Corse.
22: Et vous avez bien fait de faire la différence entre l'autonomie et l'indépendance, même si la simple autonomie serait quand même un tournant historique pour notre territoire. Il faut vraiment se poser la question. Moi, j'ai une admiration pour la Corse et pour les Corses. Je jalouse beaucoup les Corses parce que je me dis que sur cette petite île, il y a quelque chose que nous n'avons pas aujourd'hui sur le continent, c'est-à-dire le respect des traditions, la fierté de son histoire, la volonté aussi de garder un cadre familial, de transmettre de génération en génération. Et c'est vrai que je regarde parfois avec beaucoup d'estime et presque de la jalousie le territoire corse. Mais l'autonomie de la Corse serait une bascule importante pour notre histoire française, pour l'unité de la nation.
0: Et toutes les îles méditerranéennes sont autonomes. Et on le rappelait ce matin, on avait un débat avec Pascal Pierre Garbarini. La Sardaigne, par exemple, a un statut autonome par rapport à l'Italie. Alors, c'est pas la Sardaigne, c'est pas l'Italie, c'est pas la France. L'histoire française, elle est centralisée, à marche forcée. On a gommé les différences avec un pouvoir central à Paris.
6: Et l'Italie n'a jamais, enfin, elle a été unie que depuis peu.
0: Vous avez parfaitement raison. Ce sont deux histoires qui sont différentes.
6: Mais bon, l'histoire de la Corse, elle est particulière aussi. On peut nous rétorquer le même argument. Moi, j'adore la Corse. J'y vais depuis des années. Chaque été, mais c'est vrai que ça peut faire jurisprudence, c'est-à-dire la Corse, j'entends l'argument, la Corse aujourd'hui, la Bretagne demain, le Pays Basque après-demain, mais en même temps, quand il y a des identités très fortes, comme au Pays Basque, comme en Corse, bah, ça permet aussi souvent de préserver des territoires et d'avoir des territoires qui ne sont pas sujets aux mêmes mots que les autres.
22: En soi, c'est déjà un territoire préservé sans cette autonomie-là. Et je trouve que la Corse, ça peut être un phare pour le continent et les jeunes générations. Je sais qu'elles sont attachées justement à cela.
0: On va marquer une pause. On était avec Pascal Pierre Garbarini qui refusait l'idée de communauté. Puisque dans le texte sur l'autonomie, on reconnaît une communauté au peuple corse, quoi, à la Corse plus exactement, et lui disait, il n'y a pas de communauté en Corse, il y a un peuple corse. Je suis du peuple corse, disait-il. Je suis français, mais il disait, je suis...
22: Est-ce qu'il est corse avant d'être français?
0: Il est ajaxien, il est corse.
22: Non, mais c'est la question
0: que
22: j'aimerais lui poser.
0: Il est corse avant d'être français, ça veut rien. Il est français il est français et il est corse.
22: Mais c'est pas un reproche, c'est simplement pour comprendre la psychologie de Pascal.
0: Au Corse,
6: la réponse est oui. Vous connaissez des Corses qui vous disent qu'ils sont français avant d'être corse? Non, ils sont corse.
0: Où j'ai vu le jour.
22: J'adore.
0: 16h57. On salue Ajaccio. À tout de suite.
7: 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Dans un instant, le rappel des titres avec Émilie Dez.
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0: en pleine canicule. Un rapport de la Fondation pour le logement des défavorisés rappelle que les quartiers populaires sont surexposés à la précarité énergétique d'été et au phénomène des logements bouilloires. Donald Trump estime que ceux qui critiquent l'accord conclu entre l'Iran et les États-Unis sont jaloux, malhonnêtes ou stupides. Le texte a été paraphé hier par le président américain et par son homologue iranien. Il prévoit la réouverture instantanée du détroit d'Ormuz et la levée du blocus américain des ports iraniens. Un navire français de transport de gaz naturel liquéfié est sorti du Golfe aujourd'hui. Téhéran se dit par ailleurs prêt à mettre un terme à son programme nucléaire. L'Agence internationale de l'énergie atomique dit pouvoir commencer à définir les mesures concrètes qui devront être prises. Le médiateur qatari salue une base solide pour la prochaine phase des négociations. La Russie menace l'Ukraine de nouvelles frappes massives après l'attaque qui a visé la région de Moscou la nuit dernière. Une raffinerie russe a notamment été touchée. Une riposte justifiée, assure Volodymyr Zelensky. C'est la plus importante attaque contre Moscou depuis au moins 2 ans. Les négociations pour mettre fin à la guerre sont dans l'impasse. Notez que Thibault de Montbrial, président du Centre de réflexion sur la sécurité intérieure, sera demain matin à 8h10 l'invité de la grande interview Europe 1 CNews. Le scandale du périscolaire. Le parquet de Paris a fait l'appel de la relaxe prononcée en faveur d'un ex-animateur de l'école Titon dans le 11e arrondissement. Il était jugé pour harcèlement et agression sexuelle sur 9 petites filles. Depuis le début de l'année, 132 agents ont été suspendus dans les écoles de la capitale, dont 52 pour des suspicions de violences sexuelles. Le projet de loi sur la protection de l'enfance doit être discuté à partir du 15 juillet prochain à l'Assemblée. Toutes les réformes nécessaires en matière de lutte contre les violences sexuelles envers les femmes et les enfants seront prises avant la fin du quinquennat, a promis la ministre déléguée chargée de l'égalité femmes-hommes, Aurore Berger. Et puis un mot du mondial de foot au programme aujourd'hui, notamment Tchéquie, Afrique du Sud et Suisse, Bosnie-Herzégovine.
1: Et qui joue en Afrique du Sud comme avant-centre? Quel l'entraîneur a décidé finalement d'aligner quel joueur?
0: Je sais pas.
2: Moi non plus. Il est 17h03, c'était la question piège. Merci Émilie Dès. Vous regardez le foot? Vous
0: avez regardé, j'ai regardé le match des Bleus, évidemment.
2: Ben oui, et vous avez vu Cristiano Ronaldo, il a vieilli. Hein.
0: Oui.
2: Ouais. Il y a 41 ans.
0: Pour un joueur de foot, il est âgé.
2: Oui, 41, mais ça pousse aussi, et on peut en parler parce que dans toutes les professions, c'est la même chose. Le match de trop, l'émission de trop, la plaidoirie de trop pour un avocat. Et c'est vrai qu'il y a un
3: moment...
2: C'est
3: un peu le cas pour vous? Pour Ronaldo?
4: Non, pas du tout. Ah, non, mais non, pas du tout.
5: Oh, c'est trop violent.
3: Je refais. Selon vous, est-ce que c'est le mondial de trop pour Ronaldo?
2: Je n'ai pas envie de critiquer Cristiano Ronaldo. J'aimerais qu'il soit lui-même le meilleur juge de son état. Mais c'est vrai que le match d'hier, il s'éteint, il ne bouge plus. Et ces joueurs-là sont tellement importants que la décision de quitter l'équipe ne peut venir que d'eux.
6: C'est ce que Messi au même âge, il fait un triplé.
7: Le contre-exemple, c'est Lionel Messi.
2: Voilà. Il a le même âge?
7: Je crois que c'est quasiment.
3: Un an près, ouais, je crois qu'il a 40. Ouais.
2: Et c'est la difficulté. Ouais. C'est-à-dire que l'entraîneur ne peut pas sortir un joueur comme Cristiano Ronaldo, donc ça ne peut venir que de lui. Mais qui a assez de lucidité dans la vie pour
8: c'est l'entourage
2: se
8: qui doit
2: retirer.
8: Lui dire.
2: Mais l'entourage ne te le dit jamais.
8: Ça, ah, ça ne reste que le match.
2: Jamais. Sa femme ne va pas lui dire Cristiano, t'es plus bon. Ça se dit pas.
8: Si, ça se dit.
2: Non. Je crois pas.
7: Ronaldo et Messi ont 2 ans et 4 mois d'écart, quand même.
2: Mais,
7: c'est beaucoup. Hein.
2: Mais je crois. C'est intéressant d'ailleurs ce que vous dites. Je crois que dans tous les domaines, hélas, ton entourage d'abord, il n'a pas envie de te faire de peine, il est tout simplement convaincu. Je n'imagine pas, et vous imaginez la femme de Cristiano qui lui dirait Cristiano.
8: Il est peut-être le temps de penser à autre chose.
2: Oui, bien, je pense que c'est...
7: Je pense qu'elle saute le lendemain.
2: Bah écoute, je n'irai pas jusque-là.
8: Mais c'est une preuve d'amour de dire la vérité.
2: Est-ce que c'est une preuve d'amour que de dire la vérité? Vous avez 3 heures. Je pense que oui, je pense que vous avez raison.
3: Non, mais elle sait qu'elle ne peut pas l'arrêter, surtout.
2: Qu'il faut dire la vérité à ce qu'on aime. Vous avez raison. Et qu'il faut la dire. Parfois avec ménagement, mais je pense qu'il faut dire à son mari, à
3: si vous étiez
2: femme,
3: la femme de Ronaldo, vous lui diriez...
8: Oui,
3: Est-ce que vous vous imaginez dans cette situation?
2: Ça fait 40 ans que je fais ce métier, c'est la question la plus incongrue qu'on m'a posée. Si vous étiez la femme de Cristiano Ronaldo, ça je dois dire, je ne

0: mère.
1: Mais
2: je vais vous appeler Georgina.
0: Mais cette question, elle est centrale.
3: Marie, tu le dis.
0: Cette question, elle est centrale après pour les verre. Parents que nous sommes, pour mais les c'est pour les. Est-ce qu'on doit dire à sa mère, à son père, tu ne conduis plus s'ils n'ont plus la possibilité de conduire.
4: Mais je pense qu'il faut tout dire.
3: Mais c'est très dur, parce que ça va au clash.
0: Mais bien sûr.
3: Tu ne conduis plus, arrête maintenant.
0: Oui, maman, tu ne conduis plus. Oui.
4: Mais je pense qu'il faut tout dire, bien sûr.
0: Ça dépend de maman. Ça veut dire quoi, ça dépend
3: Si elle habite dans un milieu rural où elle n'a pas le choix de prendre sa voiture.
0: Donc elle a le droit de tuer quelqu'un.
4: Bah,
0: non, mais c'est extraordinaire. Mais c'est maman, tu habites dans un milieu rural, tu peux prendre ta voiture.
3: Très bien que pour beaucoup de personnes, c'est. Beaucoup de personnes âgées, si vous leur enlevez la voiture, c'est terminé.
4: Vous le savez très bien. Exactement.
0: Mais bon, en fait, tout est débat autour de notre table, je sais bien. Mais ça m'intéresse beaucoup, ça. Qu'est-ce que nous devons dire à ceux que nous aimons? Voilà.
5: La
0: question.
5: Chose la plus importante que vous ayez dite, c'est.
0: On doit leur dire d'abord qu'on les aime.
5: Non, ah oui, ça, mais c'est si on les aime, on doit le dire.
0: Je t'aime, ma chérie, et je vais te dire quelque chose.
4: Arrête de jouer au
0: faut
4: foot.
0: Faut que tu arrêtes de te maquiller, ou faut que tu arrêtes d'avoir les cheveux longs, ou faut que tu arrêtes.
5: La manière de l'amener est la plus importante. Il faut le faire avec douceur.
1: Toujours. Vous pouvez nous dire que vous nous aimez, par exemple.
0: Je vous aime.
1: Ah, ça me
0: mais
1: fait plaisir.
0: Je vous aime. Comment dire, fraternellement.
5: C'est-à-dire,
1: pourquoi fraternellement?
0: Je vous aime.
3: Bah, il t'aime pas amoureusement, enfin.
1: Il y a quand même différents. Oui,
3: moi je fraternellement. Bon,
4: tout ça à cause de Ronaldo.
3: Hein. Pour toi.
0: Tout ça à cause de Ronaldo. Il est 17h08. Il est 17h08. Qu'est-ce que vous avez dit comme méchanceté?
1: Non, il m'a encore déglingué. C'est pas grave.
3: Je t'en prie. Il n'est que
0: 17h. Franchement. C'est chic. Il est 17h08. Merci, Émilie. Vous reviendrez. Est-ce qu'on a une petite chanson? Je propose pour Émilie une petite chanson des années 40, puisqu'on va parler effectivement des années 40.
3: D'accord.
0: Ben oui, puisqu'on va parler du 18 juin 40.
3: J'aurais choisi une DCI, moi, mais c'est pas.
0: Ben non, mais c'est pour. Ouais, voilà, mais j'adore les chansons des années 40.
3: Ouais,
0: j'adore les vieilles chansons. Et ça va faire le pont.
3: C'est laquelle votre préférée dans les.
0: Ben, par exemple, la chanson du dernier métro, elle est formidable. C'est Lucienne de Lille, je crois.
3: Lucienne de Lille, oui.
0: Lucienne de Lille, moi, mon amoureux.
4: C'était magnifique. On les voit dans le film danser dans la rue.
0: Oui, je suis pas sûr.
4: Dans le dernier métro.
0: Faut pas se tromper d'interprète. On prend la version originale.
4: C'est bien avec Nathalie Baye. Catherine Deneuve et Gérard Depardieu. Magnifique film.
0: Qui joue un héros qui s'appelle Bernard Granger.
4: Qui est caché dans le théâtre.
0: Et Catherine Deneuve qui joue Marion.
3: C'est pas Depardieu qui se cache dans le théâtre, c'est Marie.
0: Qui joue Marion Steiner.
5: Jean-Michel Précision.
0: C'est un film de Truffaut qui doit dater de 80 ou 82 pour lequel il a eu je ne sais combien de Césars. Et c'est un film. Et c'est dans ce film qu'il y a cette sublime réplique. Tu es belle, Elena, si belle que te regarder est une souffrance. Hier, vous me disiez que c'était une joie, c'est une joie et une souffrance. Il est 17h10.
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0: Nous voici plongés dans l'ambiance. On est avec Nicolas Princenne, leçon de courage, les héros de la France libre, aux éditions Fayard. Avant de parler de votre livre, je regardais votre CV. C'est un CV à nous donner des complexes. Normalien, HEC, et vous avez été le plus jeune conseiller d'un président de la République. Vous aviez quel âge ?
7: Je crois que j'ai rejoint l'Élysée à 23 ans, en 2007, c'était une aventure formidable, que je dois surtout au fait que j'étais conseiller aux nouvelles technologies et à Internet, qui à l'époque était assez récent et revenait assez naturellement à quelqu'un de cette génération-là, j'allais dire, qui était particulièrement attentif à ces technologies.
0: Bon, alors on va parler de votre livre, mais c'est vrai que Normal Sup, HEC, Master de Philosophie,
5: Vous étiez plusieurs.
0: C'est vrai que manifestement, vous avez eu un cerveau en état de marche qui vous a été donné à la naissance.
7: On a essayé de le faire travailler quand même, mais oui. Mais bon, les études, c'est moins important que ce qui arrive après quand même.
0: Alors, parmi les épopées de toute l'histoire de France, il y a cette épopée que je trouve extraordinaire, émouvante. Ce sont les Compagnons de la Libération. Et quand vous êtes entré dans ce studio, je vous disais, je suis étonné qu'il n'y ait pas à masse. Je crois qu'il n'y a pas de fiction, je crois, en tout cas, il n'y a pas de film qui raconte cette épopée extraordinaire des les Compagnons de la Libération. C'est un ordre qui est créé par De Gaulle. Mm-hmm. Et De Gaulle va l'arrêter en 46, et vous allez me dire si je fais une erreur ou pas, il y a 1038 compagnons, c'est-à-dire qu'au fond, le général De Gaulle a considéré, il y a des villes d'ailleurs, mais qu'il y avait un gros millier de personnes qui étaient si résistantes qu'elles avaient produit la libération de la France. Il n'y avait qu'eux.
7: Il n'y avait qu'eux parce qu'il y avait deux critères pour être compagnon de libération. Le premier, c'était qu'il fallait avoir montré un engagement précoce contre l'armistice du maréchal Pétain et pour De Gaulle, c'est-à-dire qu'il fallait être un engagé de la première heure, et deuxièmement, il fallait avoir accompli des actes de guerre ou de résistance, donc de guerre pour les Français libres, de résistance pour les résistants, notables, glorieux. Et en effet, ça a été créé en 1940 et fermé en 1946, donc pour l'éternité, il a signalé 1038 personnes, qui sont donc, j'allais dire, le casting des personnes les plus héroïques qu'il nous appartient à nous de redécouvrir si on veut entendre des histoires... j'allais dire génial, qui nous élève.
0: Nicolas Princen est avec nous sur l'antenne d'Europe 1. C'est lui qui a écrit Leçon de courage, Les héros de la France libre. C'est aux éditions Fayard. On marque une pause et vraiment, on va vous poser de questions, beaucoup de questions, parce que c'est une période et une aventure exceptionnelle. À tout de suite.
2: 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Excellente fin de journée. Nous sommes le jeudi 18 juin.
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2: 17h16 sur Europe 1, restez bien avec nous. Pascal Praud de retour dans moins d'une minute avec son invité Nicolas Princenne pour son livre Leçon de courage chez Fayard. 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
29: Nicolas Princenne est avec nous, leçon de courage, les héros de la France libre aux éditions Fayard. Vous avez rencontré les derniers héros de la France libre, les derniers compagnons de la libération qui étaient encore vivants en 2009 à 25 ans. Vous êtes partie des rencontrer, mais avant cela, écoutons l'appel du général de Gaulle. C'était aujourd'hui 18 juin 40. On est donc il y a
7: 86 ans.
30: J'invite tous les militaires français des armées de terre, de mer et de l'air. J'invite les ingénieurs et les ouvriers français spécialistes de l'armement qui se trouvent en territoire britannique ou qui pourraient y parvenir à se réunir à moi. J'invite les chefs, les soldats, les marins, les aviateurs, des forces françaises de terre, de mer, de l'air, où qu'ils se trouvent actuellement, à se mettre en rapport avec moi. J'invite tous les Français qui veulent rester libres à m'écouter et à me suivre. Vive la France, libre dans l'honneur et dans l'indépendance.
29: On ne peut pas écouter le général de Gaulle sans être ému, parce que c'est le cœur de notre histoire et d'une des plus belles épopées de l'histoire de France. Leçon de courage, les héros de la France libre, aux éditions Fayard. Nicolas Princenne, vous allez donc rencontrer les derniers compagnons de la libération, le dernier est mort...
7: En 2001. 2021,
29: non,
7: pardon.
29: 2021.
7: Ouais. Hubert Germain.
29: Hubert Germain, il est enterré au Mont-Valérien.
7: Au Mont-Valérien.
29: Bon, alors on commence peut-être par Bernard Demolins ou Demolins.
7: Demolins, oui.
29: Demolins, parmi les derniers compagnons de la Libération encore vivants, mon premier invité est Bernard Demolins. J'ai déjà échangé avec lui, mais je connais bien mieux son parcours que son caractère. C'est un pur soldat qui donnera le la de nos entretiens.
7: Oui, parce que il faut dire que ces hommes que j'ai rencontrés en 2009 étaient tous déjà très âgés, mais avaient une personnalité extrêmement forte et des opinions très tranchées. Bernard Demolins, c'était vraiment un soldat qui était d'une sévérité incroyable et qui m'a expliqué yeux dans les yeux quand je lui demandais qu'est-ce que ça a fait de combattre des Français, parce que les Français l'ignorent, mais la France libre de Gaulle a combattu la France de Vichy dans un combat en Syrie en 1941. Ça a été une espèce de guerre civile entre Français qu'on connaît mal et qui n'est pas étudiée dans les livres d'histoire. Et lui me dit que face à des Français de Vichy, il n'avait absolument aucune pitié et qu'il était très content d'aller au combat contre ces gens qu'il considérait comme des traîtres. À l'inverse, d'autres compagnons... Et là, à Londres, on leur dit, à l'Olympia Hall, il y a un truc qui s'appelle la France libre, il y a un général qui a fait un appel, vous pouvez y aller. Alors le général, il appelle qui? Il appelle des ingénieurs et des soldats. Sauf qu'il se retrouve avec des centaines d'étudiants qui débarquent, qui ont 18 ans, qui savent rien faire, mais qui ont de l'enthousiasme, de l'envie, qui veulent devenir des soldats, qui veulent se battre. La plupart d'entre eux deviendront les Français libres, qui partiront se battre pendant 4 ans sur 3 continents, notamment en Afrique, et certains d'entre eux viendront en France pour faire la résistance intérieure, où ils essaieront de rassembler tous les Français qui, au fur et à mesure des 4 années de la guerre, commencent à se manifester dans leur région, dans leur coin, dans leur village,

0: pour faire la résistance intérieure qu'on connaît. Et c'est en 1944, après les débarquements, que ces deux forces, France Libre et Résistance, vont se rassembler pour faire les FFI, les Forces Françaises de l'Intérieur, et reconquérir le pays sous le leadership du général de Gaulle.
1: Mais De Molins, il perd un bras, je crois.
0: Ça, c'est remarquable, c'est que vous voyez des gens...
1: Il perd en Syrie, justement,
0: son bras. Il perd un bras en Syrie. Et donc, quand je l'ai rencontré, ça fait bizarre, parce qu'on n'en voit plus des mutilés de guerre.
1: Mais bien sûr.
0: Et il y en a qui reviennent d'Afghanistan, il y en a, mais on en voit moins qu'avant. Et lui, c'est vrai que quand je l'ai rencontré, il avait un air très très froid, très autoritaire. Puis il lui manquait un bras, et puis il me racontait qu'une fois qu'il a perdu son bras en Syrie, donc 1941, c'est tôt dans la guerre, pour quelqu'un qui voulait se battre jusqu'au bout. Il a refusé, après tout ce qu'on lui a proposé de job de bureau à Londres, etc. Il a dit, moi, je veux continuer à combattre.
1: Mais qu'est-ce qu'il a fait de sa vie après ? Qu'est-ce qu'il a fait une fois que la France était libérée, de 45 jusqu'à la retraite ?
0: Alors, ils ont tous vécu des vies très, très différentes. Lui, il est resté engagé, il est devenu administrateur, donc dans la sphère de l'État. Et puis ensuite, certains sont devenus entrepreneurs, d'autres sont devenus Premier ministre, comme Pierre Messmer. Mais beaucoup se sont fait oublier, et surtout, beaucoup ont été oubliés par l'histoire. Et c'est pour ça que je suis allé à leur rencontre, parce que moi, quand j'ai découvert l'histoire des Compagnons de la Libération, en tout cas ma génération ne la connaissait pas, on n'avait pas entendu parler, et quand j'ai vu les parcours de ces gens, ce qu'ils ont fait à 18-20 ans, alors que j'avais quasiment leur âge, je me suis dit, mais que ne m'a-t-on pas raconté ces histoires, qui non seulement me paraissent incroyables, épiques, héroïques, mais qui en plus pourraient me rendre plus fort si je les lisais, parce que je ne savais pas que de tels destins, de tels combats étaient possibles dans mon pays. Parce que j'ai été élevé avec un cinéma américain où la figure du héros, quelque part, parle anglais, bien souvent. Quand on nous parle de la guerre avec le cinéma français, que j'adore, c'est la grande vadrouille, donc c'est comique. Ou alors c'est vraiment le tragique, l'armée des ombres. Mais j'avais jamais vu la version héroïque. Et là, on me dit, non, il y a eu une défaite massive de la France, humiliante en 1940. Heureusement, grâce aux Alliés, et au général de Gaulle, on a réussi à retourner la chose en 45. Mais au sein de cette débâcle historique, il y a eu de la victoire aussi, il y a eu du courage. Et autant retenir aussi, en plus de toutes les erreurs qu'on a faites, les quelques histoires de courage, au masculin ou au féminin, parce qu'il y a eu les deux, qui peuvent nous dire que voilà, c'est possible de faire les bons choix devant l'histoire.
1: C'est bon. Non, mais c'est très étonnant d'ailleurs, vous avez raison de dire comment le cinéma a traité la guerre de 40-45, la guerre française. C'est vrai qu'il y a eu pléthore de films comme Mais où est donc passée la 7e compagnie, voilà, ces films de ce type. Et c'est vrai qu'il y a eu très peu, pour ne pas dire pas, mais je sais même pas s'il y a une biographie, par exemple, sur Pétain. Il y a eu un film un jour avec, je crois, Jacques Dufilho qui jouait Pétain, et c'était, me semble-t-il, Jean-Yann qui jouait Laval. Mais vous avez vu également le film qui est sorti, Les Ombres, le film de Gianoli.
0: Avec Jean Dujardin.
1: C'est un des premiers films sur cette période-là, donc c'est assez étonnant. Et il n'y a pas de fiction. Ouais. Là, c'est une merveilleuse fiction, Les Compagnons de la Libération.
2: Alors, il y a De Gaulle,
1: vous égrenez. Oui, il y a De Gaulle, vous avez raison.
0: Mon projet initial, quand j'ai rencontré Les Compagnons, c'était à la fois pour apprendre de leurs histoires moi-même, un peu égoïstement, parce que j'avais besoin de leurs témoignages pour m'orienter dans la vie, mais aussi, je voulais écrire une grande histoire, et je leur avais dit d'ailleurs, ce que vous me raconterez, je le tournerai un jour en fiction, parce que je pense que c'est par la fiction qu'on arrivera à transmettre l'incroyable puissance de votre témoignage. Alors, ce que savent très bien faire les Américains.
1: Alors, Charles Rudroff, c'est un autre compagnon que vous rencontrez, qui est encore vivant, vous l'appelez le vigilant. On parlait tout à l'heure du CV. Bon, là, on n'est plus dans le CV. Vous écrivez, il m'avait en tout cas éclairé sur l'importance du caractère. Il incarnait bien ce qu'il disait de Gaulle. Ce n'était pas le nombre qui faisait la nation, c'est une volonté, une détermination, un état d'esprit. Il y a des choses qui ne se perdent pas. Et c'est vrai que ce caractère-là, on n'est plus sur des gens qui ont simplement un diplôme qu'on fait HEC ou l'ENA. Parce qu'ils étaient souvent, tous ces gens-là, davantage à Vichy d'ailleurs, les petits hommes gris de l'époque. Ils étaient plus à Vichy qu'ils n'étaient à Londres.
0: Ce qui est intéressant, c'est que l'âge qui était le leur quand ils se sont engagés, c'est un âge où on n'est pas vraiment formaté encore. On n'est pas formaté par un métier ou quelque chose comme ça. Mais on est formaté par l'histoire de sa famille. Donc bien souvent, le point commun entre tous ces gens, c'est qu'ils étaient des patriotes. Des patriotes qui avaient vécu dans leur chair, bien souvent familiale, la catastrophe de la Première Guerre mondiale. Et à qui la famille avait transmis cette idée qu'un jour, il était dans le destin de la famille de se battre pour la France de nouveau. Parce qu'il y avait encore on allait sûrement retourner à la guerre un jour. Et donc, je pense que quand Pétain a déclaré l'armistice, il y a eu chez certains un réflexe de colère face à cette nouvelle, en disant non mais c'est à notre génération de se mobiliser. Et là, vous me privez de ce qui est peut-être la guerre historique à laquelle je suis amené à contribuer, parce que c'est mon destin de le faire.
1: Et 17h26, on marque une pause. C'est passionnant d'écouter Nicolas Princen. Vous êtes sur Europe 1. Leçon de courage, les héros de la France libre. Et puis, ça renvoie toujours forcément à l'éternelle question, qu'est-ce que j'aurais fait? Qu'est-ce que j'aurais fait en 40? Qu'est-ce que vous auriez fait? Bon, forcément, vous êtes dans une vie professionnelle, vous avez des enfants. Qu'est-ce que vous faites?
2: Chanson de Jean-Jacques Goldman.
1: Bien sûr, bien sûr, bien sûr. Et,
2: à 17 à l'âge.
1: Exactement, exactement. On marque une pause, à tout de suite.
3: Merci d'être à l'écoute d'Europe 1, Pascal Praud et vous pour vous accompagner entre 16h et 18h. À 17h30, ce sera le rappel des titres avec Émilie Dez.
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1: Il est 17h30. Et nous sommes avec Émilie Dez pour le Flash.
23: 27 nouveaux départements vont basculer en vigilance orange canicule. Demain, il y en a déjà 26 aujourd'hui. La barre des 40 degrés a été franchie dans l'Indre. Une première cette année en France. Les journées sont chaudes, mais les nuits aussi. Le mercure n'est pas descendu. Sous les 23,8 degrés à Mont-Saint-Vincent, en Saône-et-Loire, la nuit dernière, on parle de nuit tropicale quand la température ne redescend pas sous les 20 degrés. La SNCF a décidé décidé de supprimer 71 trains intercités jusqu'à lundi. La compagnie ferroviaire craint des pannes de climatisation en pleine canicule. Des concerts prévus pour la fête de la musique ont été annulés dans plusieurs villes en raison des fortes chaleurs attendues dimanche. Les écoles seront fermées lundi et mardi après-midi à Tours. Des premières négociations sont toujours prévues demain en Suisse. Donald Trump et son homologue iranien ont paraphé dès hier le protocole d'accord qui vise à mettre fin à la guerre au Moyen-Orient. Il devait au départ être signé demain. Le texte prévoit la réouverture instantanée du détroit d'Ormuz et la levée du blocus américain des ports iraniens. Un navire français de transport de gaz naturel liquéfié est sorti du Golfe aujourd'hui. Selon le protocole d'accord, Téhéran s'engage par ailleurs à mettre un terme à son programme nucléaire. L'Agence internationale de l'énergie atomique dit pouvoir commencer à définir les mesures concrètes qui devront être prises. Toutes les réformes nécessaires en matière de lutte contre les violences sexuelles seront prises avant la fin du quinquennat. C'est la promesse de la ministre déléguée chargée de l'égalité femmes-hommes. Le projet de loi sur la protection de l'enfance doit être discuté à partir du 15 juillet prochain à l'Assemblée. En plein scandale du périscolaire à Paris, le parquet a décidé de faire appel de la relaxe d'un ex-animateur jugé pour harcèlement et agression sexuelle, animateur de l'école Titon dans le 11e arrondissement. Depuis le début de l'année, 132 agents ont été suspendus dans les écoles de Paris, dont 52 pour des suspicions de violences sexuelles. Et puis un hommage sera rendu ce soir à Éric Roy au stade Francis Leblé de Brest. Un livre d'or sera notamment mis à disposition. Éric Roy est mort hier d'un cancer du pancréas. Il avait 58 ans. L'entraîneur avait emmené le stade brestois jusqu'en Ligue des Champions en 2024.
1: Merci beaucoup, Émilie Dez. 17h33. Alors, je vous avais promis une chanson, il y en aura deux.
23: Ah,
1: vous aurez le droit à deux chansons. La première, c'est celle-ci.
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1: Ça, c'est une chanson géniale. Et c'est Truffaut qui l'avait remise au goût du jour. Ce film est excellent. Hein. Vous pouvez le voir, le revoir. C'est vraiment un très beau film. C'est un très beau film de Truffaut avec la fin qui est tout à fait étonnante. Il y a Maurice Riche dedans. Il y a Depardieu. Il y a évidemment Catherine Deneuve qui cache dans la cave l'auteur d'une pièce qui s'appelle Lucas Steiner, qui était joué par un comédien qui s'appelait Hans Bennett, je crois. Et c'est vraiment c'est un film merveilleux sur cette atmosphère-là. Et l'autre chanson que je voulais vous donner, parce que c'est uniquement pour vous, hein. Deux chansons pour le prix d'une, d'habitude c'est une, mais là c'est deux.

0: très chaud.
1: Très chaud chez moi.
2: Les avions. Ça, c'est à quelle année ça,
3: 1983, les avions.
1: Ah, c'est du
2: sauvage. 1983.
3: Oui.
2: C'est autre chose, la variété française dans les années 80.
1: Génial,
2: ça. Elle est géniale. Elle est géniale. Ouais. Ouais, c'est la variété des années 80, ami. Vous n'étiez pas né.
3: Et alors
2: vous êtes
4: trop il est responsable tard. De sa date de naissance aussi.
2: Et un peu. Un peu. Il n'y a pas de hasard. Il est 17h34.
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2: Et nous sommes toujours autour de la table avec Elisabeth Assayag, Gauthier Lebret, Eliott Deval et Olivier Guénec. Et puis on est avec Nicolas Princenne, Leçon de courage, les héros de la France libre aux éditions Fayard. Alors on égrène quelques noms. En 2009, à 25 ans, il restait, vous aviez 25 ans quand vous avez écrit ce livre, il restait combien de compagnons de la Libération?
7: Il en restait une trentaine et seule une vingtaine était, comme on dit, valide. Donc ouais. J'ai pu rencontrer une vingtaine à l'époque, les 20 derniers.
2: Certains étaient d'ailleurs aux Invalides.
7: C'est-à-dire aux Invalides.
2: Et ils ont pu rester aux Invalides. Parce
7: certains
2: que la
7: étaient
2: France,
7: soignés aux Invalides,
2: voilà,
7: absolument.
2: Et on sait que le fils de l'amiral de Gaulle, par exemple, l'amiral de Gaulle a fini sa vie aux Invalides.
7: Absolument, et Hubert Germain aussi.
2: Et Hubert Germain. Mmh. Ça c'est la gloire de la France, d'honorer ceux qui ont fait l'histoire de France, de leur permettre aux Invalides, c'est un endroit extraordinaire, où tu peux finir ta vie aux frais de l'État.
7: Oui, c'est à la fois un hôpital ou un centre de soins, et puis c'est en même temps le musée de l'armée, et au sein du musée de l'armée, il y a le musée de l'Ordre de la Libération qui porte l'histoire des compagnons. Et c'est là, d'ailleurs, dans le bureau du chancelier de l'Ordre de la Libération, que j'ai pu rencontrer les derniers compagnons avec l'aide de l'Ordre qui, à l'époque, m'a beaucoup soutenu pour ça.
2: Est-ce qu'ils étaient fiers? Parce que c'est important. Paraît-il que dans la vie, la seule chose qui rend heureux, c'est l'estime de soi. C'est une chose importante, l'estime de soi. Il y a des gens qui ne s'aiment pas parce qu'ils ont fait des choses horribles. Mais quand on a fait ça toute la vie. Moi, je pense qu'on doit être tellement fier de soi, mais c'est pas de la vanité. Vous voyez, d'avoir été à la hauteur de l'histoire. Et toute sa vie, de dire, ben, voilà, j'ai été celui qui a su faire ça.
7: Je pense qu'au moment où je les ai rencontrés, donc au crépuscule de leur vie, ils avaient dépassé, j'allais dire, la fierté. Ils étaient vraiment dans l'urgence de la transmission. Donc c'était vraiment, je vous raconte mon histoire pour vous transmettre l'idée que c'est possible, qu'on peut s'engager, qu'on peut faire des choses extraordinaires à 18 ans. Et donc, il y avait à la fois chez eux énormément d'humilité par rapport à leur choix, par rapport à leur parcours. Ils avaient conscience d'avoir de la chance parce qu'il faut bien voir que leurs meilleurs amis sont morts. Ceux que j'ai rencontrés sont ceux qui ont survécu, mais beaucoup sont morts au combat, au milieu du désert. Et en même temps, il y avait de leur part énormément de bienveillance, vous voyez. Ils avaient envie, moi j'avais 25 ans, ils voulaient me transmettre et à travers moi ceux qui nous liraient ou qui nous entendraient, donc ceux qui liront le livre. On croit en vous, parce que nous, on connaît, on a vécu avec la France libre, cette grande France, ce patriotisme, cette France qui a fini par vaincre, malgré tous les obstacles, et c'est ça qu'on a envie de vous transmettre, la confiance, vous dites l'estime de soi en tant que Français. Pour dire qu'être Français, c'est aussi pouvoir conquérir l'impossible et réussir de grands exploits.
2: Et vous égrenez les noms que vous avez rencontrés, les héros de la France libre, et vous parlez par exemple de Pierre Simonet, que vous appelez l'observateur, et voilà ce qu'il dit. Je me rappelle le soir, être allé à l'hôpital pour aider les infirmières, les brancardiers et tout ça. Et puis tout d'un coup, le 17 juin à midi, il y avait un orage, et j'entends à la radio la voix du maréchal Pétain, une voix chevrotante, et il disait... J'ai approché l'adversaire pour lui demander l'armistice. Je demande à tous les Français de faire taire leur angoisse et de n'écouter que leur foi dans le destin de la patrie. Donc évidemment, ça le rend... Et il s'en va.
7: Et il s'en va parce que Pierre Simonet, typiquement, c'est un cas particulier dans le livre, parce que lui, il est né en Indochine. Donc c'est quelqu'un qui était au contact, j'allais dire, de cette France de l'époque, qui était une France aux dimensions mondiales. C'était l'Indochine, c'était l'Afrique, et partout dans le monde, il y avait des Français qui avaient le même patriotisme. Et la France libre, on oublie souvent de lire, notamment la jeunesse d'aujourd'hui qui a besoin de le savoir, c'était une très très grande diversité de peuples, mais qui tous étaient unis par un principe qui les tirait tous vers le haut. Dans la France libre, il y avait des Français, il y avait des Bretons, il y avait des Parisiens, il y avait aussi des Camerounais, il y avait des gens d'un peu partout dans le monde, y compris des Indochinois, comme on disait à l'époque. Et tout ce monde-là a réussi à se dépasser, et malgré les différences, et parfois grâce aux complémentarités, à reconquérir le pays jusqu'au cœur de la métropole. Mais Simonet, pour ça, était intéressant, parce qu'il avait, pour lui, la France, c'était le monde, vous voyez. Donc il était très à l'aise, aussi bien en métropole qu'en Indochine, qu'en Afrique. Pour lui, il était chez lui partout.
2: Bon, c'est une épopée extraordinaire. Souvent, moi, c'est une épopée, on le dit à l'antenne, qui est parmi les plus extraordinaires de toute l'histoire de France. Donc, il y a 1038 noms. Il y a je ne sais combien de villes. Oui. 5 civils, il y a Saint-Nazaire, il y a Nantes, qui compagnon de la Libération. Il y a des étrangers également. Il y a,
7: je crois, le roi d'Angleterre.
2: Churchill aussi, non, peut-être.
7: Churchill également.
2: Bon, les compagnons de la Libération. Bon, cet ordre, il s'arrête donc en 1946. Mais aujourd'hui, cet ordre, qui le fait vivre? Vous, évidemment, ce livre va le faire vivre. Mais quel est l'avenir de cet ordre?
7: La force de cet ordre fait sa faiblesse. C'est comme vous l'avez dit, il a été créé en 40, bouclé en 46. De sorte que, contrairement à la Légion d'honneur par exemple, il n'y a aucune hérédité, il n'y a pas de continuation. Et quand la mémoire vivante s'éteint, ce qui était le cas avec Hubert Germain en 2021, le dernier compagnon, alors, qu'est-ce qui se passe? Il nous appartient à nous de maintenir cette mémoire. Elle nous revient à nous, cette mémoire, de la faire vivre à travers des livres, moi j'essaie de faire un livre, à travers des films, à travers des manuels scolaires, à travers des récits. Et je pense vraiment que c'est en activant la dimension épique de la chose qu'on peut parler notamment à la jeunesse pour que cette histoire se renouvelle et soit transmise. C'est ça mon objectif dans ce livre. Et dans chaque témoignage, vous avez une personnalité différente, un parcours différent. Et je pense qu'on peut trouver un peu de soi ou de ce qu'on a envie d'être dans chacun de ces témoignages.
2: Je vais vous remercier d'être venu à Europe 1. Moi, j'ai une image et ça sera la dernière dont on parlera. C'est Romain Gary. Romain Gary avec son blouson. Il a grossi parce qu'on est en 1970. Le général de Gaulle est mort. Et il vient à Colombey avec son blouson d'aviateur de 1940. C'est un compagnon de la Libération. Et ne serait-ce qu'en parlant comme ça, je trouve qu'il y a une émotion tellement puissante. Ah oui. Il était allé de la rue du Bac à Colombey, les deux églises. Et il est compagnon de la Libération. Romain Gary, l'écrivain qu'il est, c'est tellement émouvant.
7: De Gaulle ne voulait à son enterrement que sa famille et ses compagnons. Parce que ses compagnons, en 1940, étaient les premiers à croire en lui, donc à croire en la France. Ils étaient tous, c'est important, des volontaires. Ce n'était pas des conscrits, c'était des volontaires. Et ça, c'est unique dans l'histoire de la Deuxième Guerre mondiale à l'échelle mondiale. Et c'est unique à l'échelle de notre histoire.
2: Et vous connaissez peut-être cette image célèbre. Il est un peu dans Romain Gary, je le dis, il a pris de l'âge. Donc le blouson est un peu petit pour lui. C'est une image extraordinaire. Extraordinaire. Merci vraiment.
7: Merci.
2: C'est une histoire qui nous touche. Leçon de courage, les héros de la France libre aux éditions Fayard, Nicolas Princène. Faut faire un grand film.
0: Ouais.
2: Faut faire

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26: Il est 17h46 et ça nous fait très plaisir de recevoir Mélodie Maudet pour son livre Mélodie Maudet, 3 500 $ la semaine. Je m'appelle Dior, j'ai dû prendre un pseudo comme toutes les autres éditions Fayard. Bonjour.
27: Bonjour.
26: Et merci d'être avec nous.

0: nous, c'est un parcours de vie que vous racontez, puisque vous êtes une ancienne stripteaseuse.
1: Tout à fait.
0: Et vous racontez cette histoire si particulière. Et je me demande si la phrase clé n'est pas celle-ci. La beauté est capitale pour ma mère. Sois belle et tais-toi. Tais-toi, berce mon enfance. Ces deux petits mots assassins sont pires. Je pense que le connasse qu'elle me balance un soir de Noël à mes 40 ans ou un après-midi chez moi à l'heure d'été.
1: C'est vrai.
2: Quelle violence.
0: Je me demande si c'est pas cela qui fera que vous aurez la vie que vous avez eue. Et je ne porte pas un jugement moral du tout en disant cela.
1: Bien sûr. En fait, ça en fait partie. Après, c'est très complexe. C'est pas juste ça. C'est sûr que ça a participé à ce que je devienne stripteaseuse. Mais c'est vraiment un mélange de plein de choses. Mais c'est vrai que petite, moi, je n'existais pas vraiment en tant que personne. J'avais un rôle. Et mon rôle, c'était d'être parfaite. Donc d'être extrêmement polie. Donc tout ce qui était de l'ordre de mes besoins, de mes émotions n'était ni entendu, ni vu, ni personne s'occupait vraiment de moi. Donc c'est vrai que j'ai grandi dans cette idée que le physique était très important et qu'il fallait que je sois absolument parfaite et que je rentre bien dans le cadre qui avait été imposé par ma mère.
0: Vous étiez au service de votre mère qui vous instrumentalisait ou vous utilisait?
1: En fait, alors moi, je fais pas le procès de ma mère, c'est pas du tout le sujet du livre. Aujourd'hui, j'ai des très bons rapports avec ma mère au demeurant. Mais c'est vrai que moi, j'étais une petite fille, j'avais pas les armes, j'avais pas ce qu'il fallait pour me défendre, pour même comprendre. Et c'est vrai que je pense qu'il y a une espèce de réparation qui s'est faite à travers les propres manques de ma mère, à travers ses propres traumas, et qui se sont, qui sont passés en fait par moi.
0: Mélodie Maudet, pour son livre 3 500 $ la semaine, ancienne stripteaseuse, c'est aux éditions Fayard. Moi je m'appelle Mélodie, mais j'ai dû prendre un pseudo comme toutes les autres, Divine, Black Queen, Pink, Fess, Oti, Paris, Diamond, etc. etc. Je suis connue pour être une fille timide, pudique et complexée, dites-vous. Alors ça, j'ai du mal à comprendre ça, forcément. Avec une éthique, mon honnêteté confine à la rigidité, je n'ai pas confiance en moi. Je m'aime peu, vu l'enfance chaotique que j'ai eue. Et là aussi, on retrouve un peu ce sujet-là, parce qu'il n'y a pas que ça, bien sûr, dans le livre, mais il y a aussi ça. Il y a cette mère, il y a ce rapport-là, et puis vous en arrivez à être stripteaseuse. Où est-ce que vous vous produisiez?
1: Alors moi, je me produisais dans un strip club à Miami, downtown, un peu éloigné de South Beach, qui était vraiment l'endroit où il y avait tous les bars, tous les magasins. Et moi, j'étais un peu en dehors. Il fallait traverser un pont. On arrivait donc dans cet endroit qui s'appelait Downtown, où il y avait... c'était assez désert, en fait. Et il y avait donc ce strip club où tout le monde venait à partir de 6h du matin. C'était l'endroit où il fallait être. Parce qu'en fait, oui, parce qu'il était ouvert 24h sur 24, 7 jours sur 7. Donc, je pouvais arriver le lundi, partir le jeudi si je voulais. Je ne le faisais pas, je n'avais pas jusque-là. Mais c'est un peu ça l'idée. C'est tout le monde se baquait dans ce club.
0: Et ça a duré combien de temps?
1: 4 ans. J'étais stripteaseuse 4 ans. Et alors au début, c'est ce que je raconte.
0: Vous aviez quel âge lorsque vous
1: avez
0: commencé?
1: J'avais 26 ans à l'époque.
0: Et vous avez arrêté à 30 ans?
1: Ouais.
0: Et pourquoi vous avez arrêté?
1: Parce qu'en fait, je pouvais plus faire ce boulot. Je supportais plus d'être instrumentalisée. Je pouvais plus supporter qu'on me touche. Je pouvais plus supporter d'être nue devant des hommes... devant lesquels j'avais absolument pas envie d'être nue, parce qu'il faut quand même comprendre qu'il n'y a absolument aucun plaisir. Il n'y a pas une stripteaseuse qui se réveille le matin en disant « Ouh, génial, je vais aller danser à poil devant tout le monde ». Donc c'est vrai qu'à la fin, c'est juste plus possible. En fait, la limite entre Dior et Mélodie, on se raconte l'histoire au début. Je fais beaucoup d'argent, c'est de l'argent facile.
0: C'est vraiment 3 500 $ par...
1: Alors ça, c'est la base. Parce que voilà, c'est vrai que c'est assez indécent, les sommes. C'est la base. C'est-à-dire que moi, si je partais avec 500 $ dans la poche, j'étais complètement déprimée. Il me fallait beaucoup.
0: Mais
1: voilà.
0: Quand vous parlez des hommes, il y a une phrase que j'ai mal compris. Je suis habituée à aller voir tous ces mecs qui viennent se taper des enfants.
1: Alors
0: tous
1: ça, c'était
0: ces
1: en
0: gros
1: Haïti.
0: Ports, tourisme sexuel, comme on dit, toujours les mêmes, aux mêmes périodes. Oui. Là, vous êtes.
1: Alors c'était à l'époque où, parce que moi j'habitais en Haïti, de mes 8 à mes 14 ans, et il y avait en effet du tourisme sexuel, et je sentais, comment expliquer, on ne m'avait pas expliqué, Mais je sentais qu'il y avait quelque chose qui n'était pas normal. Voilà, et c'était un peu la même personne qui venait d'ailleurs tous les ans, qui me... J'ai encore sa tête dans ma mémoire, et ça me dégoûtait.
0: Oui, parce qu'il a 40 ans, cet homme-là, il vous fait une déclaration, vous en avez 10.
1: Voilà, j'ai aussi cet homme qui est tombé amoureux de moi, j'avais 10 ans, qui m'achetait... En fait, il m'offrait plein de petits cadeaux, du chocolat, parce que là-bas, il n'y avait pas de chocolat, il n'y avait rien de spécial. C'était que des produits d'Haïti. Et donc, on avait du super bon chocolat, il m'apportait des bonnes choses à manger, et je j'en voulais pas. Parce que j'avais senti déjà qu'il y avait... On le sent. Quand même enfant, on sent qu'il y a quelque chose qui n'est pas clair.
0: Alors, vous parlez assez précisément des choses. Ouais. Vous dites, je reproduis ma petite routine tous les soirs, inlassablement. Je pourrais danser les yeux fermés. Un an que je strippe. Au début, j'allais trop vite ou trop lentement, coincé, maladroite. Aujourd'hui, je suis une putain de pro. Chaque fille a ses astuces, sa façon de bouger, de danser, de séduire. Secret de fabrication. J'en ai vu quelques-unes commencer à me piquer quelques moves. Ça ne me plaît pas du tout. Je vais devoir surveiller.
1: Oui, c'est vrai que quand j'ai commencé, évidemment, il y a pas de cours, il y a pas de mode d'emploi pour être stripteaseuse. Hein, c'est voilà le jour J, tu te lances et tu t'apprends en fait. Et c'est vrai qu'au début, moi, je savais pas du tout ce qu'il fallait faire. Je perdais mon temps, je parlais trop, je savais même pas comment danser en fait. Et puis, il faut dire qu'à l'époque, j'étais pas du tout à l'aise avec mon corps. J'étais très timide, j'étais pudique en plus à la base. Et puis, au fur et à mesure. À force, bah voilà, c'est comme tout. On apprend, à force de parler avec les clients, à force de voir les autres filles, voilà, on apprend sur le tas. Et à la fin, oui, j'étais devenue une pro.
0: Le charme de ce métier, c'est de rencontrer des gens si différents et qui ont parfois des itinéraires de vie qui nous fascinent. Ouais. Et de vous écouter, vous en parlez d'ailleurs bien, avec beaucoup de distance et d'intelligence. Et évidemment, ça nous passionne forcément d'essayer de comprendre les uns les autres, de les écouter. Alors, on n'a pas le temps d'aller, parce qu'il est déjà 17h53, de tout dire dans le livre, mais je retiens ma première année sur le divan de ma psy me sauve la vie. Elle a beau dormir pendant toutes les séances, je parle sans fin de tout et de rien. Je me fous de ses yeux fermés, enfin, je peux raconter tout ce que je gardais depuis toujours. Un jour, elle ouvre la bouche et me sort toute l'analyse de ma vie avec une justesse hallucinante. Alors, on a envie de vous dire qu'est-ce qu'elle vous a dit, mais il nous reste 20 secondes.
1: Ce
0: qu'est-ce qu'elle vous a dit?
1: Ce sera pour la prochaine fois. Alors, c'est loin tout ça, mais en fait, elle m'a fait des révélations par rapport à mon père. En fait, moi, j'ai grandi sans mon père, pour des raisons, j'en parle dans le bouquin. Encore une fois, il n'y a pas de procès. Mais c'est vrai que j'ai beaucoup manqué d'une figure paternelle, parce que j'avais mon beau-père qui était alcoolique et mon père qui était absent. À l'époque, je ne voyais pas. Et en fait, c'est ça qui m'a le plus, je pense, fait de mal. Voilà, qui m'a déconstruite dans le rapport aux hommes.
0: Ben merci en tout cas, Mélodie, parce que votre témoignage est vraiment extrêmement intéressant. Mélodie Maudet, 3500 dollars la semaine. C'est aux éditions Fayard. Je vais tous vous remercier. Demain, ce sera Elliot Deval. Donc, je vous dis
2: sans
0: pas.
2: Vous.
0: Exactement. Je vous dis quand même à demain.
2: Si vous le voulez bien.
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20: Bonjour à tous, bonjour à toutes, bienvenue dans Punchline aujourd'hui sur CNews et sur Europe 1. Le scandale du périscolaire continue de révolter les parents d'élèves qui ont manifesté une nouvelle fois aujourd'hui à Paris. Protéger nos enfants, arrêter de fermer les yeux sur ce qui s'est passé et qui est inacceptable. C'est ce qu'ils disent aux élus et à ceux qui sont en charge de faire appliquer la loi. On les entendra. Des tests anti-drogue pour les équipes qui travaillent pour le gouvernement. C'est le Premier ministre Sébastien Lecornu qui a demandé cette mesure au titre de l'exemplarité. On verra pourquoi cette décision qui peut paraître surprenante. Enfin, l'inquiétant profil du principal suspect âgé de 15 ans dans le meurtre barbare d'une octogénaire au Gros-du-Roi. Nous suivrons en direct à partir de 18h30 la conférence de presse du procureur de Nîmes sur cette affaire abominable. Voilà le sommaire de Punchline.
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20: Il est 18h, d'abord le rappel des titres de l'actualité avec Valérie Aknam. Bonsoir Valérie.
21: Bonsoir Laurence et bonsoir à tous. À la une, nous sommes officiellement entrés dans une vague de chaleur nationale, une première à l'échelle du pays cette année. Dès demain, 53 départements seront en vigilance orange canicule. Sachez aussi que la SNCF supprime 71 trains intercités sur de nombreuses lignes qui traversent toute la France jusqu'à dimanche et que plusieurs établissements scolaires ont annoncé que les cours seraient suspendus après une certaine heure en raison des fortes chaleurs. Dans le reste de l'actualité, plusieurs centaines de parents se sont rassemblés, notamment des parents d'élèves de l'école Saint-Dominique à Paris, devenue l'épicentre du scandale du périscolaire parisien, pour dénoncer l'inaction des pouvoirs publics face aux violences faites aux enfants. L'un des animateurs mis en examen pour agression sexuelle au sein de cette école maternelle faisait déjà l'objet depuis plus d'un an d'une plainte pour des faits d'inceste dénoncés par son propre fils. Actualité politique. Pour sa deuxième journée, le plus grand salon européen de la tech à Paris a accueilli Emmanuel Macron, accompagné du Premier ministre indien Narendra Modi. Le président de la République s'est rendu sur plusieurs stands près de 10 ans après sa promesse de faire de la France une

0: d'élargir son socle conservateur et rassembler les Français. Actualité internationale, l'Ukraine a lancé ce matin l'une de ses plus importantes attaques de drones contre Moscou. Plusieurs projectiles ont touché une raffinerie et provoqué des incendies autour de la capitale. La Russie menace de représailles et de frappes massives sur l'Ukraine. Volodymyr Zelensky, actuellement au sommet de l'OTAN à Bruxelles, déclare dans un message audio « Si l'Ukraine brûle, votre Moscou brûlera aussi ». Sachez aussi que concernant le conflit au Moyen-Orient, le vice-président américain annonce que les États-Unis ont levé le blocus contre l'Iran pour une douzaine de navires. Pour terminer, une pensée pour notre confrère Christophe Glaize, toujours détenu en Algérie. Je rappelle qu'il a été condamné à 7 ans de prison en décembre dernier. Il a renoncé à son pourvoi en cassation, ouvrant la voie à une possible grâce du président algérien. CNews et Europe 1 continuent de réclamer sa libération immédiate et sans condition.
1: Merci beaucoup Valérie Hacquenin. Une pensée évidemment comme tous les jours pour Christophe Glaize. Je salue nos invités en plateau. Nous sommes avec Amine El-Khatmi. Bonsoir Amine.
2: Bonsoir Laurence.
1: Louis de Ragnel.
3: Bonsoir Laurence.
1: Gauthier Lebret.
4: Bonsoir Laurence.
1: Madame Catherine Ney. Bonsoir Madame. Et Monsieur Paul Avard.
5: Bonsoir.
1: Très heureuse de vous avoir tous les cinq sur le plateau de Punchline. On va peut-être parler, si vous le voulez bien, un instant de la chaleur écrasante que nous vivons ces derniers temps, avec des endroits où il y a fait 40 degrés, notamment en Île-de-France et dans la vallée du Rhône. 26 départements en vigilance orange, canicule, à partir de midi. Et là, on va rejoindre l'une de nos équipes qui se trouve à Paris, Augustin Donadieu et Charles Pousseau. Bonsoir à tous les deux. Alors, vous vous trouvez dans un endroit de Paris qui s'appelle le canal Saint-Martin. Il y a donc forcément un petit cours d'eau. Racontez-nous ce qui se passe pour nos auditeurs et nos téléspectateurs.
6: Bonjour Laurence, bonjour à tous. Ici, c'est clairement une atmosphère de parc aquatique hein, qui règne en plein cœur de la capitale. Plus de 36 degrés, un petit peu moins près de l'eau, il faut le reconnaître. C'est très agréable avec énormément de monde, plusieurs centaines de jeunes, d'étudiants, d'adolescents qui bravent l'interdit et se baignent dans le canal Saint-Martin. Vous allez me dire que le canal Saint-Martin est autorisé à la baignade, mais seulement à 200-300 mètres de là où nous nous situons. Nous sommes en aval de la zone sécurisée, la zone bien délimitée avec des maîtres nageurs. Là où nous nous situons, c'est totalement interdit. Alors, la police municipale passe, demande aux jeunes d'arrêter de sauter du pont, mais ça n'est pas possible de faire respecter cette règle. Quelques secondes après le départ de la police municipale, ces jeunes réinvestissent le pont du canal Saint-Martin et sautent de plusieurs mètres. Alors, on voulait vous dire avec Charles Pousseau derrière la caméra, c'est qu'on aurait bien aimé sauter dans l'eau du canal Saint-Martin, mais la qualité laisse peut-être à désirer. Les jeunes ont sorti un scooter du fond de l'eau, un scooter rempli d'algues qui sont extrêmement mauvais, je vous l'avoue, mais les jeunes avec qui on a pu parler, eh bien, nous ont dit qu'ils allaient simplement prendre une très bonne douche en rentrant et qu'ils passaient une très bonne journée ici à Paris avec la fraîcheur du canal Saint-Martin.
1: Merci beaucoup Augustin Donadieu, Charles Pousseau, la chaleur qui pousse donc les Parisiens qui vivent évidemment dans une chaleur épouvantable, ma chère Catherine, à plonger dans le canal Saint-Martin à le risque et péril, hein, parce qu'ils sautent d'un pont qui est à 4 ou 5 mètres à mon avis, et évidemment il y a un risque d'accident. Mais la police municipale pas à abdiquer, il y avait trop de monde qui se presse sur les bords du canal.
7: Oui, vous voulez un commentaire?
1: Non, je suis en train l'envie de soutenir ces jeunes gens, allez vous traverser l'esprit, parce que Gauthier Lebret qui est là, oui, veut les sanctionner, c'est ça?
8: Oui. Ah non, on va envoyer l'armée.
9: On ne peut plus les sanctionner. Alors, ça vous fait rire, Amine El-Khatmi, mais ça ne m'étonne pas, votre laxisme ressurgit. Ah bah, quand on a été de gauche, on l'est toujours encore un petit peu. C'est-à-dire que, qu'est-ce qui s'est passé au canal Saint-Martin? On avait des jeunes qui se baignaient de manière interdite, donc puisque qu'on n'arrivait pas à l'interdire, qu'est-ce qu'a fait Emmanuel Grégoire? Ben on va l'autoriser puisqu'on n'arrive pas à l'interdire. Oui. Et notamment, il y a un des jeunes qu'on a vu sur le duplex d'Augustin Donadieu, dont le passe-temps était d'arroser les passants. Alors quand vous étiez à vélo et à scooter, ça vous faisait moyennement rire. Il allait taper au carreau des voitures et il les remplissait la voiture d'eau. Et notamment
1: mais
9: le conducteur.
1: Avec quoi?
9: Ben avec des pistolets à eau.
1: Avec des pistolets à eau. Expliquez-nous.
9: Avec des pistolets à eau. Oui. Donc voilà, c'est-à-dire que c'était le même phénomène qu'on voyait aussi sur les bouches à incendie. Alors là, c'est totalement illégal. On va dégommer la bouche à incendie. Bonne chance s'il y a un incendie ensuite et si les pompiers doivent intervenir. Et on a vu la police vouloir intervenir lors de la précédente vague de canicule. Et les policiers reculaient. Parce qu'ils faisaient reculer les policiers.
1: Là, ils avaient mis des barrières autour du pont. Parce qu'il y a
9: Notamment sur les... Exactement, là, qu'ils sautent. Les barrières n'ont pas été respectées. Donc ce pays est formidable. Vous n'arrivez pas à l'interdire, donc vous l'autorisez. Et s'il y a une noyade, ils vont se retourner contre qui? Il y a les parents qui se retourneront contre la mairie de Paris. Moi, il se trouve qu'il y a quelques années, j'ai été jeté contre mon gré dans le cadre...

0: Saint-Martin. Ah, donc je connais
1: c'est
0: l'eau.
1: Pour ça.
2: Tout s'explique. Je connais.
3: Syndrome post-traumatique.
0: C'est arrivé même à des gens aussi que je connais, vous voyez, qui se sont calés en cours et qui se sont retrouvés projetés dans le canal Saint-Martin.
1: C'est très dangereux, ça.
0: Très dangereux.
1: Bon, et alors
0: eh bien, je peux vous dire que l'eau, bonne chance pour aller se baigner dans le canal Saint-Martin. C'est absolument dégueulasse.
1: Ignoble.
4: Oui, demain, il y aura peut-être
1: des intoxications.
5: Oui.
1: Des petites. Bon, Gauthier, remontez à bloc, Amine El Khadmi.
6: Bon, en bon représentant du laxisme et de la chienlit sur ce plateau, je vais vous dire que je trouve ces images plutôt sympathiques.
0: Bien sûr.
6: Quand on voit l'état du pays et les sujets autrement plus graves qu'on a traités dans cette émission, que de jeunes gens qui n'ont sans doute pas la chance de passer beaucoup de temps sur des plateaux de télévision avec de la climatisation. Et
1: ou dans les stations balnéaires
6: et dans des stations balnéaires ou à Deauville ou à Trouville, et on salue nos amis de Deauville et Trouville qui sans doute vivent en plus dans des HLM ou dans des passoires thermiques horribles. Bah, ils ont un petit point d'eau pour aller se baigner.
0: Vous trouvez normal d'arroser les passants, d'arroser les automobilistes,
4: c'est pas avec de l'acide.
0: Allez-y,
4: je n'y vais pas, mais c'est vrai que quand on ne peut pas interdire, il faut autoriser. Mais c'est moins grave que quand les enfants font des fautes et qu'il y avait une réforme du temps de rocard où on disait, puisqu'ils font des fautes, maintenant ça sera le. Eh bien, on écrira avec des fautes. C'est-à-dire que nénuphar, on mettra deux F, on mettra. Bon, ça c'est plus grave. Mais là, qu'est-ce que vous voulez, c'est à leur risque et péril. Mmh. Je crois surtout que l'eau n'est absolument ni potable, ni baignable. Et qu'ils peuvent avoir demain quelques soucis.
5: Bien sûr.
4: Voilà. Qui vont commencer cette nuit. Voilà.
1: Polamare, est-ce que vous allez. Dans quel sens vous allez, vous?
7: Ils se punissent eux-mêmes. Ils risquent d'avoir des maladies. Puis moi, je suis déjà au bord de la Méditerranée. Donc,
1: Louis Dragnel, alors vous êtes réac ou pas réac?
5: J'ai pas fait un doctorat de baignade en plein air comme Gauthier Lebret. Donc j'ai un avis moins tranché. Je regarde.
0: Allez-y, ça vous fera du bien.
1: Donc vous dites que voilà, il n'y a pas mort
5: Autant je veux bien de la fermeté, il faut choisir ses combats dans la vie.
1: Oui.
5: Je ne suis pas certain que ce soit le combat prioritaire de l'année, c'est d'éviter que ses enfants aillent se baigner.
0: Mais bien sûr, c'est tellement symbolique. Vous n'arrivez pas à l'interdire, donc vous l'autorisez. Ils se sont mis aussi à arroser les policiers. Et les policiers, devant
5: ça c'est inacceptable, ça.
0: Ils sont entrés dans un jeu avec eux parce qu'ils n'avaient pas d'autre choix. Alors là, il y en a un qui a été embarqué par les policiers. Ça a été filmé et montré sur les réseaux sociaux parce qu'effectivement, ils coursaient maintenant avec un bâton les cyclistes, si vous voulez. Donc c'est toujours la même chose. C'est-à-dire qu'au début, on commence à arroser le cycliste. Et je peux vous dire que quand vous passez à moto, vous faites arroser, vous n'êtes pas content. Vous êtes entre deux rendez-vous. Vous faites arroser au canal Saint-Martin et après, bah, finalement, le délinquant, évidemment, il n'a rien comme d'habitude, puisque c'est anecdotique, puisque c'est bon enfant, c'est sympathique et puis on va l'autoriser à se baigner.
5: Les fichiers pour baignade.
0: Mais allez caricaturer si vous voulez. Allez vous faire arroser au canal Saint-Martin,
1: bon,
0: on en reparlera.
1: Paul, dernier mot, puis on va passer à d'autres sujets.
5: Des bombes, c'est ça.
7: Celui ou celle qui se baigne à 50 mètres d'un endroit autorisé, aucun problème, il a le droit de se rafraîchir. Celui qui va courser le
1: embêter
7: piéton,
1: les gens.
7: Le cycliste, il faut qu'il soit arrêté et sanctionné. Voilà, faire la part des choses.
1: Allez, stop. C'est bon. Fermez le banc.
5: Olamar a raison.
0: Oui, moi je vois la sagesse.
5: Le bon sens et la justesse.
0: Absolument.
1: Qu'est-ce qu'il y a, Gauthier?
0: Non, je lirai pas son texto, mais Donat Vidal-Revel vient de me donner raison, donc ça me suffit.
1: Quel le patron d'Europe 1.
5: C'est trop facile. Lisez son texto. Moi, je demande à savoir si ce texto existe vraiment.
1: Il va aller de ce pas.
5: Attendez, moi je vais regarder ce qu'il met.
1: Allez, merci. On fait une toute petite pause. Ne bougez pas, parce qu'on a beaucoup de choses encore à se dire. On parlera de ce test anti-drogue qu'a demandé Sébastien Lecornu pour ses ministres et tous ceux qui travaillent avec lui. Alors là, ça m'interroge. Alors là, qu'on en soit arrivé là, qu'est-ce qui se passe? Et puis on parlera aussi de Coluche, parce qu'il y a un documentaire ce soir chez vous, Gauthier.
0: Et on va poser un débat sur la liberté d'expression. Et quand on voit ce qui est arrivé à mon compagnon d'émission, Éric Tegner, on parlera de la liberté d'expression. Parce qu'effectivement, maintenant, quand vous faites votre métier de journaliste, vous pouvez vous prendre 6 mois de prison avec sursis. Par contre, les pédocriminels sont relaxés.
1: Allez, petite pause, on se retrouve dans Punchline, c'est News Europe 1, tout de suite.
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0: 16 de retour dans Punchline sur CNews Europe 1. Le périscolaire, il y a à nouveau des manifestations. Les parents sont exaspérés. Il y a eu une décision de relax cette semaine contre un animateur qui était soupçonné d'agression sexuelle sur 9 petites filles. Le parquet a fait appel de cette décision. Et il y a eu des manifestations donc devant l'école Sainte-Dominique, qui est un des lieux d'où est parti ce scandale parisien, mais qui malheureusement touche d'autres écoles dans d'autres villes. Écoutez les réactions de ces parents d'élèves.
1: Ils sont là à blablater chacun dans leur coin, chacun avec leur feuille de communication avec un planning bien défini.
2: Quand on a une accusation d'inceste en plus sur un enfant, il faut faire circuler l'information, notamment aux employeurs, pour faire en sorte que cette personne soit retirée de manière conservatoire du contact des enfants.
3: Si ça ne vient pas d'en haut, ben ça viendra d'en bas. Si la justice ne vient pas d'en haut, elle viendra d'en bas. Mais il y a un moment où ça va tomber. Et il ne faut pas énerver les parents.
4: Je suis abasourdie par la manière dont c'est géré. Quand je découvre encore hier des affaires où des personnes accusées d'agression sexuelle sur plusieurs enfants sont relaxées, c'est un très mauvais signe. Il va falloir que les condamnations soient à la hauteur de la gravité des actes.
0: Voilà pour cette colère des parents, parce qu'un des animateurs qui avait été recruté était visé depuis plus d'un an, imaginez, par une plainte pour inceste déposée par son propre fils, Paul Amar, fils qui est aujourd'hui majeur. On n'en finit pas d'ouvrir des tiroirs dans ce scandale de.
5: Non, et c'est, vous avez employé le mot juste, c'est un scandale absolument énorme. Et en ce qui concerne la mairie de Paris, je pense que l'actuel maire est jugé parti, parce qu'il était aux affaires. Il était à la direction de l'hôtel de ville quand les premières alertes se sont produites, notamment de parents d'élèves qui ont fait des signalements, quand le maire du 6e arrondissement leur a dit, c'était en 2015. Il s'est fait remballer par M. Grégoire et par Mme Hidalgo. Et ensuite, ils ont posé le couvercle et on n'en a plus parlé. Les parents étaient extrêmement inquiets de plusieurs quartiers de Paris, malgré ces alertes. Ils n'ont rien fait. Alors quand Emmanuel Grégoire menace de porter plainte contre
0: ceux qui disent
5: le critiquerait,
0: la mairie aurait sciemment embauché des pédocriminels.
5: Je pense qu'il faudrait qu'une entité, j'emploie ce terme, une entité indépendante, se saisissent de ce dossier, peut-être une commission d'enquête parlementaire, tout simplement pour essayer de savoir ce qui s'est passé à Paris dans plusieurs...
6: C'est déjà en cours. Il y a une mission d'information qui a été votée au Conseil de Paris. Et il y a une commission d'enquête.
5: Pas au Conseil de Paris.
6: Non, mais justement par l'opposition. C'est organisé par l'opposition.
5: Mais même, parce qu'elle va être accusée, justement, de partialité.
6: Et au Sénat, et par ailleurs, après, il y a la justice, tout simplement.
7: Il y a une commission au Sénat qui est lancée par la sénatrice de Paris, Agnès Evren, qui va se saisir de ce sujet. Mais vous avez raison, Paul. Et moi, ça me rend d'autant plus fou. Ce que vous rappelez par rapport aux alertes des élus, c'est que les alertes non seulement ont été ignorées, mais elles ont été accueillies avec des ricanements à l'époque. Avec le mépris, vous avez des séquences invraisemblables au Conseil de Paris. Oui. Lorsque Jean-Pierre Lecoq, effectivement, lorsque Nelly Garnier, lorsqu'Inès de Raguenel, lorsque M. Canal, élu du 15e, interpelle l'exécutif de l'époque, Mme Hidalgo, M. Grégoire, on leur répond avec des ricanements. C'est-à-dire qu'on parle d'enfants, de soupçons de viol et d'agression sexuelle, et on dit circuler, il n'y a rien à voir. C'est comme ça que ça a été traité à l'époque. Et pardon, et je rappelle, lorsque Rachida Dati, pendant la campagne, et je veux lui rendre hommage, mettait ce sujet sur la table, qu'est-ce que lui répondaient les gens d'en face? Vous faites de la récupération politicienne sur le malheur des gens. On parle d'enfants violés, et on nous rétorquait à l'époque que c'était de la récupération politicienne.
8: Et ça n'intéressait personne.
7: Oui.
8: Il n'y avait pas du tout la presse. Hein.
7: Voilà. Oui.
8: Bon. Aussi, mais depuis quand parle-t-on de ces gens? C'est depuis que dans le gouvernement Hollande, Vincent Peillon a décidé de changer le rythme scolaire et on est passé de 4 jours à 4 jours et demi de temps de présence des enfants à l'école. Et là, évidemment, les professeurs ont dit nous, on ne changera pas notre temps de parole. Donc, on a inventé des moments où il fallait trouver des animateurs du périscolaire. Et le premier à accepter cette réforme, ça a été Bertrand Delanoë, qui a dû, comme ça, en quelques mois, mais vraiment faire venir un recrutement massif de gens. On acceptait tout le monde.
7: Totale.
8: Dans une improvisation totale. Alors, il y avait à l'époque des personnes âgées qui apprenaient à faire du macramé, des choses comme ça. On ne savait pas quoi faire aux enfants. Et peu à peu, et ce temps scolaire est resté à Paris, mais il y a beaucoup de maires qui, en province, sont revenus aux 4 jours, parce qu'on ne peut pas trouver des animateurs pour faire des choses. Et donc, on laissait aux animateurs faire un peu ce qu'ils voulaient. Et évidemment, ça attire quoi, des enfants? Mais ça attire les prédateurs.
9: Bien sûr. Pour le profil de cet homme qui s'appelle Edgar H, et qui est âgé de 44 ans, et qui était donc victime, visée par une plainte de son fils pour inceste, il faut saluer déjà le courage courage, vous imaginez le courage d'un fils qui va porter plainte contre son père pour inceste. Et cette plainte est restée lettre morte. Il aurait à peine été entendu une seule fois. Aucune garde à vue, aucune détention provisoire. Ça ne vous rappelle rien. C'est exactement ce qui s'est passé pour la petite Rosa, qui a été violée une dizaine de fois à l'âge de 10 ans, sur laquelle Jérôme Barella a laissé des séquelles insupportables et dont la plainte n'a jamais donné lieu à une audition, à une garde à vue. Donc on voit que les défaillances, elles ne sont pas qu'autour de l'affaire Liana, elles sont autour de bien des cas de violences sexuelles. On a laissé cet homme en présence d'enfants. Là, c'est à la limite, c'est même pas la mairie de Paris. Elle n'avait pas accès au dossier et aux plaintes qui visaient ce fameux Edgar H. Mais c'est la justice. Vous n'interdisez même pas à cet homme de travailler avec des enfants alors qu'il est visé par une plainte pour inceste. Donc son fils l'accuse de viol et vous le mettez au milieu d'enfants. Et donc qu'est-ce qui se passe aujourd'hui? Il a fait 9 victimes présumées, 9. Les familles évidemment qui ont porté plainte contre lui sont effondrées. Célia Barotte a eu leur avocat. Cet homme a été placé, il faut le dire pour une fois, en détention provisoire. Il n'est pas libre comme les autres ou relaxé comme un autre, même s'il y a désormais appel. Mais c'est un scandale absolu. On a une plainte qui est restée lettre morte et un homme qui avait potentiellement violé son fils, qui devient animateur en classe de maternelle entre 3 et 5 ans.
0: C'est délirant.
7: Mais et pardon, pour compléter ce que dit très justement Gauthier dans la série des aberrations, dans le périscolaire parisien, vous avez des cas où lorsqu'un animateur a été accusé par un enfant, au lieu de le suspendre, ce qui aurait été la décision de bon sens absolu dans l'attente de la décision, dans l'attente d'une enquête, pour protéger l'enfant, au lieu de suspendre, on les a déplacés d'une école à une autre. Comme si un violeur, un pédophile, quelqu'un qui a un détraqué mental, si vous le déplacez d'un point A à un point B, il va guérir et plus s'en prendre aux enfants. Voilà ce qui s'est passé dans cette affaire.
0: C'est terrible. On va découvrir jour après jour de nouvelles facettes de ce scandale. Et évidemment, on se tient à la disposition de toutes les familles et on leur donne la parole sur nos plateaux. Un tout petit mot de politique et qui concerne les stupéfiants. J'ai été un peu surprise, Louis de Ragnel, d'apprendre que Sébastien Lecornu, le Premier ministre, demande à ses ministres de procéder à des dépistages dans les cabinets ministériels pour savoir si, donc dans les cabinets ministériels, on se drogue. C'est bien ça, j'ai bien compris.
6: Alors, c'est opération déménage avec du dépistage. Incroyable. Parce qu'il y a un livre qui s'apprête à paraître et qui va parler de certaines pratiques dans les cabinet ministériel, notamment le rapport aux produits stupéfiants, à l'alcool, aux excès. Et donc je pense que pour le gouvernement, c'est une opération de contre-feu avant la sortie de ce livre. Ah, okay. Ensuite, par ailleurs, je pense que les Français voient bien le côté cosmétique et par ailleurs sont peut-être aussi très étonnés de se dire que à ce niveau de l'État, on soit obligé de faire des dépistages de produits stupéfiants, alors que s'il y a bien un endroit où on est conscient des dangers, parce que tous les jours remontent les problèmes de narcotrafic, les ravages sur le cerveau, les ravages sur les liens sociaux, sur tout ce que vous voulez, sur la délinquance. Et donc c'est vrai que ça peut étonner d'entendre
0: qu'il va y avoir des opérations de dépistage anti-drogue. Voilà.
6: Et puis par ailleurs, il y a un deuxième sujet, je suis curieux de savoir dans quelles circonstances vont se passer. Non, mais est-ce que les tests, les gens peuvent aller tout seuls dans une salle de bain pour les faire. Et
0: j'espère qu'ils vont les faire de façon inopinée et au bureau.
6: Un filet d'eau.
0: Catherine Ney, est-ce que ça vous surprend?
8: Écoutez, il y a un trafic de drogue énorme en France, ça veut dire qu'il y a beaucoup de consommateurs. Oui. Et des consommateurs, il n'y en a pas seulement en province, il y en a à Paris, il y en a beaucoup, dans tous les milieux. Et pourquoi pas en politique, parce que vraiment, il y a des rumeurs, c'est possible qu'il y en ait en politique. Et je pense que là, le Premier ministre, eh bien, c'est une forme d'alerte, il dit attention, vous êtes visé, faites attention. Peut-être que des choses se sont passées, qu'il a eu vent de certaines affaires et que c'est pour mettre un peu de calme dans les esprits. Pour dire attention, parce que évidemment, ça ferait très mauvais effet si on pouvait révéler que dans les cabinets ministériels et même peut-être les ministres.
7: À l'Assemblée nationale.
0: Voilà. Personne n'est exempt.
5: Tu as forcément une suspicion. Comme ils travaillent H24, ils vont sans doute dire qu'ils ont des circonstances atténuantes. Moi, je propose dans cette logique de faire aussi des tests de compétences. D'empathie.
10: Alors,
5: D'empathie avec le peuple, de sécurisation du pays quand il y a un problème. Voilà.
8: Oui, mais c'est pas pénal.
5: Ça nous rassurerait.
0: Gauthier Lebret, là vous êtes pour là les tests de dépistage.
9: Est-ce que je suis pour?
0: C'est démagogue.
9: J'ai pas un avis tranché sur la question. Je pense que ça va lancer un grand climat de suspicion. Par contre, si on les fait. j'ai hâte des résultats. Alors j'imagine qu'il va y avoir une transparence sur les résultats. Si on trouve de la drogue dans les cabinets ministériels, je rappelle que les ministres vont être également testés. Maude Bréjon a dit qu'elle passait aujourd'hui même
6: le test.
9: Sébastien Lecornu a été testé, il est évidemment négatif. Mais c'est quand même important de le dire. C'est-à-dire, par exemple, vous voyez Gabriel Attal, après on a posé la question des députés. Est-ce qu'on va tester les 577 députés? Gabriel Attal, il dit non, il ne faut pas tester les députés. Eh bien, ça crée un climat de suspicion tout de suite. Pourquoi Gabriel Attal, il ne veut pas tester les députés? Pourquoi vous dites ah?
7: Non, mais c'est étonnant.
9: Pourquoi c'est étonnant?
7: Bah, je pense que si les ministres sont testés, on peut tester les députés. Pourquoi Gabriel Attal ne veut pas que les députés soient testés?
9: Bah parce qu'il va dire que ça crée un climat de suspicion
7: on teste personne.
6: Mais comme tout le monde est négatif, il n'y a pas de problème, non?
0: Non, mais alors en plus, ces tests-là remontent sur plusieurs jours. C'est-à-dire que vous pouvez. Il y a des gens qui pourront dire, mais c'était il y a une semaine, j'ai consommé de la drogue.
6: Ça veut dire qu'il y a. Mais normalement, il paraît qu'avec un cheveu, on peut retracer pendant 3 mois. Les consommations de produits stupéfiants.
9: Par contre, c'est très bien de faire la guerre aux consommateurs, et qui plus est quand ils sont dans les cabinets ministériels et qui sont en responsabilité, et donc il y a une gigantesque tartufferie à dire qu'il faut lutter contre la drogue et consommer en même temps. Mais ça serait bien aussi que le gouvernement fasse la guerre aux vendeurs. Parce que le consommateur, ça suffira pas. Faut aller chercher les armes, faut aller chercher la drogue avant qu'elle ne soit vendue. Et quand on parle de guerre contre le narcotrafic, la guerre, elle est menée que par les narcotrafiquants qui vont rafaler des pères de famille qui n'ont rien à voir avec le trafic de drogue, à trottinette, comme ce qui s'est passé à Nice il y a quelques semaines. Donc c'est bien de faire la guerre aux consommateurs, mais il faut faire aussi la guerre aux vendeurs. Et évidemment, là, les conséquences peuvent être beaucoup plus dramatiques.
0: Alors, avant qu'on parte à Nîmes pour la conférence de presse du procureur à propos de l'affaire du Gros du Roi, j'aimerais quand même qu'on parle de ce grand reportage ce soir à 21h sur CNews, Gauthier, Coluche, La liberté de rire, 40 ans déjà, à l'occasion des 40 ans de la mort de l'humoriste le plus célèbre de France. On va écouter alors un petit extrait. Il y a deux extraits. Lequel vous préférez, Gauthier?
9: C'est vous qui décidez.
0: Alors, celui du Schmelblick, 1975.
9: Le premier, alors l'autre est mieux parce qu'on voit à quel point il allait loin.
0: Vous décidez pas. Ce que je veux, mais en fait, vous choisissez.
6: C'est à vous décider, mais le deuxième est mieux.
9: Je les ai vus, je me suis rappelé des extraits en vous écoutant.
0: Donc,
9: le premier, on voit qu'il va très très loin et que vraisemblablement, un Coluche aujourd'hui aurait bien du mal.
0: Donc, lequel vous voulez, parce que là, on n'a pas compris.
9: L'autre que le Schmilblick.
0: Les politiques. Et voilà. C'est radiodiffusable, c'est-à-dire que nos auditeurs pourront entendre et comprendre.
9: C'est radiodiffusable.
0: Allez, écoutons ça. Coluche.
10: Ses cibles favorites restent les puissants et en premier lieu, les politiques.
11: Eh, en politique, on est plus balèze en politique. Surtout en politique française, hein. On est parmi les plus balèzes du monde. On a les hommes politiques que le monde entier nous envie, hein. D'ailleurs, ils pourraient les prendre, mais ils viennent pas les chercher. Je sais pas ce qu'ils foutent.
12: Coluche s'est opposé d'abord à Giscard d'Estaing, avec cette espèce de crâne chauve. Enfin, il s'attaquait aussi bien à son physique qu'à ses propos.
11: Regardez, Giscard d'Estaing a promis un changement en douceur. Vous avez senti quelque chose, vous? Impeccable, ça s'est passé.
12: Et puis après, il s'est attaqué à Chirac.
11: Et puis là, on en a un qu'on embêtait aussi, qu'on embêtait avec. On embêtait, c'est avec le grand. Le grand avec les lunettes.
13: Chirac. Le sketch, les politiques passe en revue tous les membres du gouvernement et qu'il les égratigne comme c'est pas permis, ça va très loin. Hein.
11: Comment il s'appelle, celui avec l'entonnoir, là, l'handicapé mental, là, comment... Michel Debré. Ah bah, alors voilà, mais qui est bon, Michel Debré, c'est celui qui voulait qu'on fasse des enfants. Parce qu'il va pas les faire, avec la gueule, pas les gosses. Ah, pas déconner.
13: Mais qui peut faire ça aujourd'hui,
0: quoi? Plus personne ne peut faire ça aujourd'hui. Merci. Catherine Ney, on a eu la chance, vous avez eu la chance de croiser Coluche à Europe 1.
14: Oui.
0: Europe numéro 1.
14: À oui.
0: C'était quelqu'un qui était incroyable. Il poussait les limites, mais aujourd'hui, il serait en prison.
14: Il poussait les limites. Et alors, évidemment, il attaquait tous les politiques et il avait attaqué Albin Chalandon sur les prisons, enfin, en disant que c'était un dingue, enfin, qu'il voulait. Et moi, je le croisais, c'est je lui disais plus bonjour, ce qui était mon compagnon. Et donc, je le croisais dans les couloirs, je lui disais pas bonjour. Et alors, il venait souvent dans la rédaction et alors tout le monde le badait. Et quand autour de lui, il en rajoutait et on attendait de lui qu'il des dérapages. Et on avait des dérapages. Et moi, je restais dans mon bureau et je n'allais pas le voir. Et lorsqu'il a quitté Europe, il m'a envoyé un petit mot pour me dire que j'avais eu le courage de lui tenir tête, qu'il me respectait beaucoup et il m'avait donné un gros bouquet de fleurs. Voilà. Alors, j'avais trouvé ça bien parce que par ailleurs, je trouvais que c'était un acteur extraordinaire et on sentait bien que derrière ce flot, il était là pour amuser, il était là pour sortir des grossièretés et il le faisait parce qu'il était payé pour ça. Mais on sentait bien une sensibilité, une qualité d'homme qui était assez exceptionnelle et avec, au fond de lui-même, quelque chose, une sentimentalité qui affleurait. Et c'est ça qui était sa marque de fabrique, mais qu'il l'occultait pour, voilà, parce qu'il était
8: payé pour faire rire et pour faire rire grassement.
15: Et
8: vous
15: son
8: voyez.
15: Nom est associé
8: donc,
15: à Europe.
8: Et voilà. Et j'avais cette petite toujours. Carte et voilà, on m'a volé mon, je l'ai gardée, mais on m'a volé mon sac un jour et voilà.
15: Et vous n'avez plus la carte de Coluche.
8: Et je n'ai plus la carte.
15: Et on a toujours le studio Coluche à Europe 1. Gauthier, un tout petit mot sur la liberté d'expression parce que là, il était plein de balles. Aujourd'hui, c'est ce que je dis, il ne pourrait pas dire le quart de ce qu'il disait à l'époque.
9: Ah, mais bien sûr, mais vous verrez dans le long format, il allait très très loin. Même pour dénoncer le racisme, il se faisait des blackface. Donc il arrivait, le visage peintu, peint en noir. Donc ça serait totalement impossible. Aujourd'hui, vous ne pouvez plus faire d'accent non plus.
7: Michel Leb en sait quelque chose.
9: Exactement. Enfin, si vous pouvez faire l'accent belge et l'accent québécois, oui. mais c'est tout. Donc évidemment, c'est la question qu'on posera ce soir. Coluche, si vous voulez, la liberté de Coluche ne pourrait plus. Imaginez aujourd'hui, s'il faisait les mêmes sketchs sur les députés, par exemple, pour se moquer de la France insoumise, ce qu'il prendrait dans la figure. Donc ça serait totalement impossible. Alors certains vont dire tant mieux, d'autres vont dire la liberté a quand même bien reculé depuis.
15: Un mot de notre confrère Éric Tegner.
9: Alors Éric Tegner, évidemment, il sera là ce soir après le débrief du long format sur Coluche. Je sais qu'il va aller aussi sur Europe 1.
6: À 19h45, auprès, chez Pierre de Villeneuve.
9: Voilà, auprès de Pierre de Villeneuve. Ce qui s'est passé pour Éric Tegner aujourd'hui est
15: alors,
9: hallucinant.
15: Alors racontez-nous.
9: C'est-à-dire que donc Éric a été condamné à 10 000 euros d'amende et 6 mois de prison avec sursis pour avoir mené une grande enquête sur l'immigration. Et la partie pour laquelle il a été condamné, c'est la partie sur les avocats. Alors il n'est absolument pas condamné pour diffamation, il est condamné pour avoir nommé ses avocats qui ont fait de l'immigration un business pour, par exemple, empêcher l'expulsion de quelqu'un qui est sous OQTF en multipliant les recours. Et pour avoir nommé ses avocats, il a été donc condamné ce jour. Il a fait évidemment appel par le biais de son avocat. Mais vous vous rendez compte, pour une enquête, c'est la loi utilisée, c'est la loi post-Samuel Paty qui est utilisée non pas pour condamner un islamiste, mais pour condamner un donc journaliste qui a fait une enquête sur les avocats pro-migrants. Donc par le simple fait de nommer quelqu'un dans une enquête, vous pouvez être condamné pour ce faire. Alors ça va être très intéressant. C'est-à-dire que nous, quand on est nommé dans des enquêtes et qu'on nous met des cibles dans le dos, on pourra faire condamner aussi les officines de presse d'extrême gauche qui nous attaquent. Mais allons-y. C'est-à-dire que c'est sans fin dans ces cas-là. Donc Éric sera là pour en parler ce soir.
15: Les plaintes sont classées sans suite dans ce cas-là.
9: Exactement.
15: Dans ce sens-là.
9: Exactement. Vous avez bien compris dans quel sens effectivement Laurence c'était. C'est toujours dans le même sens. C'est-à-dire que quand c'est un média classé à droite, alors là, c'est on peut lui foncer dessus. Mais quand c'est une enquête dans la presse de gauche contre nous, alors là, c'est open bar.
15: Alors peut-être Oupol Amar ou Amine Katmi.
5: Sur ce dossier, Gauthier en a parlé précisément parce qu'il connaît très bien le dossier. Moi, un mot sur Coluche. Coluche hier, Dieudonné aujourd'hui. L'évolution du pays, voilà où elle se situe, tout simplement. Et ceux qui s'octroient des libertés interdisent aux autres d'avoir les mêmes libertés.
15: Bien sûr.
5: Voilà où on en est aujourd'hui.
15: Alors, je crois qu'on va, il est 18h33, on va partir peut-être en direct à Nîmes, puisque je vois que la procureure de Nîmes s'avance. Elle va nous faire un point sur ce meurtre abominable au Gros du Roi, concernant cet octogénaire de 86 ans qui a été retrouvé avec un suspect qui est âgé de 15 ans. On écoute la procureure.
16: Avant de vous donner des informations ciblées sur l'enquête relative au meurtre qui a traumatisé le secteur du Gros du Roi, mais bien au-delà, mes pensées vont avant tout à cette dame âgée de 86 ans, qui était probablement en train de simplement se promener non loin du mobilhome dans lequel elle résidait, en camping, lorsqu'elle est devenue la cible d'un meurtre sordide. Et je présente très sincèrement mes condoléances à tous ceux qu'elle laisse derrière elle, famille, amis, voisins. S'agissant des faits et de l'enquête, jeudi 11 juin 2026, les gendarmes de la compagnie de Vauvert étaient avisés par les pompiers, sollicités par deux témoins, du fait qu'une dame venait d'être retrouvée allongée au sol dans son sang au bord du lac Salonique sur la commune du Gros du Roi. La victime décédait rapidement des suites de ses blessures. Le parquet se transportait sur les lieux et saisissait la section de recherche de Nîmes avec l'appui de la brigade de recherche de Vauvert, dépendant du groupement de gendarmerie du Gard. Les premières investigations orientées vers une thèse criminelle et l'enquête était diligentée du chef de meurtre. Les résultats de l'autopsie concluaient rapidement que la victime était décédée suite à la rupture du nerf pneumogastrique causée par un objet tranchant ou perforant, soit au niveau de la gorge. Il apparaissait en effet une trace de perforation du côté droit de la gorge, perforation mortelle. Outre montre d'ailleurs des traces de coups multiples sur le corps et la tête, y compris avec l'objet tranchant. Les témoins communiquaient une description similaire du suspect, aperçu à proximité du lieu des faits, et donnait cette particularité de port d'un masque chirurgical et d'une potentielle perceuse tenue en main. Les gendarmes, dont je tiens à souligner ici une nouvelle fois la célérité de leur mise en ordre de marche et des investigations menées ainsi que des résultats obtenus, procédaient donc à divers recoupements et diverses investigations, notamment de vidéos, qui finissaient par les orienter, via une moto suivie, vers un jeune garçon âgé de 15 ans et domicilié avec ses parents non loin du lieu des faits. Ce dernier était interpellé et placé en garde à vue le 16 juin 2026 après être sorti du collège dans lequel il était scolarisé en classe de 3e au Gros du Roi. Rapidement, il reconnaissait avoir commis les faits et indiquait le lieu où il avait repositionné la perceuse à l'issue de son acte. Il expliquait ensuite avoir commis les faits de meurtre de façon circonstanciée et concordante avec les premiers résultats de l'enquête, exposant avoir saisi la victime par l'arrière, lui avoir asséné des coups d'une perceuse, puis des coups de pieds et de poings, avant de l'étrangler et d'être interrompu dans un déplacement du corps entamé par des promeneurs qui le conduisaient finalement à fuir. Il déclarait avoir prévu cette agression le jour même, en préparant la mise à disposition de la perceuse dont il s'était doté dans le matériel familial, en la cachant en amont, non loin du lieu des faits, dans un buisson, avant de venir la reprendre, munie d'un masque et de gants, puis de passer à l'acte. Il exposait avoir eu ce besoin viscéral de faire mal, en raison d'un ressenti d'une profonde injustice à son encontre dans le milieu familial, notamment. Enfant d'une troisième union de son père, il avait des relations très proches, notamment avec l'un de ses demi-frères devenu papa, ainsi qu'avec ses neveux et nièces dont il était très proche. Des tensions familiales importantes en début d'année avaient conduit les adultes à rompre leurs relations et a engendré le maintien du mineur, dernier de la famille recomposée, à l'écart de cette famille d'une très grande importance pour lui, notamment s'agissant de ce grand demi-frère incarné comme une figure de référence. Un épisode plus récent de rupture sentimentale l'avait également perturbé dans ce contexte. Les parents, étayant et sensibles à ses difficultés, avaient vainement tenté de trouver psychologue ou psychiatre pour le soutenir en cette période délicate. Le tout l'avait conduit, ces dernières semaines, à perdre un peu pied en classe, sans pour autant avoir une moyenne inférieure à 10 sur 20. Il était présenté comme un bon élève, un garçon sans histoire, entouré de ses parents et de bons copains. Il est totalement inconnu des services de police et de gendarmerie, de même que de la justice. Aucun lien n'existe entre lui et la victime, qui a été choisie au hasard de son projet d'agression. Au regard de la préméditation des faits, tenant à la préparation de l'outil utilisé notamment, le mineur a été présenté ce jour à un juge d'instruction pour une mise en examen du chef d'assassinat et fait l'objet d'un placement en détention provisoire. La carence d'experts psychiatriques et d'experts psychologiques disponibles n'a pas permis de recueillir des premiers éléments de personnalité éclairants sur ce passage à l'acte durant le temps de la garde à vue. Ces investigations seront réalisées dans le cadre de la commission rogatoire. Le mineur encourt une peine de 20 ans de prison au regard du Code de la justice pénale des mineurs, mineur de 15 ans, et relèvera de la juridiction du tribunal pour enfants constitué en la forme criminelle. Le tout sous réserve d'une responsabilité pénale qui pourra être liée aux investigations psychiatriques. Les enquêteurs travaillent désormais sous le contrôle du juge d'instruction, qui aura pour objectif d'affiner les conditions du passage à l'acte, mais également de rassembler les éléments de vie de cette victime sur laquelle je tiens à terminer cette intervention. Si vous avez des questions, mesdames, messieurs, nous les recevons.
0: Voilà pour cette conférence de presse éprouvante, je dois dire, de la procureure de la République de Nîmes, Cécile Jansac. Tanguy Hamon, vous nous avez rejoint. Les conditions de la mort de cette pauvre dame sont abominables dans ce que vient de dire la procureure.
17: Exactement, abominable, c'est bien le mot. Hein. Cet individu, ce jeune de 15 ans, a donc expliqué vraiment dans le détail ce qu'il a commis. Hein, coup de perceuse, coup de pied, coup de poing, étranglement contre cette dame hein, qui est morte par un objet tranchant qui lui a perforé mortellement la gorge. Une victime qui avait été choisie au hasard, on nous dit, hein, puisque lui... La procureure a indiqué qu'il a fait part d'un besoin viscéral de faire mal pour se venger d'un problème familial après des tensions donc dans sa famille. On nous a dit
0: aucun
17: aussi
0: aucun lien ça, entre lui et la victime.
17: Aucun lien. Elle était là, comme on disait, au mauvais endroit, au mauvais moment. C'est tombé sur elle malheureusement. On sait aussi, c'est très important, qu'il avait prémédité son geste, hein, puisqu'il avait caché cette perceuse dans un buisson, et donc il attendait que quelqu'un passe par là pour s'en prendre à elle. Malheureusement, c'est tombé sur cette dame. On apprend aussi que c'était un garçon sans histoire de 15 ans, qui était au collège en 3e, plutôt un bon élève, inconnu de la police, de la justice. Désormais, il risque donc 20 ans de prison, et c'est intéressant de savoir aussi qu'à cause d'une carence d'experts psychiatriques, voilà. On n'a pas encore donc réalisé son expertise psychiatrique, et que ça va prendre du temps pour savoir notamment s'il a eu, je ne sais pas, une décompensation, qu'est-ce qui lui est passé
0: donc
17: par la tête.
0: Donc il y a préméditation, puisqu'il cache un objet, en l'occurrence une perceuse qu'il prend dans sa famille, hein,
17: exactement,
0: dans sa maison.
17: Et préméditation, ça veut quand même
0: masque
17: dire qu'on
0: blanc,
17: a quand même toute sa tête. En plus, il se cache le visage, donc ça va être difficile de nous dire après qu'il n'avait pas toute sa tête ou qu'il avait une altération du discernement, puisque oui. Quand on va prendre une perceuse, qu'on la cache dans un buisson en attendant que quelqu'un passe par là pour la saisir par derrière et lui percer la gorge à coups de perceuse, désolé, mais c'est ce qui s'est passé.
0: C'est abominable.
17: C'est un meurtre vraiment extrême, un assassinat même vraiment
0: assassinat,
17: extrêmement
0: oui,
17: violent. Ouais.
0: Mise en examen pour assassinat, il risque 20 ans de prison, alors qu'il est mineur, Paul Amar. On est sur un cas extrême, là.
5: C'est extrêmement douloureux, même d'écouter la procureure, et vous l'avez dit, c'est éprouvant. C'est très dur d'entendre ces mots, ces détails d'une façon. Exprimé de façon extrêmement clinique. Je pense que là, pour le coup, ce serait une erreur, nous qui faisons de la politique et qui souvent tirons les leçons politiques d'une tragédie, je pense que ce serait une erreur. Parce qu'il y a une double tragédie.
0: Une erreur de quoi ?
5: D'étendre au champ politique cette double tragédie.
0: Oui, non, ça n'a rien à voir.
5: Et d'abord la mort de cette vieille dame, et ensuite l'épreuve que va traverser et que traverse désormais la famille de l'assassin. Pas d'antécédent psychiatrique, mais pardon, même si c'est prémédité, ça reste un acte de folie, d'une folie absolument monstrueuse. Il a sans doute souffert de quelque chose au sein de sa famille et il s'est vengé en infligeant cette épreuve à cette famille qui passe par l'assassinat de cette vieille dame dans des conditions absolument épouvantables.
0: Mais Amine El Khatmi, on est saisi, c'est vrai qu'on est saisi par l'émotion et l'horreur.
7: Oui, c'est très pénible à écouter. On en a parlé en première heure, mais on n'avait pas forcément
0: tous les détails.
7: Des détails, et c'est vrai que ça laisse sans voix. Mais je partage les mots de Paul. Je pense qu'il n'y a pas de conclusion politique à en tirer. On est dans quelque chose d'effroyable.
0: Oui, oui.
7: Et on pense évidemment à la famille de cette dame.
0: Monsieur Louis Drac.
6: Il y a quand même un enseignement. Je trouve que, alors je ne connais pas le fond de l'affaire comme nous tous autour de cette table, ce plateau, mais on voit bien qu'il y a une ultra-violence avec des profils ultra-jeunes qui est en train de se répandre un peu partout dans le territoire. C'est pas la première fois qu'on assiste à quelque chose de sordide avec quelqu'un qui est très jeune. Là, on voit qu'il a 15 ans. Il a un profil qui surprend parce qu'on s'attendait à quelqu'un soit de déscolarisé, soit qui a plein de problèmes.
0: Ou avec des antécédents, il n'y en a pas là.
6: En l'occurrence, ce n'est pas le cas. Mais je pense qu'il va falloir s'intéresser aux causes, aux raisons qui font qu'il y a des jeunes de cet âge-là qui font des trucs, mais en plus à tuer quelqu'un avec une perceuse.
0: Ça ressemble à un film d'horreur,
6: c'est épouvantable.
0: On dirait que c'est inspiré par un film d'horreur. Un horrible film.
8: Oui, mais c'est justement, j'ai entendu ce matin, je crois que c'est sur notre antenne aussi, qu'il avait regardé sur les réseaux sociaux la façon dont on pouvait tuer des animaux et voir éventuellement des humains avec des perceuses, et il avait, enfin voilà, il était sur un réseau avec, voilà, il suivait ce genre de réseau, et donc qu'ils l'ont peut-être influencé. Oui.
17: Et c'est pour ça que c'est dommage qu'on n'ait pas encore l'expertise psychiatrique, parce que peut-être que justement face à ces experts, il va expliquer où est-ce qu'il a pu imaginer qu'on peut tuer quelqu'un avec une perceuse. Il va peut-être leur expliquer que effectivement, il regardait des vidéos gore, sordides sur les réseaux sociaux, sur certains sites internet. Tout ça aussi, ça va faire partie de l'enquête à mener, et peut-être après des conséquences et des des choix qu'on va faire, peut-être politiquement, pour éviter tout ça, parce qu'à 15 ans, s'en prendre à quelqu'un avec une perceuse, ça paraît
15: invraisemblable. Et en parlant aux enquêteurs, parce qu'il reconnaît assez vite, donc il retourne au collège le lendemain, tranquillement, il est
17: interpellé à la sortie, du collège,
15: et il dit qu'il avait un besoin viscéral de faire du mal, mais... On est dans encore une fois, dans un scénario apocalyptique.
17: Oui, comme s'il était poussé, qu'il ne pouvait pas se retenir. Besoin viscéral, il prend quand même le temps de prendre la perceuse et de la cacher dans le buisson. Donc, il faut voir à quel degré est-ce que tout cela...
6: Non, mais ça pose quand même un vrai sujet de l'attirance, la fascination pour le mal et le fait de détruire, d'abîmer, de tuer, qui est quand même quelque chose à analyser aujourd'hui dans la société. On voit qu'il y a, ce jeune-là, mais c'est quelque chose qui est plus profond. On voit jour après jour des scènes de la vie quotidienne où vous avez des gens, jeunes ou pas jeunes d'ailleurs, qui ont ce besoin de détruire, de faire le mal quoi, au détriment du bien.
15: Dernier mot, Paul ?
5: Simplement, alors pour le coup, la responsabilité des réseaux sociaux, mais clairement. Et le rapport à la mort qui a changé. La vie a toujours été sacralisée dans les anciennes générations, elle l'est de moins en moins, et le rapport à la mort a changé comme si c'était virtuel. Il était peut-être dans un état second, sous l'emprise peut-être de substances qui ont fait qu'il s'est peut-être cru dans une sorte de jeu vidéo, mais peut-être, au bout du bout, il y a une vieille dame qui est morte.
15: Donc là, juste pour terminer, Tanguy Hamon, il est en détention. Il sera expertisé au niveau psychiatrique là dans les prochains jours.
17: Oui. Détention provisoire, on sait qu'il est mis en examen. Vu son profil et vu ce qu'il a fait, ça m'étonnerait qu'il ressorte d'ici son jugement, même si ça va pouvoir durer quand même assez longtemps. Mais c'est vrai que pour le coup, on n'est pas dans une enquête qui a l'air très très compliquée à faire. Donc on peut imaginer que son jugement, même si avec les tribunaux pour enfants, c'est toujours un peu plus long, on peut imaginer qu'il restera derrière les barreaux au moins jusqu'à son jugement.
15: Vu la dangerosité dont il a fait preuve, en tout cas. Voilà ce que l'on pouvait dire sur cette terrible affaire du Gros du Roi, avec évidemment toutes nos pensées pour la famille de la victime. Un dernier mot pour évoquer alors quelque chose qui est très différent, qui est la fête de la musique, qui va se dérouler le 21 au soir. D'ailleurs, à certains endroits où ça sera annulé en raison de la canicule, parce que là, il y a vraiment un risque pour la santé des gens. Et puis, mon cher Amine El Kadmi, la France Insoumise devait organiser ce dimanche dans le cadre de la fête de la musique, une fête, un concert avec des prises de parole, place de la République. La préfecture de police a finalement interdit cette manifestation.
7: La France Insoumise saute sur tout ce qui bouge pour récupérer tout ce qu'elle peut récupérer. La fête de la musique, c'est une fête populaire, c'est la fête de tous les Français. Enfin, pour ceux qui aiment la musique, parce que vous avez toujours des gens qui vous expliquent que c'est un supplice le 21 juin d'avoir des musiciens amateurs dans
15: sous
7: les rues. Sous ses fenêtres. Moi, je trouve ça plutôt amusant. Mais effectivement, un parti politique n'a pas à privatiser un espace public et une fête qui est une fête par définition populaire, je l'ai dit.
15: On va juste écouter la porte-parole du gouvernement, Maud Bréjon, qui salue cette décision du préfet Patrice Faure, qui protège les Parisiens, dit-elle, par cet arrêté.
18: La préfecture de police de Paris est dans son rôle. Elle constate des risques de troubles à l'ordre public du fait d'invités qui ont tenu par le passé des propos injurieux. Il y a plus d'une cinquantaine de zones pour, encore une fois, nos policiers à sécuriser. Moi, je les remercie du travail qu'ils vont faire dans des conditions qui, pour des raisons d'affluence, pour des raisons de météorologiques, ne seront pas faciles. Et on voit bien dans la réaction de la France Insoumise qu'ils sont encore dans une stratégie de conflictualisation de tout les décisions, y compris lorsqu'elles sont prises par des représentants de la République. Le préfet de Paris fait un travail absolument remarquable.
19: Ils ont fait appel à cette décision.
18: Il prend, et c'est tout à fait leur droit, il prend cette décision pour protéger les Parisiens, pour permettre à ce que ces festivités, parce que c'est d'abord un moment festif, se passent dans les meilleures conditions possibles. Voilà. Et puis, vous voyez, quand je lis hier la réaction de Jean-Luc Mélenchon et que je vois dans ce tweet qu'au fond, à la fin, le responsable, c'est le président du CRIF, mais je vois qu'on retombe quand même dans ces vieux travers.
15: Voilà, parce que effectivement Jean-Luc Mélenchon, mon cher Paul Amar, a dit que c'était de la faute du CRIF, qui avait son président Jonathan Arfi et le maire PS de l'arrondissement fait interdire cette manifestation.
5: Oui, et si LFI passe outre, j'imagine la fête de la musique version LFI. La Marseillaise, non pas chantée, mais sifflée par le rappeur Médine. Rima Hassan, proposée à Marianne, avec Kéfier, naturellement. Jean-Luc Mélenchon, tout blanc, tout moche, grimé, couleur ébène. Et le discours de clôture de Bali Bakayoko, le maire de Saint-Denis appelant à l'insurrection avant évidemment le feu d'artifice qui serait peut-être un feu de mortier.
15: Bon, interdiction, mais il y a eu
6: des... La France Insoumise a annoncé avoir déposé un recours contre la décision du préfet de police de Paris. Et effectivement, moi, un peu comme Maud Bréjon, je trouve très sain que le préfet de police s'engage comme ça et dise bien, ce n'est pas possible puisque c'est une utilisation de l'espace public à des fins politiques et la fête de la musique n'est absolument pas l'objet de cette journée et de cette soirée. Donc je trouve qu'il est plutôt courageux. Et ensuite, si effectivement la justice administrative confirme la décision du préfet de police de Paris, moi je demande juste à voir si la France Insoumise respecte ou alors dit on s'en fout de la justice, c'est pas grave, on va quand même le faire. Je pense qu'il va falloir être très vigilant et regarder ce qui se fera.
7: Il y a déjà eu un précédent. Ils avaient appelé à une manifestation avec le comité Justice pour Adama. Le préfet, d'abord le préfet du Val-d'Oise avait interdit, puis le préfet de police de Paris. Décision confirmée par le tribunal administratif. Que s'est-il passé ? Saints de leurs écharpes tricolores, les députés de la France Insoumise sont venus assister à une manifestation qui était, je me souviens, M. Coquerel, Mme Rousseau et tous leurs collègues, une manifestation interdite, ils sont venus manifester et la manifestation s'est quand même tenue. Donc si vous voulez, des gens qui annoncent par définition, qui annoncent pardon, par avance qu'ils ne respecteront pas le résultat d'une élection présidentielle peuvent ne pas respecter la décision d'un juge administratif. Si vous voulez, tout ça est assez cohérent.
15: Catherine, on voit qu'il y a une stratégie d'antagonisation de la France Insoumise, c'est systématique.
8: Oui, alors on pensait que ça pourrait nuire et au contraire, ça lui profite, enfin auprès d'un certain électorat. Alors jusqu'où ça peut lui profiter ? Je dirais, est-ce qu'il peut arriver à l'élection présidentielle comme il le pense, enfin comme il l'espère dans les deux premiers ? Ça, on ne sait pas, mais c'est vrai que les élus aujourd'hui qui ont beaucoup de mal à mobiliser les troupes, les candidats, ont vu quand même le rassemblement à Saint-Denis, vraiment Saint-Denis, comme devant la basilique, comme dit Madame la présidente du groupe, dit il n'y a pas de, il n'y a pas de racines catholiques. C'est bizarre de faire justement devant la basilique. Et donc je ne sais pas. Et effectivement, plus ils n'obéissent pas à la loi, plus ils se montrent. D'ailleurs, ils ont tué le débat à l'Assemblée nationale par les bruits, les vociférations. Et je ne sais pas. C'est
6: devenu un peu leur carburant électoral. Oui. Le problème, c'est qu'en réalité, ce discours d'insurrection, d'appel à ne pas respecter les décisions de justice, à sortir systématiquement du cadre, eh bien, pour l'instant, leur profite dans les urnes. On a vu lors des dernières élections, je pense notamment aux élections européennes, je pense à d'autres élections intermédiaires, même aux élections municipales, eh bien, il y a des gens que ça ne choque absolument pas de voter pour ces listes-là. Au contraire, ils y voient des gens qui vont les représenter dignement. Et donc, ça en dit long sur l'état quand même d'une partie de la société française.
15: Le préfet de police a donc pris appui sur le fait qu'il y avait des personnalités comme Assa Traoré, comme le rappeur Medine, qui devaient être invités et qui faisaient courir le risque, dit-il, de troubles à l'ordre public et de diffusion de propos appelant à la haine, à la discrimination ou à la violence, Amine El Khadmi.
7: Oui, mais c'est leur carburant. Et je disais qu'ils avaient manifesté en dépit d'une interdiction du préfet de police confirmée par le juge administratif. Vous avez aussi le cas où le préfet de police interdit, mais où le juge administratif
5: annule la décision
7: du préfet de police. Ça s'est passé à plusieurs reprises, notamment dans les manifestations pro-palestiniennes. Il n'est pas exclu que ce scénario se reproduise.
5: Ouais, moi, je suis très inquiet pour la campagne présidentielle. Ouais. LFI est clairement dans une logique de rupture qui pousse antagonisation, qui pousse à la confrontation. Et je crains même que le chaos ne se produise avant même le scrutin des présidentielles. Oui. Je suis vraiment très inquiet.
15: Écoute, je crois qu'on partage tous ce sentiment sur cette présidentielle à venir que nous essaierons de mener avec beaucoup de dignité et l'espérons de sérénité sur nos antennes. Merci à tous d'avoir participé à Punchline, à Amine El Khadmi, Louis de Ragnel, Tanguy Hamon, Catherine Ney et Paul Amar. Dans un instant, c'est Pierre Devineau sur Europe 1, Christine Kelly sur CNews. Demain à 8h10, l'invité de la matinale sera Thibault de Montbrial. Bonne soirée à tous.
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46: 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La France au temps de la préhistoire. Qu'est-ce que c'est que ce pays qui s'arrête alors qu'il fait un peu plus chaud? Chaleur caniculaire, chaleur tropicale. Et alors, sommes-nous incapables de nous adapter? Que doivent dire nos voisins espagnols, portugais ou grecs? Ils doivent à tout le moins s'étonner de nous voir fermer les écoles, supprimer les lignes de train. Idem en hiver, trois flacons et hop, on coupe les axes routiers. On décale, on supprime les vols dans les aéroports au lieu d'acheter des pneus hiver et des équipements dans les aéroports. Nos voisins suisses et autrichiens se tapent les cuisses. 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Ce renoncement n'est désormais pas loin d'être global. Quelle est la prochaine étape? On en parle dans cette Europe 1 Soir. 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
46: Au sommaire, comment protéger nos enfants? Un animateur du périscolaire parisien recruté alors qu'il était visé par une plainte pour inceste. Il est mis en examen pour agression sexuelle et exhibition sexuelle. Comment faire décolérer des parents qui ont manifesté tout à l'heure devant l'une des écoles épicentres du scandale du périscolaire? Le point dès le début de ce journal. La chaleur paralyse le pays, report d'examen, annulation de train. Nous irons à Lyon prendre la température, c'est le cas de le dire. 53 départements seront dès demain concernés par la canicule. À suivre également l'accord entre les États-Unis et l'Iran. Qu'en est-il et quelle est la suite? Et puis VivaTech, le grand rendez-vous de la tech à Paris. Emmanuel Macron était présent ce jour. La météo, la tendance. Bonsoir Marlène Durel.
1: Bonsoir Pierre. Chaud devant, effectivement, avec cette canicule qui s'étend et qui s'installe avec une alerte orange qui va concerner 53 départements le long d'un axe allant du sud-ouest au nord-est et à l'Île-de-France. Prévoyez aussi quelques orages dans le nord.
46: A tout à l'heure. Voici les résultats de la question du jour sur Europe1.fr et l'appli Europe 1. EHPAD, écoles, hôpitaux, faut-il généraliser la climatisation? Vous dites oui à 87%. Les invités d'Europe 1 soir, 19h15, un accord signé hier soir lors du dîner d'État à Versailles par Donald Trump. Un nouveau traité de Versailles? Pas si sûr puisque ce n'est que le prélude à des négociations qui devraient durer 2 mois. Nous demanderons son avis à notre invité, l'ancien ministre et spécialiste des questions internationales, Pierre Lellouche. 20h10, quel l'avenir pour notre économie? Après la signature de cet accord, l'économiste spécialiste des matières premières, Philippe Chelmelin. Et puis 20h30, il donnera un concert jeudi prochain à l'Olympia, en clôture du Festival de Paris. Gauthier Capuçon est l'invité exceptionnel d'Europe 1 Soir. Ils étaient plusieurs centaines de parents à se rassembler rue Claire dans le 7e à Paris cet après-midi. Des parents en colère manifestant devant l'école publique Saint-Dominique, l'un des épicentres du scandale du périscolaire parisien. Colère décuplée devant cette nouvelle affaire. Un animateur mis en examen pour soupçon d'agression sexuelle sur 9 élèves de cette même école maternelle Saint-Dominique à Paris. L'individu était déjà visé par une plainte pour inceste. Bonsoir Laura Legault.
2: Bonsoir Pierre, bonsoir à tous.
46: La plainte a été déposée 1 an avant son recrutement en tant qu'animateur par la mairie de Paris.
2: Oui, l'animateur âgé de 44 ans, de nationalité camerounaise, est accusé d'avoir commis des agressions.

0: C'est-à-dire qu'on a une plainte, la nature de la plainte ne laisse place à aucune interprétation, on est sur de la violence sexuelle sur mineurs. Donc évidemment, les parents sont extrêmement en colère qu'une personne avec cette situation en cours ait pu se retrouver directement au contact de leurs enfants.
1: L'homme est accusé d'agression et d'exhibition sexuelle sur 9 élèves de l'école maternelle. Il est actuellement en détention provisoire.
2: Merci Laura Legault pour ces précisions et des précisions tout à l'heure. Il y en a eu sur le meurtre effroyable au Gros du Roi. Jeudi dernier, une dame de 86 ans a été retrouvée morte baignant dans son sang près du camping qu'elle voulait rejoindre. Un adolescent de 15 ans a avoué ce meurtre. La procureure de la République de Nîmes, Madame Jansac, a donné des détails sidérants. Ce jeune, dernier d'une famille recomposée, ressentant un mal-être dernièrement, aussi à cause d'une rupture sentimentale, a caché la perceuse familiale dans un buisson du camping. À l'approche de la victime, il l'a agrippée par l'arrière, attaquée à coups de perceuse, coups de pied, coups de poing avant de l'étrangler. Il a expliqué un besoin viscéral de faire mal pour, selon lui, combler ce qu'il ressentait comme une injustice dans le milieu familial. Il encourt 20 ans de prison. L'affaire sera jugée par un tribunal criminel pour enfants. Précision tout à l'heure dans le journal de 20h sur Europe 1. Il est 19h04, la canicule s'intensifie, va s'étendre demain à 53 départements le long d'un axe allant du sud-ouest au nord-est. Une chaleur très difficile à vivre pour ceux qui travaillent en extérieur, en tout cas en dehors des bureaux climatisés. On pense tout particulièrement aux ouvriers sur les chantiers. Illustration à Lyon avec ce reportage de notre correspondant Jean-Luc Boujon.
3: Un bâtiment en pleine rénovation dans le quartier de Gerland. En fin de matinée, le mercure affiche 34 degrés. Au pied de l'échafaudage, Nicolas, sableur façadier, qui sue à grosses gouttes.
4: Assez compliqué quand même. Entre la combinaison, le masque, c'est difficile. On est en nage dès 10h du matin. Hein. C'est assez impressionnant. Hein.
5: C'est le moment le plus dur de l'année, là.
4: Franchement, oui, l'été, oui. On attend tous l'hiver. Parce que l'hiver, en combinaison, on est bien, on est au chaud. Mais là, j'avoue que l'été, c'est assez dur. Hein. Vu qu'on est un métier où on fait beaucoup de bruit et beaucoup de poussière, c'est très difficile de pouvoir commencer bien plus tôt. Donc là, on essaie de s'adapter, boire, se rafraîchir comme on peut et on en voit. Hein.
3: C'est difficile aussi pour Stéphanie, artisan plombier. Certes, elle ne travaille pas en plein soleil, mais chaque intervention est un effort.
6: Il fait très très chaud, parce que il faut rester en tenue réglementaire, on va dire.
3: Donc pantalon, t-shirt.
6: Voilà, les gants, d'autres choses des fois, si on doit souder, se couvrir les bras par exemple. Et puis en plus, ça fait de la chaleur. Donc oui, c'est un peu pénible.
3: Enseigner dans des classes surchauffées n'est pas évident non plus, explique Gaëlle, institutrice de maternelle.
7: Les classes sont très très chaudes. Donc on va changer de classe pour avoir une classe plus fraîche.
3: Et les enfants, comment ils sont ?
7: Plus fatigué. On n'est pas bien quand on a chaud. Voilà, mais comme c'est que le début, pour l'instant, on gère.
3: Une institutrice qui essaye donc au maximum de sortir de sa classe. Ce matin, elle avait par exemple organisé une sortie au musée, enrichissant et beaucoup plus frais. Lyon. Jean-Luc Boujon, Europe 1.
2: Et conséquence de cette chaleur, 71 trains intercités supprimés jusqu'à lundi. La SNCF craint des pannes de climatisation, des concerts prévus pour la fête de la musique annulés dans plusieurs villes. Les écoles seront fermées lundi et mardi après-midi à Tours. Les oraux du bac prévus l'après-midi, lundi et mardi dans l'Académie de Poitiers sont reportés. Voilà donc pour l'instant ces premières annulations et reports. Avec Pierre Lelouch, d'ici quelques minutes, nous passerons en revue les 14 points de l'accord signé par Donald Trump et l'Iran. Accord signé à Versailles, soutien réaffirmé à l'Ukraine. Donald Trump resté jusqu'au bout du sommet des 20. Emmanuel Macron revendique aujourd'hui une séquence diplomatique réussie, malgré, il faut le dire, un rôle assez passif sur le sujet. Bonsoir Jacques Serret.
8: Bonsoir Pierre, bonsoir à
2: tous. Le chef de l'État estime, lui, avoir réussi à recréer de l'unité entre Américains et Européens après des mois de tensions.
8: Oui, à l'Élysée, on parle d'un moment Évian, car au-delà des images de Donald Trump signant à Versailles l'accord mettant fin aux hostilités avec l'Iran, c'est surtout sur l'Ukraine que la présidence française veut mettre en avant son bilan. Au sommet du G7, le président américain a accepté de signer une déclaration commune de soutien à Kiev. Il a également échangé avec Volodymyr Zelensky par téléphone depuis Versailles. Pour l'Élysée, cette évolution est loin d'être anodine. Depuis plusieurs mois, Donald Trump affichait sa défiance envers Kiev et ses partenaires européens. Cette fois, les dirigeants du G7, Trump compris, ont affiché leur unité. Reste que la prudence demeure. L'accord avec l'Iran ouvre deux mois de négociations délicates sur le nucléaire et sur l'Ukraine. Personne ne sait si le changement de ton du président américain survivra aux prochaines semaines. Mais politiquement, Emmanuel Macron estime avoir marqué des points en replaçant la France au centre du jeu diplomatique. Il s'en expliquera d'ailleurs dans 2 heures à la télévision sur France 2.
2: Merci Jacques Serret du service politique d'Europe 1. Donald Trump, lui, estime que l'accord avec l'Iran est un succès, une victoire pour les États-Unis. J.D. Vance annonce penser à aller en Suisse vendredi pour passer le week-end. Est-ce un signe pour que l'accord soit entériné ? Question en suspens. On en parle bien sûr avec Pierre Lelouch.

0: dans quelques instants sur Europe 1. Emmanuel Macron, encore lui, qui en tout cas n'a pas loupé le deuxième jour de Vivatech, porte de Versailles à Paris. C'est la 10e édition du rendez-vous le plus important d'Europe du secteur de la tech, des innovations, avec la présence cet après-midi du Premier ministre indien Narendra Modi aux côtés du président de la République française. Édition marquée aussi par la présence de très nombreux robots, mais aussi de l'intelligence artificielle qui se trouve au cœur de toutes les stratégies et qui fait débat. C'est ce qu'a constaté Aurélien Fleureau dans les allées du salon. Reportage.
1: Il y a 2 ou 3 ans, l'IA était l'un des thèmes principaux de Vivatech. Désormais, ce n'est même plus la peine de la mettre en avant, tant elle est partout, sur les sujets de souveraineté, dans les débats sur les risques de l'IA générative et dans les stratégies de développement des entreprises. On l'a vu ici avec IBM, Amazon, Orange, Samsung, Bouygues ou encore La Poste. L'IA fait évoluer les manières de travailler, comme l'explique Fabrice Valentin, responsable de l'intelligence artificielle chez Airbus.
2: On essaye de l'amener à l'intérieur de nos processus de métier, essayer de rapidement retrouver des problèmes techniques passés grâce à des IA qui vont aller générer des réponses pour aider nos ingénieurs. Et bien sûr, on va aller beaucoup plus loin. Et notre ambition, c'est d'amener l'IA au cœur du design de l'avion.
1: Et puis, elle accompagne notre quotidien. Pour Meta, le groupe qui possède Facebook ou Instagram, cela passera par l'essor des lunettes connectées. Pierrick Dutoit, directeur général France.
3: Avec la couche IA dessus, que ce soit pour les photos, que ce soit pour les vidéos, que ce soit pour poser des questions sur ce qu'on voit dans l'environnement. Et petit à petit, je pense que ça va remplacer le téléphone. Si je dois faire une petite prédiction, ce serait celle-là.
1: Et l'étape suivante, ce sera peut-être cette lentille connectée présentée en première mondiale par une start-up des Émirats Arabes Unis. Grâce à l'IA, elle affiche les informations dont vous avez besoin dans votre champ de vision.
0: Merci Aurélien Fleureau dans les allées du salon Vivatech. Et puis un mot de foot avec le mondial au programme aujourd'hui. Tchéquie, Afrique du Sud et Suisse, Bosnie-Herzégovine. La bourse, les marchés financiers avec Claire Lemaître de boursier.com. Bonsoir Claire.
4: Bonsoir Pierre.
0: Et ça monte aujourd'hui.
4: Une légère hausse pour le CAC 40, toujours portée par l'accord de paix au Moyen-Orient. L'indice gagne 0,4%. Et on retient surtout l'envolée d'Edenred ce soir, plus 17% pour le spécialiste des titres restaurants après des rumeurs de rachat par un fonds d'investissement. Ça monte aussi pour le secteur aéronautique qui bénéficie largement de cet accord de paix. Sixième séance de hausse pour Airbus et pour Safran, en hausse tous les deux de 3%. En Europe, Londres cède 1%, mais Francfort gagne 0,4%. Plus 0,4% aussi à Paris pour le CAC 40. On est à 8468 points.
0: Merci Claire Lemaître de boursier.com. La météo, Marlène Duret, Météo France a placé donc 53 départements en vigilance orange canicule pour la journée de demain.
5: Et oui, cette vague de chaleur dont on ne voit pas le bout s'accompagne d'une canicule qui a débuté officiellement aujourd'hui à midi avec une alerte orange déjà dans 26 départements et 27 autres viendront grossir les rangs, donc du Midi-Pyrénées à l'est et de l'est de la Nouvelle-Aquitaine aux régions du quart nord-est en passant par une grande partie de l'Auvergne-Rhône-Alpes, le centre-Val de Loire et l'Île-de-France, ce qui veut dire beaucoup de minimales autour de 20 degrés en fin de nuit, voire plus dans les grandes agglomérations évidemment, températures qui parfois ne descendront pas sous les 25 degrés, difficile de rafraîchir les logements. Et puis des maximales qui afficheront demain généralement 33 à 36 degrés, jusqu'à 36-38 dans le centre-Val de Loire, en Bourgogne, en Île-de-France, en Lorraine et en Champagne-Ardenne. On peut même les dépasser ces 38 degrés. D'ailleurs aujourd'hui, les 40 ont été atteints à Montmorillon dans la Vienne. La station bat son record mensuel de 2022 et fera moins chaud en se rapprochant du bord de mer, 25 à 30 degrés, parfois moins, 22 du côté de Brest. Et du côté du ciel, bon, c'est du soleil en général, avec encore un risque orageux. Alors le matin, plutôt dans le nord-ouest, et l'après-midi, de la Normandie, en direction des frontières du Nord, en passant par l'Île-de-France.
0: Merci Marlène Duret. Restez bien avec nous dans Europe 1 Soir. À 19h45, je recevrai le directeur du Média Frontières, qui a été condamné à 6 mois de prison avec sursis pour divulgation de données d'avocat, Eric Tegnard, qui veut s'expliquer sur l'antenne d'Europe 1. Et dans un instant, Pierre Lellouche, ancien ministre, spécialiste des questions internationales, sur cet accord signé à Versailles par Donald Trump avec l'Iran. À tout de suite.
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0: À 19h13 sur Europe 1, 27 nouveaux départements vont basculer en vigilance orange demain. Il y en a déjà 26 aujourd'hui. La nuit sera chaude. Également, on parle de nuit tropicale quand la température ne descend pas en dessous de 20 degrés. Conséquence de la chaleur, 71 trains intercités supprimés jusqu'à lundi. La SNCF craint des pannes de climatisation, des concerts prévus pour la fête de la musique annulés dans plusieurs villes. Les oraux du bac prévus l'après-midi de lundi et mardi prochain dans l'Académie de Poitiers sont reportés. J.D. Vance pense aller ce week-end en Suisse pour les négociations avec l'Iran. Des premières négociations toujours prévues là-bas demain. Donald Trump et son homologue iranien ont paraphé hier le protocole d'accord qui vise à mettre fin à la guerre. Il devrait donc être au départ signé demain. Le texte prévoit la réouverture instantanée du détroit d'Ormuz, la levée du blocus américain des ports iraniens. Un navire français de transport de gaz naturel liquéfié est sorti du Golfe aujourd'hui. Selon le protocole d'accord, Téhéran s'engage par ailleurs à mettre un terme à son programme nucléaire. L'Agence internationale de l'énergie atomique dit pouvoir commencer à définir les mesures concrètes qui devront être prises. Toutes les réformes nécessaires en matière de lutte contre les violences sexuelles seront prises avant la fin du quinquennat. Promesse d'Aurore Berger, ministre déléguée chargée de l'égalité femmes-hommes. Le projet de loi sur la protection de l'enfance doit être discuté à partir du 15 juillet prochain. Restez avec nous dans un instant. Pierre Lelouch, ancien ministre, spécialiste des questions internationales avec Catherine et Antonin. André, nous l'attendons ici même. De pied ferme, à tout de suite.
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0: Avec Antonin André. Bonsoir Antonin.
2: Bonsoir Pierre.
0: Chef du service politique du JDD. Bonsoir Catherine Ney.
4: Bonsoir Pierre.
0: Grande voix éditorialiste politique d'Europe 1 que vous retrouvez bien sûr tous les matins le vendredi à 8h30. Dans un instant, Pierre Lelouch va nous rejoindre pour décrypter les 14 points de l'accord entre les États-Unis et l'Iran avec ses engagements de part et d'autre. Avec un financement garanti d'au moins 300 milliards de dollars pour la reconstruction et le développement économique de l'Iran. Je vous propose d'écouter Vincent Hervouet qui parlait de ce sujet. C'était ce matin sur Europe.
3: Le plus beau palais du monde ne peut donner que ce qu'il a. Le cristal, la porcelaine de Sèvres et l'argenterie ne font pas la puissance. La beauté n'est pas une politique. La diplo plaqué or, c'est de la com. Et en général, séduire est inutile. C'est le rapport de force qui compte entre les nations. Des capitaines d'industrie hier soir et quelques ministres triés sur le volet ont assisté au dîner de gala, au dîner de travail, pardon. Comme jadis, les grands féodaux assistaient au coucher du roi. La cour, c'est-à-dire les médias, ont répété toute la soirée des mots gonflés d'importance. Croire qu'il s'agit d'un quiproquo, qu'un dîner très habillé fera oublier, c'est imaginer que la diplomatie se résume au petit four et au boucher en chocolat. Ça ne marche pas comme ça.
0: Alors voilà ce que disait Vincent Hervouet, avec également ce que disait Jacques Seret dans le journal de 19h. Emmanuel Macron, est-ce qu'il ne se approprie pas un peu rapidement un traité, un accord, ou en tout cas un protocole d'accord qui, auquel finalement il était assez passif?
20: Ah ben si, il a tout fait pour se réapproprier, et notamment pour ce dîner de gala à Versailles est un peu en fait son dîner d'adieu. Et on voit bien que dans tout le récit d'Emmanuel Macron sur ce quinquennat, il s'agit de capter la lumière et un héritage qu'il veut incarner, en l'occurrence celui de la voix de l'Europe, celui qui avait accueilli Trump en grande pompe sur le premier 14 juillet, rappelez-vous, et qui joue toujours cette espèce de factice amitié et proximité entre Donald Trump et Emmanuel Macron. Et en fait, celui qui fait le chaud et le froid sur cette relation, c'est Donald Trump, qui parfois le flatte, parce qu'il voit bien que... Et il le flatte toujours en le regardant ou en regardant les médias d'un air complice, un peu pour montrer qu'il n'est pas dupe en réalité, soit en lui serrant la main fortement, en lui broyant les phalanges, pour lui rappeler sa puissance.
0: Catherine Ney.
22: Oui, il y a eu un peu de donnant-donnant entre les deux, parce qu'on dit Macron, grâce à ce dîner à Versailles, où d'ailleurs le président Trump a quitté Vienne à 19h37, donc est arrivé au dîner à 22h, ce qui était quand même se moquer un peu des gens qui l'attendaient, mais le président Trump a signé devant tout le monde avec, vous savez, cette écriture, on dirait que c'est un relevé, comment on dit,
0: un électrocardiogramme.
22: Un électrocardiogramme en folie. Bon, et là, bon, mais je veux dire, l'accord, bon, ben c'est. Voilà, c'est pas du tout. D'abord, enfin, voir s'il va être adopté ou pas, c'est les suites, mais enfin, et le fait de venir à Versailles, dans ce lieu où n'ont été ni Trump ni Obama, d'abord, et ça, c'est. Eh bien, lui, il s'est dit qu'à la fois d'avoir autour de lui les Européens dans ce dîner, eh bien, c'était une manière de montrer en Amérique, en revenant, qu'il avait l'accord des Européens, que c'était un grand accord. Voilà. Alors que les Américains, la presse américaine dit qu'au contraire, c'est un désastre.
0: Bonsoir Pierre Lelouch.
23: Bonsoir Monsieur Devineau.
0: Merci d'être avec nous. Qu'est-ce qui a été signé, pas signé? Qu'est-ce qui reste à signer? C'est assez difficile à comprendre.
23: Ce qui a été signé, c'est une capitulation américaine qui vient solder un fiasco stratégique en laissant derrière des conséquences énormes pour tout un tas de pays, dont l'Europe, qui n'a pas voulu s'en mêler en laissant les Américains s'en débrouiller en disant « c'est pas notre guerre ». Mais moi, depuis le début, je dis « ça va être nos conséquences ». Ça va être nos conséquences. Je rappelle que à l'entrée en guerre, il avait annoncé une capitulation sans condition. Aujourd'hui, il est dans la situation du type qui éteint un incendie qu'il a lui-même provoqué, mais un incendie qui laisse des traces partout et qui n'empêche pas la principale puissance de survivre très très fortement. Aucun des objectifs qui étaient fixés au début ont été atteints. La décapitation a amené au pouvoir une équipe de gens plus jeunes, tous gardiens de la Révolution, et beaucoup plus agiles. Ils ont su réagir instantanément. Le vieux Khamenei faisait toujours attention à ne pas déclarer le franchissement du seuil nucléaire parce qu'il voulait éviter une attaque contre l'Iran. Ceux-là, ils ont eu l'attaque, ils ont survécu à l'attaque et surtout, ils ont eu très intelligemment, ils ont escaladé horizontalement en tapant d'abord les monarchies arabes, plus qu'Israël. Les Émirats ont été tapés plus qu'Israël. Pourquoi? Et le gaz du Qatar aussi. Pourquoi? Parce qu'ils savaient qu'ils allaient priver. Et en plus, ils ont fermé le détroit d'Ormuz. Donc avec tout ça, vous privez la planète entière du quart de l'énergie dont elle a besoin chaque jour. Donc ils ont joué une escalade majeure. Et au final, Ben, ils l'ont emporté. Qu'est-ce qu'il a dit hier à la table de Versailles, le Trump? Il a dit « Oil go down, markets are up
0: ». Il a parlé des marchés du pétrole. Ben oui.
23: Voilà, donc il a réagi en promoteur immobilier devant une affaire qui allait tourner mal, avec des conséquences économiques.
0: Voilà.
23: Il a, on arrête tout. Mais comme disait mon vieux maître à Harvard, Henry Kissinger, s'il est sans doute dangereux d'être l'ennemi des États-Unis, il peut être fatal d'être leur ami. Et là, l'une des conséquences, parmi les conséquences, il y en a beaucoup de cet accord, c'est qu'il a donné, il a abandonné un certain nombre de pays, le Liban, au Hezbollah, qu'il a reconnu, c'est complètement fou. Le Liban est abandonné, alors que le gouvernement libanais ne voulait qu'une chose, qu'on le débarrasse du Hezbollah. Ben non, le Hezbollah, il est confirmé dans son rôle d'État dans l'État au Liban. Il a laissé tomber Israël, naturellement, en interdisant Israël de répondre, et puis surtout en insultant le Premier ministre, en le laissant savoir. Et surtout, il laisse tomber les monarchies arabes, productrices de gaz et de pétrole, qui étaient dans cette espèce de prospérité un peu artificielle, uniquement parce qu'elles étaient protégées par les États-Unis. Là, il a retiré la protection américaine, et tout cet univers de paradis où allaient nos influenceurs et autres narco-trafiquants européens couler la vie, tout ça c'est fini, c'est basé sur du sable. Il a aussi invité les puissances monarchiques arabes à payer.
0: Ben oui.
23: Il leur laisse une note à 300 milliards.
0: C'est le point 6 de l'accord. Oui. Les États-Unis s'engagent à un plan global pour la reconstruction et le développement économique de l'Iran avec un financement garanti d'au moins 300 milliards de dollars.
23: Il faut rappeler qu'en 2015, lors du premier accord avec l'Iran sous Obama, Obama avait décaissé 1,7 milliard bloqués aux États-Unis, qui était arrivé dans un avion spécial. Trump s'est beaucoup moqué d'Obama et de cet accord.
0: Pourquoi ?
23: Ben comment il avait payé, les Iraniens avaient utilisé cet argent pour le Hezbollah et le Hamas, bien entendu. Là, ce n'est pas 1,7 milliard qu'il libère.
0: 300.
23: C'est 300 plus 24.
0: Les 24 gelés.
23: 24 gelés qui vont être libérés tout de suite.
0: Ça, c'est le point 11.
23: Voilà. Oui, j'ai passé l'après-midi à...
0: Je vous ai vu avec alors, Julien Pasquet.
20: De la menace nucléaire, qui est aussi une menace qui nous inquiète tous.
23: Alors,
20: on a le sentiment que là aussi, on a peu de garanties. Est-ce qu'il y a des négociations qui sont prévues pour éventuellement régler cette solution?
23: L'accord est un cessez-le-feu qui scinde les problèmes. Le premier problème, c'est le détroit d'Ormuz. Il est ouvert 60 jours gratos. En échange de quoi ils vont payer 24 milliards, mais c'est gratos. Là, les Iraniens ne vont pas prélever d'argent tout de suite. Mais l'accord dit qu'ils prélèveront après. Ce point-là est à peu près clair, à peu près. Tout le reste. Alors, il y a des choses qui ne sont pas du tout traitées. Les missiles ne sont pas traités. Les proxys ne sont pas traités. Reste le nucléaire. Alors, sur le nucléaire, l'accord de 2015, que Trump avait traité d'accord horrible, de scandale, etc., était plus rigoureux que celui-là, ironiquement. Parce que entre-temps, les Iraniens ont fabriqué, tenez-vous bien, 12 tonnes d'uranium enrichi, entre 3 et 60%. Et 60%, c'est quasi militaire, ils ont de quoi faire une dizaine de bombes. Donc, en 2015, on avait prévu de sortir l'uranium d'Iran et de l'envoyer en Russie, c'est ce qui s'est passé, sous contrôle de l'agence international. Là, c'est la dilution en Iran même, sous contrôle international, avec une mention que vous retrouverez des besoins énergétiques de l'Iran. Ça veut dire que l'Iran, naturellement, conserve le droit souverain d'enrichir. Les équipes d'enrichissement seront maintenues et en fonction des besoins, on utilisera une partie de cet uranium. C'est en gros ce qui est prévu.
0: Les signataires s'engagent à maintenir le statu quo en attendant cet accord final, l'Iran sur son programme nucléaire, les États-Unis en n'imposant pas de nouvelles sanctions et n'envoyant pas de renforts dans la région.
23: Alors, statu quo, ça veut dire que l'uranium reste là-bas. Est-ce que Trump appelait les poussières, c'est-à-dire l'UF6, ce qu'on appelle l'UF6, l'hexafluorure d'uranium, reste en Iran. Et donc, rien n'interdira de relever...
0: Mais l'Iran réaffirme qu'il ne produira jamais d'armes nucléaires. Voilà. Ça, c'est le point 8.
23: Bon. Voilà. Alors ça, c'est l'engagement politique...
0: C'est le seul engagement un peu tangible iranien.
23: L'engagement tangible, il existe depuis 1970, quand ils sont entrés dans le traité de non-prolifération. Ça ne les a pas empêchés de faire un programme nucléaire clandestin depuis 50 ans.
0: On va marquer une pause, Pierre Lelouch, 19h27, et on revient dans un instant d'Europe 1 Soir tout de suite.
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0: À 19h30, bonsoir Malassani.
34: Bonsoir Pierre, bonsoir à tous. Un record de chaleur pour un mois de juin battu aujourd'hui. 40,2 degrés relevés à Montmorillon dans la Vienne. La première vague de chaleur de l'année s'installe durablement sur la France. 26 départements placés en vigilance orange canicule aujourd'hui. Il y en aura 53 demain. Et les risques pour la santé sont réels face à ces températures élevées. Un homme de 30 ans est décédé ce matin sur une piste d'athlétisme à Hermont dans le Val d'Oise. Des précautions sont prises en milieu scolaire. Les établissements seront fermés à Tours, lundi et mardi après-midi. Les oraux du bac, prévus en début de semaine prochaine, sont reportés dans l'académie de Poitiers. Une semaine après le meurtre d'une octogénaire au Gros du Roi, la procureure de Nîmes donne des détails glaçants sur les circonstances du drame. L'auteur des faits, âgé de 15 ans, explique avoir choisi sa victime au hasard pour assouvir un besoin viscéral de faire mal suite à un problème familial. L'adolescent est mis en examen pour assassinat et placé en détention provisoire. Malgré les nombreuses critiques sur les concessions faites à Téhéran, Donald Trump défend une nouvelle fois ce soir le protocole d'accord signé hier pour mettre fin au conflit au Moyen-Orient. Un succès pour les États-Unis, assure-t-il. Le vice-président américain J.D. Vance pourrait se rendre dès ce week-end en Suisse pour lancer un nouveau cycle de négociations de 60 jours. Et puis le début des deuxièmes matchs de la phase de groupe à la Coupe du Monde de football. La République tchèque affronte en ce moment l'Afrique du Sud à Atlanta. 70 minutes de jeu, 1-0 pour les Tchèques.
0: Merci Maël Hassani, à tout à l'heure.
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0: Toujours avec Antonin André, Catherine Ney et Pierre Lelouch sur ces négociations entre les États-Unis et l'Iran. Je vous propose d'écouter le président du Parlement iranien, Mohammad Ghalibaf.
2: Le contrôle du détroit implique sa gestion. Cette gestion sera effectuée conformément aux lois de l'État riverain. En effet, nous avons la responsabilité et la souveraineté sur ce territoire. Naturellement, des services sont fournis et, en contrepartie, nous percevrons une redevance.
0: Voilà, nous percevrons une redevance, c'est ce que vous disiez. C'était gratos pendant quelques temps, puis après, il faudra payer.
23: Voilà. C'est parfaitement illégal. C'est parfaitement illégal, ça n'a rien à voir avec Suez, ça n'a rien à voir avec le traité de Montreux sur le Bosphore. Faut rappeler que le traité de Montreux avait pour histoire l'attaque franco-anglaise contre la Turquie pendant la Première Guerre mondiale, l'affaire des Dardanelles et tout le reste.
0: Question de Catherine Ney.
3: Oui, là, les retombées de cette guerre de Trump, là, on voit bien que jusqu'ici, l'Amérique protégeait les Émirats. Et là, tout d'un coup, on s'est aperçu que les bases américaines, au lieu d'être des parapluies, étaient des cibles. Et d'ailleurs, chacun a reçu des missiles. Donc, ce sont des pays qui ont peur de l'Iran et qui ne sont pas capables de lutter contre eux parce qu'ils n'ont pas d'armée et tout ça. Alors, est-ce que vous croyez que les Iraniens vont en profiter pour avoir aussi une sorte de victoire politique et d'imposer peut-être... Je ne sais pas, les chiites vont être un leader dans un monde qui était, on croyait, majoritairement sunnite.
0: Pierre Lelouch.
23: Ma crainte à moi, c'est que l'Iran sorte de ça, non seulement renforcé, mais revanchard, et en plus en position de se poser comme la quatrième superpuissance à la tête du monde musulman dans son ensemble. C'est ça ma crainte. En connaissant un peu l'histoire de la Perse antique, la Perse contrôlait toute cette zone. Avant l'arrivée des Arabes, c'était l'Empire perse. Et il faut savoir que tout ça a commencé avant même les Mollahs. Sous le Shah, c'est le Shah d'Iran qui lance le programme nucléaire en 1973-74. C'est lui qui occupe déjà trois îlots qui appartiennent aux Émirats. Donc c'est le Golfe Persique. Et donc l'ambition des Iraniens, dans un premier temps, ça va être de faire payer les autres. D'autres choix que se plier aux volontés de l'Iran. Donc il faut les faire payer. Dans un deuxième temps, la crainte, c'est qu'ils s'emparent de ces ressources, puisque 90% des ressources sont du côté arabe et pas du côté iranien. Moi, je vais vous raconter une anecdote personnelle. Je connais assez bien le cheikh Mohammed Ben Zayed des Émirats, qui est un des esprits stratégiques les plus forts que je connais. Et lui... T'es très très inquiet de longue date de ce que cherchent les Iraniens. Et il m'avait demandé de répercuter à l'époque à Jacques Chirac la nécessité pour les Émirats d'avoir une base française qui serve de déclencheur en cas d'attaque.
0: De
23: support, d'élément de dissuasion à une attaque. Chirac ne l'a pas fait, Sarkozy l'a fait. Et donc cette base a été bombardée par les Iraniens.
0: Très tôt d'ailleurs dans la guerre.
23: Très tôt. Et nous avons participé, notamment avec des hélicoptères, etc., à la lutte contre les drones iraniens sur les Émirats. Il y a eu 2000 frappes sur les Émirats. Il y a eu plus de frappes sur les Émirats que sur Israël.
0: Antonin André.
20: Ce que vous décrivez là est le scénario, j'allais dire, du pire. Néanmoins, les discussions vont aussi reprendre, j'allais dire même commencer. Vous imaginez un monde dans lequel les Américains se retireraient totalement et lèveraient leur influence sur cette région du monde pour laisser l'Iran prospérer dans la direction que vous indiquez. C'est-à-dire que même économiquement, pour les Américains, il y a quand même des intérêts à se maintenir et à maintenir leur influence sur cette région du monde.
23: Pas vraiment, puisqu'ils sont pas. D'ailleurs, Trump l'a dit, ils sont nets exportateurs de pétrole. Ils n'ont pas besoin de pétrole. On n'est plus en 45. Donc, à la limite, ils n'ont pas un besoin vital de cette énergie. D'ailleurs, il l'avait dit aux Européens, c'est votre pétrole, allez le chercher. Il leur a dit en ces termes, bon, rappelez-vous, au début de la guerre. Donc, la seule chose qui pourrait contrer ce scénario du pire, que je ne souhaite pas, c'est que l'Iran percute dans des combats internes. Et puis que sur le partage de l'argent, ils vont essayer de calmer le jeu au niveau de la population. Aujourd'hui, en Iran, l'inflation, c'est au moins 70% par mois. Il n'y a pas d'eau, il y a une sécheresse considérable, il y a des millions de chômeurs, le pays est en ruine. Donc ils ont peur que tout cet argent que Trump va mettre, ça va être calmer le jeu. Et peut-être que au bout d'un moment, il y a une voie pour le peuple iranien d'avoir un autre régime. S'il y a un autre régime, on est dans un autre monde. Mais ces gens-là sont dans le...
0: Mais il y a cette possibilité-là quand même.
23: oui, enfin, alors,
3: on a montré des reportages faits à Téhéran, sûrement pas dans des quartiers populaires, en tous les cas, où on voyait des jeunes femmes toutes dévoilées.
23: Oui.
3: Voilà. Et est-ce que ça veut dire quelque chose qui courait avec des garçons? Enfin, on se serait cru.
0: Ou est-ce que c'est de la propagande?
23: Ils ont levé le pied sur la religion. C'est plus exactement les mêmes. C'est, ils ont levé le pied sur la religion, desserré la pression là-dessus pour rejouer la carte du nationalisme persan. Et ça fonctionne. Parce que les Perses, c'est un grand peuple.
0: Bien sûr.
23: Avec une grande culture et des gens, énormément de gens tout à fait capables et intelligents. De la même façon qu'on découvre aujourd'hui que la Turquie redécouvre ses origines impériales, on est dans un cycle néo-ottoman en Turquie. Ben, on a à peu près le même phénomène en Iran, potentiellement, c'est-à-dire que d'une théocratie, on passe à un système militaro-sécuritaire dictatorial, mais où les libertés individuelles seraient beaucoup plus larges.
0: Donc là, dans les prochains jours, Pierre Lellouche, vendredi, on voit que Jade Evans dit « je pense aller passer le week-end en Suisse, qu'est-ce qu'il va pouvoir faire de plus ?» Le point 14, vous l'avez lu comme moi, de cet accord, l'accord définitif sera approuvé par une résolution des Nations Unies, j'ai envie de dire ce qui reste des Nations Unies.
23: Conseil de sécurité.
0: Conseil de sécurité, bon. Et puis après, 60 jours. Qu'est-ce qu'on fait pendant 60 jours?
23: Au Conseil de sécurité, d'abord, il reste à savoir ce que les Chinois et les Russes, qui sont alliés des Iraniens, probablement qu'ils acquiesceront, puisque cet accord est globalement très favorable à l'Iran.
0: Oui, parce que notamment pour les exportations de pétrole iranien, pour la Chine, qui est le premier marché.
23: Voilà, et puis ça donnera une justification juridique de plus à la possession, demain, du détroit d'Ormuz, par exemple. Et à la poursuite du droit à l'enrichissement et toutes sortes de choses, si c'est validé.
0: Donc pendant 60 jours, pour l'instant...
23: Mais 60 jours ne suffiront jamais.
0: Ne suffiront jamais.
23: Vous savez, la négociation sur le nucléaire qui s'est achevée en 2015 avait commencé en 2003. Et la France avait été à la manœuvre avec les Européens. Les Kalibaf, qui est le chef de la négociation, connaît par cœur la négociation. Il l'a fait pendant une dizaine d'années. Donc
0: Et tout cela va finir par lasser Trump, qui ne sera d'ailleurs peut-être même plus président quand les négociations continueront encore. Il y a un autre point qu'on voulait aborder avec vous, Pierre Lellouche, c'est la question de l'Ukraine, parce qu'il en était également question à Versailles et au G7 surtout. Écoutons l'ancien ministre des Armées, Jean-Yves Le Drian. Il estime que ce G7 est un grand succès pour l'Ukraine et qu'il marque un tournant.
1: C'est un tournant sur l'Ukraine, parce que on n'imaginait pas, il y a encore quelques mois, le président Trump valider une orientation aussi forte sur le soutien à l'Ukraine, le soutien militaire à l'Ukraine, la nécessité de donner à l'Ukraine des moyens de combat, y compris de frappe dans la profondeur et de défense anti-aérienne. On n'imaginait pas le président Trump dire, accepter dans un communiqué, qu'il fallait continuer les pressions sur la Russie. Bref, la donne a changé, les cartes ont changé. Imaginez-vous, après ce qu'on avait vu dans le bureau ovale, Zelensky siéger avec le G7 pour faire en sorte de réaffirmer l'intégrité et la souveraineté de l'Ukraine.
0: Est-ce qu'il faut être aussi optimiste que M. Le Drian ?
23: L'histoire le dira. Moi, je garde quand même en mémoire le revirement spectaculaire de Trump qui, au bout d'un moment, a dit « Moi, je m'en mêle plus, c'est plus mon... Vous voulez m'acheter des armes, achetez-les. » Il est dans cet état d'esprit. Et les 8 milliards de dollars qui ont été débloqués récemment pour aider l'Ukraine militairement l'ont été à partir d'une résolution parlementaire contre l'avis de la Maison-Blanche. Peut-être que ce dîner lui fera changer d'avis, la rencontre avec Zelensky. Il est vrai que les Ukrainiens ont marqué des points très, très visibles en termes de coûts qu'ils pouvaient faire peser sur la Russie, de capacité de les contenir.
0: Encore avec des frappes russes, des frappes ukrainiennes sur la Russie.
20: A été annoncé notamment le fait qu'on leur donnerait des armes longue portée pour frapper dans la profondeur. Inversement, est-ce qu'il n'y a pas un risque avec ce renforcement armé de l'Ukraine et cette capacité à poursuivre des attaques en Russie, j'allais dire de cabrer Vladimir Poutine et au lieu de créer le retrait de la Russie, créer une escalade avec en face la réponse de la Russie?
23: Du point de vue de Zelensky, l'escalade est indispensable. L'escalade à la fois politique, le rapprochement avec l'Union européenne. Vous savez que lundi dernier, il a obtenu quand même une sacrée victoire avec l'ouverture des fameux clusters. Il a vraiment mis un pied dans la porte. Alors, concours d'hypocrisie, hein, parce qu'il n'y a pas beaucoup de monde en Europe qui ont envie de voir arriver un pays délabré après la guerre, avec une Ben voilà, avec la corruption, alors, sur le militaire, ça va être compliqué, parce que pour l'instant, ceux qui ont des armes à longue portée, il n'y en a pas beaucoup. Il y a quelques armes franco-britanniques portées par avion, et puis surtout, il y a le missile Taurus allemand. Mais ceux-là, les Allemands n'ont toujours pas envoyé ces missiles-là. Les Français, oui. D'ailleurs, ça fait beaucoup de mal, notamment à la flotte russe, au QG de la flotte russe. Mais on n'a pas les missiles à longue portée. C'est un des problèmes de l'Europe, c'est qu'on n'a pas les missiles à longue portée sol-sol qu'on avait du temps des Pershing et des SS-20. Les Européens ont fait la croix, c'est pas les Russes. Et une des questions qui se pose en Europe, c'est de fabriquer ces missiles qu'on n'a pas. Donc on va demander aux Américains de nous envoyer des Tomahawk et des missiles à moyenne portée. Pour l'instant, jusque-là, ils étaient très réticents à aller porter le feu à l'intérieur de la Russie, parce qu'ils ne voulaient pas une escalade. Est-ce qu'ils vont le faire dans le contexte nouveau? J'en sais rien, mais personnellement, j'en doute, parce que je ne vois pas comment Trump va prendre des risques supplémentaires sur ce dossier qui l'énerve. Il a fait ce sommet à Anchorage, le Russe ne voulait pas le faire, voilà. Bon, il s'en est désintéressé. Il s'est occupé, avec le succès qu'on a vu, de l'Iran. Maintenant, il peut s'occuper d'autres choses. Hein. Il peut s'occuper de Cuba, il peut revenir au Groenland. Voilà.
3: Mais Catherine. Quand même, les frappes qu'il y a eu à l'intérieur de la Russie faites par les Ukrainiens et par leurs missiles, ça s'appelle les fusées Flamingo, quoi, qui sont portées par des... Ils obtiennent quand même, ils font sauter des raffineries. Et quand même, aujourd'hui, la Russie est privée d'un quart de ce kérosène. Il y a quand même dans les villes, maintenant dans les grandes villes, y compris à Moscou, des files d'attente pour trouver de l'essence pour circuler. Donc c'est quand même la vie quotidienne des Russes qui commence à être impactée par cette guerre, et c'est quand même préoccupant pour le Kremlin.
23: Honnêtement, d'abord ils ont le droit souverain de répondre à des attaques sur Kiev par des attaques à longue portée, c'est leur moyen militaire à eux. Les Européens en font très attention encore. Je ne sais pas si les Américains vont déployer des Tomahawk. Je serais assez surpris, mais peut-être. Est-ce qu'il y a un risque de raidissement côté russe et d'escalade? Possiblement. Moi, je vous avoue que je n'ai pas compris pourquoi Poutine n'a pas pris le deal de Trump l'été dernier à Anchorage. Il suffisait de constater l'état des choses sur le champ de bataille et arrêter l'hémorragie. Les Russes, ils perdent en ce moment 30 000 ou 35 000 hommes par mois, qu'ils payent, tenez-vous bien, 5 800 euros par soldat. Personne ne veut y aller. Personne ne veut aller non plus du côté ukrainien, parce que c'est un mouroir, la guerre des drones. Donc personne n'a envie de la faire. Tout le monde devrait l'arrêter, mais on n'y arrive pas.
0: Merci beaucoup Pierre Lelouch pour cet entretien passionnant à réécouter bien sûr sur le replay d'Europe 1 Soir. 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Restez avec nous. Et dans un instant, le directeur du Média Frontières, condamné à 6 mois de prison avec sursis pour divulgation de données d'avocat, Eric Tegner, est mon invité. À tout de suite.
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0: À 19h48, Maëlle Assagnou.
34: Une semaine après le meurtre d'une octogénaire près d'un camping au Gros-du-Roi, les précisions glaçantes de la procureure de Nîmes ce soir. Le meurtrier, âgé de 15 ans, explique avoir choisi sa victime au hasard pour assouvir un besoin viscéral de faire mal suite à un problème familial. L'adolescent est mis en examen pour assassinat et placé en détention provisoire. Le vice-président américain J.D. Vance pourrait se rendre dès ce week-end en Suisse pour entamer le cycle de 60 jours de négociations avec l'Iran. C'est l'étape qui suit la signature du protocole d'accord hier soir pour mettre fin à la guerre au Moyen-Orient. Un document vivement critiqué en raison des nombreuses concessions faites à Téhéran. Donald Trump s'en défend et salue ce soir une victoire pour les États-Unis. Moscou promet de riposter quelques heures après la plus importante attaque ukrainienne en Russie depuis plus de deux ans. Le chef de la diplomatie russe annonce de nouvelles frappes massives contre les installations militaires de Kiev. La nuit dernière, l'armée ukrainienne a lancé des centaines de drones sur une raffinerie, un immeuble résidentiel et un centre commercial de la région moscovite. La vague de chaleur s'installe durablement sur la France et va gagner en intensité. 53 départements seront placés demain en vigilance orange canicule. Un record battu déjà aujourd'hui, 40,2 degrés, relevé à Montmorillon dans la Vienne. C'est du jamais vu pour un mois de juin. Et sous cette chaleur accablante, une soirée de galère à la gare de l'Est à Paris. Le trafic est interrompu sur toutes les lignes, au moins jusqu'à 22h après une rupture de caténaire.
0: Merci Maëlle Assagnou, tout à l'heure, 20h pour votre journal.
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0: Et n'oubliez pas, 20h30, un invité exceptionnel dans Europe 1 soir, Gauthier Capuçon, fait un concert exceptionnel jeudi prochain, à l'heure où l'on parlera, à 20h, à l'Olympia. C'est pas tous les jours qu'un musicien classique se produit à l'Olympia, et il nous racontera justement cette aventure qui le fait rentrer dans le Music Hall. Mais pour l'heure, je salue Eric Tegner. Merci beaucoup d'être avec
2: bonsoir,
0: nous.
2: Bonsoir,
0: Eric Tegner. Vous êtes le directeur de Frontières, le média Frontières. On vous voit également quotidiennement aux commandes avec Gauthier Lebray de 100% Frontières, l'émission sur CNews de 11h à 13h. Vous avez été condamné aujourd'hui par le tribunal correctionnel de Bobigny à 6 mois de prison avec sursis pour avoir divulgué les données d'avocats spécialisés en droit migratoire. Racontez-nous cette histoire.
2: Alors, c'est un scandale, hein. Moi je ne m'attendais pas du tout à cette condamnation. Il faut dire qu'elle est historique et je vais vous expliquer pourquoi. Il y a un an, en effet, on a publié un magazine sur le business de l'immigration. Beaucoup de Français, de nos auditeurs, ne comprennent pas parfois pourquoi un clandestin violeur sous OQTF n'est pas expulsé. Et on a voulu faire une enquête sourcée, on a parlé de la question des juges, la question des journalistes, la question juridique du Conseil constitutionnel, et également de la question des avocats en droit des étrangers. C'était une enquête véritablement sourcée. À ce moment-là, ça a créé une véritable bronca, parce que personne n'avait jamais enquêté sur ce sujet, et donc on a eu plusieurs plaintes qui ont eu lieu, notamment à Marseille, où on a gagné un procès, où il n'y a pas eu appel des parties, notamment à Saint-Brieuc, pour diffamation. On a également gagné à ce procès. Et là, Bobigny, j'ai été étonnamment condamné donc à 6 mois de prison avec sursis, 10 000 euros d'amende et 20 000 euros de dommages et intérêts. Pourquoi ? Pas par diffamation, pas pour injure publique. Ils ont condamné le droit de la presse, la question du droit de la presse, pour me condamner sur la loi Samuel Paty. C'est ça qui est absolument sidérant. C'est-à-dire que lorsque Samuel Paty a été assassiné par un terroriste islamiste, on a créé une loi pour empêcher que cela arrive. Eh bien, pour la première fois, c'est vraiment la première fois, cette loi est dévoyée pour faire en sorte que quelqu'un qui critique l'immigration, à travers une enquête à nouveau journalistique, puisse être condamné de la sorte. Et c'est quelque chose qui, en fait, est le début d'un engrenage absolument sidérant.
0: C'est ce qu'on appelle le délit de doxing, divulgation d'informations personnelles permettant d'identifier et de localiser une personne exposant un risque indirect d'atteinte à la personne ou au bien. Effectivement, Samuel Paty avait été identifié grâce à son nom et à l'adresse du collège où il enseignait.
2: Sauf que ça n'a rien à voir.
13: C'est-à-dire que je vais vous donner un cas précis. Parmi les 10 plaignants face à moi, j'ai été auditionné pendant 12 heures.
0: Des avocats qui, à travers des associations, aident justement les personnes clandestines à rester sur le territoire français plutôt que d'être, d'obéir à l'OQTF, à l'obligation de quitter le territoire français.
13: Un des avocats, eh bien, je ne donnerai pas son nom à ce moment-là, c'était un avocat qui était connu dans son milieu. Il y avait eu des articles de la presse de gauche qui valorisaient son travail. Il reconnaissait aussi son caractère idéologique. C'est pas juste l'avocat qui fait son travail. Il était allié à Utopia 56. Et on avait montré comment, sur novembre et octobre 2024, il avait réalisé 93 recours au tribunal administratif. Donc il y avait une industrialisation des recours administratifs. Plus de 2 par jour. Donc c'est évidemment un sujet. Et parce qu'on a parlé de lui, mais cette fois-ci, en ayant une approche plus critique, ils ont considéré qu'on mettait sa vie en danger, ce
0: mais
13: qui est absolument sidérant.
0: Parce que vous avez divulgué son adresse parce
13: Non,
0: que...
13: aucune adresse. Nous avons uniquement dit qu'il exerçait dans tel tribunal. Pourquoi ? Parce que parallèlement, on a réalisé une enquête statistique où on a montré quel était le taux de succès d'un clandestin lorsqu'il se rend devant un tribunal. Est-ce que vous savez, par exemple, qu'à Chalon-sur-Saône, au tribunal administratif, lorsque vous êtes clandestin, vous avez 55% de chances de gagner votre procès au tribunal administratif. C'est immense aujourd'hui. Donc on a essayé de comparer cette décision administrative et les avocats qui travaillaient dedans. Donc ça n'est absolument pas de la mise en danger de la vie d'autrui. Mais ils ont considéré, ce juge a considéré au tribunal de Bobigny, que parce que cet avocat avait reçu quelques menaces sur les réseaux sociaux, j'en étais responsable. Imaginez Pierre de Villeneuve. Tous les attaques, tous les différents presses qui peuvent me critiquer, y compris ce soir, Le Monde, Mediapart, Libération, toute la haine que je reçois, est-ce qu'on va les condamner pour les menaces de mort que je reçois ?
0: Qu'est-ce que vous allez faire, Éric Tegner ?
13: Alors évidemment, mon avocat, Maître Frédéric Pichon, il a fait appel. Et surtout, on va continuer ce type d'enquête. Parce que l'objectif, c'est de faire en sorte déjà de faire peur à tous les autres journalistes pour éviter qu'on parle, évidemment, de ces avocats en droit des étrangers. Vous savez, c'est une corporation. Moi, j'avais face à moi également tous les syndicats d'avocats de France. L'Ordre national des barreaux, le Conseil national des barreaux, c'était immense. Et d'ailleurs, ce qui est intéressant, c'est que l'un des avocats qui défendait l'Ordre national, l'Ordre des avocats de Paris, eh bien, c'était un ancien candidat de la France insoumise aux législatives de 2024. Est-ce que j'ai le droit de le dire ? Ou est-ce que, parce qu'il est intouchable, parce que c'est un avocat, je n'ai pas le droit de souligner cette donnée ? C'est quelque chose qui est sidérant. C'est comme ce soir, vous avez devant vous une dépêche de l'AFP, l'Agence France-Presse. Elle donne le nom du juge qui m'a condamné.
0: Le président du tribunal.
13: Pourtant, on ne va pas condamner l'Agence France-Presse parce que peut-être qu'en donnant son nom, eh bien, l'Agence France-Presse met une cible dans le dos de ce juge. Mais parce que c'est l'Agence France-Presse, parce que l'Agence France-Presse est pro-immigration sur ce sujet-là, on ne va évidemment pas les condamner. En revanche, moi, on m'a condamné, c'est quelque chose de sidérant. Parce que si au bout du compte, je suis condamné à ces 6 mois de prison avec sursis, la prochaine fois où je ferai une enquête pour révéler, par exemple, pourquoi pas un pédophile ou un pédocriminel qui, par exemple, est dangereux, à ce moment-là, on me mettra en prison. Et c'est quelque chose qui est vraiment sidérant. Et à nouveau, je suis le premier sur ce domaine. Mais il faut considérer que dans les années à venir, ça concernera toute la presse. C'est un engrenage. Et moi, ça m'inquiète parce que on nous explique que pour l'affaire Liana ou pour d'autres affaires, il n'y a pas de moyens pour la justice, qu'on n'a pas assez de moyens. Et pourtant, on a pu mobiliser autant de moyens pour moi me condamner à 6 mois de prison avec sursis pendant que des pédocriminels du périscolaire sont condamnés qu'à 8 mois de prison avec sursis.
0: Oui, alors...
13: voire certains, mais ça c'est de la condamnation, c'est pour ça que j'en parle. C'est-à-dire qu'il y a quelque chose qui est totalement exagéré dans
0: là,
13: cette...
0: Là, vous pointez du doigt les dysfonctionnements de la justice au niveau général.
13: Oui, mais qui fonctionne visiblement lorsque c'est ce qu'on peut qualifier de délit d'opinion. Moi, je note par exemple qu'en ce moment, il y a un nouveau projet de loi mis en place par Aurore Berger qui tend à élargir à nouveau le fait que les directeurs de la publication de médias, lorsqu'ils vont être considérés comme racistes, vont être condamnés. Sauf que si vous faites le lien entre immigration et insécurité aujourd'hui, vous êtes qualifié de raciste et donc vous pouvez être d'autant plus condamné. Et c'est ça qui est absolument... Je vais terminer juste avec un exemple. Dans notre enquête, on a parlé de quoi ? On a parlé par exemple d'un clandestin qui a été condamné pour viol en 2018. Qui ensuite le préfet, c'était le préfet des Bouches-du-Rhône, a mis un arrêté d'expulsion. Donc, c'est-à-dire qu'il a fait son travail. Au tribunal administratif, un de ses avocats dont on parle a contesté la décision. Et in fine, qu'est-ce qui s'est passé ? Ce violeur qui avait fait 6 ans de prison ferme, eh bien, a pu trouver un emploi, a pu faire casser cette décision administrative d'expulsion de la préfecture. C'est quelque chose d'extrêmement concret. Est-ce qu'on a le droit d'enquêter sur ce sujet ou est-ce que c'est totalement interdit ?
0: Vous posez la question et en tout cas, vous continuerez votre travail à Frontière et également sur CNews avec Gauthier Lebret dans votre émission.
13: Totalement.
0: Merci beaucoup, Éric
13: Tegner. Merci, Pierre Devineau.
0: D'être venu vous expliquer sur Europe 1 et vous, je précise que vous avez choisi Europe 1 justement pour vous expliquer sur cette affaire. Dans un instant, l'économie spécialiste des matières premières, Philippe Chalmin, pour y voir plus clair dans cette accord entre l'Iran et les États-Unis. Et puis 20h30, je vous le disais, Gauthier Capuçon, le violoncelliste qui se produira à l'Olympia le 25 juin, sera avec nous. À tout de suite.
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0: À 20h30, ne manquez pas l'interview exceptionnelle dans Europe 1 Soir. Le violoncelliste Gauthier Capuçon est mon invité à l'occasion du concert de clôture du Festival de Paris. Ce sera jeudi 25 juin à l'Olympia. Et dans 10 minutes, quel impact de l'accord iranien sur l'économie française ? L'économiste Philippe Chamelin est mon invité. Ce sera juste après votre journal. Bonsoir Maël Hassani.
27: Bonsoir Pierre, bonsoir à tous.
0: 20h sur Europe 1.
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0: Au sommaire, elle était là au mauvais endroit, au mauvais moment. Les détails glaçants du meurtre d'une octogénaire la semaine dernière au Gros-du-Roi.
27: L'auteur des faits, un adolescent de 15 ans, explique avoir ressenti un besoin viscéral de faire mal suite à un problème familial. Il s'en est alors pris à la première personne venue. Les explications de la procureure dans quelques minutes. Au lendemain de la signature du protocole d'accord entre les États-Unis et l'Iran, le plus dur commence. 60 jours de négociations sur le nucléaire ou encore le contrôle du détroit d'Ormuz. 60 jours pour éviter l'humiliation côté américain. Dans ce journal également, reportage au salon Vivatech à Paris où les robots de toutes sortes sont à l'honneur.
0: La tendance, météo Marlène Duret.
29: Ponctuellement orageuse sur le tiers nord et caniculaire sur une grande partie du pays avec une alerte orange dans 53 départements.
0: A tout à l'heure.
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0: Et un record de chaleur pour un mois de juin battu aujourd'hui.
27: 40,2 degrés relevés à Montmorillon dans la Vienne, du jamais vu depuis le début des relevés. 26 départements du centre et du centre-est placés en vigilance orange canicule aujourd'hui. Il y en aura 53 dès demain midi. Sous cette chaleur insoutenable, de nombreux établissements scolaires adaptent leurs horaires. À Paris, avec 35 degrés à l'extérieur, les salles de classe sont devenues de véritables saunas. Laura Legault s'est rendue à la sortie d'une école de la capitale pour Europe 1.
30: Cartable sur le dos, Maxime sort de l'école les joues rouges. Toute la journée, il a souffert de la chaleur dans sa salle de classe.
31: On ressent la chaleur et même avec les ventilateurs, il fait très chaud. Et pendant la récréation, on est obligé de se mettre à l'ombre à cause de la canicule.
30: Dans cette école parisienne, la directrice le confirme, il fait très chaud et la verrière sur le toit n'arrange rien. La température dans certaines classes peut grimper jusqu'à 38 degrés, ce qui inquiète les parents comme Yasmine.
32: Effectivement, la canicule, c'est un peu inquiétant parce que l'année dernière, il y avait beaucoup de malaise à l'école. C'est pour ça que je préfère de garder mes enfants à la maison pour s'assurer qu'ils boivent assez de l'eau.
30: Demain après-midi, les enfants pourront rester chez eux. Marie, mère d'un élève en CM2, aurait préféré que l'école soit mieux équipée face à la canicule.
35: Ça manque certainement d'équipement au

0: C'est le jour de la fête de la musique. Mais par précaution, plusieurs communes décident d'ores et déjà d'annuler les événements prévus à cette occasion. C'est le cas à Brive-la-Gaillarde en Corrèze, à Claye-Souilly en Seine-et-Marne ou encore à Latech en Gironde. En plus de la chaleur, ce sont les violences urbaines qui pourraient gâcher la fête de la musique. Dimanche, le ministre de l'Intérieur adresse des consignes de fermeté à tous les préfets dans une circulaire envoyée aujourd'hui. Aucun débordement ne devrait être toléré, prévient Laurent Nunez, qui souligne un risque plus important en raison de la Coupe du Monde de football.
1: Les précisions du parquet de Nîmes sur le meurtre abominable d'une retraitée au Gros-du-Roi dans le Gard.
0: Une femme de 86 ans retrouvée morte près d'un camping il y a une semaine. Un très jeune suspect, un adolescent de 15 ans, est passé aux aveux hier lors de sa garde à vue. Et aussi glaçant que cela puisse paraître, tout porte à croire qu'il s'agit d'un crime totalement gratuit. C'est ce qu'indiquait tout à l'heure la procureure de la République, Cécile Jansac.
2: Il exposait avoir eu ce besoin viscéral de faire mal en raison d'un ressenti d'une profonde injustice à son encontre dans le milieu familial notamment. Les parents étayant et sensibles à ses difficultés avaient vainement tenté de trouver psychologue ou psychiatre pour le soutenir en cette période délicate. Il était présenté comme un bon élève, un garçon sans histoire, entouré de ses parents et de bons copains. Il est totalement inconnu des services de police et de gendarmerie, de même que de la justice. Aucun lien n'existe entre lui et la victime, qui a été choisie au hasard de son projet d'agression.
0: Cécile Jansac, procureur de la République de Nîmes, lors d'une conférence de presse en début de soirée. Et cet adolescent de 15 ans est mis en examen ce soir pour assassinat et placé en détention provisoire.
1: Au lendemain de la signature du protocole d'accord pour mettre fin à la guerre au Moyen-Orient, l'Iran crie victoire.
0: Ce document qui met fin immédiatement au conflit en échange de la réouverture du détroit d'Ormuz acte l'échec des États-Unis selon le président iranien. Donald Trump fustige quant à lui, je cite, les jaloux, malhonnêtes et stupides qui critiquent les nombreuses concessions accordées à Téhéran. Bonsoir Wilfried de Villers.
3: Bonsoir. Bonsoir à tous.
0: Une autre phase débute aujourd'hui et c'est sûrement la plus délicate.
3: Oui, ce qu'il faut comprendre, c'est que la signature de l'accord cadre hier ouvre en fait la porte à 60 jours de négociations sur les dossiers les plus sensibles en vue d'un accord définitif. La priorité, le nucléaire iranien. Téhéran s'engage à renoncer définitivement à l'arme nucléaire. Mais que va-t-il advenir du stock d'uranium enrichi dont dispose le pays? Ces 440 kilos seront-ils détruits ou bien dilués pour un usage civil? Des contrôles internationaux pourront-ils être réalisés en Iran? Dans l'accord cadre conclu hier, Téhéran obtient d'importantes concessions américaines. Il faut désormais en définir les modalités, le calendrier de la levée des sanctions, la mise en œuvre aussi du plan de 300 milliards de dollars pour la reconstruction et le développement économique du pays. Et l'Iran espère obtenir d'autres avantages. Sur le détroit d'Ormuz, pas question de renoncer à la mise en place d'une forme de péage, même si pour l'instant, c'est vrai, la navigation a repris librement. Ces discussions débuteront dès demain avec ce rendez-vous dans les Alpes suisses entre les deux délégations. Le vice-président américain J.D. Vance pourrait se rendre sur place, même s'il laisse toujours planer le doute.
0: Wilfried de Villers et le guide suprême iranien s'exprime à son tour ce soir. Il affirme avoir approuvé cet accord avec les États-Unis, malgré, je cite, une opinion divergente. Mojtaba Khamenei qui affirme que les futures négociations avec les États-Unis se tiendront face à face. Volodymyr Zelensky revendique une réponse justifiée aux attaques russes contre les villes ukrainiennes. La région de Moscou, ciblée la nuit dernière par une centaine de drones. L'offensive la plus importante contre le territoire russe depuis plus de 2 ans. L'une des plus grandes raffineries de pétrole du pays, un immeuble résidentiel et un centre commercial touchés. Au moins 17 blessés selon les autorités locales. Le trafic interrompu plusieurs heures dans les principaux aéroports de Moscou.
1: Il est 20h07 sur Europe 1, un déplacement au paradis de la Startup Nation pour Emmanuel Macron.
0: Le président de la République s'est rendu aujourd'hui au salon Vivatech, le salon des nouvelles technologies qui se tient jusqu'à dimanche dans la capitale. L'occasion pour lui d'observer les fruits de cette Startup Nation qu'il appelait de ses voeux à son arrivée à l'Elysée. L'occasion aussi de découvrir les stars de cette édition 2026, les robots omniprésents Porte de Versailles. Le reportage européen d'Aurélien Fleureau.
4: Presque pas une allée sans un robot de toutes les tailles, des humanoïdes qui dansent, qui combattent, des robots chiens et puis des habitués comme Miroki, le robot made in France, qui a bien évolué, boosté à l'IA de Google et désormais certifié, un compagnon aux usages multiples, explique Blaise de Préville, directeur commercial d'Enchanted Tools.
5: C'est des robots qui, par exemple, vont pouvoir accompagner des enfants dans la salle de radiothérapie et réduire leur anxiété. Les placements d'objets arrivent de manière autonome bientôt, dans des hôpitaux, dans des EHPAD, dans des magasins, dans des aéroports.
4: Autre pépite française, HABS, qui s'est associée aux spécialistes chinois des robots Unitri pour une démo bluffante grâce à leur IA qui permet de décrypter les ondes cérébrales. Olivier Lecuffier, son président.
6: Là, ce que l'on fait, c'est qu'on demande à la personne de penser soit à une personne qu'elle aime, soit de penser à une musique qu'elle aime. On décrypte en fait ses flux de pensée et le robot refait exactement

0: exactement ce que la personne vient de penser. Donc soit il montre la carte du cœur ou la carte liée à la musique et il se met à danser.
1: Avec 97% de réussite jusque-là et une version totalement sécurisée pourrait même arriver dans des usines, il suffira de penser à une action pour guider le robot ouvrier.
2: Le reportage européen d'Aurélien Fleureau au salon Vivatech. Et puis le début des deuxièmes matchs de la phase de groupe à la Coupe du Monde de football. Match nul ce soir entre la République tchèque et l'Afrique du Sud. Un partout, score final. Dans moins d'une heure, la Suisse affrontera la Bosnie-Herzégovine à Los Angeles. Puis à minuit, Canada-Qatar à Vancouver.
3: Merci Maël Hassani. On termine

5h10, bonjour et bienvenue sur Radio Rythme Bleu. Nous sommes le 19 juin, c'est le Youpi vendredi 19 juin. J'espère que vous allez bien, 171e jour de l'année. Aujourd'hui, le prénom à l'honneur, c'est Romuald, un abbé italien du 10e siècle qui a fondé l'ordre des religieux des Camuldules, du nom de la ville de Camogli. Passa 50 ans dans un ermitage dans la montagne de Toscane. Romuald sait faire preuve d'adresse, de diplomatie et communique facilement. D'origine germanique, ce prénom signifie « gloire du gouverneur ». Sa couleur, le rouge, son chiffre, le 3. Bonne fête au Romuald et bienvenue dans la matinale sur Radio Rythme Bleu. Eric Clapton, Change the World, on va rien changer dans un instant en ce qui concerne le programme. Ce sera bien sûr les abeilles communiquées en compagnie de Jeannie.

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1: Bonjour Thierry et bonjour à toutes et à tous. EEC vous informe de ces coupures programmées de la semaine pour raison de maintenance, d'extension du réseau et élagage. Des coupures d'électricité sont prévues. Nouméa Tina, lundi 22 juin, de 8h à 12h30. 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
1: Communiquer à l'attention des retraités de la Caisse locale de retraite, anciens fonctionnaires territoriaux de la Nouvelle-Calédonie, afin de continuer à percevoir votre pension de retraite. À compter d'août 2026, vous êtes invité à retourner à la CLR votre attestation annuelle de vie recto verso datée et signée. Vous pouvez l'adresser par courriel à l'adresse suivante attestation@clr.nc ou bien par voie postale à l'adresse suivante Caisse locale de retraite BP 617 98 840 5 Nouméa Sedex. Les dépôts physiques peuvent également être effectués directement à la CLR, rue de la République, immeuble L'Oregon, 4e étage. Il vous est demandé de privilégier l'envoi par e-mail des documents scannés au format PDF. Les photographies ne seront pas acceptées. Dans le cadre de la lutte contre la fraude sociale, les retraités doivent faire certifier leur attestation, soit par la mairie de leur lieu de résidence, un justificatif pouvant être demandé par celle-ci, soit directement à la CLR en présentant une pièce d'identité. Sans certificat, le document ne sera pas pris en compte. Les retraités qui n'ont pas encore reçu leur attestation sont invités à se présenter directement à la CLR pour la remplir sur place. Les horaires d'ouverture sont les suivants. Du lundi au jeudi de 7h30 à 11h30 et de 12h15 à 16h. Le vendredi de 7h30 à 11h30. La CLR étant fermée au public l'après-midi. Attention, en l'absence de réponse de votre part après le 30 juin 2026, le versement de votre pension sera suspendue à compter du 1er août 2026 et ce jusqu'au mois suivant la remise des documents. Pour toute information complémentaire, l'équipe de la CLR reste joignable au 24 35 90 24 35 90. Le maire de la commune de Kouaoua a le plaisir d'informer l'ensemble de la population ainsi que la Kouaouenne. Marche de la sensibilisation et de soutien à la lutte contre le cancer se dérouleront ce samedi 20 juin au terrain de football du village de Kouaoua de 8h à 21h. Cette journée placée sous le signe de la solidarité, du partage et de la convivialité réunira les habitants autour d'animations musicales et d'une marche citoyenne en faveur de la cause du cancer. Sur place, il y aura des stands de restauration, marché de produits vivriers et plantes, atelier vivant, un stand d'information de la Ligue contre le cancer, circulation et fermeture de route. Dans le cadre de l'organisation de la Kouaouenne, la circulation sera exceptionnellement interrompue de 7h30 à 10h30 sur le tronçon de la RM7 entre le secteur de Guicourteau et le marché d'Amon-Cassiori. La municipalité remercie les usagers de la route pour leur compréhension et les invite à prendre leur disposition durant cette période. Le programme détaillé des animations sera consultable sur la page Facebook du PIJ de Kouaoua. Le maire de la commune de Kouaoua compte sur la mobilisation de tous pour faire de cette journée un moment de solidarité et de fête.
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1: Madame la maire de la commune de Yéguen informe les abonnés au service de collecte des ordures ménagères du lot 5, Bakoulna, Okoulna et Ouayaguet qu'une collecte exceptionnelle des poches bleues, jaunes et rouges sera effectuée par les agents du service technique le lundi 22 juin dans la matinée. Il est donc demandé aux abonnés concernés de déposer les poches à collecter au bord de la route la veille du dimanche 21 juin et de veiller au bon tri des déchets dans chaque poche. Toutes les poches qui ne seront pas correctement triées ne seront pas collectées par les agents. Par ailleurs, il est à noter qu'en cas d'intempérie, la collecte sera automatiquement annulée sans autre préavis et reportée à une date ultérieure.

Les bons souvenirs sont toujours sur Radio Rythme. C'est un bon début de journée. Le soleil va pointer son nez aux environs de 6h30 pour ce matin. Docteur Hook à l'instant. Retour à l'actu. Vita et Julien Doré, on va essayer. Gwen Stéphanie est en préparation. On a également la visite ce matin d'ici quelques minutes de Tapuari, direction la Polynésie.

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1: Les avis qui vont suivre concernent les décès pour M. René Yannroli, M. Radovitana Souliano, M. Facio Donald, Mme Oloué Panabene Maleko, M. Tagatamanoji Daniel, pour M. Pouadagé Noël Dogo, M. Vassalo Jean-Marie, pour Mme Wato Guinéane et Guyette, pour Mademoiselle Faïka Iganoa Diana dite Nana, M. Taoutini Gaston et M. Choué Wapourou Chalès Aïla. On nous prie d'annoncer le décès de M. René Yannroli, survenu le 26 mai dernier en Thaïlande. Une cérémonie se déroulera demain samedi 20 juin au Fil d'Argent, le 151 promenade Roger Larocque, au-dessus du parking de la piscine du Wentoro, de 15h à 18h. David, son fils et sa famille sont heureux d'accueillir tous ceux qui souhaitent partager un moment de recueillement. On nous prie d'annoncer le décès de M. Souliano Radovitana, survenu le 12 juin. Le transfert du corps se fera demain samedi 20 juin vers Fidji. On nous prie d'annoncer le décès de M. Facio Donald, survenu le 15 juin dans sa 72e année. La veillée aura lieu au centre funéraire de Douméa. C'est aujourd'hui vendredi de 9h à 11h. Un office religieux se tiendra en la chapelle du centre aujourd'hui à 11h15. La suivie de la levée du corps et de la cérémonie au crématorium du 5e kilomètre. On nous prie d'annoncer le décès de Mme Oloué Panabene Maleko. L'enterrement aura lieu aujourd'hui vendredi à la tribu de Nantin Alifou. On nous prie d'annoncer le décès de M. Daniel Tagatamanoji, survenu le 16 juin dans sa 67e année. Les veillées auront lieu au centre funéraire de Nouméa aujourd'hui vendredi de 12h à 20h et demain samedi à partir de 7h. La levée du corps et la cérémonie religieuse auront lieu au centre funéraire de Nouméa demain samedi 20 juin à 9h15, suivi de l'inhumation au cimetière de Katiramona à Dembéa à 10h30. On nous prie d'annoncer le décès de M. Pouadagé Noël Dogo, survenu le 17 juin dans sa 55e année. L'inhumation aura lieu aujourd'hui vendredi 19 juin. Ce sera à partir de 9h à la tribu de Paouta sur Pointe-Bout. On nous prie d'annoncer le décès de M. Vassalo Jean-Marie, survenu le 13 juin. La veillée aura lieu à la morgue de Nouméa aujourd'hui vendredi à partir de 10h et jusqu'à la levée du corps. La cérémonie religieuse sera célébrée en la chapelle du centre aujourd'hui à 14h15, suivie de la crémation. On nous prie d'annoncer le décès de Mme Wato Guinéane et Guyette, survenue le 13 juin dans sa 76e année. La veille aura lieu à la morgue municipale de Nouméa aujourd'hui vendredi 19 juin de 8h à 20h. Le transfert du corps vers Marais aura lieu demain samedi à partir de 7h par le Béticho et l'inhumation se fera ce dimanche 21 juin à la tribu de Wabao. On nous prie d'annoncer le décès de Mademoiselle Faïka Iganoa Diana, dite Nana, survenue le 15 juin. La veillée aura lieu au salon funéraire. Aujourd'hui vendredi de 12h à 19h, elle reprendra demain samedi de 8h à 9h. Une cérémonie religieuse sera dite dans le salon funéraire à 9h, suivie de l'inhumation à 10h au caveau familial. On a la douleur de vous annoncer le décès de M. Taoutini Gaston, survenu le 17 juin. Les veillées auront lieu à la morgue de Païta, aujourd'hui vendredi de 9h à 20h et demain samedi à partir de 8h et jusqu'à la levée du corps. La cérémonie religieuse se déroulera en la chapelle du centre funéraire de Païta demain samedi 20 juin à 10h30, suivie de l'inhumation au cimetière de Païta. Et on nous prie d'annoncer le décès de M. Choué Wapourou Chalès Aïlia, survenu le 16 juin dans sa 51e année. La veille aura lieu au centre funéraire de Nouméa, aujourd'hui vendredi de 11h à 20h. Elle reprendra demain samedi à partir de 7h et jusqu'à 10h, suivie de la bénédiction à la chapelle du centre funéraire. L'inhumation aura lieu à 11h au cimetière du 5e kilomètre. C'était nos avis de décès.
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1: Bonjour à tous, très bon réveil, c'est le 6h-8h de Radio Rythme Bleu et nous sommes le vendredi 19 juin, le fameux Youpi.
2: Bonjour Nicolas.
1: Bonjour Thierry.
2: Content de vous retrouver pour le Youpi vendredi.
1: Attendez, je m'installe.
2: Allez, c'est parti, en position. On met le matériel, on est bien équipé. Bonjour, vous allez bien Nicolas pour la petite dernière?
1: Ça va, super.
2: Content de vous retrouver, soyez les bienvenus de la formation de Rubrique Incontournable, bien sûr, et de la musique. On est vendredi et on vous souhaite la bienvenue.
1: Merci beaucoup. Alors je sais qu'il y a des auditeurs et des auditrices qui nous écoutent et qui interviennent régulièrement dans Vous avez un avis. Vous n'êtes pas obligé de raconter mon retard tout à l'heure quand on se verra entre 7h05 et 7h20 et entre 7h45
2: mais
1: et
2: 8h.
1: Léger retard, comme ça, d'imprimante. Ce sera tout à l'heure, donc vous avez un avis. Si vous avez un avis sur l'actualité, vous l'exprimez en direct tout à l'heure. Donc je le disais, 7h05, 7h20, 7h45, 8h. Vous retrouverez également dans les rendez-vous d'information votre grand journal du matin, ce sera à 6h30. Le mini-journal à 7h30 et le flash de 8h seront présentés par Lionel Sabot. Et puis l'information, c'est aussi une interview. On recevra aujourd'hui le directeur général de la Sudil, Édouard Castin, pour revenir sur ce dossier du Betty Show 3. Vos rendez-vous avec l'actualité nationale à 6h20, l'édito politique de Vincent Trémollet de Villers. Il se demandera ce matin si la baisse de la natalité n'est pas due à la considération de la politique pour la famille. Et puis le regard international de Vincent Hervouet d'Europe 1 à retrouver à 7h20. La monarchie a-t-elle séduit Donald Trump à Versailles? C'est la question qu'il se posera.
2: Et on retrouvera bien sûr Kalinda Boakou. Bonjour la Calédonie. On en reste à Nouméa pour ce matin. L'horoscope, les éphémérides, bien sûr, les mots drôles et méchants. Avec les événements, ce sera un peu avant 6h30.
1: Et puis vous prendrez également la parole. Je vous accueille tous les matins, je le disais. Donc pour Vous avez un avis. RRB Matin, nous sommes le vendredi 19 juin. Très bon réveil.
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2: Et voici à présent votre premier rendez-vous avec la rédaction Info Express et on retrouve bien sûr Nicolas Legrand. Vous souhaitons bien sûr un bon début de journée.
1: Bonjour à tous, à la une, l'arrivée hier du nouveau patrouilleur outre-mer de la Marine nationale. Après plusieurs semaines de mer au départ de Brest, le Jean Tranap a fait son entrée dans le Lagon hier après-midi avant d'aller accoster à la base navale de Nouméa, à la pointe Chalex. Il s'agit là de son nouveau port d'attache. Une cérémonie en présence notamment du fils de Jean Tranap, Yvon Tranap.
3: Ça fait quelque chose. Même si le bateau, je le connais déjà, puisque je l'ai vu à Calais, je suis allé l'accompagner à Brest. J'ai participé au départ du bateau, je suis même monté sur le bateau pour partir à Brest. Et après, ils n'ont pas voulu de moi pour aller faire le tour, donc je suis rentré.
1: Et donc une arrivée un 18 juin, quelques heures après une cérémonie de dépôt de gerbe à la Croix de Lorraine pour commémorer les 86 ans de l'appel du général de Gaulle depuis Londres sur les ondes de la BBC. Un appel auquel Jean Tranap, compagnon de la Libération, avait donc répondu. Une affaire de vol aggravé résolue par la police nationale. Un jeune homme de 20 ans a été interpellé mardi au terme d'une enquête qui a débuté le 15 avril dernier. Ce jour-là, il pénètre chez un homme de 87 ans, habitant Rivière-Salée, lui dérobe 50 000 francs en liquide, un téléphone portable et un ordinateur. Il avait pris soin de ligoter sa victime avec un drap et un baillon pour l'empêcher de crier et l'avait enfermé dans sa chambre. C'est une amie de la famille qui a donné l'alerte et prévenu police secours. L'agresseur doit être jugé ce matin en comparution immédiate. Un peu plus de 300 millions de francs supplémentaires pour la commune de Païta. Le conseil municipal était réuni hier et a voté une décision modificative du budget principal. Cette somme, dégagée grâce à des dotations et un ajustement de compte, permettra surtout d'ajouter des crédits de fonctionnement à la commune. Les élus ont aussi pris 3 autorisations de programme, des projets que l'équipe municipale entend mener sur les années à venir grâce au soutien de l'État, parmi lesquels la rénovation du centre-ville ou encore la restauration de la Reine du Sud. Les bus du réseau Taneo circuleront le jour des élections provinciales. Habituellement, le service n'est pas assuré le dimanche, mais pour faciliter les déplacements des électeurs et usagers, le 28 juin, le syndicat mixte des transports urbains a décidé d'offrir un service sur l'ensemble du Grand Nouméa selon les horaires appliqués le samedi, soit de 6h à 18h. L'actualité en métropole et le parquet apportent des précisions sur le meurtre effroyable au Gros du Roi la semaine dernière. Une dame âgée de 86 ans a été retrouvée morte, baignant dans son sang près du camping qu'elle voulait rejoindre. Un adolescent de 15 ans a avoué ce meurtre. La procureure de la République de Nîmes a donné des détails sidérants. Ce jeune

0: Jake Devens pourrait se rendre dès ce week-end en Suisse pour lancer un nouveau cycle de négociations de 60 jours. Le sport et le football avec la suite de la Coupe du Monde et le début tôt ce matin de la deuxième journée de compétition. Dans le groupe A, la République tchèque rencontrait l'Afrique du Sud. Les deux équipes battues lors de la première journée restent en course pour une qualification pour les 16e de finale après un match nul un partout. À suivre aujourd'hui, Suisse-Bosnie-Herzégovine dont le coup d'envoi sera donné dans quelques instants. Et puis Canada-Qatar et Mexique-Corée du Sud.
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0: La météo, c'est avec vous Thierry.
2: Oui, sur l'ouest ce matin, le soleil dominera. Ailleurs, des paquets nuageux circuleront encore, mais les averses seront rares. Le vent 15 à 20 nœuds, voire 20 nœuds, ce sera le maximum sur la pointe nord-est. Cet après-midi, des nuages venus du relief déborderont sur la côte ouest. Les autres restent bien présents. Passages nuageux persisteront donc plus nombreux sur la pointe sud et aux îles. Quelques averses toucheront la façade est. Le vent 15 à 20 nœuds, ça sera le maximum pour cet après-midi. 24 à 27 degrés en ce qui concerne les températures, comme hier en général.
0: Merci beaucoup Thierry pour ce point complet sur la météo. Il y avait un petit retard à 6 heures. Ça a failli être pire pour le flash, mais vous avez meublé. Le temps que je retourne à l'imprimante chercher la suite du flash. Et donc un petit sprint entre les deux. Merci beaucoup Thierry.
2: C'est une histoire d'équipe.
0: Ah oui, exactement, mais je vous reconnais bien là.
2: Et notre équipière est prête dans un instant à noter votre message. Jane est derrière le combiné pour ce vendredi. Attention, c'est la dernière de la semaine en ce qui nous concerne. Notre matinale, hein, il y aura des anniversaires jusqu'à dimanche. Mais 25-46-46, retenez bien ce numéro, parce que vous en avez besoin même tout à l'heure après 7h. Et 31-46, bien sûr, vous pouvez attaquer les SMS pour faire plaisir aux natifs de ce 19 juin. Je vous rappelle que c'est le Youpi vendredi. Hein.
0: Ah oui, c'est vrai, on avait failli oublier. On va retrouver Kalinda Boicou également pour Bonjour la Calédonie, direction Nouméa aujourd'hui. Bonjour Kalinda.
3: Bonjour la Calédonie, bonjour la ville de Nouméa. Ce matin, on va parler de la fête de la musique 2026 qui se déroulera demain dans différents lieux de la ville de Nouméa, du parc urbain de Sainte-Marie au parc de la Polyclinique de Lanzvata, de la cathédrale Saint-Joseph de Nouméa à la place des Cocotiers. Une quarantaine de groupes amateurs ou professionnels ainsi que 13 chorales vont faire vibrer la ville. Parmi les lieux proposés, celui de la cathédrale de 17h à 21h avec un focus particulier sur les formations vocales. Parmi elles, le chœur de chambre avec une trentaine de choristes qui interpréteront des chants profanes et religieux. Les précisions de Kylian Tapi, le président du chœur de chambre.
4: On est une association chorale, loi 1901, qui existe depuis 20 ans, donc un peu plus, même 23 si je ne dis pas de bêtises. Et on a pour but de promouvoir le chant choral, que ce soit vers des passionnés ou que ce soit vers des complets amateurs qui aiment faire de la musique. Alors nous, on a vraiment la spécificité qu'on chante a cappella. On n'a pas d'accompagnement piano ou instrumental. Donc on a notre chef Anna Rochelle qui nous apprend en fait à travailler en polyphonie sur des pièces qui sont savantes. Ça veut dire qu'ils sont écrites pour chœur et qui sont vraiment faites pour les chants qui sont a cappella. Le chœur de chambre est composé de 35 choristes, ça dépend. Il y a des gens qui restent et qui partent toute l'année, qui font des petits voyages. Donc aujourd'hui, on a un chiffre à peu près fixe à 30-32. Et on est en tout 4 gros pupitres. Donc basse, ténor, soprane et alto, qui se découpent ensuite en 2 pupitres différents dans chaque pupitre. Donc on a basse et baryton, ténor 1, ténor 2, alto 1, alto 2, voire alto 3 des fois, et soprane 1, soprane 2, voire soprane 3 des fois. Donc on peut vraiment des fois avoir beaucoup beaucoup de voix dans un seul chant.
3: Alors à l'occasion de la fête de la musique, vous allez être en représentation. Où est-ce que vous allez être et qu'est-ce que vous allez nous proposer à cette occasion?
4: On chante à la cathédrale, on chante 20 minutes je crois, c'est pas énorme, mais ça permet d'avoir quelques pièces très très sympathiques qu'on aimerait faire vivre au public. Donc on chante à 17h30 le chœur de chambre en tout cas. Ensuite il y a plein d'autres groupes que j'invite toute la population calédonienne durant cette fête de la musique d'aller découvrir, et ça va être très très chouette, voilà. Ça va être un répertoire profane et adapté, on essaye en fait de chanter un petit peu de tout, on essaye justement de faire en sorte qu'à travers ces 20 minutes, vous ayez un petit peu le respect et la folie du chœur de chambre pour ce lieu, mais aussi pour tous nos choristes et notre répertoire. Alors 20 minutes, je peux déjà vous donner quelques pièces, on va faire une petite allusion à notre concert qui va avoir lieu en septembre, le 13 septembre au Théâtre de Lille. D'ailleurs, si vous n'avez rien à faire cette date-là, c'est un dimanche, ça va être en soirée, donc n'hésitez pas à venir. Et on va faire donc un petit bout de bestiaire, parce que cette année, on essaie de travailler sur le bestiaire enchanté. Donc on va avoir le petit cheval de Brassens, et on va aussi avoir d'autres pièces. Mais si jamais

0: On passe aussi par Moon River, le très très joli morceau de Diamant sur canapé, pour ceux qui s'en rappellent du film, et d'autres morceaux qui sont très très sympathiques. Donc voilà, 20 minutes qui vont passer de quelque chose de très religieux, parce qu'on va chanter aussi Pange Lingua, qui est un chant vraiment très très très beau à entendre, et aussi complètement savant. Et passant aussi par le jazz avec Moon River.
1: Une invitation donc à lancer aux Calédoniens à venir à la cathédrale ce samedi 20 juin.
0: Ah oui, bien sûr, une invitation à venir découvrir tous les groupes, pas seulement le chœur de chambre, parce que le giron et l'univers du chant choral en Nouvelle-Calédonie est très riche, et j'invite tout le monde à au moins venir entendre, pas essayer parce que ça plaît ou ça plaît pas, mais en tout cas, quand même, messieurs, chanter, c'est chouette, vraiment, ça libère pas mal de choses, donc venez chanter et venez découvrir ça le samedi à 17h. Donc ça commence à 17h par la chorale de la mairie, si je dis pas de bêtises. D'ailleurs, on remercie la mairie, grâce à elle, on a de quoi répéter, on a une salle. Et donc c'est pour ça qu'on honore la mairie de notre présence à ce festival des chorales. Et vraiment, ouais, tous les Calédoniens, venez voir, même si c'est 5-10 minutes, venez à 17h30, vous allez voir, ça va être génial.
2: C'était Kylian Tapie, le président du chœur de chambre, qui vous attendra demain à partir de 17h30 en la cathédrale Saint-Joseph de Nouméa à l'occasion de la fête de la musique. Bonne journée sur Radio Rythme Bleu.
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4: Bonjour à vous tous, c'est déjà vendredi et on fête les Romuald, Micheline, Gervais et Gervaise. Et bon anniversaire à Jean Dujardin, César et Oscar du meilleur acteur, qui fête ses 54 ans. Il est actuellement à l'affiche avec Les Rayons et les Ombres, sorti en mars 2026. 1990, le 19 juin, l'Afrique du Sud abrogeait officiellement sa loi de l'apartheid, une date charnière dans l'histoire du pays. Plus proche de nous, en tout cas géographiquement, 1767, Samuel Wallis, capitaine britannique, découvrait l'île de Tahiti au cours d'un voyage autour du monde. Il sera aussi le premier occidental à découvrir les îles qui seront baptisées plus tard en son honneur, Wallis et Futuna. Retour au XXe siècle, en 1955, lors des élections sénatoriales, Arnaud Hollène, candidat UC, battait le sénateur sortant Henri Lafleur. 1960, l'Assemblée territoriale débattait de l'édification du musée de la Calédonie face à la baie de la Moselle, où étaient installées à l'époque des baraques foraines. Ce projet, dont le coût s'élèverait à 30 millions CFP, une somme considérable à l'époque, serait financé par le Fonds commun européen. Nous sommes en 1988 et c'est la toute première édition d'une manifestation déjantée et populaire, la régate des Touques à Lansvata. Sans transition, 1994, le président fidjien Ratu Mara était en visite officielle à Nouméa. Et puis, tout proche de nous, il y a 4 ans, 2022, lors des législatives, Philippe Dunoyer conservait son siège de député de la première circonscription, tandis que Nicolas Metzdorf l'emportait dans la seconde. Ils étaient tous deux élus sous la bannière de la majorité présidentielle d'Emmanuel Macron. 2024, dans le cadre des émeutes du mois de mai, une opération d'envergure contre les leaders de la CCAT a été menée par les forces de l'ordre. Plusieurs perquisitions ont été effectuées et les principaux leaders du mouvement ont été arrêtés et placés en détention provisoire en métropole en attente de leur jugement. On conclut en 2025 à Ducos, le dock Biscochoc est entièrement détruit par les flammes. Un incendie volontaire de ce bâtiment de 3000 mètres carrés qui nécessitera l'intervention des pompiers pendant près d'une semaine. Des élections à deux reprises, l'Assemblée territoriale, une visite protocolaire, des arrestations. Il n'y a que la régate des Touques qui n'avait rien de sérieux un 19 juin. D'avance, un bon week-end avec RRB.
5: Merci Marion, un bon week-end et une excellente journée. On va voir ce que nous réservent les astres. On accueille Lana.
6: Et oui, c'est déjà la fin de la semaine et comme d'habitude, on commence avec les béliers. Une occasion d'améliorer votre situation matérielle pourrait se présenter, mais évitez les décisions prises dans l'excitation du moment. Taureau, vous recherchez de la stabilité dans vos relations, mais attention à ne pas tomber dans une routine trop confortable. Gémeaux, votre esprit est particulièrement vif aujourd'hui, les idées ne manqueront pas. Cancer, ne laissez pas les attentes des autres définir systématiquement vos choix. Prenez quelques instants pour réfléchir à ce qui compte réellement pour vous. Lion, accordez-vous des pauses lorsque cela devient nécessaire. Votre corps appréciera que vous l'écoutiez avant qu'il ne décide de se faire entendre plus fermement. Vierge, même si vous aimez trouver les solutions par vous-même, restez ouvert aux avis extérieurs. Balance, Gardez votre calme et évitez les réactions excessives. Votre sens de l'équilibre vous aidera à trouver rapidement une solution raisonnable. Scorpion, faites les choses avec assurance, mais sans chercher l'affrontement. Sagittaire, avancez par étapes et vous obtiendrez des résultats plus durables. Capricorne, un proche pourrait attendre davantage de disponibilité de votre part. Même si votre emploi du temps est chargé, un moment d'attention sincère fera la différence. Verseau, pour votre santé, une activité relaxante ou un moment loin des écrans pourrait vous aider à retrouver davantage de sérénité. Et pour finir, les poissons, évitez de laisser les suppositions prendre le contrôle. Une discussion simple et honnête dissipera bien des incertitudes.

À toi, une très belle journée de la part de toute la famille. Orlane, bel anniversaire et une bonne journée. Pour Marie Ngo à Gadji Païta, joyeux anniversaire et de gros bisous. Une belle journée de la part de Émile et de Roland Gossard à Nitea Païta. Marie Ngo du côté de Gadji à Païta, on vous souhaite une excellente journée et bien sûr un bel anniversaire.

très bon week-end d'avance. Un joyeux anniversaire également à mon fils Alexis Corollus pour ses 9 ans. J'ai bien prononcé. Donc Alexis, 9 ans, bel anniversaire et une très belle journée. Bien sûr, un bel anniversaire à tous les natifs de ce 19 juin. Vous souhaite une excellente journée. Dans un instant, le retour de l'actu nationale pour votre matinale. Ce sera bien sûr l'édito politique avec Europe 1 et le Figaro. Zouka et sa reprise de La Vie en rose pour la suite. Bon vendredi à tous.

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2: L'édito politique sur Europe 1 avec Le Figaro. Bonjour Alexis Brazet.
3: Bonjour Dimitri, bonjour à tous.
2: Vous attirez ce matin notre attention, Alexis, sur un rapport de l'Institut des politiques publiques publié il y a quelques jours qui met l'accent sur un point passé relativement inaperçu concernant notre démographie.
3: Oui, alors plus précisément, Dimitri, il concerne l'effondrement démographique que subit notre pays. Si on lit de près ce rapport consacré au budget 2026, vous savez, le fameux budget Le Cornu, adopté non sans mal, pour et avec la complicité des socialistes, eh bien, on constate que les grands perdants sont les Français les plus riches, bon, ça on l'avait compris, mais aussi, et là c'est plus inattendu, les familles nombreuses, touchées de plein fouet, et ce n'est que le début, par une complexe révision de l'âge de majoration des prestations familiales. Résultat, le niveau de vie d'un couple avec trois enfants ou plus reculera de 0,4% cette année, et pour un parent seul, le recul atteint 1,3%. C'est extravagant. Le taux de fécondité des femmes en France n'a jamais été aussi bas. En 2025, pour la première fois depuis 1945, le nombre de décès a surpassé celui des naissances. L'INSEE nous dit que la population française commencera à diminuer en 2037, c'est-à-dire demain. Chacun sait que ce déclin qui touche tout l'Occident est catastrophique pour la croissance de notre économie, l'équilibre de nos finances publiques, notre système de retraite, notre système de santé. Chacun sait que la perte de cet élan vital est un danger terrible pour la survie de notre nation et de notre civilisation. Mais non, rien n'est fait. On continue de matraquer les familles. Mais quand on taxe les riches s'en vont, ou bien ils se débrouillent pour gagner moins. Et quand on taxe les familles, eh bien les familles font moins d'enfants.
2: On vous répondra, Alexis, que la natalité n'est pas une affaire financière.
3: Oui, hein. Certes, Dimitri, on ne fait pas un enfant pour gagner de l'argent. Mais la réduction du plafond du quotient familial et la fin de l'universalité des allocations sous François Hollande ont eu un effet direct et désastreux sur les naissances. Aujourd'hui, les Françaises qui souhaiteraient en moyenne avoir 2,3 enfants, c'est ce qu'elles déclarent, n'en font en réalité en moyenne que 1,6. Pourquoi cet écart? C'est bien que quelque chose les retient. D'après le ministère de la Santé, élever un enfant, c'est 180 000 euros sur 20 ans. Qui peut prétendre que cela n'entre pas en ligne de compte? Ajoutez à cela l'insuffisance criante des places en crèche, les conséquences négatives des maternités multiples sur la carrière professionnelle de beaucoup de femmes, l'impossibilité quasi absolue pour les jeunes couples d'acquérir leur logement dans les grandes villes, et vous aurez les principaux éléments économiques d'une crise globale de la natalité qui, évidemment, appelle une réponse globale et pas seulement financière.
2: Mais vous pensez qu'on peut encore faire remonter le taux de natalité en France, Alexis ?
3: Eh bien ça, c'est précisément la question à laquelle essaie de répondre un autre rapport remarquable, rédigé par l'IFRAP. Il n'est pas encore publié, mais notre amie Agnès Verdier-Molinier, que les éditeurs d'Europa connaissent bien et qu'ils adorent, doit en dévoiler bientôt les principaux enseignements dans les colonnes du Figaro. Et vous verrez, ils sont plutôt rassurants. Évidemment, nulle part dans le monde, il y a de recettes miracles. On ne retrouvera pas le niveau de natalité des années 70. Mais Si l'on s'attaque simultanément à l'ensemble des facteurs que nous venons d'évoquer, eh bien on peut redresser le taux de fécondité. Cela ne permettra sans doute pas d'atteindre le seuil de remplacement, mais ça peut nous éviter le grand effondrement. Et seulement, pour cela, il faut assumer, franchement, délibérément, une politique nataliste. Arrêtez de considérer que c'est un gros mot, une lubie réactionnaire, pétainiste, machiste et évidemment xénophobe, puisqu'elle suppose un refus de cette immigration sans limite qu'on voudrait nous vendre comme unique solution. En matière démographique, comme en beaucoup d'autres, les verrous sont d'abord idéologiques. Espérons qu'il se trouvera au moins un candidat pour proposer de les lever.
2: L'édito politique sur Europe 1, merci Alexis Brazet.
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0: cares? Come on, everybody.
1: Oui, come on, everybody. Restez bien branchés pour être les premiers, les mieux informés. Heureux de savoir le programme du cinéma. Dans un instant, on va retrouver Nicolas pour le journal de la rédaction. Un excellent Youpi vendredi 19 juin, 6h28. Voici les mots drôles et méchants avec Elisabeth Thor après Eddie Cochrane.
2: De Charles Pasqua sur le Premier ministre de l'époque, Laurent Fabius. Monsieur Fabius est au Premier ministre ce que le Canada Dry est à l'alcool.
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5: Les sorties de la semaine, Toy Story 5 et les jouets les plus célèbres du cinéma sont de retour. Face à une nouvelle génération d'enfants fascinés par les écrans, Woody, Buzz et leurs amis vont devoir prouver qu'aucune technologie ne remplacera jamais l'imagination. Deviens génial avec Manu Payet et Mel Abedia. Un professeur prêt à tout pour sauver sa classe et renouer avec sa fille embarque ses élèves dans un voyage aussi improbable qu'inoubliable. Entre quiproquos, émotions et situations rocambolesques, rien ne se passera comme prévu. Et Backrooms, film d'horreur interdit aux moins de 12 ans. Les événements cinéma de la semaine, Star Wars, The Mandalorian and Grogu, ciné-débat en partenariat avec la Fée des sciences à partir de 10 ans. Et Toy Story 5, récréciné. Toujours à l'affiche pour les 3 ans et plus, deux films, Edmond et Lucie et nouveau copain à Puffin Rock. Pour vous, Disclosure Day, Fils de Personne, Le Vertige, Super Mario Galaxy, le film, Marsupilami, Jumper, Zootopie 2, Anna et les enfants. Pour le plaisir, Tout va super, Mata, Star Wars, The Mandalorian and Grogu, La Bataille de Gaulle, L'Âge de Fer, La Vénus électrique, L'Abandon, Le Diable s'habillant Prada, Michael. Et deux films interdits aux moins de 12 ans, The Furious et Scary Movie. Cinéma d'ici et d'ailleurs, Cosmos, drame suisse-mexicain-français au cœur du Mexique. La rencontre entre un gardien des traditions mayas et une écrivaine venue de la ville bouleverse leur destin. Un récit poétique sur la nature, les racines et les liens qui nous unissent. Attention, dernière semaine pour La Traque de Méral.
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1: Radio Rythme Bleu, 6h30.
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9: Un succès pour les États-Unis, c'est le point de vue du président américain. Malgré les nombreuses critiques sur les concessions faites à Téhéran, Donald Trump défend une nouvelle fois le protocole d'accord signé hier à Versailles pour mettre fin au conflit au Moyen-Orient. En métropole, il voulait faire du mal pour soigner son mal-être. Un adolescent de 15 ans mis en examen pour assassinat dans le Gard. Il a attaqué une femme de 86 ans à coups de perceuse avant de l'étrangler. L'actualité sur le territoire est le Jean Tranap qui est arrivé dans son port d'attache. Le deuxième patrouilleur outre-mer a été accueilli hier à la base Chalex. Un jeune de 20 ans jugé pour un vol aggravé. En avril dernier, il a agressé un homme de 87 ans à Rivière-Salée. Il l'a ligoté, bâillonné et enfermé sa victime avant de commettre un vol. L'actualité sportive, le début de la deuxième journée de la Coupe du Monde de football aujourd'hui. Quatre rencontres au programme. Tôt ce matin, la République tchèque et l'Afrique du Sud ont fait un nul, un but partout. Et en ce moment, la Suisse affronte la Bosnie-Herzégovine. La météo en Nouvelle-Calédonie, sur l'ouest, le soleil domine. Ailleurs, des paquets nuageux circulent, mais les averses sont rares. Le vent s'établit entre 15 et 20 nœuds. Les températures sont stables de 24 à 27 degrés.
1: Bienvenue dans Info Matin pour tout savoir de l'actualité en Calédonie, en métropole et dans le monde. Bonjour Nicolas.
9: Bonjour Thierry, bonjour à tous.
1: Et à la une, l'actualité internationale.
9: Oui, un accord en 14 points signé à Versailles par Donald Trump et l'Iran, un soutien réaffirmé à l'Ukraine. Emmanuel Macron revendique une séquence diplomatique réussie à l'issue du G7 d'Évian. Le chef de l'État estime avoir réussi à recréer de l'unité entre les Américains et les Européens après des mois de tensions, Jacques Serret.
10: Oui, à l'Élysée, on parle d'un moment Évian, car au-delà des images de Donald Trump signant à Versailles l'accord mettant fin aux hostilités avec l'Iran, c'est surtout sur l'Ukraine que la présidence française veut mettre en avant son bilan. Au sommet du G7, le président américain a accepté de signer une déclaration commune de soutien à Kiev. Il a également échangé avec Volodymyr Zelensky par téléphone depuis Versailles. Pour l'Élysée, cette évolution est loin d'être anodine. Depuis plusieurs mois, Donald Trump affichait sa défiance envers Kiev et ses partenaires européens. Cette fois, les dirigeants du G7, Trump compris, ont affiché leur unité. Reste que la prudence demeure. L'accord avec l'Iran ouvre deux mois de négociations délicates sur le nucléaire et sur l'Ukraine. Personne ne sait si le changement de ton du président américain survivra aux prochaines semaines. Mais politiquement, Emmanuel Macron estime avoir marqué des points en replaçant la France au centre du jeu diplomatique.
9: Emmanuel Macron qui est actuellement à la télévision sur France 2 pour revenir sur ce sommet du G7 à Évian. Donald Trump, lui, estime que l'accord avec l'Iran est donc un succès, une victoire pour les États-Unis. C'est ce qu'il déclare. L'actualité en métropole, le parquet de Nîmes apporte des précisions sur le meurtre abominable d'une retraitée au Gros du Roi dans le Gard. Une femme de 86 ans qui a été retrouvée morte près d'un camping il y a une semaine. Un jeune suspect, un adolescent de 15 ans, est passé aux aveux hier lors de sa garde à vue. Il a en fait choisi sa victime au hasard, c'est ce qu'indiquait tout à l'heure la procureure de la République, Cécile Jansac.
11: Il exposait avoir eu ce besoin viscéral de faire mal en raison d'un ressenti d'une profonde injustice à son encontre dans le milieu familial notamment. Les parents, étayants et sensibles à ses difficultés, avaient vainement tenté de trouver psychologue ou psychiatre pour le soutenir en cette période délicate. Il était présenté comme un bon élève, un garçon sans histoire, entouré de ses parents et de bons copains. Il est totalement inconnu des services de police et de gendarmerie, de même que de la justice. Aucun lien n'existe entre lui et la victime, qui a été choisie au hasard de son projet d'agression.
9: Cécile Jansac, procureure de la République de Nîmes, lors d'une conférence de presse ce matin. J'ajoute que l'adolescent de 15 ans est mis en examen pour assassinat. Il a été placé en détention provisoire. Ils étaient plusieurs centaines de parents à se rassembler rue Claire dans le 7e arrondissement de la capitale. Des parents en colère, manifestant devant l'école publique Saint-Dominique, l'un des épicentres du scandale du périscolaire parisien. Colère décuplée devant cette nouvelle affaire. Un animateur est mis en examen pour soupçon d'agression sexuelle sur 9 élèves de cette même école maternelle. L'individu était pourtant déjà visé par une plainte pour inceste, une plainte qui avait été déposée un an avant son recrutement en tant qu'animateur par la mairie de Paris, Laura Legault.
12: Oui, l'animateur âgé de 44 ans de nationalité camerounaise est accusé d'avoir commis des agressions sexuelles et une tentative de viol sur son fils entre ses 6 et 10 ans, selon une information révélée par le journal Le Monde. La plainte a été déposée en mars 2024 et pourtant, un an plus tard, l'homme est recruté en tant qu'animateur. La mairie de Paris affirme que le signalement n'est pas remonté, la plainte n'apparaissait pas dans les fichiers consultés par la ville avant son recrutement, à savoir le casier judiciaire B2 et le FIJAIS, le fichier des auteurs d'infractions sexuelles. Les parents de l'école Saint-Dominique, où l'animateur travaillait, sont révoltés, explique Anne, cofondatrice du collectif SOS Périscolaire.
13: Les parents, évidemment, sont sous le choc. Pour eux, c'est un petit peu comme l'affaire Liana, c'est-à-dire qu'on a une plainte, la nature de la plainte ne laisse place à aucune interprétation, on est sur de la violence sexuelle sur mineurs. Donc évidemment, les parents sont extrêmement en colère qu'une personne avec cette situation en cours ait pu se retrouver directement au contact de leurs enfants.
12: L'homme est accusé d'agression et d'exhibition sexuelle sur 9 élèves de l'école maternelle. Il est actuellement en détention provisoire.
9: Laura Legault pour Europe 1. En bref, un record de chaleur pour un mois de juin en métropole. 40,2 degrés relevés à Montmorillon dans la Vienne. La première vague de chaleur de l'année s'installe durablement sur la métropole. 26 départements placés en vigilance orange canicule. Il y en aura 53 demain. Les oraux du bac prévus en début de semaine prochaine sont reportés dans l'académie de Poitiers. Il est 6h38. 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On marque une première pause publicitaire dans ce journal avant de voir notre page consacrée aux élections provinciales.
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1: La suite d'Info Matin avec vous, Nicolas Legrand. 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
9: Avec la publication de la LESP, la liste électorale spéciale pour les élections provinciales. Elle a été arrêtée à l'issue des réunions des CAS, les commissions administratives spéciales, et chaque mairie va publier la liste des électeurs de sa commune. Les chiffres précis de la LESP seront rendus publics par le Haut Commissariat dans les tout prochains jours. Globalement, quelques 192 000 électeurs au total devraient être inscrits sur cette liste spéciale, avec notamment l'intégration, vous le savez, des quelques 10 575 natifs. Les habitants de l'agglomération, eux, pourront utiliser les transports en commun le jour des élections provinciales. C'est ce qu'a indiqué le syndicat mixte des transports urbains dans un communiqué. Le service sera assuré sur l'ensemble du Grand Nouméa selon les horaires appliqués le samedi, et ce, pour faciliter les déplacements des électeurs, nous a dit Yannick Fèvre. Il est le directeur du SMTU.
19: On a bien vu qu'il y avait une demande, et nous, on est un service public, on essaie de répondre aux demandes du public. Donc, dans ce cadre-là, il me semblait important de pouvoir apporter une solution. Effectivement, on aura exactement le même réseau qu'on a normalement un samedi. Donc, l'ensemble des lignes sont ouvertes avec les fréquences du samedi. C'est 6h-18h, suivant les lignes, ça démarre un peu avant 6h et ça peut finir un peu après 18h. Donc ça, c'est toutes les infos, elles sont sur le site taneo.nc. Quand on prend les grilles horaires classiques, c'est les grilles du samedi qui seront appliquées.
9: Et les abonnements pourront donc être utilisés normalement le dimanche 28 juin. Du côté de la campagne maintenant, la confiance c'est maintenant, le rebond c'est tout de suite. C'est le slogan choisi par la liste Un espoir pour demain, conduite par Pascal Lafleur qui s'est associé à Joël Cazaréro. Une liste qui se présente comme la seule voix face aux deux voix sans issue. Elle renvoie dos à dos les indépendantistes et les loyalistes qui, selon Pascal Lafleur, ont échoué, chacun à leur niveau, et ont été incapables de proposer un projet aux Calédoniens. À l'occasion de l'inauguration de sa permanence dans le centre-ville de Nouméa, la liste Un espoir pour demain présentait hier soir son programme, mais aussi sa vision et son projet. Un projet institutionnel que résume Pascal Lafleur.
20: C'est réduire les provinces, dissocier l'élection du Congrès de celle des provinces. C'est de revoir les compétences, les réallouer, je dirais, en fonction de l'efficacité. La seule chose qui nous fait avancer, c'est la recherche de l'efficacité pour qu'en Nouvelle-Calédonie, on progresse et qu'on ne régresse pas.
21: Un projet sur le long terme, avec pas de référendum qui borne forcément une nouvelle période.
20: Surtout pas de référendum qui borne, parce qu'on a vu que dès qu'il y avait une borne, les gens attendaient cette borne et que rien ne se passait. Donc je ne peux pas dire que la Calédonie ne sera pas indépendante un jour, mais je sais qu'aujourd'hui, c'est impossible qu'elle le soit pour le bien de la population. Donc il faut arrêter de parler, c'est ce que j'ai appelé la dépolitisation. Il faut s'attacher à construire, il faut s'attacher à faire en sorte que les gens vivent mieux et qu'on donne confiance. Confiance localement, mais confiance à ceux qui vont venir investir sur le territoire et aider à développer le territoire.
9: Pour Pascal Lafleur, la priorité des priorités, ce sont des mesures immédiates pour sortir les plus démunis et les entreprises de la situation dramatique dans laquelle elles se trouvent. La situation institutionnelle est aussi une priorité pour faire revenir la confiance et permettre le redressement économique. Mais pour la liste Un espoir pour demain, une solution institutionnelle doit impérativement être accompagnée d'orientations économiques et de mesures sociales. La liste Un espoir pour demain qui tient donc une réunion publique ce soir à 17h à l'hôtel Banu de La Foix. Quelques autres rendez-vous de campagne sont également à signalé aujourd'hui, Lionel Sabot.
22: Alors, en province sud, la liste Les Loyalistes, le Rassemblement Fort et Uni organise une réunion publique. C'est ce soir à 18h au restaurant Le Noukouiva à Ploum, au Mont d'Or. Le Babicar à nous de la liste Nous Réunis de Philippe Dunoyer sera ce vendredi à Dimbéa de 8h30 à 9h30 au squat à Kawati, de 11h à midi sur la place Sagato, puis de 15h à 16h sur le parking Corail. La journée se terminera par une réunion publique au Colisée de Bouraille à 19h. La liste Un autre monde est possible de Camilla Kouloutou-Koumouli sera à Païta pour une réunion publique à 18h au Mont-Mou. Deux réunions publiques pour la liste Une province pour tous de Wallace Cotra, toutes les deux à 18h, l'une à la maison de la jeunesse de Dimbéa, l'autre à la tribu de Bongou à Païta. Deux réunions publiques également pour la liste Unie pour le pays de Louis Mapou, la première à partir de 17h aujourd'hui à la salle socioculturelle de Boulou-Paris, puis au Colisée de Bouraille demain à 17h. La liste France-Calédonie, une patrie d'Alain Descombel organise ce soir à l'hippodrome Henri Millard une réunion publique, c'est à 18h. La liste pour une Calédonie française d'Arnold Delec organise également une réunion publique à 18h à la maison des communautés du Mont d'Or. En province nord, la liste Agissons ensemble pour le Nord, conduite par Vanessa Wakapo, sera aujourd'hui à Népouy et à Koumac.
9: Et puis la campagne provinciale sur Radio Rythme Bleu avec un rendez-vous ce midi, c'est Jonito Wamitan, tête de liste Kanaki pour tous dans la province sud, qui sera l'invité d'Elisabeth Noir dans le magazine Transparence. Il sera interrogé sur la composition de sa liste, sur son programme et sur ses motivations. Jonito Wamitan, invité de Transparence, est à suivre à partir de midi, juste après notre édition de la mi-journée.
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9: Et c'est l'heure d'opinion, votre rendez-vous SMS sur Radio Rythme Bleu. Voici notre question du jour. Approuvez-vous la décision du SMTU d'assurer un service minimum exceptionnel le dimanche 28 juin en faisant circuler les bus Taneo dans Nouméa et son agglomération le jour des élections provinciales? Si vous approuvez cette décision, vous tapez 1, sinon vous tapez 2 et vous envoyez votre réponse par SMS au 3146. Je vous donne la réponse à notre question d'hier. 57% des auditeurs de RRB qui se sont exprimés par SMS trouvent normal et opportun que le congrès de la Nouvelle-Calédonie continue à se réunir à moins de 10 jours des provinciales. Ils sont donc 43% à trouver que ce n'est pas normal. Merci pour votre participation et rendez-vous donc demain pour la réponse à la question du jour. 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On va marquer une nouvelle pause publicitaire dans ce journal avant de voir la suite de l'actualité sur le territoire et notamment l'arrivée du nouveau patrouilleur outre-mer de la Marine nationale, le Jean Tranap.
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1: L'actualité en Nouvelle-Calédonie, c'est la suite de votre journal. On retrouve Nicolas Legrand.
9: Oui, avec l'arrivée hier du nouveau patrouilleur outre-mer de la Marine nationale. Après plusieurs semaines de mer au départ de Brest, le Jean Tranap a fait son entrée dans le lagon hier après-midi avant d'aller accoster à la base navale de Nouméa, à la pointe Chalex. Il s'agit là de son nouveau port d'attache. Une arrivée un 18 juin, quelques heures seulement après une cérémonie de dépôt de gerbe à la Croix de Lorraine pour commémorer les 86 ans de l'appel du général de Gaulle depuis Londres sur les ondes de la BBC. Un appel auquel Jean Tranap, compagnon de la Libération, avait répondu. Jean Tranap qui, hier, a retrouvé symboliquement sa terre natale. Un reportage signé Léo Fichou.
29: Oui, le Jean Tranap est le quatrième patrouilleur outre-mer de la Marine nationale livré en Calédonie, en Polynésie française et à La Réunion. Il vient renforcer l'Auguste Bénébigue dans ses missions de surveillance, de protection de la souveraineté nationale dans des zones économiques exclusives françaises et leurs abords. Parti de Brest le 6 avril dernier, le navire a traversé l'Atlantique, franchi le canal de Panama, participé également à l'exercice Marara en Polynésie française, avant de rejoindre son nouveau port d'attache. Écoutez le capitaine de corvette Romain Monteville, commandant du patrouilleur outre-mer Jean Tranap.
4: Nous avons traversé l'Atlantique, les Caraïbes et le Pacifique pour arriver en ce jour symbolique de l'anniversaire de 86 ans, de l'anniversaire de l'appel du 18 juin du général de Gaulle. C'est très symbolique pour nous, d'autant plus que le bateau porte le nom de Jean Tranap qui a répondu à cet appel. Et cette année, nous fêtons en plus les 80 ans du retour du bataillon du Pacifique. Donc c'est vraiment très symbolique pour nous et pour nous marins, les 400 ans de la marine. Donc c'est une grande fête qui s'annonce pour nous en cette arrivée.
29: Une arrivée qui s'est faite en plusieurs temps. D'abord une parade nautique, aérienne, également parade visible depuis le Rocher à la Voile où de nombreux Calédoniens s'étaient réunis. Le patrouilleur outre-mer Jean Tranap, devancé par l'Auguste Bénébigue, le Dentre Castaud et le Sabre également. De nombreux autres bateaux, celui de la SNSM, des bateaux privés, des VAA, ont accompagné le Pomme jusqu'à son port d'attache, jusqu'au quai des Pommes, à la base navale de Nouméa. Dans les airs, le gardien de la Marine nationale a effectué plusieurs passages au-dessus du patrouilleur outre-mer. Une cérémonie a clôturé l'accueil du patrouilleur outre-mer Jean Tranap. Cérémonie durant laquelle on a pu entendre le chant du bataillon du Pacifique. Après cette belle journée d'accueil, place au travail avec de nombreuses missions pour le patrouilleur outre-mer.
4: Alors, nos missions sont la surveillance de la zone économique exclusive, donc de patrouiller pour contrôler tous les trafics illicites, donc, dont le narcotrafic, la pêche illicite dans la zone économique exclusive principalement. Évidemment aussi des missions de sauvegarde de la vie humaine en mer si pourrions avoir à sauver des personnes. En cas de catastrophe naturelle, évidemment, on pourrait être mobilisé au même titre que le BSAOM d'Entre Castaux et le Pomme Auguste Bénébigue pour venir en aide aux populations qui le nécessitent. Alors nous sommes 30 marins à bord, nous avons 53 places à bord, donc on peut embarquer des renforts. Et le principal vecteur qui change par rapport au P400, c'est évidemment le drone que je viens d'évoquer, qui nous permet de surveiller 30 nautiques autour de notre position.
29: Au-delà de son rôle opérationnel, ce navire porte un nom chargé d'histoire pour la Nouvelle-Calédonie. Vous l'avez compris, Jean Tranap, né à Nouméa en 1918. Il était un compagnon de la Libération, une figure du bataillon du Pacifique durant la Seconde Guerre mondiale. Jean Tranap s'était notamment illustré à Bir Hakeim, en Italie, et lors de la libération de la France, il avait été décoré par le général de Gaulle en personne. Écoutez son fils, Yvon Tranap, présent sur le patrouilleur outre-mer.
5: Ça fait quelque chose. C'est clair, ça fait quelque chose. Même si le bateau, je le connais déjà, puisque je l'ai vu à Calais, je suis allé l'accompagner à Brest, j'ai participé au départ du bateau, je suis même monté sur le bateau pour partir à Brest. Et après, ils n'ont pas voulu de moi pour aller faire le tour, donc je suis rentré.
29: Mais vous êtes quand même là à l'arrivée ?
5: Je suis là, j'avais promis au commandant Monteville de tout faire pour venir à l'arrivée, donc voilà, j'ai tenu ma promesse.
29: Vous avez parlé un petit peu de ce qu'on peut voir là-haut sur les drapeaux, racontez-nous qu'est-ce que ça représente, ce qu'on peut voir là-haut.
5: Un drapeau, je ne les connais pas, mais il y en a un que je connais bien, c'est la devise de mon père, c'est « j'ai la baraka, il ne m'arrivera rien », c'est toujours ce qu'il a dit, et effectivement, il lui est quand même arrivé des choses, il s'est pris des éclats de grenade, une balle dans la cuisse, il a été deux fois blessé, mais il a survécu, il a survécu.
29: Une cérémonie, je le disais, qui s'est donc terminée du côté de la base navale de Nouméa. Et pour revenir sur ce patrouilleur outre-mer Jean Tranap, notez qu'il mesure 80 mètres de long, près de 12 mètres de large. Et il accueille une trentaine de marins, dont deux Calédoniens, un de Lifou et un de Marc.
9: Un reportage au bord du patrouilleur outre-mer Jean Tranap, signé Léo Fichou.
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9: L'actualité judiciaire et un homme de 20 ans devant le tribunal correctionnel. Il sera jugé en comparution immédiate aujourd'hui. Il a été interpellé en fait mardi après une enquête sur des faits de vol aggravé commis au domicile d'un homme de 88 ans, vulnérable, habitant à Rivière-Salée. Lionel Sabot.
6: Le 15 avril dernier, une infirmière arrive chez son patient âgé et atteint de surdité. Elle le trouve enfermé de l'extérieur dans sa chambre, debout, ligoté au niveau du torse avec un drap pour l'empêcher de bouger les bras, un autre au niveau des genoux et un bâillon sur la bouche. Après avoir appelé police secours, l'infirmière entend du bruit dans une autre chambre. À ce moment-là, un jeune homme prend la fuite en forçant le passage et en bousculant l'infirmière. Il emporte avec lui 50 000 francs en liquide, un téléphone portable et un ordinateur. Les prélèvements effectués par les enquêteurs ont rapidement permis d'identifier l'auteur des faits, qui a donc été interpellé au squat du Caillou Bleu mardi. Lors de sa garde à vue, ce jeune homme
22: homme sans domicile fixe a reconnu le vol avec violence au domicile de sa victime. Il reconnaîtra qu'il l'avait déjà volé une première fois en novembre 2025 et qu'il avait aussi dérobé le sac d'une amie de la victime en janvier 2026. Après sa garde à vue, le jeune homme a été placé en détention provisoire jusqu'à sa comparution ce matin donc.
9: L'actualité institutionnelle, 300 millions de francs, c'est le montant que les élus ont investi au budget principal de la commune de Païta hier soir. Ils ont approuvé la décision modificative numéro 1 du budget. Cela porte à un peu plus de 5 milliards 200 millions le budget de la commune pour 2026. La délibération modificative a été rendue possible grâce à un ajustement du compte par rapport au budget primitif voté en février, mais aussi grâce aux dotations de l'État et de la province sud ainsi que de la Nouvelle-Calédonie. Elle permettra à la commune de Païta d'ajuster ses crédits de fonctionnement, nous a dit le maire de Païta, Antoine Romain.
7: Il n'y a pas de nouveau dans cette délibération et dans cette décision modificative, mais il y a essentiellement des ajustements et qui se portent fortement sur le fonctionnement et l'exercice des missions des agents de la commune de Païta sur des domaines tels que l'entretien des routes, l'entretien des bas-côtés et globalement aussi un peu d'éclairage public. Donc c'est vraiment du fonctionnement. Alors ça dit déjà que c'est une gestion imprudente puisqu'on n'est pas obligé de faire des réductions ou des choses de ce type-là. Et puis deux, qui est une gestion financière et comptable extrêmement rigoureuse. Alors c'est le moins qu'on peut attendre d'une collectivité publique et c'est très important pour nous parce que ça nous ouvre, même si ce n'est pas l'objet à aujourd'hui, des possibilités, notamment d'avoir du recours à l'emprunt et également de pouvoir ouvrir, tant que faire se peut, des lignes de trésorerie si jamais on devait en avoir besoin.
9: Et en plus de cette décision modificative du budget, les élus ont voté 3 autorisations de programme. Il s'agit là de projets que la commune entend mener à partir de 2027 et sur au moins 2 années. On retrouve Antoine Romain, le maire de Païta.
7: Pourquoi on les a prises ? Parce qu'elles correspondent à des dossiers qu'on a déposés auprès des services de l'État dans le cadre de la deuxième vague du plan de relance. Alors il s'agit principalement de la rénovation du cœur de ville pour 124 millions de francs. C'est un besoin qu'on a depuis les émeutes de 2024. Il y a également un projet qui est très important, qui est celui de la rénovation et de la remise au niveau des infrastructures de la Reine du Sud pour pratiquement 400 millions de francs. Et puis il y a un autre projet qui, lui, tourne autour de 220 millions, qui est la réfection de la route dite de Gadji, rue Bernanos, qui est une route sur laquelle il n'y a pas eu de travaux pratiquement depuis 40 ans. Et on profitera également de ces travaux de requalification de la voirie pour y refaire les réseaux électriques au travers de notre participation au SIVM et avec l'aide du financeur qui sera Enercal.
9: Et notez que c'est demain le dernier jour pour retirer en mairie vos cartes d'électeur pour les provinciales du 28 juin. Les guichets seront ouverts jusqu'à 14h30 et le jour des élections, la ville de Païta regroupera les 19 bureaux de vote en 7 lieux de vote. C'est un de plus que pour les municipales. La mairie a choisi l'école Jean-Gounou-Cotin pour accueillir les bureaux 13, 14 et 19. Et puis, on termine avec une bonne nouvelle pour l'hôtel Le Gondwana. Il a reçu le prix 2026 du TripAdvisor Travelers Choice en 2026. Donc, cela signifie qu'il fait partie des 10% des hôtels les mieux notés au monde par les voyageurs de TripAdvisor.
22: Cette reconnaissance vient récompenser l'engagement de toute notre équipe et confirme que l'accueil, les attentions et les échanges avec nos clients font toute la différence, a réagi le personnel de l'établissement hôtelier situé au cœur du quartier latin. Par ailleurs, 5 sociétés calédoniennes ont été sélectionnées pour participer au concours du meilleur commerce indépendant de France. Le concours national est organisé par Petit Commerce, une structure de valorisation du commerce indépendant. C'est déjà la 4e édition, la première fois que les entreprises calédoniennes y participent. Elles ont été soutenues dans leur démarche par le syndicat des commerçants où Stéphanie Selguero est chargée de valorisation.
8: Donc il y a eu plus de 1000 candidatures de commerce de détail indépendant. Et donc les critères, c'était l'histoire du commerce, l'offre, l'expérience client, la capacité à communiquer, le développement, les engagements des commerces et de leurs équipes. Et alors, on a la chance d'avoir sélectionné Biomonde, Prolinéa, Hotspot, Nouméa Luminaire et le dernier, la Grande Mercerie. Le jury national a déjà présélectionné selon des critères très objectifs. Et donc là, maintenant, ça se passe au niveau du jury, du public, et c'est le plus de likes possible. Voter pour les commerces calédoniens, c'est les encourager directement.
22: Les internautes ont jusqu'au 23 juin pour voter en ligne pour leur commerce indépendant préféré. Pour cela, il faut se rendre sur la page Facebook de Petit Commerce au pluriel.
9: Un rendez-vous sur notre antenne. Le Petit Chou a repris la mer hier après un arrêt forcé en raison des conditions en mer. Il est parti de Nouméa pour aller Ouvéa via Lifou. Le voyage retour, toujours via Lifou, est prévu aujourd'hui. La Sud-Île qui poursuit par ailleurs son travail pour remplacer ce Petit Chou 2, arrivé en bout de service par un Petit Chou 3. Alors où en est le dossier? Nous ferons le point ce matin avec le directeur général de la Sud-Île, Édouard Castin. Il sera notre invité du matin à 7h30. En attendant, il est 6h58. Vous écoutez RRB, une dernière pause publicitaire avant de voir tout le sport et notamment la Coupe du Monde de football.
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1: L'actualité sportive, on retrouve Nicolas Legrand.
9: Et on commence évidemment avec du football et la suite de la deuxième journée de compétition.
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9: La suite donc de la Coupe du Monde et le début de la deuxième journée de cette compétition aujourd'hui pour le compte des groupes A et B. Et quatre matchs sont au menu, Lionel Sabot.
14: Et très tôt ce matin pour nous, la République tchèque affrontait l'Afrique du Sud. Les deux équipes se sont quittées sur un nul, un but partout. Les Tchèques ont ouvert le score très rapidement, mais les Bafana Bafana ont égalisé sur pénalty. En ce moment même, pour le deuxième match de la journée, la Suisse affronte la Bosnie-Herzégovine. C'est la mi-temps et les deux équipes sont à égalité 0-0. Même si les Suisses ont globalement dominé la première période. À suivre encore aujourd'hui à partir de 9h, le Canada, l'un des pays organisateurs qui affrontera le Qatar. Et puis à midi, un autre pays organisateur, le Mexique cette fois-ci, rencontrera la Corée du Sud.
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9: Le cyclisme maintenant avec une victoire française sur le Tour de Suisse.
14: Oui, Romain Grégoire a remporté la deuxième étape de ce Tour de Suisse à Lucarno en réglant au sprint un groupe de 6 coureurs qui s'étaient échappés. 14e victoire en carrière pour le puncher de l'équipe Groupama FDJ. Qui le territoire helvète semble bien réussir. Il avait déjà gagné l'an dernier la première étape du Tour de Suisse. Giclant à la sortie du dernier virage, le Byzantin de 23 ans a très largement dominé le sprint en devançant l'Espagnol Marcel Cambori et le Néerlandais Bart Lehmann. Vainqueur la veille après un raid en solitaire depuis de 70 km. Tadej Pogacar a accentué encore un petit peu plus son avance en tête du classement général avec désormais 2 minutes et 50 secondes d'avance sur Richard Carapaz.
9: Et on termine avec de la voile et la suite de la Corail 600 dont le départ a été donné mercredi en fin de journée. Les bateaux de tête sont dans l'est de Marais. Au dernier pointage ce matin, c'est Guilty Pleasure qui menait la flotte devant BNC Mainette Léon et Pulpito.
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9: Et la météo, c'est avec vous Thierry.
1: Oui Nicolas, ce matin sur l'ouest, le soleil dominera, ailleurs des paquets de nuages circuleront encore, mais les averses seront rares. Le long de la côte ouest, le vent orienté est-sud-est autour des 10 à 15 nœuds. Ailleurs, il sera compris entre 15 et 20 nœuds, voire 20 nœuds, ce sera le maximum sur la pointe nord-est. Et pour ce matin, cet après-midi, des nuages venus du relief déborderont sur la côte ouest. Sur le reste du territoire, passages nuageux persisteront, plus nombreux sur la pointe sud et aux îles. Quelques averses toucheront la façade est, le vent pour cet après-midi 15 à 20 nœuds, voire 15 nœuds sur le nord-ouest, ainsi que sur la pointe sud et l'île des Pins, il s'orientera au secteur est. Ensuite, les températures 24 à 27 degrés en général.
9: Merci beaucoup Thierry, merci à tous d'avoir suivi ce journal. Dans un instant, le rappel des titres de l'actualité, le billet d'humeur sera signé Jean-François Bodin, puis vous nous appellerez au 25 46 46. A tout de suite.
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19: Radio Rythme Bleu, 7h03.
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1: La suite de votre matinale avec le rappel des titres et on retrouve Nicolas Legrand.

0: 15 avril. Ce jour-là, il avait pénétré chez un homme de 87 ans habitant Rivière-Salée, lui avait dérobé 50 000 francs en liquide, un téléphone portable et un ordinateur. Et surtout, il avait ligoté sa victime avec un drap et un baillon pour l'empêcher de crier. Il l'avait enfermé dans sa chambre. C'est une amie de la famille qui a donné l'alerte et prévenu la police. L'agresseur doit être jugé ce matin en comparution immédiate. Un peu plus de 300 millions de francs supplémentaires pour la commune de Païta. Le conseil municipal était réuni hier et a voté une décision modificative du budget principal. Cette somme, dégagée grâce à des dotations et ajustements de comptes, permettra surtout d'ajouter des crédits de fonctionnement à la commune. Les élus ont aussi pris 3 autorisations de programme, des projets que l'équipe municipale entend mener sur les années à venir grâce au soutien de l'État, parmi lesquels la rénovation du centre-ville ou encore la restauration de l'arène du Sud. En métropole, le parquet apporte des précisions sur le meurtre effroyable au Gros du Roi la semaine dernière. Une dame de 86 ans a été retrouvée morte, baignant dans son sang près d'un camping. Un adolescent de 15 ans a avoué ce meurtre. La procureure de la République de Nîmes a donné des détails. Le jeune, dernier d'une famille recomposée, ressentant un mal-être dernièrement, a caché la perceuse familiale dans un buisson du camping. Et à l'approche de la victime qu'il avait choisie au hasard, il l'a agrippée par l'arrière et attaquée à coups de perceuse, mais aussi de coups de pied, de coups de poing avant de l'étrangler. Il a expliqué un besoin viscéral de faire du mal pour, selon lui, combler ce qu'il ressentait comme une injustice familiale. Il a été mis en examen pour assassinat et placé en détention provisoire. Le sport et le football avec la suite de la Coupe du Monde et le début tôt ce matin de la deuxième journée de la compétition. Dans le groupe A, la République tchèque rencontrait l'Afrique du Sud. Les deux équipes battues lors de la première journée restent en course pour une qualification pour les 16e de finale après un match nul, un but partout. En ce moment, on suit la rencontre entre la Suisse et la Bosnie-Herzégovine. Et puis, il y aura également dans la journée Canada, Qatar et Mexique, Corée du Sud.
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2: En construisant le château de Versailles, le roi Soleil voulait manifester sa grandeur et sa puissance. Louis XIV n'a pas laissé qu'un héritage historique avec cette fastueuse construction. Il en a fait aussi un instrument diplomatique qui fonctionne encore plus de 3 siècles après sa disparition. Depuis qu'il a entamé son règne à l'Élysée, Emmanuel Macron a utilisé les ors, les galeries et les jardins du château de Versailles pour honorer certains de ses visiteurs les plus prestigieux, Donald Trump bien sûr, Vladimir Poutine ou encore le roi d'Angleterre Charles III, qui s'est fondu dans le décor avec plus d'aisance que le président russe ou le locataire du bureau ovale. Emmanuel Macron en fait aussi un lieu de stratégie économique en y accueillant chaque année le sommet Choose Friends, auquel il invite les grandes entreprises mondiales pour les inciter à investir en France. Louis XIV n'avait sans doute pas imaginé tout cela, et encore moins que Donald Trump déciderait d'y paraffer un accord de paix avec l'Iran. Certes, cet accord n'a pas la portée du traité de Versailles de 1919, signé lui aussi au château entre les pays vainqueurs de la Grande Guerre. Espérons d'ailleurs qu'il n'aura pas les mêmes conséquences. Le traité de 1919, parce qu'il a été signé à Versailles en l'absence des pays vaincus, portait déjà en lui les germes d'une revanche qui débutera 30 ans plus tard. Sans doute Donald Trump, impressionné par la majesté des lieux, n'y a pas prêté attention.
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0: Vous écoutez Radio Rythme Bleu, le top départ de Vous avez un avis. Vous nous appelez au 25 46 46 si vous souhaitez participer à cette émission, nous faire part de votre avis sur l'actualité ou sur un sujet du quotidien. Vous êtes les bienvenus sur Radio Rythme Bleu. C'est la dernière occasion de la semaine de faire entendre votre voix. On se retrouvera évidemment lundi pour une nouvelle semaine de Vous avez un avis. Ça se passe donc au 25 46 46. Je vous rappelle également que vous pouvez vous exprimer par SMS puisque chaque jour nous vous posons une question en lien avec l'actualité aujourd'hui. Eh bien, cette question concerne l'actualité locale et en particulier l'actualité liée au provincial. Approuvez-vous la décision du SMTU d'assurer un service minimum exceptionnel le dimanche 28 juin en faisant circuler ses cartes en Nouméa et l'agglomération le jour des élections? Si vous approuvez cette décision, vous tapez 1, sinon vous tapez 2 et vous envoyez votre réponse par SMS au 3146. Je vous donne la réponse à la question d'hier. 57% des auditeurs de Radio Rythme Bleu qui se sont exprimés par SMS trouvent normal et opportun que le congrès de la Nouvelle-Calédonie continue à se réunir à moins de 10 jours des provinciales. Ils sont 43% à trouver, à l'inverse, que ce n'est pas normal. Merci pour votre participation et rendez-vous demain, samedi, pour la réponse à la question du jour. Le standard de Radio Rythme Bleu a sonné. On a donc quelqu'un en ligne qui souhaite s'exprimer en direct dans cette émission. On va décrocher le téléphone sans plus tarder.

0: et on devrait avoir quelqu'un. On fait signe que ça devrait pas tarder et ça y est, c'est fait. C'est Sébastien qui est avec nous. Bonjour Sébastien.
1: Oui, bonjour Hervé. Voilà, je voudrais revenir sur l'actualité et puis notamment ce qui va se passer par rapport au 14 juillet là, que le président Macron invite l'Ukraine à venir défiler avec sur les champs le 14 juillet. Je trouve ça lamentable, voilà, je trouve ça lamentable. Et notamment, hier on dépose des gerbes pour les compagnons de la libération. Bon, c'est bien beau de déposer des gerbes. Le commandant Perrault, tout ça, on a des rues qui sont d'innombrables rues qui sont qui ont des noms de compagnons de la libération. C'est bien beau ça, mais il faut plus que penser, il faut agir là. Donc il faut que tout le monde se mobilise pour que ces gens-là ne deviennent pas défiler avec la France sur notre plus belle avenue, quoi. C'est lamentable, non, c'est pas possible. Le bataillon Azov là qui fait partie de l'Ukraine, c'est pas possible. Non, il faut arrêter ce massacre là. On a la vie qu'on a sur cette guerre en Ukraine, on est pro Zelensky, on est pro russe, malgré que la Russie, dans les livres d'histoire, on a tendance à un peu l'écarter. N'oublions pas que c'est les premiers qui sont rentrés dans Berlin, hein. c'est pas les Américains. Voilà, on doit beaucoup, je pense, à la Russie. Ne pas oublier que l'Ukraine, c'est eux qui ont bombardé leurs propres habitants, hein, 15 000 morts, hein, en 2014. Voilà, je tenais à rappeler ça, quoi. Et voilà, c'était mon petit coup de gueule du matin. Je vous remercie.
0: Merci d'avoir été avec nous, Sébastien, sur l'antenne de Radio Rythme Bleu pour évoquer ce sujet d'actualité. Une édition du 14 juillet sur les Champs-Élysées à Paris, placée, nous dit-on, sur le thème du réveil stratégique de l'Europe. Il y a pas mal de fausses informations, en revanche, même si l'Ukraine sera mise à l'honneur, sur le nombre de soldats ukrainiens et notamment la présence des avions qui ouvriraient le défilé. Ce n'est pas le cas, donc, pour les avions, en tout cas. Donc, des informations à vérifier, mais l'Ukraine sera bien mise à l'honneur puisque Sébastien nous en faisait part, effectivement. Merci d'avoir été avec nous. On va continuer au 25-46-46 à 7h13. On a quelqu'un en ligne ? Oui ? Non ? On va marquer une courte pause publicitaire. On se retrouve juste après au 25-46-46.
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0: Et Jim est avec nous ce matin sur l'antenne de Radio Rythme Bleu. Bonjour.
7: Oui, bonjour à vous. Je vous appelle, c'est au sujet de la nomination du bateau qui vient d'entrer dans la rade, le Jean Tranap. Félicitations à Jean Tranap qui a été un très grand soldat, que ce soit à Bir Hakeim, que ce soit à Monte Cassino et autres. Mais je rappellerai simplement que c'est un fantassin et non pas un marin. Par contre, au niveau marin, il y en a un qui est complètement oublié. C'est le contre-amiral Pierre Mariotti, le seul calédonien officier général qui a un passé extraordinaire. Si je m'en tiens simplement au livre écrit par le commandant du port de Dunkerque au moment de l'attaque allemande sur Dunkerque, le bateau que commandait Mariotti ayant été coulé dans le port de Dunkerque, il se précipite portant un de ses marins dans ses bras vers une ambulance, et le commandant du port de Dunkerque, dans le livre qu'il a écrit sur l'attaque de Dunkerque, écrit l'officier Mariotti courant tel Gavroche au travers des balles, en portant un de ses hommes dans ses bras pour l'emmener vers une ambulance. Bon, après Dunkerque, Mariotti va se rendre jusqu'en Belgique avec une partie de son équipage, où il va encore faire des exploits sur le plan militaire, et il va rejoindre De Gaulle à Londres. 6 fois parachuté en France occupée, 2 fois pris par la Gestapo, commandant en 1944, De Gaulle l'envoie comme commandant de la marine en Calédonie, pour des raisons personnelles, il va démissionner, il va être élu à l'Assemblée territoriale. En 45, il reprend du service dans la marine. Ce sera l'Indochine, ce sera l'Algérie dans Mers el-Kébir et autres. Et cet grand officier, ce grand Calédonien, est complètement oublié. Est-ce que vous pouvez me citer un nom de rue à Nouméa, un événement, un lieu quelconque qui rappelle le passé de ce grand Calédonien? Vous ne croyez pas qu'il serait peut-être temps qu'on pense un peu à ces gens-là?
0: Eh bien, allô? Oui, mais on vous écoute, Jim, avec beaucoup d'intérêt. Merci d'avoir été avec nous et d'avoir soulevé ce sujet. Alors effectivement, il y a eu dans la dénomination, et c'est le cas pour tous les patrouilleurs outre-mer, d'ailleurs, il y a un lien effectivement à la terre où va y avoir le port d'attache. Et donc, il y a eu ensuite des propositions qui ont été formulées par l'officier du programme de service historique de la Défense. Il y a eu une liste de propositions. Ensuite, eh bien, ça a été transmis au chef d'état-major des armées, et c'est le ministère des armées qui a donc tranché ensuite. Mais effectivement, vous faites bien de rappeler l'histoire aussi, et ça permet de mettre à l'honneur aussi les différentes personnalités.
7: Merci d'avoir parce que Mariotti, quand même, parachuté 6 fois en France occupée, 2 fois prisonnier par la Gestapo, 2 fois évadé. C'est pas lui qui me l'a raconté, enfin c'est mon oncle, hein, Jean-Pierre Mariotti. Donc j'ai bien connu son frère Jean Mariotti, l'écrivain, et c'est Jean qui m'a raconté un certain nombre d'aventures de son frère, et prisonnier par la Gestapo, donc 2 fois pendant au cours des missions parachutées en France. Pierre Mariotti, la première fois, aura de la chance que ce soit alors qu'il va être fusillé, ce sont les résistants qui vont prendre d'assaut la prison de Lille et faire évader les résistants qui sont à l'intérieur. Et la deuxième fois, c'est à Paris, il allait, la même chose, il allait être fusillé et il a réussi à s'échapper en plein milieu du peloton d'exécution et sauter dans une ruelle parisienne et puis s'enfuir. Enfin bon, je ne vais pas retenir la ligne plus longtemps. Si vous pensez que ça vaut la peine peut-être un jour de faire un peu plus d'informations sur la vie de certains Calédoniens, eh bien je pense qu'il serait bien qu'on parle de Pierre Mariotti.
0: Eh bien, c'est bien noté en tout cas. Merci de l'avoir fait ce matin dans cette émission.
7: Bonne journée à vous et bonne continuation.
0: Bonne journée, à très bientôt. Bonjour Lionel.
4: Bonjour Nicolas. C'était juste pour revenir sur le conflit ukrainien et russe. Un petit rappel, Staline, lors de la conférence de Téhéran, a refusé à Churchill de débarquer en Grèce. Les Américains ont été obligés donc de se replier sur la Provence. Churchill voulait prendre Berlin avant les Russes et Staline l'ayant compris, il l'a refusé et les Américains, du coup, sont beaucoup plus... Il ne faut pas non plus transformer l'histoire. Staline, ce qu'il a fait après, il y a eu assez de reportages pour montrer que jusqu'à sa mort, c'était un dictateur. Donc oui, les Russes ont sauvé l'Europe, mais grâce au financement des Américains. Oui, les Russes, c'est le pays qui a eu le plus de morts en Seconde Guerre mondiale, mais il ne faut pas juste dire à ceux qui ont pris Berlin, c'est un petit raccourci... Merci de regarder un peu les émissions Apocalypse et d'autres reportages qui retracent bien toute cette Seconde Guerre mondiale. Voilà, bonne journée à tous et bon week-end, il fait beau.
0: Bonne journée Lionel, merci d'avoir été avec nous sur l'antenne d'RRB ce matin au 25 46 46. Beau, alors pas forcément sur le centre-ville de Nouméa. Ça me semble un peu couvert ce matin. Je me tourne vers Thierry qui a les yeux rivés vers le ciel. Il me fait signe que oui, c'est un peu couvert en centre-ville. En tout cas, on fera un point d'ailleurs sur la météo. On l'a eu tout à l'heure dans le journal. Et puis le prochain point sur la météo, ce sera à 8h30 avec Mouna. Merci Lionel pour ce point météo. Peut-être des bonnes nouvelles, ça va peut-être nous arriver aussi. On a le temps de prendre un dernier appel, Thierry? Non? On n'a pas le temps? Si? Non? On conclut? Ah bah décidément, on se retrouvera tout à l'heure entre 7h45 et 8h pour la deuxième partie de Vous avez un avis. On va reparler de cet accord entre les États-Unis et l'Iran dans un instant, dans le regard international de Vincent Hervouet d'Europe 1. Il se demandera si la monarchie a finalement séduit Donald Trump à Versailles. C'est la question qu'il se posera. À 7h30, le mini-journal sera présenté par Lionel Sabot pour tout savoir de l'actualité en Nouvelle-Calédonie, en métropole et dans le monde. Et ensuite, nous recevrons notre invité du matin et on reviendra sur un sujet qui a fait l'actualité cette semaine. Il s'agit du renouvellement du Betty Show, puisque vous le savez, un préavis de grève a été déposé pour le week-end prochain, puisque eh bien, la Sudil notamment et le collectif Betty Show demandent au Congrès de se réunir pour étudier les différents textes. Et pour en parler, on va recevoir le directeur général de la Sudil, Édouard Castin, sera notre invité du matin. À tout de suite.
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0: Bonjour Vincent Hervouet.
1: Bonjour Dimitri, bonjour à tous.
0: Le dîner à Versailles était-il réussi hier soir?
1: Le 18 juin, on est tenté d'appeler ceux qui écoutent à se réveiller. C'est à Versailles que Louis XVI a engagé la France aux côtés des indépendantistes américains et qu'il a scellé l'avenir de la colonie britannique et aussi peut-être celui de la monarchie française. C'est donc pas tout à fait absurde d'y célébrer le 250e anniversaire des États-Unis. Et puis on sait l'amour immodéré de Donald Trump pour les dorures, il en a mis partout dans le bureau ovale. Sa passion du grandiose et du monumental est en train de redessiner Washington avec la salle de bal, l'Arc de Triomphe. Hein. Et il a dû baver de jalousie hier soir en admirant le Grand Canal, à côté la pièce d'eau devant le Lincoln Memorial, qui vient de faire repeindre en bleu, ressemble à un bassin de square. Versailles en met plein la vue. Le palais a été construit pour ça. La Galerie des Glaces est un lieu magique pour les présidents qui souffrent d'ivresse narcissique. Mais les miroirs au mercure ne vont pas refléter à l'infini l'image Donald Trump visitant les lieux seul avec Emmanuel Macron.
0: Vous voulez dire que ce dîner était une illusion d'optique?
1: Le plus beau palais du monde ne peut donner que ce qu'il a. Le cristal, la porcelaine de Sèvres et l'argenterie ne font pas la puissance. La beauté n'est pas une politique. La diplo plaquée or, c'est de la com, et en général, séduire est inutile, c'est le rapport de force qui compte entre les nations. Des capitaines d'industrie hier soir, et quelques ministres triés sur le volet, ont assisté au dîner de gala, au dîner de travail, pardon. Comme jadis, les grands féodaux assistaient au coucher du roi. La cour, c'est-à-dire les médias, ont répété toute la soirée des mots gonflés d'importance. Les palais sans les touristes seraient un instrument de puissance et de diplomatie, comme s'il suffisait d'inviter au château l'Américain et de le flatter pour amener les États-Unis dans le giron européen. La réalité, c'est que Donald Trump vient de perdre sa guerre du Golfe. L'accord enfin dévoilé montre que l'Amérique s'apprête à livrer le Moyen-Orient à l'Iran, à abandonner le Liban au Hezbollah et Israël à sa solitude. Il le sait. Il sait qu'on le sait, il sait aussi que la France mirobolante est grévée de 3500 milliards d'euros de dettes. Et la France aime à faire un rêve éveillé, elle espère faire illusion, elle parle en anglais pour qu'on l'écoute, mais l'administration Trump la voit comme une gardienne de musée qui néglige le patrimoine. Depuis un an, les discours répétés de J.D. Vance, de Marco Rubio, de Pete Hegseth, la stratégie de sécurité nationale couchée noir sur blanc, disent tout le mépris que porte l'administration Trump aux dirigeants européens, notamment français, qui ne protègent pas les libertés, ni la vie, ni l'identité judéo-chrétienne, ni les frontières qu'ignore les migrants. Croire qu'il s'agit d'un quiproquo, qu'un dîner très habillé fera oublier, c'est imaginer que la diplomatie se résume au petit four et au boucher en chocolat. Ça ne marche pas comme ça.
0: Mais à force de flatterie, Vincent, les Européens ont tout de même obtenu au G7 des États-Unis de se joindre à la déclaration finale sur l'Ukraine, qui promet de relancer les sanctions contre la Russie.
1: La signature de Donald Trump, c'est en effet un succès diplomatique. Il dit qu'il ne supporte pas que 25 000 hommes soient sacrifiés chaque mois en vain dans cette boucherie d'Ukraine, et on peut envisager qu'il prenne ses distances avec Vladimir Poutine, qui semble piégé dans une guerre sans fin. Il n'aime pas les losers. Mais en même temps, la dernière fois que Donald Trump a semblé se rallier au point de vue d'Emmanuel Macron, ils avaient dîné à la Tour Eiffel, et puis il est remonté dans Air Force One, et avant même de décoller, il avait dit le contraire.
0: Signature Europe 1, Vincent Hervouet. Merci Vincent, ainsi va le monde.
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3: Excellent début de journée, il est 7h30.
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3: Et on retrouve Lionel Sabot et Nicolas Legrand.
7: Je ne crois pas qu'on puisse dire que la guerre soit totalement terminée. Déclaration d'Emmanuel Macron à la télévision au lendemain de la signature d'un protocole d'accord entre les États-Unis et l'Iran.
8: Le président de la République souligne que les belligérants entrent dans une phase de négociation de 60 jours et que c'est à l'issue de ce nouveau cycle que l'on saura, je cite, si l'Iran est moins dangereux qu'avant. Fin de citation. Pour la première fois depuis cet accord et sa signature, le guide suprême iranien s'est exprimé. Mojtaba Khamenei affirme avoir validé ce compromis malgré une option divergente avec le président Pezeshkian. L'ayatollah qui confirme la tenue de négociations en face à face avec Washington.
7: L'actualité en métropole marquée par cette affaire judiciaire. Le parquet apporte des précisions sur le meurtre effroyable au Gros du Roi la semaine dernière. Une dame de 86 ans a été retrouvée morte, baignant dans son sang près d'un camping qu'elle voulait rejoindre.
8: Un adolescent de 15 ans a avoué ce meurtre. La procureure de la République de Nîmes a donné des détails sidérants. Ce jeune, dernier d'une famille recomposée, ressentant un mal-être dernièrement, a caché la perceuse familiale dans un buisson de camping. Après l'avoir choisi au hasard, il a agrippé par l'arrière sa victime et attaqué à coups de perceuse, coups de pied, coups de poing avant de l'étrangler. Il a expliqué un besoin viscéral de faire mal pour, selon lui, combler ce qu'il ressentait comme une injustice dans le milieu familial. Il a été mis en examen pour assassinat et placé en détention provisoire. Et puis un mot d'une autre affaire, l'affaire Liana, dont on a beaucoup parlé ces derniers jours. On vient d'apprendre que l'autopsie a révélé que la jeune fille avait été violée avant d'être tué.
7: En Nouvelle-Calédonie maintenant, l'arrivée hier du nouveau patrouilleur outre-mer de la Marine nationale.
8: Après plusieurs semaines de mer au départ de Brest, le Jean-Tranap a fait son entrée dans le lagon hier après-midi avant d'aller accoster à la base navale de Nouméa, à la Pointe Chalex, son nouveau port d'attache. Yvon Tranap, le fils de Jean-Tranap, était à bord du patrouilleur.
9: Ça fait quelque chose. Même si le bateau, je le connais déjà, puisque je l'ai vu à Calais, je suis allé l'accompagner à Brest. J'ai participé au départ du bateau, je suis même monté sur le bateau pour partir à Brest. Et après, ils n'ont pas voulu de moi pour aller faire le tour, donc je suis rentré.
8: Une arrivée un 18 juin, quelques heures après une cérémonie de dépôt de gerbes à la Croix de Lorraine pour commémorer les 86 ans de l'appel du général de Gaulle depuis Londres sur les ondes de la BBC. Un appel auquel Jean Tranap, compagnon de la Libération, avait répondu.
7: Une affaire de vol aggravé résolue par la police nationale. Un jeune homme de 20 ans a été interpellé mardi dernier au terme d'une enquête qui a débuté le 15 avril.
8: Et ce jour-là, il pénètre chez un homme de 87 ans, habitant Rivière-Salée, lui dérobe 50 000 francs en liquide, un téléphone portable et un ordinateur. Il avait pris soin de ligoter sa victime avec un drap et un baillon pour l'empêcher de crier et l'avait enfermé dans sa chambre. C'est une amie de la famille qui a donné l'alerte et prévenu la police secours. L'agresseur doit être jugé ce matin en comparution immédiate.
7: On termine avec le sport. Lionel Sabot du football ce matin avec la suite de la Coupe du Monde et le début très tôt ce matin de la deuxième journée de compétition.
8: Et oui, et la République tchèque a rencontré l'Afrique du Sud pour le groupe A. Les deux équipes qui avaient été battues lors de la première journée reste en course pour une éventuelle qualification pour les 16e de finale avec un match nul, un but partout. En ce moment, la Suisse rencontre la Bosnie-Herzégovine, les Suisses qui viennent d'ouvrir à l'instant le score. Et puis à suivre dans le courant de la matinée, Canada-Qatar, ce sera 9h, et Mexique-Corée du Sud à partir de midi.
7: Merci beaucoup Lionel Sabot pour ce point complet sur l'actualité de ce vendredi matin. On vous retrouve tout à l'heure à 8h pour le Flash.
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7: Et ce matin, on s'intéresse à la question du transport vers les îles. Le directeur général de la Sud-Île est notre invité. Bonjour Édouard Castin.
10: Bonjour.
7: Merci d'être avec nous alors qu'on a beaucoup parlé du Petit Show dans l'actualité de la semaine et notamment ce mouvement de grève qui a été annoncé pour le week-end de la semaine prochaine. Vous demandez finalement au Congrès de passer en urgence les textes pour permettre la poursuite du projet de renouvellement du bateau. Quel est l'enjeu finalement aujourd'hui ?
10: En fait, l'enjeu, c'est, il faut remettre dans le contexte, c'est-à-dire que c'est un projet qui date quand même de 2022, qui avait été arrêté à l'époque par l'ancien président de la province des îles. Lorsque Mathias Oanneux a été nommé président, il nous a demandé de relancer le projet face aux inquiétudes légitimes liées à l'âge du navire. Donc c'est ce qu'on a fait en à peu près 9 mois. On a fait toutes les démarches nécessaires. Il reste pour acter le financement du bateau. Deux éléments, c'est de modifier la loi sur la défiscalisation locale de façon à ce qu'on ait accès à la défiscalisation locale en plus de la défiscalisation nationale. Et la banque avec laquelle on travaille a demandé à la Calédonie une garantie sur le prêt. Bon, ces textes ont été votés par le gouvernement à échéance une le 13 mai et une en avril, et ils sont maintenant sur le bureau du Congrès depuis donc mi-mai. Depuis mi-mai, on essaye d'obtenir que le Congrès se réunisse et étudie ces textes. Et malheureusement, ça n'a pas été possible. Alors, si vous voulez, ce qui s'est passé, c'est que le personnel qui est aux premières loges, en fait, des difficultés liées à l'âge du bateau, c'est-à-dire que c'est eux qui subissent les pannes, soit techniquement, c'est eux qui réparent le bateau. Ils ont passé plusieurs nuits à réparer de façon à pouvoir partir le matin. Ensuite, les équipes à terre doivent gérer les mécontentements. En ce moment, on a les problèmes de l'avion qui se cumulent. Donc, ils font face, en fait, à la population en souffrance, personnes âgées qui n'arrivent pas à rentrer chez eux, aux malades, etc. Donc ils sont sous tension, et quand ils ont appris en fait que ces deux textes n'avaient pas été examinés au Congrès, ben voilà, ils ont réagi assez fortement par l'intermédiaire de leur syndicat. Ils ont déposé un préavis de grève de façon à, en espérant pouvoir faire bouger les élus du Congrès.
7: Voilà. Soutenu par la Sud-Île et par l'actuel président de la province des îles, Mathias Oanneux.
10: Le président, oui, s'est exprimé sur le sujet parce qu'il essayait aussi de pousser le dossier. Je pense qu'il aurait aimé lancer ce dossier avant son départ. Et voilà, ça n'a pas été possible. Ce qui était très frustrant, je pense que pour l'ensemble des salariés de la Sud-Île, c'est de voir que des réunions ne sont pas tenues simplement parce que des élus ne sont pas venus.
7: Donc il y a deux deadlines finalement qui sont dans ce dossier. Il y a d'abord les élections provinciales du 28 juin et le renouvellement de la mandature. Et vous aussi, du côté de votre entreprise, vous avez aussi des réponses à donner très rapidement avant la fin du mois de juin.
10: Oui, c'est ça. C'est-à-dire qu'on est un peu pris en étau. D'une part, alors il y a trois choses. On va dire la première, c'est que le chantier nous avait donné une offre en novembre qui était valable jusqu'au 31 mars. 31 mars, comme les textes n'étaient pas passés, on a demandé à revoir l'offre. Alors c'est un travail assez conséquent pour le chantier. Il a revu son offre. Ça lui prend presque 3 semaines parce qu'il doit interroger tous ses fournisseurs, et il nous a donné une nouvelle offre qui avait augmenté de 5%. Malheureusement lié à ce qui se passe dans le Golfe en ce moment avec l'Iran, qui a fait augmenter les prix. Mais cette offre, elle est valable jusqu'à fin juin. Et l'autre problème, c'est que le chantier cherche aussi d'autres clients, et donc il a des offres en cours. Et si quelqu'un signe le contrat avant nous, il va prendre notre place sur le chantier. Donc c'est assez tendu de ce côté-là. L'autre problème...
7: 5% pardon, ça représente combien 5% sur
10: ben c'est un projet en plus de 3 milliards, pratiquement oui. 300 millions, oui, d'augmentation. Sur le projet total. Donc on a été obligé de revoir complètement le business plan pour intégrer cette augmentation. Et la crainte qu'on a, c'est qu'en passant juin, il y a à nouveau une augmentation, qu'on soit obligé à nouveau de revoir le business plan. Sachant que pour nous, la variable d'ajustement sur notre business plan, c'est le prix du billet pour les usagers. Donc plus le prix augmente, plus on est obligé d'augmenter le coût du transport pour les usagers.
7: Et pourtant, ce que vous dites, c'est que vous ne pouvez pas continuer avec ce bateau, puisque ce bateau, actuellement, le Betty Chaudeux, il faut aussi l'envoyer en carénage, et ça a un coût pour la suite.
10: Absolument, il a 20 ans, une conception qui a plus de 20 ans, donc il a des coûts d'exploitation qui sont élevés, il a des capacités qui sont insuffisantes pour notre activité, et il va arriver pour les 20 ans, une révision majeure qui aura lieu en avril 2028, et cette révision, c'est ce qu'on appelle les quinquennales, c'est presque 2 mois d'arrêt, et plus de 300 millions de travaux pour un bateau qui, après, ne sera pas plus performant. Quand on voit que le nouveau bateau, si on arrive à monter le projet tel qu'on l'a fait, coûtera entre 800 et 900 millions, pourquoi mettre 300 millions dans un bateau de 20 ans, alors qu'avec 900 millions d'emprunt pour financer le nouveau bateau, on aurait un bateau neuf qui correspondrait tout à fait à notre exploitation.
7: Alors, vous le disiez, le gouvernement a donc apporté sa garantie en mai pour ce prêt, mais a tout de même donné un avis défavorable au projet en estimant que le montage financier était fragile, selon lui. Est-ce que ce n'est pas une invitation aussi à retravailler votre projet? Et qu'est-ce que vous répondez au gouvernement actuellement?
10: Mais en fait, le problème, c'est qu'on n'a jamais eu l'occasion d'expliquer notre business plan, ni au Congrès, ni au gouvernement. En revanche, on a travaillé avec des banques, notamment l'AFD, qui a passé en revue notre business plan et qui nous a challengés, et puis surtout avec la BNC, avec laquelle on travaille, et c'est la banque qui est prête à nous suivre pour ce projet. Et je vous assure que quand vous êtes avec un banquier, les business plans, ils sont épluchés, on questionne toutes les hypothèses, on a dû revoir pas mal de choses. Et l'autre point, c'est que le business plan, on ne l'a pas sorti de notre chapeau. On a travaillé avec un cabinet comptable qui est connu, qui aussi challenge, et on est plutôt parti sur des hypothèses pessimistes pour éviter d'avoir des mauvaises surprises. Ce qu'il faut savoir, c'est qu'on est dans une phase de redressement de la société qui est assez longue, simplement parce qu'à chaque fois qu'on a réussi à se redresser, on a eu une crise, hein, je vous rappelle, il y a eu le Covid, ensuite la guerre en Ukraine qui a fait exploser les prix du carburant, et puis la crise de mai. C'est-à-dire que notre exercice, nous, qui finit en mars, notre exercice comptable est jusqu'au 31 mars, donc 31 mars 24, on était en positif. 31 mars de l'année suivante, comme on avait subi les émeutes, on a à nouveau été en négatif, mais je crois qu'il y a beaucoup d'entreprises qu'on subit à cette période-là, pardon. Et cette année, on va sortir avec plus d'un milliard de chiffre d'affaires et un résultat positif aussi. Donc le redressement, il est en cours. Et c'est sur ces bases-là qu'on projette le nouveau projet qui, en fait, nous permet de continuer ce redressement. L'objectif final, il a toujours été le même depuis que je dirige cette société, c'est de pouvoir vivre grâce à nos clients et ne plus dépendre des subventions. Alors, évidemment, le transport de passagers, généralement, il est subventionné. Mais nous, notre objectif, c'est celui-là. Et pour ça, c'est absolument nécessaire d'avoir un nouvel outil pour pouvoir atteindre cet objectif.
7: Et quand on parle de transport vers les îles, on le sait, il y a la crise, et vous l'avez dit, de l'aérien qui a fait émerger un nouveau marché, c'est le transport privé, même si ce n'est pas encadré, ils ont créé finalement un marché lié à un besoin. Est-ce qu'aujourd'hui, ça change votre stratégie au niveau de la Sud-Île?
10: Je dirais ce qui s'est créé en termes de transport privé, là, c'est des choses quand même qui sont très limites, point de vue réglementaire et sécurité, surtout, hein, je rappelle, il y a eu quand même des incidents graves où les hélicoptères ont dû sortir pour aller chercher les gens. Je pense que c'est quelque chose qui se crée parce que il y a justement un manque de services dans le maritime. Dans le pays, on a tout fait pour l'aérien depuis des années. Donc le maritime n'a pas pu se développer. Si on compare avec la Polynésie, qui a une culture maritime, on voit qu'il y a beaucoup de bateaux en Polynésie qui tournent et qui s'en sortent à peu près bien. Donc je pense que le fait que le Betty Chaudeux 3 soit mis en place, ça va redonner des perspectives pour le transport maritime en Calédonie. Qui peut toujours être développé. Hein. Je repense, on a beaucoup d'îles. On a aussi le dossier du Mont d'Or qui pourrait être desservi par des transports maritimes. Mais voilà, à un moment, il faut que collectivement, on se dise, ben, le maritime, finalement, c'est peut-être quelque chose à développer au niveau de la Calédonie.
7: Donc pour vous, c'est une forme de, même si on l'a vu, l'aspect sécuritaire, vous l'avez dit, mais c'est une concurrence qui est ponctuelle, il y a un problème, mais si vous offrez une offre suffisante, alors, vous pensez que les clients pourraient revenir vers vous ?
10: Oui, si on a la capacité, c'est pour ça qu'on a un bateau plus grand et plus rapide, pour, et qui consomme moins, hein, je rappelle, c'est l'intérêt d'un nouveau bateau, c'est pour pouvoir servir les gens, parce que des témoignages qu'on a eus, quand vous voyez que pour faire Tio ou VA, vous payez pratiquement plus cher qu'un billet Betticho, et ensuite vous êtes sur un bateau qui fait 6-7 mètres au milieu des vagues, et que vous mettez 3 heures pour traverser, vous arrivez complètement cassé, parce que je pense que les gens le font par nécessité, pas forcément par choix. Donc il y a vraiment une réflexion à avoir, et surtout sécuriser les choses, parce qu'un drame pourrait arriver.
7: Ce projet du Betticho 3, si jamais le congrès est vraisemblablement ne passera pas avant le 28 juin, on voit la difficulté à siéger cette séance qui a commencé le 3 juin et qui se poursuit, qui a été suspendue à plusieurs reprises. Qu'est-ce qui va se passer pour vous concrètement après le 28 juin et la mise en place des nouveaux exécutifs?
10: Ben, en fait, il faut absolument que les nouveaux élus se saisissent du dossier très rapidement. Tout est prêt, hein. Il y a vraiment deux textes à passer. Au sujet des deux textes, le texte sur la défense locale, il concerne pas que le Betticho. C'est un texte balai où il y a beaucoup de lois, d'éléments dedans. Et pour la défense locale, il concerne le transport maritime de passagers, l'agriculture, je crois que c'est important aussi, et l'hébergement des personnes âgées. Donc c'est pas un texte dédié au Betticho, c'est un texte général qui est important pour la Calédonie. Et la caution, la garantie de l'État, je rappelle aussi que pratiquement tous les moyens de transport en ont bénéficié. Récemment, Aircal a réussi à prolonger sa garantie ces avions. Le rail, quand ils ont renouvelé la flotte, ils ont fait le même montage que nous, une garantie de l'État plus un emprunt, une garantie de la Nouvelle-Calédonie, pardon, plus un emprunt. Voilà, donc c'est pas, on n'invente pas des choses qui ne sont jamais faites. On est dans un montage qui est assez classique pour du transport de passagers en Calédonie, et c'est quelque chose dont les nouveaux élus vont devoir se saisir très rapidement. De façon à ce que les textes passent. Nous, on va être obligés de réinterroger le chantier pour voir où ça en est. Voilà. Maintenant, je sais que la menace de grève là inquiète beaucoup au niveau du gouvernement et de l'État. Donc, ils ont prévu des rencontres avec les salariés, voir s'il y a encore une possibilité de faire des séances la semaine prochaine. Parce que si c'était possible, on pourrait très bien faire passer les textes la semaine prochaine.
7: Pour donner une garantie et de
10: voilà,
7: de
10: et nous, ça nous permettrait de contacter le chantier et puis de maintenir les prix qu'on a jusqu'à présent. Et puis, autrement, les discussions, moi, j'en fais pas partie, hein, je suis pas gréviste, je suis pas salarié. Ce sera entre les représentants du personnel et puis les représentants du gouvernement.
7: On le voit, crise dans l'aérien, difficulté aujourd'hui pour le Betticho, avec aussi le Cybris qui fait maintenant des rotations vers l'île des Pins. Est-ce que c'est pas finalement tout le transport en Nouvelle-Calédonie qui est à revoir? On pourrait parler aussi du transport terrestre qui a rencontré des difficultés au cours des dernières années.
10: Mais ça me paraît évident, oui, qu'il manque en Calédonie une vision globale du transport. Et comme vous le dites, ça va du transport terrestre, même à la mobilité, on appelle ça maintenant, on ne parle plus de transport, c'est la mobilité, mais ça part du vélo, des voitures, des bus, des bateaux, des avions. Malheureusement, c'est un dossier qui n'a jamais été mené à terme. On en parle, j'en entends parler depuis 15 ans. Voilà, et alors, oui, il faut le faire en parallèle, mais il faut quand même que nous, on ait ce projet qui soit enclenché, parce qu'autrement, on va à une catastrophe. La catastrophe, ça serait l'arrêt du Betticho 2, et puis plus de moyens, plus d'avions, plus de bateaux. Voilà, donc ça n'empêche pas en parallèle que la nouvelle mandature devra se saisir de ce sujet de la mobilité pour le développer au niveau pays, et ça n'empêche pas que le nouveau bateau qu'on prévoit pourra s'inclure dans ce schéma avec potentiellement d'autres concurrents, d'autres... Voilà, on n'est pas du tout contre le privé ni la concurrence, simplement il y a des urgences nécessaires qu'il faut absolument combler tout de suite.
7: Édouard Castin, peut-être une dernière question plus conjoncturelle. On l'a vu, même si Emmanuel Macron dit aujourd'hui que la guerre est loin d'être terminée au Moyen-Orient, il y a quand même ce protocole d'accord, 60 jours de discussion. J'imagine que vous regardez ça de près, notamment sur le prix des carburants.
10: Ah ben oui, c'est l'impact, il est majeur. Alors nous, comme on s'y est engagé, c'est-à-dire que pour préserver notre trésorerie, on a mis en place une surcharge carburant qu'on adapte tous les mois. C'est-à-dire que tous les mois, en fonction du prix du mois suivant, on rajoute ou on baisse une surcharge carburant sur les billets qui nous permet de payer le gazoil. Alors récemment, le gouvernement a voté un texte pour un rabais, on a été bénéficiaire, donc on a rabaissé notre surcharge carburant grâce à ce texte, mais nous on suit ça avec attention. Alors malheureusement, c'est encore une fois, ce sont les usagers qui payent la différence, mais nous on n'a pas le choix parce que on peut pas absorber entre février et juin le carburant, il a fait x2, hein, donc c'est considérable.
7: Mais c'est une bonne nouvelle pour vos clients, le fait que visiblement le détroit d'Ormuz soit libéré et que
10: ah oui, dès que ça baisse, nous on rabaisse notre surcharge carburant et ça allège le coût pour les usagers.
7: Merci beaucoup Édouard Castin d'avoir été avec nous ce matin.
10: Merci.
7: Je rappelle que vous êtes le directeur général de la SUDIL, une interview à retrouver en podcast audio et vidéo sur notre site internet le www.rrb.nc. Dans un instant après la publicité, on se retrouve au 25-46-46 pour la deuxième partie de Vous avez un avis.
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1: Bonjour.
2: Je suis d'accord.
3: Vous écoutez Radio Rythme Bleu, 7h52, le coup de téléphone de Lucien au 25 46 46. Bonjour Lucien.
4: Oui, bonjour Nicolas, bonjour à tous. Moi je voudrais répondre à l'auditeur qui semble soutenir la Russie en responsabilisant Zelensky. Mais jusqu'à preuve du contraire, ce n'est pas le président ukrainien qui a déclenché ce conflit, qui selon Poutine devait durer 4 jours et qui dure depuis 4 ans. Ce n'est pas Zelensky qui a massacré le peuple tchétchène, grignoté le Donbass et la Géorgie. Et pour conclure les agressions actuelles, ce ne sont pas les habitants de Cisjordanie qui attaquent Tel Aviv, mais bien M. Netanyahou dans son épuration ethnique. Voilà, bonne journée.
3: Bonne journée Lucien, merci d'avoir été avec nous donc, pour votre avis sur l'actualité internationale. Ça pourrait peut-être lancer un débat dans cette deuxième partie, ou alors eh bien, les auditeurs suivants ou les auditrices au 25 46 46 pourront évoquer un tout autre sujet, puisque vous le savez, il n'y a pas de thème imposé. On a encore 6 minutes à passer ensemble, le compte à rebours est lancé jusqu'à 8h, mais vous pouvez vous insérer largement dans cette émission. Le standard a sonné, qui est au bout du fil, je vais vous le dire dans un instant, c'est Patrick. Bonjour Patrick.
5: Bonjour Nicolas, ça va?
3: Ça va et vous?
5: Oui, ça va. Dites-moi, j'ai juste une petite demande. C'est pas méchant.
3: Ah.
5: C'est une demande à Mona. Voilà. Si elle pouvait passer un peu plus de musique des années 70, 80, 90, par exemple. Parce que je pense qu'il y a plus d'auditeurs de plus de 40 ans chez vous que de 15 ou 20 ans. Alors, elle est adorable, hein, Mona, elle est adorable. Tout le monde a l'air charmante. Il n'y a pas de problème. Hein. Vous êtes tous charmants. Mais moi, je suis souvent sur la route. Eh bien, à 8h, je coupe la radio parce que j'aime pas la musique d'aujourd'hui, quoi. Pour moi, il n'y a pas d'âme, il n'y a rien. C'est plat, c'est toujours la même chose. Ils parlent, ils chantent même plus. Ben, c'est plus ce qu'on avait avant, quoi, c'est tout. Alors, c'est juste une petite demande, 50-50. Jennifer, elle l'avait fait quand elle l'a remplacé. C'était sympa. Voilà, c'est tout ce que je voulais.
3: Eh bien, le message est passé. Merci, Patrick. Et on passe le message à Mouna. Merci d'avoir été avec nous. Bonne journée.
5: Voilà,
3: bonne journée à vous. Merci.
5: Allez,
3: de nous avoir.
5: Bonne journée, merci beaucoup.
3: Et pour ceux qui font de la route, mais le soir, ce coup-ci, il y a évidemment Ismaël que vous retrouvez le soir entre 19h et 21h. Et vous pouvez lui envoyer vos SMS au 3146 ou l'appeler au 25 46 46 et il passe le morceau de votre choix. Vous pouvez aussi passer une petite dédicace. Le 25 46 46, ça continue. Et on a Laurine en ligne. Bonjour Laurine.
6: Bonjour, moi je réagis par rapport au reportage sur la Cisjordanie d'hier soir avec Léa Salamé derrière. C'est ce qui me dérange, c'est juste polémique alors qu'ils viennent de signer un traité de protocole d'accord et qu'ils doivent encore travailler et ils nous mettent ça en plein repas, en pleine soirée. Sans les arguments juridiques derrière. Si c'est pour montrer, on me disait, ouais, on montre, mais juste pour pas que les gens réfléchissent derrière, il faut que ça soit tout mâché. Et bien le problème, c'est que quand il y a ce genre de situation, il faut y aller avec les arguments juridiques. Le monsieur précédent parlait d'épuration ethnique. S'il y a des faits, il y a des textes derrière. Moi, ce qui m'a frustrée, c'est que un, ils disent qu'Israël, c'est qu'une religion et que des colons, ce qui n'est pas le cas. Il y a 5 religions autour dans la vieille ville de Jérusalem. Ça veut dire qu'il y a 5 types de communautés différentes qui sont sur le territoire d'Israël et qui arrivent à cohabiter. Voilà. Il y a un problème entre juifs et musulmans, mais il ne date pas d'hier. Et ça s'est envenimé. Quand on est neutre, on parle correctement des deux côtés, quoi. Quand il y a eu, pendant plus d'un an après le 6 octobre 2023, des pluies de missiles ou de roquettes sur Israël, on a plus le décompte sur l'Ukraine que sur Israël, pour cette période-là, à comparaison. Moi, ce qui me dérange, c'est qu'il y a des colons qui arrivent. Ils ont souvent des doubles nationalités parce qu'ils viennent de l'étranger. Israël favorise la double nationalité et leur implantation de ces nouveaux sur cette terre. Et En face, ils se mettent à traiter des locaux, parce que les Palestiniens, ceux qui sont en Jordanie, ils sont de nationalité israélienne. Hein. Donc ce sont des peuples locaux, et ils les traitent d'arabes. Est-ce que l'Arabie donne les mêmes possibilités d'avoir un double passeport pour pouvoir s'enfuir et se mettre à l'abri ailleurs et avoir des colonies sur l'Arabie? Et c'est là le problème, c'est s'ils veulent mettre être constructifs, c'est-à-dire montrer qu'il y a épuration, montrer qu'il faut qu'à un moment les Nations Unies se manifestent et se mettent avec une force d'interposition entre les deux.
3: Je vais vous demander de conclure, Laurine, merci.
6: Non, mais attendez, si. C'est ce qui s'est passé en Ukraine. Il y a eu une force d'interposition qui s'est mise en place entre les Ukrainiens du Sud et du Nord. Et après, ça a généralisé en conflit quand il y a eu trop de morts. Quand ils ont attaqué les écoles, l'armée ukrainienne du Nord a attaqué les écoles et tout. Donc Poutine a pété un câble. Donc à ce moment-là, il faut dire que, bon, épuration ethnique, la force d'interposition, à un moment, il y en a un qui va péter les câbles.
3: Merci, Laurine.
6: Et après, quel camp prendre? Et là, il y a le problème de qu'il y en a qui soutiennent Poutine et les autres qui soutiennent les Russes, et il y a le même problème qui se passe en Israël.
3: Merci, et Laurine.
6: Qui est plus proche de Hitler en comportement, et pourtant on voit et on ne soutient pas forcément le bon côté.
3: Merci,
6: donc,
3: Laurine.
6: Il y a avec des éléments de droit et qui ne nous mettent pas que des images qui sont outrancières. C'est clair, on est révolté.
3: Merci,
6: mais
3: Laurine.
6: Ça règle pas le problème.
3: Merci d'avoir été avec nous. On vous souhaite une bonne journée. Merci de nous avoir appelés. 7h59, Chara souhaite s'exprimer également et est patiente depuis un petit moment. Bonjour, Chara.
0: Bonjour, Nicolas. Une minute. Je viens juste à préciser aux auditeurs, les uns aux autres, quelle que soit leur position, le sujet du Moyen-Orient, Israël, Palestine, est trop compliqué pour. Est trop profond pour l'aborder. Vous avez un avis ici. Voilà. Et en attendant, Laurine, avec tout mon respect, c'est nous qui pétons une table. Nicolas, je tenais juste à dire une chose. Ça fait plusieurs fois que j'entends que la programmation des RRB est mise en cause. Je tiens juste à donner mon avis. J'ai plus de 50 ans, j'ai des jeunes à la maison, j'ai des vieux aussi. Et nous, on est très contents. On est contents d'entendre la musique d'antan, on va dire. Et puis aussi la musique d'aujourd'hui, parce que on est vieux, mais on n'est pas mort. Et on apprend tous les jours, et on se réjouit tous les jours. Voilà, juste... juste une petite précision, je suis pas sûre que ce soit Mouna qui choisisse la musique, bien qu'elle ait ses préférences, j'en suis sûre. Voilà, donc voilà, coup de chapeau à tout le monde, et merci pour l'excellente sélection musicale que nous avons aujourd'hui.
3: Eh bien, ce sera le mot de la fin. Merci, Sarah.
0: Merci beaucoup.
3: Merci
0: d'avoir été. Et Nicolas, vous n'étiez pas en retard parce que vous avez toujours une longueur d'avance.
3: Ah, oh, c'est gentil, merci.
0: Allez, au revoir, bon week-end à tous.
3: Merci beaucoup. Je vous avais dit de ne pas vendre la mèche, Sarah. Merci d'avoir été avec nous.
0: Ce ne serait pas mon genre. Allez, au revoir.
3: Merci de nous avoir appelé au 25-46-46. J'ai demandé aux auditeurs qui étaient là dès 6h ce matin de ne pas dire que j'étais en retard pour le flash. Je n'étais pas vraiment en retard. J'ai fait un sprint, ça n'a rien à voir, c'est l'imprimante, c'est pas moi. Juste après la publicité, on va se retrouver pour un point sur l'actualité avec Lionel Sabot, qui est mort de rire d'ailleurs, il est déjà dans le studio.
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9: Il est 8h Info Express, on retrouve Nicolas Legrand et Lionel Sabot.
3: Je ne crois pas qu'on puisse dire que la guerre soit totalement terminée. C'est la déclaration d'Emmanuel Macron à la télévision ce matin, au lendemain de la signature d'un protocole d'accord entre les États-Unis et l'Iran.
10: Oui, le président de la République qui souligne que les belligérants entrent dans une phase de négociation de 60 jours et que c'est à l'issue de ce nouveau cycle que l'on saura si l'Iran est moins dangereux qu'avant, affirme le chef de l'État. Pour la première fois depuis la signature de cet accord, le guide suprême iranien s'est exprimé, Mojtaba Khamenei, qui affirme avoir validé ce compromis malgré une option divergente avec le président Pezeshkian.
3: L'actualité en métropole marquée par ce drame, une affaire judiciaire sordide. Le parquet a apporté des précisions sur un meurtre effroyable au Gros-du-Roi la semaine dernière. Une dame de 86 ans a été retrouvée morte baignant dans son sang. Il faut dire qu'elle a été attaquée à coups de perceuse. Ça s'est passé près d'un camping qu'elle voulait rejoindre.
10: Un adolescent de 15 ans a avoué ce meurtre. La procureure de la République de Nîmes a donné des détails sidérants ce matin. Ce jeune dernier d'une famille recomposée, ressentant un mal-être dernièrement, a caché la perceuse familiale dans un buisson du camping. Après l'avoir choisi au hasard, il a agrippé sa victime par l'arrière et l'a attaqué donc à coups de perceuse, coups de pied, mais aussi coups de poing avant de l'étrangler. Il a expliqué un besoin viscéral de faire mal pour, selon lui, combler ce qu'il ressentait comme une injustice dans le milieu familial. Il a été mis en examen pour assassinat et placé en détention provisoire. Et puis, dans une autre affaire dont on parle beaucoup depuis quelques jours, la fameuse affaire Liana, on a appris il y a quelques minutes que la jeune fille avait été violée avant d'être tuée. C'est en tout cas ce qui ressort des expertises après l'autopsie du corps de la jeune Liana, 11 ans.
3: On reste dans l'actualité judiciaire, mais ce coup-ci en Nouvelle-Calédonie, et cette affaire de vol aggravé qui a été résolue par la police nationale. Un jeune homme de 20 ans a été interpellé mardi au terme d'une assez longue enquête puisqu'elle avait débuté le 15 avril dernier.
10: Oui, ce jour-là, il pénètre chez un homme de 87 ans, habitant Rivière-Salée, lui dérobe 50 000 francs en liquide, un téléphone portable, un ordinateur. Il avait pris soin de ligoter sa victime avec un drap et un baillon pour l'empêcher de crier. Il l'avait enfermé dans sa chambre. C'est une amie de la famille qui a donné l'alerte et prévenu la police nationale. L'agresseur doit être jugé ce matin en comparution immédiate.
3: Un peu plus de 300 millions de francs supplémentaires pour la commune de Païta. Le conseil municipal était réuni hier soir et a voté une décision modificative du budget principal.
10: Cette somme dégagée grâce à des dotations et ajustements de compte permettra surtout d'ajouter des crédits de fonctionnement à la commune. Les élus ont aussi pris 3 autorisations de programme, des projets que l'équipe municipale entend mener sur les années à venir grâce au soutien de l'État, parmi eux la rénovation du centre-ville ou encore la restauration de l'arène du Sud.
3: On parle de sport également, Lionel, du football avec la suite de la Coupe du Monde aujourd'hui et le début de la deuxième journée de la phase de poule.
10: Le premier match, tôt ce matin, voyait une confrontation entre la République tchèque et l'Afrique du Sud. Les deux équipes se sont séparées sur un match nul, un but partout. Il y a quelques minutes, la Suisse s'est imposée 4-1 sur la Bosnie-Herzégovine. À suivre dans la matinée à partir de 9h, Canada-Qatar. Et puis à partir de midi, olé, Mexique Corée du Sud.
3: Et puis de la voile en Calédonie avec la suite de la Corail 600 dont le départ a été donné mercredi en fin de matinée. Au pointage de 5h, c'est Guilty Pleasure qui menait la flotte devant BNC, Mainette, Léon et Pulpito. Voilà donc pour l'actualité en ce vendredi matin. Bonjour Mouna.
11: Bonjour Nicolas, comment allez-vous?
3: Ça va super bien et vous?
11: Ça va, à ravir.
3: Oui, Lionel est déjà parti. Au revoir Lionel.
11: Voilà.
3: Ça y est, il a dit au revoir, il est poli.
11: Au revoir, messieurs, dames.
3: Mais pas dans le micro. Donc vous ne l'avez peut-être pas entendu, mais il a dit au revoir.
11: Je l'ai
3: à tout
11: entendu.
3: Le monde. Oui, voilà. Mouna.
11: Nicolas.
3: Voilà, je viens de m'entretenir avec Chara dans Vous avez un avis.
11: Ah.
3: Voilà, elle disait qu'elle aimait beaucoup votre programmation musicale. Et on avait une petite demande de Patrick de passer des chansons des années 70, 80, 90. Je vous le dis, comme ça vous pouvez lui faire une petite dédicace entre 8h et 8h30. Je suis sûr que vous allez trouver un morceau incroyable pour ça. J'en suis sûr.
11: Ok.
3: Je ne doute pas de vos capacités.
11: Je vais essayer. Patrick, je vous promets rien, Patrick. Voilà, non, c'est une petite boutade. C'est Patrick des petits pansements du cœur ou pas du tout?
3: Non, du tout.
11: Ah bon, pardon, rien à voir. Autant pour moi. Alors bon, c'est juste Patrick.
3: Oui, il y en a quelques-uns.

0: Bonjour à toutes et à tous, bienvenue sur Radio Rythme Bleu. Il est un peu plus de 8h, il est 8h08 exactement. On est vendredi 19 juin, je pense que ça ne vous a pas échappé. Et franchement, il y a quand même des mots qui font plaisir à prononcer. Vous avez compris, vendredi en fait complètement partie. J'espère que votre réveil a été clément, que vous avez retrouvé vos chaussettes du premier coup, que votre café était à la bonne température et que la journée vous a laissé sortir du lit sans trop négocier ce matin. Ici, on a décidé en tout cas de démarrer ce vendredi avec le sourire, vous le savez, et de garder la pêche jusqu'au bout. Bienvenue dans Plus la peine de zapper, c'est Mouna à vos côtés pour 3 heures de musique, des jeux, un petit peu d'infos avec le Flash Info d'Europa, ça ce sera à 9h. Il y aura quelques découvertes, des rendez-vous et je l'espère quelques petits moments qui rendront cette journée légère, très légère. Dans quelques instants, on remontera le temps avec l'éphéméride avant de retrouver Lana pour l'horoscope. Vous le savez, vous avez également la rubrique anniversaire. N'hésitez pas d'ailleurs à nous écrire dès maintenant au 3146 si toutefois vous en avez un à souhaiter. À 8h30, on fera le point météo, à 8h45, on fera place aux petites annonces. Je l'ai dit, pardon, je reprends mon souffle, mais on trouvera également le Flash Info à 9h. À 9h30, on fera travailler les méninges avec le Big Quiz. 9h50 aujourd'hui, côté rubrique, on prendra le temps de faire connaissance avec une personnalité de chez nous, dans Tequitoi. Je vous le spoil un petit peu, ce sera Axel Raymond ce matin. Nous parlerons aussi sorties, bon plan, idée de week-end avec Par ici les sorties, avant de nous retrouver à 10h30 pour le totem et juste avant 11h pour Allons enfants. Installez-vous confortablement, vous avez choisi RRB pour vous accompagner ce matin. Et entre nous, il faut reconnaître que vous avez sacrément bon goût. Très bon réveil à vous, très beau vendredi. Merci d'avoir embarqué avec nous pour cette nouvelle matinée. Tout de suite, vous le savez, on va distribuer de la bonne nouvelle. Bonjour Marie.
1: Bonjour.
0: Bonjour, c'est Mouna, on est sur Radio Rythme Bleu. Comment allez-vous?
1: Bah, très bien.
0: Bon, Marie, je sais qu'on est un petit peu cachotiers sur RRB, surtout avec les gens que l'on appelle à cette heure-là. Est-ce que vous savez pour la raison pour laquelle vous êtes à l'antenne de si bon matin?
1: Bah, apparemment, j'ai gagné quelque chose.
0: Oh oui, mais Marie. Mais quoi, c'est ça la question. Est-ce que vous êtes cliente des stations Shell et Pacifique, Marie?
1: Oui, la station Shell.
0: Superbe, notamment la station

0: les Gémeaux, je ne sais pas si vous y allez un peu plus que les autres.
1: Je ne pense pas.
0: Bon, ben en tout cas, c'est bien avec la station Shell Les Gémeaux que vous avez gagné un bon d'essence de 15 000 francs. Bravo, Marie!
1: Waouh! Ben merci beaucoup.
0: Avec grand plaisir, merci à vous d'avoir joué. Est-ce que vous pourriez repasser à cette même station Shell, donc station Les Gémeaux, à partir de lundi avec votre pièce d'identité, s'il vous plaît?
1: Oui, il n'y a pas de souci.
0: Parfait, comme ça vous récupérez votre cadeau. Et Marie, vous le savez, on le sait tous, il y a 4 Toyota Hilux à gagner tous les ans avec les stations
1: Oui.
0: Shell. Sachez que le bulletin là, avec lequel vous avez gagné retourne dans l'urne. Je croise
1: Ah,
0: vraiment
1: waouh.
0: les doigts en disant ça. On peut espérer que vous soyez tiré au sort une seconde fois pour le jackpot.
1: Merci beaucoup.
0: Avec grand plaisir. Marie, c'est pas une obligation, c'est si vous le souhaitez. Mais voilà, si vous voulez profiter de l'antenne d'RRB avant ce beau week-end pour laisser une dédicace, un message, le micro est tout à vous.
1: Bah, je passe le boulot à ma grand-mère.
0: Parfait. Eh bien, écoutez, on lui passe le bonjour aussi, tant qu'à faire. Et on vous souhaite une excellente journée. Marie, félicitations encore.
1: Bonne journée à vous. Au
0: Merci.
1: revoir.
0: Au revoir, Marie. Et voilà notre gagnante du jour, Marie. Ben oui, félicitations. Ça fait toujours du bien, 15 000 francs dès le matin. Un grand merci à nos partenaires, les stations Shell et Pacifique, grâce à qui on peut faire un heureux chaque matin en vous annonçant la bonne nouvelle à l'antenne. Et vous le savez, je le répète, 4 Toyota Hilux par an, ça vaut le coup de jouer. En tout cas, tant mieux pour Marie. Et tout de suite, tant pis pour elle, c'est Charlotte Cardin. Il est 8h12 sur Radio Rythme Bleu. Bienvenue à bord.

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1: Bonjour à vous tous, c'est déjà vendredi et on fête les Romuald, Micheline, Gervais et Gervaise. Et bon anniversaire à Jean Dujardin, César et Oscar du meilleur acteur, qui fête ses 54 ans. Il est actuellement à l'affiche avec Les rayons et les ombres, sorti en mars 2026. 1990, le 19 juin, l'Afrique du Sud abrogeait officiellement sa loi de l'apartheid, une date charnière dans l'histoire du pays. Plus proche de nous, en tout cas géographiquement, 1767, Samuel Wallis, capitaine britannique, découvrait l'île de Tahiti au cours d'un voyage autour du monde. Il sera aussi le premier occidental à découvrir les îles qui seront baptisées plus tard en son honneur, Wallis et Futuna. Retour au XXe siècle, en 1955, lors des élections sénatoriales, Arnaud Hollène, candidat UC, battait le sénateur sortant Henri Lafleur. 1960, l'Assemblée territoriale débattait de l'édification du musée de la Calédonie face à la baie de la Moselle, où étaient installées à l'époque des baraques foraines. Ce projet, dont le coût s'élèverait à 30 millions CFP, une somme considérable à l'époque, serait financé par le Fonds commun européen. Nous sommes en 1988 et c'est la toute première édition d'une manifestation déjantée et populaire, la régate des Touks à Lansvata. Sans transition, 1994, le président fidjien Ratu Mara était en visite officielle à Nouméa. Et puis, tout proche de nous, il y a 4 ans, 2022, lors des législatives, Philippe Dunoyer conservait son siège de député de la première circonscription, tandis que Nicolas Metzdorf l'emportait dans la seconde. Ils étaient tous deux élus sous la bannière de la majorité présidentielle d'Emmanuel Macron. 2024, dans le cadre des émeutes du mois de mai, une opération d'envergure contre les leaders de la CCAT a été menée par les forces de l'ordre. Plusieurs perquisitions ont été effectuées et les principaux leaders du mouvement ont été arrêtés et placés en détention provisoire en métropole en attente de leur jugement. On conclut en 2025 à Ducos, le dock Biscochoc est entièrement détruit par les flammes. Un incendie volontaire de ce bâtiment de 3000 mètres carrés qui nécessitera l'intervention des pompiers pendant près d'une semaine. Des élections à deux reprises, l'Assemblée territoriale, une visite protocolaire, des arrestations. Il n'y a que la régate des Touks qui n'avait rien de sérieux un 19 juin. D'avance, un bon week-end avec RRB.
2: Eh bien, on retiendra surtout la régate de Touks dans ce cas-là. Merci Marion pour cette éphéméride. Comme quoi, en quelques minutes, on peut voyager à travers les siècles, revivre de grands événements, célébrer peut-être quelques naissances marquantes. Enfin, ça, ce sera après. Et se rappeler que chaque journée écrit à sa façon une petite page d'histoire. Maintenant que nous avons regardé dans le rétroviseur, intéressons-nous plutôt à ce que les prochaines heures nous réservent. Tout de suite, voici l'horoscope avec Lana. Ne bougez pas.
3: Et oui, c'est déjà la fin de la semaine et comme d'habitude, on commence avec les béliers. Une occasion d'améliorer votre situation matérielle pourrait se présenter, mais évitez les décisions prises dans l'excitation du moment. Taureau, vous recherchez de la stabilité dans vos relations, mais attention à ne pas tomber dans une routine trop confortable. Gémeaux, votre esprit est particulièrement vif aujourd'hui, les idées ne manqueront pas. Cancer, ne laissez pas les attentes des autres définir systématiquement vos choix. Prenez quelques instants pour réfléchir à ce qui compte réellement pour vous. Lion, accordez-vous des pauses lorsque cela devient nécessaire. Votre corps appréciera que vous l'écoutiez avant qu'il ne décide de se faire entendre plus fermement. Vierge, même si vous aimez trouver les solutions par vous-même, restez ouvert aux avis extérieurs. Balance, gardez votre calme et évitez les réactions excessives. Votre sens de l'équilibre vous aidera à trouver rapidement une solution raisonnable. Scorpion, faites les choses avec assurance, mais sans chercher l'affrontement. Sagittaire, avancez par étapes et vous obtiendrez des résultats plus durables. Capricorne, un proche pourrait attendre davantage de disponibilité de votre part. Même si votre emploi du temps est chargé, un moment d'attention sincère fera la différence. Verseau, pour votre santé, une activité relaxante ou un moment loin des écrans pourrait vous aider à retrouver davantage de sérénité. Et pour finir, les poissons, évitez de laisser les suppositions prendre le contrôle. Une discussion simple et honnête dissipera bien des incertitudes.
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8h23 sur Radio Rythme Bleu, et vous le savez, chaque matin, il y a quelques privilégiés sur RRB, ceux qui ont le droit de recevoir des messages, des pensées affectueuses, parfois même quelques taquineries, mais surtout une journée entière pour célébrer une année de plus. C'est pas beau ça? Alors si aujourd'hui c'est votre jour, ouvrez grand les oreilles, car cette séquence est peut-être la vôtre. Place aux anniversaires et à vos dédicaces, surtout sur Radio Rythme Bleu. Pour Pierre à Pointe-à-la-Dorade, joyeux anniversaire pour tes 86 ans, de gros bisous. Ça c'est de la part de Paulette et de toute la famille. Et RRB se joint à toute votre famille, Pierre, pour vous souhaiter un très joyeux anniversaire. Pour Jean-Pierre à Nevao, joyeux anniversaire à toi. Ça c'est de la part de Mam et une très belle fête des papas. Bon écoutez, on y va, Jean-Pierre, très joyeux anniversaire des studios d'RRB. Pour Marie Ngo à Gadji à Païta, un joyeux anniversaire, de gros bisous, une belle journée. Ça c'est de la part de Émile et de Roland Gossard à Nété à Païta. Joyeux anniversaire Marie. Et enfin pour Orlane du côté de Nevao, joyeux anniversaire à toi, très bonne journée de la part de toute la famille. Enfin j'ai dit et enfin, mais ce n'est pas fini. Un joyeux anniversaire à mon fils Farid Ali pour ses 20 ans. Maman et ton frère te font 1000 bisous, on t'aime fort. Joyeux anniversaire Farid. Bonjour, joyeux anniversaire à mon fils Alexis Corollus, pardon, je voulais pas écorcher le nom. Je le répète, joyeux anniversaire Alexis Corollus pour ses 9 ans. Joyeux anniversaire à vous tous les natifs du 19 juin. Et je vérifie toujours, surtout, que l'on n'ait laissé personne sur le côté. Non, on a célébré tout le monde aujourd'hui sur RRB. Une très belle journée à tous pour vos anniversaires du jour. Profitez-en, laissez-vous chouchouter, laissez-vous choyer. Après tout, ce n'est pas tous les jours que l'on peut officiellement se permettre de compter ses bougies sans être jugé. Et puisqu'un anniversaire mérite toujours une ambiance à la hauteur, je vous propose un peu de soleil, quelques guitares et surtout beaucoup de bonne humeur avec les Gypsy Kings tout de suite. Bamboléo, il est 8h25 sur Radio Rythme Bleu. Belle matinée à toutes et à tous.

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4: Ce matin, sur l'ouest, le soleil domine, ailleurs des paquets nuageux circulent, mais les averses sont rares. Le long de la côte ouest, le vent d'est-sud-est s'établit de 10 à 15 nœuds, ailleurs il souffle entre 15 et 20 nœuds, localement 20 nœuds sur la pointe nord-est. Cet après-midi, des nuages venus du relief déborderont sur la côte ouest. Sur le reste de la Nouvelle-Calédonie, des passages nuageux persisteront, plus nombreux sur la pointe sud et aux îles. Quelques averses toucheront la façade est, le vent s'établira entre 15 et 20 nœuds, plutôt 15 nœuds sur le nord-ouest ainsi que sur la pointe sud et l'île des Pins, où il s'orientera au secteur est. Les températures seront stables de 24 à 27 degrés. En résumé, journée plutôt agréable nous attend avec des températures de saison, un soleil qui gardera une belle place dans le paysage et seulement quelques passages nuageux pour lui rappeler qu'il n'est pas tout seul à l'affiche. Puisqu'un auditeur nous l'a demandé ce matin, on va attaquer un petit voyage dans le temps. Oui, on s'exécute avec grand plaisir. Attention, direction les années 60 avec l'un des artistes les plus influents de l'histoire de la musique. Voici James Brown des Out of Sight sur Radio Rythme Bleu. Profitez-en bien, on se retrouve juste après pour vos petites annonces à 8h45.

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1: Il est 8h45 sur Radio Rythme Bleu et c'est peut-être le quart d'heure le plus imprévisible de la matinée. En quelques minutes, on peut tomber sur le canapé de ses rêves, retrouver un objet perdu, dénicher peut-être une bonne affaire ou en tout cas découvrir peut-être que son voisin cherche justement ce que l'on voulait vendre depuis 6 mois. Je vous rappelle que cette rubrique est exclusivement réservée aux particuliers. On ne diffuse pas d'annonces concernant les armes, les bijoux ou encore la nourriture. Alors, soyez attentifs, gardez peut-être un stylo à portée de main, on ne sait jamais, et voyons ensemble ce que nos auditeurs ont à partager aujourd'hui. Voici les petites annonces sur Radio Rythme Bleu. On attend vos appels au 25 46 46 ou par SMS au 31 46. Particulier vend à l'entrée du Mont d'Or sur les hauteurs une petite propriété de 24 arts comprenant une villa de type F5 avec annexe et garage d'une superficie totale de 184 mètres carrés. Vous bénéficiez en plus d'un carport, d'une piscine et d'une terrasse avec les points forts suivants. Donc pour le bien au total, absence de vis-à-vis total, vue mer et montagne, proche de toute commodité, accès sécurisé. Le prix de vente est de 49 millions, mais toute proposition de prix sera étudiée après visite, bien évidemment. Le numéro de téléphone pour plus de renseignements, c'est le 91 06 20, le 91 06 20. Il est à vendre un écran plat de marque LG, donc il mesure 110 cm. Il est en parfait état, il est libre de suite et il est proposé au prix de 20 000 francs au 97 74 35. Le 97 74 35. Une débroussailleuse, de 42 cm cubes très peu servie, en très bon état, est à vendre au prix de 14 000 francs. Une mijoteuse électrique de 3 bols, 1 litre 4 par bol, est à vendre au prix de 6 000 francs. Ainsi qu'un poste à souder à 55 000 francs. Pour plus de détails et de renseignements, composez le 79 49 42, le 79 49 42. Il est à vendre des vêtements pour femmes, des chaussures pour hommes. Pour femmes toujours, ainsi qu'un tabouret en forme d'éléphant au 26 41 65, le 26 41 65. Il est à vendre un réchaud, plaque de cuisson, deux feux électriques en très bon état au prix de 5000 francs. Des vêtements pour un petit garçon de 8 à 10 ans au prix de 5000 francs. Donc c'est un carton, un lot complet. Tout ça c'est au 79 84 09, le 79 84 09. Il est à vendre des cocos secs, c'est à la benne, ainsi que des poteaux de Gaillac et des pièces pour un Toyota Land Cruiser, PJ40, PJ70, AJ45. Pour plus de renseignements, c'est au 84 31 70, le 84 31 70. Il est à vendre une housse de moto de 2,10 m sur 1 m de haut, largeur du guidon 90 cm. La housse est neuve et elle est proposée au prix de 15 000 francs, c'est visible sur Ducos. Le numéro c'est le 911-902, le 911-902. Un matelas de place en mousse neuf est à vendre au prix de 5000 francs au 71 52 33. À ce même numéro, on vend également 6 petits couteaux de cuisine, une scie à bois, une tenaille, une pince, un tournevis étoile et plat. 3000 francs le lot au 71 52 33, le 71 52 33. À vendre convient un enfant, un ado ou un célibataire ou encore une personne âgée, un lit complet en pin 90 par 190. Il comprend le cadre de lit, le matelas, le sommier rehaussable au niveau de la tête et du pied, inclinaison par crantage de 35 degrés. À 45 degrés, il est à vendre au prix de 15 000 francs. Il y a une commode en pin avec de 3 tiroirs est offerte. Pour plus de renseignements, composez directement le 53 84 12, le 53 84 12. À vendre un crochet d'attelage de fonction, anneau et boule de remorque, il convient au fourgon ainsi qu'au pick-up. Il est à vendre au prix de 15 000 francs. Le numéro, c'est le 911-902. Il est alloué à un F2 meublé. Il est situé à l'orphelinat. Il est proposé au loyer de 90 000 francs. Il est libre de suite. Pour plus de renseignements ou pour une visite, il vous suffit de composer le 78 50 90, le 78 50 90. Bonjour à vous, nous sommes à l'antenne de Radio Rythme Bleu. Allô ? Allô ? Bonjour monsieur, vous êtes à l'antenne.
2: Oui, bonjour.
1: Bonjour, comment vous appelez-vous s'il vous plaît?
2: Ah, ça c'est une grande question, je m'appelle Rick.
1: Rick, enchanté Rick, c'est Mouna. On vous
2: bonjour,
1: écoute,
2: Mouna.
1: Bonjour Rick.
2: Moi, j'ai un Nissan Patrol à vendre.
1: Oui.
2: Série 230 000.
1: Oui.
2: Il a 440 000 km.
1: Très bien.
2: Il a quoi de plus? Est-ce que je peux vous dire? Oui, il a la visite technique, c'est impeccable.
1: Parfait, contrôle technique, ok.
2: Ok, parce qu'il a plus de 20 ans, bien sûr.
1: Oui.
2: Il est comme moi, il est impeccable.
1: Parfait.
2: Et mise à prix, 2 millions à débattre.
1: 2 millions à débattre. C'est visible dans quel secteur, Rick?
2: Oh là là. C'est visible VKP.
1: VKP, parfait. Et à quel numéro on peut vous appeler pour voir le monstre?
2: Alors, pour ce Nissan qui est impeccable, vous pouvez m'appeler au 84-84-12.
1: 84-84-12, et c'est un Nissan Patrol. Rick, j'ai une question. Alors, c'est peut-être moi qui n'ai pas été attentive. Est-ce que vous nous avez précisé le prix? J'ai pas l'impression.
2: 2 millions à débattre.
1: Ah, si, vous l'avez dit. Oh là là, je suis désolée. Là. Bon, comme ça, s'il y a des auditeurs un peu tête en l'air comme moi, ils auront eu le temps de noter le prix. Merci, Rick, pour votre appel et votre bonne humeur.
2: Merci à vous.
1: Bon week-end, au plaisir.
2: Allez,
1: Rick.
2: Bon week-end à vous.
1: Tata.
2: Allez.
1: Bye. Rick qui nous appelle de VKP. Voilà, si vous êtes aussi sur la zone VKP, on vous embrasse des studios d'RRB. J'espère que vous avez un aussi beau soleil au-dessus de vos têtes. Et je dis ça, c'est pas pour frimer. On continue tout de suite avec les petites annonces. Un lot de tuiles est à vendre au prix de 5000 francs ainsi qu'un lot de grillage au prix de 5000 francs. Tout ça, c'est au 90 14 06. Le 90 14 06. À vendre un camping-car Volkswagen Transporter TDI complet avec deux lits. Calme-toi, Mouna. Avec deux lits, gazinière, frigo, évier, douchette, siège avant réversible, avec table de cuisine, 220 000 km au compteur. Et il est proposé au prix d'1 750 000 à débattre. Le numéro de téléphone pour plus de renseignements, c'est le 84 83 99. Je répète, le 84 83 99. Il est à vendre un petit frigo de marque Thomson. Il a été acheté en 2024. Il est en très bon état et son prix de vente est de 15 000 francs au 91 78 07. Le 91 78 07. Une quinzaine de petits pieds de buis sont recherchés au 92 51 92. Le 92 51 92. Il est à vendre un camion Renault Midlum grué bibène 6 mètres cubes Labène. Plus de renseignements au 76 38 36. Le 76 38 36. Il est à vendre une Suzuki Swift série 433 000. Elle a 30 000 km au compteur et elle est proposée au prix d'1 450 000 francs. Elle est de couleur grise et pour plus de renseignements, vous pouvez composer le 76 75 41, le 76 75 41. À vendre un canot en aluminium, il mesure 4,20 m, il a une remorque impeccable, il est vendu sans propulseur, avec les pneus neufs pour la remorque, et le prix de vente est de 180 000 francs au 78 75 67, le 78 75 67. Bonjour à vous, nous sommes à l'antenne de Radio Rythme
3: Bonjour.
1: Bleu. Bonjour madame, comment vous appelez-vous?
3: Dominique,
1: bonjour Dominique, on vous écoute voilà. Pour vos petites annonces.
3: Alors moi j'ai un épervier à sardines, alors petit trou, je ne sais pas exactement comment on appelle ça, qui est tout neuf. C'était un caprice de mon fils, n'est-ce pas? Il est suspendu dans mon garage, il est tout neuf. Je le vends à 8000.
1: Parfait. Voilà. C'est visible okay. Sur Nouméa, Dominique?
3: Pardon?
1: L'épervier est visible sur Nouméa?
3: Oui, tout est visible sur Nouméa, c'est sur le motorpôle.
1: Très bien, je vous laisse continuer, voilà. J'ai l'impression que vous avez d'autres petites annonces pour nous.
3: Oui, alors j'ai des vêtements et objets bébés. C'est-à-dire des biberons tout neufs, il y a l'écharpe de portage toute neuve aussi, tout ça, c'était de trop et ça n'a pas servi. Et il n'y a plus de bébé, hein, voilà, oui. Ça suffit, hein, ok. C'est des petits prix, ça sert juste à moi parce que les bébés grandissent vite, hein.
1: Oui.
3: Voilà, après j'ai des vêtements, alors c'est fille, là, on est fille-fille. Des vêtements à partir de peut-être 2 ans, jusqu'à 5-6 ans. Ça dépend bien sûr de la corpulence de l'enfant. Mmh. petite fille, petit prix aussi, mais très bon état, ça n'a pas servi longtemps. Et ensuite, des vêtements de plutôt petite fille à partir de 6 ans jusqu'à 10 ans, 11 ans. Pareil, qui sont tout à fait...
1: En bon état.
3: Presque, oui, presque neuf, en fait. Ça dure deux mois, et puis après, on passe à autre chose. Hein.
1: Très bien. C'est à vendre en lot, Dominique, ou c'est à
3: alors,
1: la pièce?
3: Alors, en lot, il n'y a aucun problème. Au détail, il n'y a aucun problème. Voilà.
1: Parfait.
3: Et j'ai aussi une petite mallette. Alors, comment on appelle ça? Vous savez, les mallettes de voyage, dans lesquelles vous pouvez mettre... Ben, voilà, c'est des petites mallettes...
1: Vous dites mallette, c'est vraiment petit ou c'est le bagage qu'on a en...
3: Non, c'est petit. C'est petit, c'est surtout pour mettre les affaires de maquillage.
1: De toilette, très bien.
3: Voilà.
1: Très bien.
3: Donc, ça, je la vends 4000. C'est une décès. Il y a la petite serrure automatique. Voilà.
1: Parfait. Ça peut,
3: voilà. Et je suis au 75-11-15.
1: 75-11-15, très bien.
3: Et puis, s'il vous plaît, quand vous appelez, que vous dites de venir, que vous allez venir, il faut venir.
1: Oui,
3: faut
1: alors.
3: Pas me faire attendre.
1: C'est récurrent, ça. Vous n'êtes pas la seule auditrice à nous le dire. Alors, je passe un message, voilà, effectivement, pour ne pas faire perdre leur temps aux gens.
3: Mais oui, parce que bon, quand on ne peut pas venir, on le dit. Mais on ne dit pas je viens et on fait attendre les gens, quoi.
1: Ben oui.
3: Ok. Ben écoutez, je vous remercie beaucoup. Bonne journée.
1: Merci à vous, Dominique.
3: Au revoir.
1: Bon week-end. Dominique qui est joignable au 75 11 15. C'est sur Motorpool. On passe tout de suite à l'appel suivant. Bonjour à vous. Bienvenue sur Radio Rythme Bleu. Et allô, bonjour.
4: Allô, bonjour.
1: Bonjour. Comment vous appelez-vous, s'il vous plaît?
4: Je m'appelle Jacques, le râleur, chanteur de Boulari.
1: Ah, Jacques au bon cœur. Comment allez-vous?
4: J'appelle au nom de tous les particuliers, puisque je suis un particulier. Et à tous les particuliers du Robinson et de Boulari, la boucherie a réouvert.
1: C'est un petit peu de la pub, ça, Jacques. S'il vous plaît, avez-vous une annonce?
4: Mais bien sûr, mais je suis un particulier. C'est un appel pour tous les
1: particuliers. Jacques, non. Je vais devoir couper, Jacques. Je suis désolée. Pas de demi-mesure. C'est la règle pour tout le monde. On ne fait pas de publicité. Je coupe l'appel, pardon, Jacques. Je suis désolée. C'est très mal poli ce que je fais, mais je ne peux pas. Pardonnez-moi, vraiment. Je suis désolée, mais non, les règles, vous les connaissez. Même quand on est un particulier, on ne fait pas de pub. C'est quand même, excusez-moi. Je passe à l'appel suivant pour quelqu'un qui a une annonce particulière à passer. Bonjour à vous, bienvenue sur Radio Rythme Bleu.
5: Allô, bonjour.
1: Bonjour monsieur, bienvenue.
5: Bonjour, c'est François Delafoy.
1: Bonjour François Delafoy, comment allez-vous?
5: Ça va, et vous, Mouna?
1: Ça va très bien François, on est tout ouïe pour votre petite annonce.
5: Non, je suis à la recherche d'une Kia Sportage ou Subaru.
1: Forester
5: Avon.
1: C'est Subaru, peu importe le modèle, ou c'est Subaru Forester?
5: N'importe.
1: Très bien. Oui. Kia Sportage ou Subaru, quel est votre
5: budget? Quel kilométrage? Il ne dépasse pas les 200 000, toi?
1: Très bien. Maximum 200 000 kilomètres.
5: Voilà. Et puis, il n'y a qu'un budget de 400 000.
1: Et pour un budget de 400 000, à quel numéro on peut vous joindre, François, s'il vous plaît?
5: À ce numéro, 89-00-86.
1: 89-00-86. Et vous, c'était sur la côte Est, François, de mémoire?
5: Sur la foi.
1: Vous l'avez dit, mais je suis terrible, pardon, François. Sur la foi, c'est bien noté. Donc, soit une Subaru et soit un Kia Sportage pour un budget maximal de 400 000 francs avec au maximum 200 000 kilomètres au compteur.
5: Oui, voilà.
1: C'était tout.
5: Merci, Mouna.
1: Merci, François. Bonne journée. Bon week-end.
5: Merci.
1: Au revoir.
5: Au revoir.
1: Et voilà, pour vos petites annonces, il est 9h59 sur Radio Rythme Bleu. Oui, pardonnez-moi, alors une fois n'est pas coutume, je ne coupe jamais les appels, mais vous le savez, il y a des règles dans les petites annonces et c'est réservé exclusivement aux particuliers. Je passe l'appel pour éviter ce type de mésaventure, c'est un grand mot, mais ce type de malentendu à l'antenne. On ne fait pas d'annonce, qu'on soit particulier ou pas, on ne fait pas de pub dans cette séquence-là qui est dédiée aux particuliers. Voilà, en tout cas... Il n'y a pas raison de se tendre, je parle pour tout le monde. Il est 9h59 sur Radio Rythme Bleu, l'heure pour nous de retrouver l'information avec la rédaction d'Europe 1. Je m'assure d'abord que l'on n'ait oublié personne, parce que je sais que vous êtes nombreux à nous écrire, à nous envoyer des SMS. Je regarde, écoutez, un grand merci à toutes et à tous pour vos appels, vos messages, votre bonne humeur habituelle. On prend la direction de Paris pour le Flash Info d'Europe 1 en direct.

0: juste minuit sur Europe 1, lors des informations du dernier journal de Maëlle Hassani. Rebonsoir Maëlle.
1: Bonsoir Roland, bonsoir à tous. Les résultats de l'autopsie dévoilée ce jeudi soir le confirment. La jeune Liana a bel et bien été violée avant d'être tuée. Les causes précises de la mort de l'adolescente ne sont en revanche pas encore indiquées. Cette collégienne de 11 ans avait été enlevée à Florence, dans le Gers, fin mai. Son corps retrouvé une semaine plus tard. Le principal suspect dans l'enquête, Jérôme Barella, est toujours en détention provisoire. La vague de chaleur va gagner en intensité ce vendredi, selon Météo France. 53 départements seront placés en vigilance orange canicule à partir de midi, du sud-ouest au nord-est, en passant par l'Île-de-France. La région parisienne ou la préfecture de police recommande l'annulation des événements sportifs en plein air. La fête de la musique dimanche n'est en revanche pas remise en cause dans la capitale, contrairement aux villes de Nanterre dans les Hauts-de-Seine, Clessouilly en Seine-et-Marne ou encore Brive-la-Gaillarde en Corrèze, où les concerts prévus sont annulés. Et c'est sous une chaleur accablante que des centaines de voyageurs se sont retrouvés bloqués en gare de l'Est à Paris. Circulation perturbée sur toutes les lignes en raison d'une panne électrique ce jeudi soir. Si l'incident est désormais terminé, des retards pouvant aller jusqu'à 4 heures sont à prévoir. L'entreprise ne précise pas pour le moment si le problème technique est lié à la canicule. Une semaine après le meurtre d'une octogénaire au Gros-du-Roi, la procureure de Nîmes donne des détails glaçants sur les circonstances du drame. L'auteur des faits, âgé de 15 ans, explique avoir choisi sa victime au hasard pour assouvir un besoin viscéral de faire mal suite à un problème familial. L'adolescent est mis en examen pour assassinat et placé en détention provisoire. Je ne crois pas qu'on puisse dire que la guerre soit totalement terminée. La prudence d'Emmanuel Macron ce jeudi soir au lendemain de la signature du protocole d'accord entre les États-Unis et l'Iran. Un cycle de 60 jours de négociations s'ouvre maintenant avant un éventuel traité de paix. C'est au bout de ce délai que l'on saura si l'Iran est moins dangereux qu'avant, estime le président de la République. Malgré les nombreuses critiques sur les concessions faites à Téhéran, Donald Trump défend une nouvelle fois ce jeudi soir ce protocole d'accord, un succès pour les États-Unis, assure-t-il. Le vice-président américain J.D. Vance pourrait se rendre dès ce week-end en Suisse pour lancer le nouveau cycle de négociations. La quasi-totalité des passagers et membres d'équipage du MV Ondus sont autorisés désormais à rentrer chez eux. Cette consigne concerne toutes les personnes placées en quarantaine aux Pays-Bas après l'accostage du navire de croisière le 18 mai dernier à Rotterdam. Navire au cœur d'une alerte sanitaire mondiale après la détection d'un foyer de hantavirus à bord. Et puis la suite de la Coupe du Monde de football, coup d'envoi à l'instant de Canada-Qatar à Vancouver. À 3h du matin, Mexique-Corée du Sud. Ce jeudi, la Suisse s'est imposée 4-1 contre la Bosnie. Match nul, un but partout entre la République tchèque et l'Afrique du Sud. 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
2: Et voilà pour le flash info d'Europe 1.
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2: Votre rendez-vous SMS sur Radio Rythme Bleu. Notre question du jour, approuvez-vous la décision du SMTU d'assurer un service minimum exceptionnel le dimanche 28 juin en faisant circuler les bus Taneo dans Nouméa et son agglomération le jour des élections provinciales? Si vous approuvez cette décision, vous tapez 1, sinon vous tapez 2 et vous envoyez votre réponse au 3146. La réponse à notre question d'hier, 57% des auditeurs d'RRB qui se sont exprimés par SMS trouvent normal et opportun que le Congrès de la Nouvelle-Calédonie continue à se réunir à moins de 10 jours des provinciales. Ils sont 43% à trouver que ce n'est pas normal. Merci pour votre participation et rendez-vous demain pour la réponse à la question du jour. Il est 9h passé de 4 minutes sur Radio Rythme Bleu. On continue en musique et on jouera à 9h30 pour le Big Quiz. D'ici là, c'est la soupe avec Ragamuffin. Belle matinée à toutes et à tous. Yeah.

Benton, Benton à l'instant, vous êtes sur Radio Rythme Bleu. C'était Baby Come Back, il est 9h20 et attention, dans moins de 10 minutes sur Radio Rythme Bleu, préparez-vous à entrer dans un univers où l'on croise aussi bien des droïdes que des machines bien réelles. Aujourd'hui, votre Big Quiz sera consacré aux robots. Pendant des décennies, ils ont peuplé les romans, les films et les séries. Et aujourd'hui, avec l'intelligence artificielle, ils semblent plus proches de nous que jamais. Des célèbres robots de fiction aux robots qui explorent l'espace en passant par ceux qui nous aident au quotidien. Nous allons tester vos connaissances sur ces étonnantes créations qui fascinent autant qu'elles interrogent. Alors, je vous rassure, inutile d'avoir étudié au MIT ou de savoir construire un androïde dans son garage pour participer à la clé 2 places de cinéma offertes par nos partenaires du Ciné City. Alors si vous pensez être incollable sur les robots ou simplement curieux de découvrir ce monde fascinant, appelez-nous dès maintenant au 25 46 46. Le Big Quiz est à 9h30 sur Radio Rythme Bleu et promis, aucune intelligence artificielle ne soufflera les réponses aux candidats. On vous attend, inscrivez-vous 25 46 46. Je vous rappelle le thème, c'est les robots qui ont fasciné la science-fiction pendant des décennies, jusqu'à ce que la science-fiction nous rattrape avec l'arrivée de l'intelligence artificielle. Voilà.

0: Regardez la pub.
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4: Et oui, il est 9h30 sur Radio Rythme Bleu. Aujourd'hui, on va voyager entre fiction et réalité. Pendant longtemps, les robots n'existaient que dans les livres, les films, les rêves un peu fous des scientifiques. Et puis, l'intelligence artificielle est arrivée. Et soudain, la frontière entre science-fiction et quotidien s'est mise à sérieusement rétrécir. Alors, êtes-vous plutôt incollable sur les droïdes de cinéma, les robots, les les robots explorateurs, ceux de science-fiction, ou ceux qui nous donnent un coup de à la maison, comme votre aspirateur robot ou encore votre robot de cuisine. En tout cas, deux candidats sont attendus. L'un d'entre eux est déjà là. 6 questions, 4 propositions à chaque fois et à la clé, 2 places de cinéma offertes par nos partenaires du Ciné City. Alors, c'est le moment d'activer vos circuits neuronaux et de voir si l'humain a encore l'avantage sur le robot. Je plaisante, bien sûr. Bienvenue dans votre Big Quiz. On accueille tout de suite le premier candidat ou la première candidate. Bonjour à vous.
5: Bonjour Mouna, c'est Pascal, tu vas bien?
4: Bonjour Pascal, très bien, et vous-même?
5: Ça va très bien, merci.
4: Le thème vous a inspiré, Pascal?
5: Oui, voilà.
4: Bon, bah, j'en suis ravie. En plus, on a un temps radieux, veille de week-end, que demander de mieux?
5: Un petit peu de travail, puis c'est ce que j'ai ce matin, donc c'est magnifique.
4: Bon, parfait, peut-être une petite victoire au Big Quiz sur Radio Rythme Bleu et la boucle est bouclée, Pascal?
5: Oui, bah c'est surtout pour participer.
4: Oh, c'est adorable. Bon, bah écoutez, Pascal, vous connaissez les règles, évidemment. Mm-hmm. On attend, et j'en profite que vous soyez en direct pour passer un appel aux auditeurs qui nous appellent. Pascal et moi sommes là, c'est l'heure du Big Quiz sur Radio Rythme Bleu. On veut jouer, alors appelez-nous au 25 46 46 pour participer. Pascal, merci d'avoir appelé en premier. Je vous laisse patienter un petit instant le temps que votre adversaire se manifeste.
5: Pas de problème.
4: À tout de suite, Pascal. Voilà. Bon, écoutez, vous avez entendu le message. Il me semble que quelqu'un est déjà au standard. En tout cas, c'est l'heure de jouer sur Radio Rythme Bleu. 9h passées de 33 minutes. C'est le Big Quiz qui est en cours. Et aujourd'hui, on va parler robots. Eh bien, écoutez, c'est parfait. Puisque nos deux candidats sont maintenant au complet. Bonjour à vous.
6: Bonjour.
4: Bonjour. Je reconnais cette voix, mais j'ai un doute. C'est Chara à l'appareil ?
6: C'est Chara à l'appareil.
4: Bonjour, Chara. Bienvenue.
6: Bonjour. Merci.
4: Comment allez-vous, Chara?
6: Très bien, Mouna. Il fait beau, vous êtes à la radio, que demander de plus?
4: Oh, c'est adorable. Eh ben, un super jeu avec deux superbes candidats. Chara, face à vous, Pascal. Pascal, face à vous, Chara.
5: Bonjour, Chara. Bon. Enchanté. Et puis, c'est un très joli prénom.
6: Merci beaucoup. Merci beaucoup.
5: J'ai une de mes filles qui s'appelle d'un dérivé de Chara.
6: Ah! Ben, parfait. Bon. Très bon goût.
4: Très bon goût.
5: Ben, c'est les petites princesses, voilà. Donc, oui, on a la petite princesse, notre petit rayon d'espoir. Ben, et puis, voilà.
6: Pascal, vous avez gagné. Au revoir, Mouna.
4: Non, mais justement, j'allais dire attention, Pascal. Vous gagnez des points dans le cœur de Chara. Après, elle va vous laisser gagner.
6: Oui, surtout que j'ai un cœur d'artichaut, alors là.
4: Cœur d'artichaut, dont on a vu la signification de l'expression mercredi. Voilà, je fais de la pub pour le Big Quiz. Pendant le Big Quiz, que voulez-vous? Que voulez-vous? Nous, on a les droits.
6: C'est interdit, la publicité. Je vais vous couper le micro.
4: Eh oui. Chara, Pascal,
6: oui.
4: Lequel de vous deux se frotte et se pique à la première question?
5: Chara, c'est vous qui choisissez.
6: D'accord, avec plaisir, merci.
4: Chara?
6: J'ai choisi.
4: Alors? Chara,
6: je dois vous le dire.
4: Ah, pardon. Bah oui, c'est possible.
6: Allez, je vais me lancer.
4: Allez, allons-y gaiement. Chara, Pascal, on veut du sang. Non, je plaisante. On commence avec la première question. Je meuble parce que voilà, je suis en train de me mettre sur mon bon document et ça y est. Fin prête, j'espère que vous l'êtes aussi. Chara, c'est parti, c'est à vous pour la première question et c'est celle-ci. Quel est le nom de ce célèbre robot de la saga Star Wars? Attention, oulala. IG-88, je vais le dire à la française, excusez-moi, vous comprendrez. C-3PO, R2-D2 ou K2-SO?
6: R2-D2.
4: Oh. Elle n'était pas facile pourtant celle-ci.
6: Oh non, quand même.
4: R2-D2 pour, voilà, est un droïde de l'univers Star Wars qui a participé à plusieurs conflits majeurs, dont la guerre des clones et la guerre civile galactite. Un droïde et pas un druide, hein, attention. Excusez-moi avec cet humour douteux. Attention, Pascal, êtes-vous bien prêt?
5: Oui.
4: Quel astre le robot Sojourner a-t-il exploré pour la NASA en 1997?
5: Attends, tu peux répéter le nom du robot?
4: Oh mon Dieu, ouais, c'est pour ça que je l'ai dit vite.
5: C'est Voyager ou Explorer?
4: Non, c'est Sojourner. S-O-G-O-U-R-N-E-R. Pardon pour les prononciations que je ne maîtrise absolument pas. Il a exploré pour la NASA en 1997. Et c'est la question, quel astre a-t-il exploré? Saturne, Bételgeuse, la Lune ou Mars? C'est très compliqué pour moi les prononciations aujourd'hui, excusez-moi. Est-ce que vous voulez que je répète, Pascal, ou est-ce que vous...
5: Non, je vais t'épargner ça. on va dire un petit peu au hasard, Mars. Il me semble que ça avait fait au hasard. Joli.
4: Tout à fait, c'est le rover Sojourner qui fut le premier véhicule à roues à évoluer sur un corps céleste en dehors de la Terre ou la Lune. Il a atteint Mars le 4 juillet 1997 et a été opérationnel pendant 85 jours. Messieurs, dames, vous êtes à égalité pour le moment. Chara, c'est à vous, on en est à la troisième question. Quelle est la signification du mot tchèque robota qui a donné en français le mot robot? Quatre propositions, corvée, action, automatique ou individu?
6: Robota?
4: Oui.
6: Et c'est un mot tchèque?
4: C'est un mot tchèque. Vous voulez que je vous répète les quatre propositions, Chara, pour la signification?
6: Oui, ça me permettra de tricher entre temps.
4: Oh!
6: Je plaisante. Alors, il y avait action,
4: corvée, automatique ou individu?
6: Robotique.
4: Non, automatique, action, corvée ou individu. Ah pardon, vous réfléchissez.
6: Je réfléchis, oui. Ça m'arrive des fois, vous savez, entre 9h et 10h. automatique, c'est ça?
4: Oui, corvée, action ou individu.
6: Je vais partir sur l'improbable. Individu.
4: J'allais dire improbable, il n'y a pas.
6: Et ben voilà.
4: Et ben c'est.
6: Elle quand était, on veut briller.
4: Elle n'était pas facile, c'était corvée.
6: Ah ben je l'avais pas du tout compris.
4: Non, puis c'était pas forcément. On aurait pu penser à automatique, à action ou effectivement à individu. Le terme robot apparaît dans la pièce de théâtre Rossum's Universal Robots en 1920 de l'auteur tchécoslovaque Karel Kapek. Et le terme est inventé à partir du mot tchèque robota qui signifie travail forcé ou corvée. Voilà. Quatrième question pour vous, Pascal. Vous êtes toujours avec nous.
5: Oui.
4: Alors, quelle entreprise, Pascal, a présenté en 2021 son robot humanoïde assistant nommé Optimus? Google, Apple, Tesla ou Dyson?
5: Aucune idée. Alors, on va dire Dyson.
4: Égalité parfaite pour l'instant, Chara et Pascal. C'était Tesla!
5: Oh, okay.
4: Ce robot Tesla sera d'ailleurs disponible à la vente en 2027. Il faut quand même avoir l'air insolite puisque le tarif estimé est de 20 000 $. Il est conçu pour être un assistant universel, utilisable par le grand public, mais surtout par les entreprises dans les usines. On passe tout de suite à la cinquième question qui est la vôtre, Chara. J'y suis. Quel terme désigne un robot ayant une apparence féminine? Cybernaïde, gynoïde, fembot ou androïde?
6: Vous êtes fière de vous?
4: Ah, oui, très fière. I'm so proud.
6: You look like. Alors, Android, je dirais non. Et les trois autres, c'était quoi?
4: Fembot, Ginoïde ou Cybernaïde?
6: Cybernaïde. Oh non, pas Cybernaïde. La première, peut-être, c'était quoi déjà?
4: Bah c'est celle-là, c'est Cybernaïde. Ensuite, vous avez Ginoïde et Fembot.
6: J'aime bien Fembot.
4: Fembot?
6: Ouais, il me plaît.
4: C'est votre réponse, Chara?
6: Non, c'est votre proposition.
4: Bon, on part
6: oui,
4: là-dessus? Allez.
6: Oui, oui.
4: Je suis sadique, c'est horrible.
6: Mais non, voyons.
4: C'était Ginoïde, la seule qui, j'ai l'impression, n'a pas retenu votre attention.
6: Oui, oui, oui, c'est comme ça, des fois, on est attiré vers l'erreur.
4: Eh ben, ça c'est l'histoire de ma vie, Chara. Ginoïde désigne spécifiquement un robot humanoïde.
0: Vous a mis temporairement
4: qui,
0: en attente.
4: Qui a fait ça? Qui a fait ça? C'est pas Chara, c'est Pascal. Allez.
6: Ah, j'adore.
4: Ah, ça continue. Bon, écoute, je vais répondre. Écoutez, à la restaurant.
6: Excellent.
4: Il n'y a plus de respect ce matin sur RRB, je vous embête. Alors, pour les auditeurs qui voudraient avoir l'explication, Ginoïde désigne spécifiquement un robot humanoïde, mais avec une apparence féminine. Voilà. Je vais voir si...
6: Vous avez l'étymologie, Mouna?
4: Ah là là, bah écoutez, on va avoir le temps de la trouver puisque on est toujours en attente.
6: Ginoïde,
4: du côté de Pascal.
6: Gène peut-être pour gène, ginoïde.
4: Vous me faites regarder étymologie.
6: Oui, ça serait bien.
4: Je regarde. Alors, je regarde si déjà c'est la bonne. Ok, du grec ancien, je vais pas vous le prononcer. Juné, femme, et eidos pour aspect extérieur. Voilà, femme d'aspect extérieur. Et c'est
6: d'accord.
4: Du grec.
6: D'accord.
4: Comme ça, on a. Et puis le temps qu'on.
7: I'm having your break in the way.
4: Voilà, welcome back,
6: Green
4: Pascal.
7: Back. Oui, excusez-moi.
4: Non, mais voilà, on a eu un petit coup de musique classique, ça a apaisé les mœurs.
6: Ouais,
4: et j'espère que vous êtes revenu en forme, Pascal.
7: Oui, oui, oui, je m'excuse auprès de tous les auditeurs et auprès de Sarah.
4: Oh, mais il n'y a pas besoin.
6: Je vous en prie.
4: Il n'y a pas besoin. Et on passe tout de suite à la prochaine question qui est la vôtre. Pascal, vous ne perdez rien pour attendre. Je vous embête. Quel célèbre animal robotique a été développé, Pascal, par l'entreprise Boston Dynamics? 4 propositions. Un chien, une souris, un singe ou un dauphin?
7: Tu peux me répéter le nom de l'entreprise?
4: Bien sûr, Boston Dynamics.
7: Ok, bah ça a l'air Boston, on dirait un chien.
4: Bravo Pascal, c'est une remontada, il revient. Et il a la réponse et vous êtes à 2 bonnes réponses contre 1 pour vous, Chara. C'est donc vous le grand vainqueur de ce Big Quiz, Pascal, bravo!
7: Ah ben merci et puis excusez-moi encore.
4: Mais non, mais y a rien du tout, Chara. Vous n'avez pas démérité, les questions n'étaient pas simples, hein?
6: Et pourtant, je pensais avoir évité Walter, Angélique et toute la bande. Et je me suis dit, je vais gagner un jour. Mais bon, bravo Pascal.
7: Merci.
6: Mais
7: bien.
6: C'est une bonne astuce. La prochaine fois, moi aussi, je fais la même chose. Hein. Je coupe le téléphone et je cherche des réponses.
4: Hein. Et voilà. Et puis, vous oubliez qu'il vous a complimenté. Je suis sûre que ça vous a attendri un petit peu, Chara.
6: Oui, ça m'a perturbée. Voilà, c'est pour ça que j'ai perdu.
7: C'est pas le but.
6: Non, bravo Pascal. Non, non. Sérieusement, bravo Pascal.
4: Bravo Pascal. Pascal, venez nous voir pour récupérer vos 2 places de cinéma au studio RRB. Chara, vous êtes la bienvenue à RRB également. Vous savez qu'on a une corbeille fidélité qui vous tend les bras. Et tous les deux, si vous souhaitez laisser une dédicace ou un message à vos proches, la parole est toute à vous.
7: Sarah, honneur aux dames.
6: Merci. Grand, grand, grand bisou à Walter, à Angélique, à tous ces joueurs que j'ai cherché à éviter. Bon, la prochaine fois, je vous éviterai pas. Et un grand merci à vous, Mouna, Jennifer et tout le monde. Voilà.
4: Oh, merci à vous, Chara, pour votre
6: venue. Un grand bisou, attendez.
4: Ah, pardon.
6: Un bisou bien chaud, bien passionné pour Jane, l'adorable.
4: Ah oui, bah écoutez, elle est là, elle est à l'écoute et elle a un sourire jusqu'aux oreilles. Un grand merci, Chara, pour votre bonne humeur habituelle.
6: Merci, Mouna. Je vous souhaite à tous un bon week-end. Et merci à Pascal.
7: Merci à toi, ça.
4: Bon week-end, Chara. Pascal, si vous le souhaitez également, on vous écoute avec attention.
7: Oui, bah pareil, un bon week-end à toute la Calédonie, prudent sur la route et puis voilà quoi.
4: Bah, félicitations, notre champion du jour. Bon week-end à vous, Pascal.
7: Merci.
4: Oh, au revoir.
7: Au revoir, Fatou.
4: Et voilà pour le Big Quiz. Excusez-moi, je fais du beatbox, visiblement. En tout cas, c'était un Big Quiz consacré aux robots. Et finalement, Allez, je vais passer à la suite parce que je n'arrive plus à parler. En tout cas, merci à tous d'avoir participé à travers les postes de radio. Merci à Chara d'avoir joué. Merci à Pascal d'avoir joué et gagné. Le Big Quiz revient lundi sur RRB. Pour l'instant, on continue en musique. Juliette Armanet avec L'amour en solitaire. Le prochain rendez-vous, c'est la rubrique T'es qui toi et ce sera dans quelques minutes à 9h50.

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0: Lucy Pearl, Don't Mess With My Man à l'instant. Il est 9h52 sur Radio Rythme Bleu et il y a également quelqu'un avec qui il ne faut pas trop jouer. Vous le savez, derrière chaque visage que l'on croise, chaque parcours et chaque profession, il y a aussi une personnalité, des goûts, des souvenirs, quelques convictions et parfois des réponses auxquelles on ne s'attend pas du tout. 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Bienvenue dans T'es qui, toi? Nous recevons aujourd'hui Axel Raymond, sportif accompli, dirigeant associatif et passionné d'arts martiaux. Il est notamment président du Taekwondo Koryu Dumbea depuis de nombreuses années et préside aujourd'hui la commission des athlètes au sein du comité territorial olympique et sportif de Nouvelle-Calédonie. Ancien président de la Fédération calédonienne de Taekwondo, il continue de s'investir pour le développement du sport et l'accompagnement des athlètes de Nouvelle-Calédonie. En parallèle, il poursuit ses propres défis sportifs avec succès puisqu'il a récemment décroché le titre de vice-champion d'Europe Master de Force Athlétique. Bonjour Axel Raymond, ravi de vous recevoir aujourd'hui.
1: Bonjour RRB et merci de nous recevoir.
0: C'est parti pour T'es qui toi?
1: C'est parti.
0: Si je vous demande quelle est votre principale qualité Axel, que me répondez-vous?
1: La persévérance, tout simplement parce que je pense que je ne lâche jamais, dès que j'ai un objectif, je ne lâche jamais et je continue jusqu'à ce que je puisse l'atteindre.
0: L'échec n'est pas une option?
1: Non.
0: Votre principal défaut, ce serait lequel?
1: Je suis très susceptible. Ma maman, elle m'a toujours dit les Capricornes, ils sont susceptibles. Et elle avait raison. Je suis très, très susceptible.
0: Et chez les autres, Axel Raymond, quelle serait la qualité que vous préférez le plus?
1: La bienveillance. J'adore m'entourer de personnes qui sont bienveillantes envers moi et envers les autres. Surtout envers dans le monde associatif, il faut être bienveillant pour pouvoir avancer avec nos jeunes. Dans le sport aussi, la bienveillance peut servir en tant que coach, même en tant qu'athlète envers nos partenaires. Donc je trouve que c'est très important.
0: À l'inverse, quel est le défaut que vous ne supportez pas chez l'autre?
1: La médisance. Je dis toujours une chose, lorsque tu as quelque chose dans ta poche, continue à regarder ce que tu as dans ta poche. Ne regarde pas ce qu'il y a dans la poche de l'autre qui est en face de toi. Occupe-toi de tes affaires et ne t'occupe pas de ce qui se passe chez le voisin.
0: Quel est le personnage historique ou contemporain que vous admirez le plus ou que vous auriez aimé être?
1: Il n'y a pas photo, c'est Nelson Mandela. Il me rappelle mon papa, avec ses cheveux grisonnants et ses paroles posées et surtout son sens réfléchi et de pouvoir toujours apaiser les situations. Et c'est pour ça que je me suis tatoué une phrase de Nelson Mandela sur le corps et j'ai aussi une colombe qui représente mon père et qui représente aussi Nelson Mandela.
0: Dans notre époque, qu'est-ce que vous aimez particulièrement?
1: La technologie. Pourquoi? Tout simplement parce qu'on se rend compte que l'on peut, même à distance, moi qui suis très souvent en voyage, j'arrive à toujours être en contact avec ma famille, avec mes enfants. Inversement, je pense que c'est une chose qui fait qu'il nous rapproche aussi et je pense que c'est une des choses principales qui est importante aujourd'hui, c'est la technologie et le passage des informations assez rapide.
0: Et à l'inverse, est-ce qu'il y a quelque chose que vous n'aimez pas du tout dans l'époque actuelle?
1: La technologie.
0: Le versant négatif.
1: Parce qu'en fin de compte, oui, on arrive à avoir cette connexion malgré la distance, mais aussi cette connexion se perd. Aujourd'hui, on devient amis sur les réseaux sociaux avant d'être amis dans la vie. Je regarde les couples d'aujourd'hui, un couple d'aujourd'hui commence à se fréquenter sur les réseaux sociaux, alors qu'auparavant c'était les regards, on passe devant la maison de l'autre, alors que maintenant tout se fait par réseaux sociaux et je trouve ça un peu dommage.
0: Quel est l'endroit de la planète que vous aimeriez découvrir?
1: J'ai eu la chance de découvrir l'Afrique du Sud, j'étais très ému quand je suis arrivé là-bas, parce que je suis arrivé sur la terre de Nelson Mandela justement, et mon rêve serait de découvrir l'île de Gorée. C'est même pas discutable en fin de compte. Moi, je suis d'origine martiniquaise et j'aimerais bien connaître ce que mes ancêtres ont vécu et ce qu'ils ont vu.
0: Votre devise, votre proverbe ou votre citation préférée?
1: Elle vient de Nelson Mandela et je l'ai tatouée. Jamais je ne perds, soit je gagne, soit j'apprends. Et je pense que dans tous mes combats au taekwondo et dans toutes mes compétitions de force athlétique, j'ai jamais perdu. J'ai toujours appris ou j'ai toujours gagné.
0: Quel est le mot, s'il y en a un, que vous aimez particulièrement?
1: Eh bien, il va rejoindre un petit peu la bienveillance de tout à l'heure, c'est l'amour. Je trouve que l'amour, c'est une chose de magnifique. Moi, j'ai un amour qui est débordant pour mes enfants, par exemple. Et je trouve que donner de l'amour autour de soi, c'est la plus belle des choses que l'on puisse faire. Et je pense qu'aujourd'hui, sur notre petite île, si on avait beaucoup plus d'amour autour de nous, peut-être qu'on avancerait peut-être un petit peu plus vite.
0: Est-ce qu'il y a un mot que vous détestez?
1: Il n'y en a pas un, il y en a plein.
0: Ah.
1: Les mots que je déteste, wesh, monf, masse. Ça, c'est un message pour ma fille. Je supporte pas ces mots. Wesh, monf, masse, ça veut rien dire en fait.
0: Donc là, votre fille nous écoute certainement.
1: Elle a intérêt.
0: Est-ce que vous avez un regret, ou du moins, quel serait votre plus grand regret?
1: J'ai cherché longuement et je pense que le plus grand regret que j'ai, c'est. Ça a été en 2011 que je l'ai appris. En 2011, au championnat du monde de taekwondo, on m'a demandé de faire une détection pour être en équipe de France de taekwondo. J'avais déjà 27 ans. Si je m'étais donné les moyens avant, si je m'étais un petit peu plus mis dedans auparavant, peut-être qu'il m'aurait détecté comme mon grand frère à l'âge de 16-17 ans. 27 ans, c'était un petit peu tard. Donc c'est peut-être un regret de ne pas avoir été en équipe de France de taekwondo.
0: Et à l'inverse, quelle est votre plus grande satisfaction?
1: Ma plus grande satisfaction, ça reste mon parcours sportif et associatif. Le soutien qui est derrière, le soutien familial et le soutien du, entre guillemets, du peuple. Aujourd'hui, j'ai énormément de gens qui me soutiennent et je pense que c'est une des plus grandes fiertés que j'ai.
0: Pour finir, Axel Raymond, quel serait votre plus grand rêve?
1: Mon plus grand rêve, je ne sais pas si vous connaissez la chanson de Soprano qui dit « Si j'avais le pouvoir de Hiro Nakamura ».
0: Oh, tout à fait.
1: Avoir ce pouvoir, ce serait juste génial. Pouvoir revenir en arrière et pouvoir changer l'histoire, ce serait beau. On aurait pu changer énormément de choses. On aurait pu peut-être éviter énormément de choses et on aurait peut-être pu avoir beaucoup plus de gens main dans la main avec de l'amour.
0: D'ailleurs, la boucle est bouclée avec cette dernière question, puisqu'il me semble que dans cette chanson, Soprano fait un petit clin d'œil à Nelson Mandela également.
1: Exactement.
0: Un grand merci, Axel Raymond, d'avoir accepté notre invitation et surtout d'avoir joué le jeu avec autant de sincérité.
1: Et merci à vous de m'avoir invité.
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0: Un grand merci à Axel Raymond pour sa disponibilité, sa franchise et ce joli moment de partage. T'es qui, toi ? Reviens cet après-midi sur Radio Rythme Bleu et bien sûr, vous retrouvez le replay sur le site d'RRV. Il est 9h, passé de 59 minutes. On laisse passer Enrique Iglesias et juste après, on retrouve le zapping. Excusez-moi, le zapping d'RRB, on va y arriver. On laisse passer Loco.

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5: Hein, allez, on rechauffe la voix, puisque nous sommes le Youpi, vendredi 12 juin. Très bon réveil, on est bon. Hein.
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6: Ça va, mais vous êtes monté à la dynamique aujourd'hui, les filles. Hein.
7: Ah bah c'est vendredi Youpi, Alain.
6: Ah, ça promet, là.
7: Et le vendredi, tout est permis, Alain.
8: Je reviens en Nouvelle-Calédonie, là où quand j'avais quitté, que j'avais 17 ans, j'avais juré ne jamais remettre les pieds dans ce pays. En fait, tout ce que je n'ai pas pu réussir à faire à 17 ans, c'est ce qui me tient à cœur de faire aujourd'hui, c'est-à-dire vivre avec les Calédoniens et connaître en fait tous ces Calédoniens qui étaient différents de moi et avec qui j'avais du mal à m'asseoir.
9: Et le meilleur moyen de prédire l'avenir, c'est de le créer.
5: On continue avec Tony Bennett et Katie Lang sur Exactly Like You. Le titre veut dire « Exactement comme toi ». C'est pas n'importe quel titre. Là, on est dans une chanson qui ne cherche pas midi à 14h. Enfin, midi à 14h, vous voyez, 13h36, bon. Bref.
10: Vrai ou faux, le pollen est l'élément à partir duquel les abeilles fabriquent le miel.
11: C'est vrai, parce qu'ils fabriquent du miel pour leur reine et leur roi.
12: David, cette année, on a l'impression qu'il y a moins de pommes lianes sur les étals. Est-ce que c'est un constat que vous partagez?
13: Oui, tout à fait. Ce constat s'est fait beaucoup ressentir sur la production de cette année. Et pour vous donner un exemple, j'ai diminué par deux ma récolte de janvier à juin.
10: C'est faux, c'est le nectar qui est l'élément de base du miel. Le pollen, c'est juste la petite poussière jaune que les abeilles récupèrent et qu'elles transportent de fleur en fleur. Le nectar, c'est vraiment l'élément de base du miel.
8: J'ai vu le monde et en fait, il reste le monde de chez moi. Tous ces étrangers qui sont les miens et que j'ai besoin et que j'ai envie de connaître et avec qui j'ai envie de réparer le lien. Ah non.
13: Nous avons eu beaucoup de pluie ces derniers mois et très peu de soleil. Du coup, les fleurs se font plus rares et les abeilles également pour la pollinisation. Mais le manque de soleil reste le principal impact sur la production, ça c'est sûr.
14: Ladies and gentlemen, veuillez accueillir Jennifer.
15: Et c'est un beau programme. Bonjour Lionel.
14: Salut Jennifer.
15: Vous étiez de beaux aurores ce matin.
14: Bien avant l'aurore. Oh. Bien avant que le coq ne chante.
15: Cocotte.
14: À faire cocorico.
15: Comment en Amérique on dit cocorico?
14: Je ne sais absolument pas.
15: Cock diddle doo.
14: Cock diddle doo.
15: Oui.
14: Yeah.
15: Vous ne le saviez pas?
14: Ah ben non.
15: Je vous apprends quelque chose.
14: Ah ben alors là, voilà. Je me coucherai beaucoup moins bête ce soir. Comment vous dites, cock-a-diddle-doo?
15: Cock-a-diddle-doo.
14: D'accord, ok.
15: Voilà. Allez.
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16: Le zapping radio sur Radio Rythme Bleu que vous retrouvez cet après-midi et en rediffusion sur le site de Radio Rythme Bleu. Il est 10h passé de 5 minutes. Le prochain rendez-vous, c'est Kéline Dabouakou pour Paris, il est sorti. Je vous souhaite à toutes et à tous une excellente matinée à l'écoute de votre radio préférée.

0: Et c'était Adriano Celentano avec Pleghero. Le week-end approche à grands pas. Et si vous êtes en panne d'idées ou simplement curieux de savoir ce qui vous attend les prochains jours en Nouvelle-Calédonie, vous êtes au bon endroit. Concerts, spectacles, animations, expositions ou sorties en famille, Kalinda Boicot a parcouru l'agenda pour dénicher quelques rendez-vous à ne pas manquer. Voici Par ici les sorties sur RRV.
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2: Bonjour, on commence par ici et sortir avec la fête de la musique qui sera célébrée demain, samedi 20 juin, à Nouméa. Plusieurs scènes seront proposées aux Calédoniens. On débute avec Musique Station, rue Jean Jaurès, qui a programmé 3 jours de musique, 100% live. À l'occasion de la fête de la musique, Musique Station et EVM Productions mettent à l'honneur la scène locale à partir de ce soir avec une programmation exceptionnelle réunissant groupes, artistes et élèves de l'école de musique. Pour nous en dire plus, Pierre Valence, responsable de Musique Station.
3: On propose différents groupes et artistes calédoniens, pas mal de groupes en composition qui viendront donc présenter leur propre composition dès vendredi à 18h à Musique Station, en passant par samedi bien sûr, et le dimanche, le jour même de la fête de la musique, ce sera plus les élèves de l'école qui vont présenter leurs morceaux qu'ils travaillent avec les professeurs. De l'éclectisme, avec à la fois un chanteur, Guillaume Amarnier, qui lui fait plus des chansons un peu dans la romance, un petit peu plus, moins rock on va dire, moins violente que certains autres. On a le groupe Toc également, qui varie, Kaneka, reggae, rock également un peu, c'est assez varié. Silou, une chanteuse qui est en soliste également, qui va présenter pour la première fois sur scène ses compositions, tout comme le groupe Hilo qui sera pour la première fois sur scène en composition. Et après on aura des groupes un peu plus connus comme Sushi Train, Red Lemons, et on finit la soirée en feu d'artifice avec Full Bordel samedi 20 juin à 21h45.
2: L'occasion de célébrer la musique avec les artistes locaux dans une ambiance conviviale et festive. La fête de la musique qui débutera donc ce soir de 18h à 23h et reprendra demain de 17h à 23h, puis le samedi 21 juin à partir de 17h à Musique Station située rue Jean Jaurès à Nouméa. L'entrée sera libre et gratuite. La ville de Nouméa qui célèbre la fête de la musique avec un après-midi et une soirée de concert gratuit. Les mélomanes seront attendus à partir de 14h du parc urbain de Sainte-Marie au parc de l'ancienne polyclinique de Lansvata, de la cathédrale Saint-Joseph de Nouméa à la place des Cocotiers. Une quarantaine de groupes amateurs ou professionnels ainsi que 13 chorales vont faire vibrer la ville. Parmi les lieux proposés, celui de la cathédrale de 17h à 21h avec un focus particulier sur les formations vocales. Ce seront donc 13 chorales locales qui investiront ce lieu emblématique pour offrir au public des prestations vocales riches et variées, chants traditionnels, gospel, polyphonie, musique sacrée ou contemporaine. La province sud propose dans le cadre de la programmation L'Art au Château sa fête de la musique. Ce sera donc dans les jardins du Château Hagen. Au programme, le chanteur Goulan qui sera entouré des harmonies vocales de Nairouz ainsi que d'une violoniste néo-zélandaise invitée spécialement en Calédonie pour l'occasion. Cette soirée permettra également de découvrir des œuvres récentes inspirées des collaborations artistiques que Goulan développe actuellement avec la Nouvelle-Zélande, témoignant des liens profonds qui lient la Calédonie et la Nouvelle-Zélande et de la volonté constante de l'artiste de faire dialoguer les cultures à travers la musique. Les animations débuteront à 16h et le plateau musical à 19h. L'entrée au Château Hagen sera libre et gratuite. De la musique au marché musical alternatif. Le marché musical alternatif est de retour à Nouméa au parc Brunelé. De nombreux artistes ont été invités à se produire demain et dimanche, comme Patricia Segui, Dolores Grémy et ses élèves, ou encore la bande à Bomo. Une comédie musicale est proposée demain à partir de 15h30. C'est gratuit, c'est à savourer en famille, assis sur les nattes du chapiteau crunk. De la musique toujours, mais cette fois-ci, je vous emmène à Dimbéa, au Big Spot du parc de Coutio. Cette année, la ville de Dimbéa vous invite à la fête de la musique, avec au programme de 16h à 21h, des styles musicaux pour tous les goûts dans une ambiance chaleureuse. Et direction la commune de Thiot avec la fête du poulpe qui se déroulera demain sur le site Nefassa dans le district de Grand Morendi pour vivre un moment de convivialité rempli de bonne ambiance, l'occasion de découvrir dans les stands des fruits de mer, notamment la restauration, avec des plats à base de poulpe mais pas que, et diverses animations. Les précisions de Claudine Undo, la secrétaire de l'association Mwanekhara.
1: On organise comme tous les ans la fête du poulpe. Au programme, il y aura du sport, comme d'habitude, du volley, du foot et tout. Et sinon, il y a les ballons de canoë et kayak, ballons d'un bateau et un ballon de montagne, quoi, randonnée. Et puis des jeux avec les enfants, des courses à sac, des danses de la tribu, quoi. Et puis des danses représentées par les enfants, voilà.
2: Il y aura quoi comme plat à base de fruits de mer sur le site?
1: C'est qu'il y aura des plats culinaires à base de poulpe. Du poulpe au curry, des salades de poulpe, des rôtis de poulpe, poulpe fumée, tout ça. C'est un plat traditionnel à base de poulpe. Et ben, normalement, dans chaque stand, nous, on a 12 stands spécialement fruits de mer. Mais apparemment, dans les stands, il doit y avoir des poulpes, quoi, puisque c'est spécialement la fête du poulpe. Voilà, et puis, on fera le concours du plus gros poulpe. Voilà, il y aura des brochettes de poulpe, tout ce qui est en base de poulpe, quoi.
2: La fête du poulpe, c'est demain de 8h à 19h sur le site de Nefassia, dans le district de Grand Bourindi, commune de Thiot. Pour terminer ce Paris est sorti, je vous emmène en direction de la commune de Poya, où se déroulera l'édition 2026 de la fête de la cochonaille. Ce sera demain de 8h à 16h à la maison commune de Poya Sud. Le cochon sera l'honneur à travers différentes animations et la restauration avec des spécialités à base de cochons sauvages et d'élevage. C'est terminé pour ce Paris est sorti. Le prochain rendez-vous, c'est à 15h30 cet après-midi.
0: Merci beaucoup Kéline Dabouakou pour cette sélection. Le programme de votre week-end est peut-être déjà bouclé ou complètement vide, mais dans tous les cas, vous avez désormais quelques pistes. À 10h30, on accueillera Jennifer pour votre totem, notre dernier jeu de la matinée. D'ici là, profitez-en, chantez si personne ne vous regarde, dansez si personne ne vous juge. Et même si c'est le cas, finalement, nous sommes vendredi. On poursuit tout de suite avec One Talks et Stan Letty sur Radio Rythme Bleu, il est 10h25, belle matinée à vous.

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2: Il est 10h30 sur Radio Rythme Bleu. Avant de refermer cette belle matinée ensemble, il reste un dernier défi à relever. Un peu de réflexion, quelques indices, parfois une intuition fulgurante et souvent beaucoup de suspense. Jennifer est avec nous. Ouvrez grand les oreilles, concentrez-vous bien parce que c'est l'heure de...
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4: Le suspense, c'est si le soleil va rester aujourd'hui. Bonjour Mouna.
2: Bonjour Jennifer. Et c'est mi-figue, mi-raisin.
4: J'allais dire une bêtise. Bonjour à toutes et à tous. Comment allez-vous en ce vendredi, en ce week-end en vrai?
2: Ce week-end depuis mercredi. Hein. Non,
4: alors, ouais, mais là, c'est véritablement la sauce. J'espère que vous allez bien, que vous avez passé une belle semaine sur nos ondes, que vous avez... Ouh, ça gratte, ça gratouille le nez.
2: Ça gratte le nez.
4: Faut faire comme la sorcière bien-aimée.
2: Oh, ça fait longtemps, ça.
4: Comme ça.
2: Ah, bon. Elle bougeait que le nez.
4: J'ai presque 40 ans, vous savez, je connais. j'ai les skills.
5: Vous savez pas à qui vous parlez, ma petite Mouna.
4: Bonjour à tous, bienvenue. Vous pouvez nous appeler au 25 46 46 pour jouer ce matin. On a eu quelques indices hier après-midi en plus, mais on vous rappelle qu'on joue avec Bureau Vallée ce matin, avec une cagnotte qui est montée hier à 7000 francs pour ce matin. Bonjour et bienvenue sur RRB. Bonjour.
6: Coucou.
2: Coucou. Coucou. Qui est à l'appareil, s'il vous plaît?
6: Comment bonjour. Ça va? Bonjour, bonjour.
4: C'est Lily Jo.
2: Ouais. Ah, ben, Jennifer avait reconnu, moi, pas du tout Lily Jo. Vous m'avez bien
6: oui, vu. Parce que dans ma voix, c'est le fond de la voix qui sort.
4: Oui, exactement.
6: Et c'est toujours le même. Hein. Je ne pourrais pas le changer.
2: Comment allez-vous, Lily Jo, en ce vendredi?
6: Ben, écoutez, j'étais pas trop bien hier parce que j'étais aux urgences. Petit problème technique du corps.
2: Bon, eh bien, on espère que vous allez bien, que vous avez pu
6: rétablir. Oui, mais grâce à vous, votre sourire, votre rigolade, c'est pour ça que ce matin, je suis revenue chez moi. Donc, je tenais à vous écouter, puis à vous dire des blagues, parce qu'est-ce qu'on a ri hier matin,
2: hein. Eh bien, oh, c'est gentil.
6: Moi, j'ai vu Marie, Agnès, Chiara, Alain, c'est tous les fidèles, hein.
2: Et oui, exactement, et vous-même.
6: Que vous alors, ils nous font rire, ils ont tous, dites-donc vous, hein, entre les coquines, les comment RRB Sisters, puis enfin, il y en a d'autres. Hein. Bon, Mouna Bellucci. Oh, que c'est beau, faut que je trouve quelque chose. Hein.
2: Oh, Bellucci.
6: Mais je trouverai quelque chose à la hauteur. Hein.
2: Oui, bah, écoutez le nom, je ne suis pas à la hauteur du nom. Hein. Voilà. Monica, si vous nous entendez, big up. Lily Jo, avez-vous une question pour Jennifer en ce moment?
6: Voilà, j'ai une question pour Jennifer et pour tous les auditeurs fidèles. Et moi, fidèle, faut qu'ils viennent. Allez, venez. C'est très bien. Pour l'instant, il n'y a pas beaucoup de sous. Hein.
2: Oh, bah 7000 francs, vous savez, on peut faire beaucoup à Bureau Vallée pour 7000 francs.
6: Ah, mais je sais, ça m'intéresserait bien.
2: Bah, on vous écoute, Lily Jo.
6: Alors, je vais demander, comme c'est masculin, c'est pas... est-ce qu'il fait plus de 2 cm de haut?
4: Est-ce qu'il fait plus de 2 cm de haut?
6: Eh ben, oui, hein.
4: Je vous dis oui.
2: Very smart.
6: Bon, ça ne m'arrange pas, mais j'ai trouvé une blague. Alors, un dragon dans le signe du zodiaque chinois.
4: Non. Oh, pardon.
2: Je plaisante. C'était ma petite boutade du vendredi.
4: Merci, Mouna.
2: Si je ne suis pas là lundi, vous savez pourquoi.
6: Allez, merci à vous deux.
4: Merci beaucoup, Lily
6: Jo.
4: Et bon rétablissement, Lily Jo.
6: Oui, c'est rien, c'est juste un petit... c'est normal. Hein.
4: Faut mettre un peu d'huile dans la machine.
6: De l'huile?
4: Oui, comme dans les portes.
6: Mais la vache rentrait par où?
4: Ah non, Lily Jo, allez,
2: que, j'ai pas
4: bonne
2: entendu,
4: journée.
2: Qu'est-ce
4: non.
2: qu'elle a dit, Lily Jo, s'il vous plaît.
4: Non, je vous dirai tout à l'heure, Mouna.
6: Oui, oui, oui.
4: Parce que personne n'a entendu.
2: Mais quel goût en train.
6: Après, à vous d'imaginer, hein. Imaginez ça.
2: Vous savez, on a une imagination débordante sur Radio Rythme.
6: Oui, moi, j'ai eu. Hein. Moi aussi, alors, bon.
4: Au revoir, Lily Jo.
6: On
4: ne
6: tenait pas les 6 mains. 2, 4, 6 mains, voilà. Bon, bye bye.
4: Bye bye, big kisses.
6: Yes, for you.
4: Bye bye. Je vous dirai tout à l'heure, Mouna, ne me regardez pas comme ça.
2: Ah, je...
4: 10h35 sur Radio Rythme Bleu. On est ravis de vous accompagner en ces derniers jours de la semaine, juste avant le week-end. Vous avez un seul numéro à composer ce matin parce que cet après-midi, on ne joue pas.
2: Ah non.
4: Et on sera triste. Donc il faut nous appeler ce matin.
2: Allez, on se motive.

0: Est-ce que j'entends un appel?
1: Mais vous avez l'oreille fine.
0: Oui.
2: Très Louis fine, pardon, j'ai fait un mélange.
0: Bonjour et bienvenue.
3: Toc, toc, toc.
0: Qui est là?
3: C'est moi.
2: C'est Agnès.
3: Oui.
2: Comment allez-vous, Agnès? C'est Lily Jo qui vous a attiré, je le sens.
3: Ah oui, oui, oui, mais je suis trop marrée. elle est trop, je l'adore.
0: Je n'entends pas.
2: Ah, c'est normal, j'ai appuyé sur un bouton. Jennifer ne vous a pas entendu à cause de moi, Agnès, pardon.
3: Ouais, ça fait bip, bip, bip. Je me suis dit, tiens, je suis mis en attente.
2: je suis horrible.
0: Agnès, comment allez-vous?
3: Oui, ça va. Toujours. Toujours, toujours.
0: Très bien. Vous avez mené l'enquête?
3: Oui, mais on est aux prémices. Hein. Non, c'est pas facile. Hein.
0: Oh, j'ai pas encore dit tous les indices.
3: Mais bon, on a quelques indices quand même. C'est pas mal. Hein.
0: Oui. Alors, je vous écoute.
3: Moi, je vais rester sur les matériaux. Est-ce que le totem est composé, entre autres, de bois?
0: Entre autres, c'est-à-dire soit de bois, soit...
3: Hier, j'ai posé la question de savoir s'il y avait différents matériaux dans le totem.
0: Oui. Donc là, vous demandez s'il y a du bois dans le totem.
3: S'il y a notamment du bois avec les autres matériaux.
0: Je vous dis non, Agnès.
2: Agnès, elle se dit, alors pourquoi m'avoir dit de préciser?
0: Parce que peut-être qu'elle m'aurait dit un autre matériel. Matériau, pardon, waouh.
3: Je barre le bois, voilà.
0: Voilà, on barre
3: et
0: le bois.
3: Et n'oubliez pas d'aller à Kouaoua.
0: Oui.
3: Admirer les danseurs, les country danseurs de Koumak. Allez les applaudir, elles sont fabuleuses.
2: On n'y manquera pas. Si en tout cas on fait un tour par Kouaoua. Merci beaucoup Agnès pour votre bonne humeur.
3: Je voulais juste faire un petit coucou à tous mes amis de Kouaoua. Je les embrasse très très fort. Gros bisous de Taxi Rouge.
2: Ah, excellent. Et Kouaoua, on vous embrasse aussi derrière B.
3: Voilà.
2: Merci Agnès pour ce beau sourire.
3: Merci, à lundi.
0: À lundi Agnès. Nous continuons sur les ondes de Radio Rythme Bleu. Bonjour.
2: Non, il y a quelqu'un.
0: Ah, okay.
4: Allô, bonjour.
0: Bonjour, qui est à l'appareil?
4: C'est Maureen.
0: Bonjour Maureen.
2: Bonjour Maureen.
4: Bonjour. J'ai une proposition à faire.
0: Alors, c'est d'abord une question.
2: S'il vous plaît.
0: Une question et si
4: que
0: je réponds oui, vous pourrez faire. Allez-y.
4: Ok, d'accord. Est-ce que le totem se situe en France?
0: Là, tout de suite, là?
4: Oh, bah oui, actuellement, oui, puis j'espère qu'il ne bouge pas.
0: Parce que alors, sinon, ma proposition ne tient pas, c'est ça? Vous, votre proposition, elle est en France?
4: Oui,
0: c'est ça,
4: oui. Oui.
0: Alors, je vous dis oui.
2: Ouh, bien Maureen.
4: Oh, est-ce que le totem, du coup, serait l'arc de triomphe?
0: Je vous dis non, Maureen.
2: Bah, emoji gueule.
0: Ah, pardon, oh, excusez-moi. Excusez-moi, Mouna, je vous ai enlevé du... Oh, non.
2: Bonne question, Maureen.
0: Mais mauvaise proposition.
4: Bah, c'est pas grave, merci beaucoup.
0: Moi, de rien.
2: Merci à vous.
4: Une bonne journée à vous, au revoir.
0: Et un excellent week-end.
4: Merci, pareillement, au revoir.
2: Oui, au revoir, Maureen, bon week-end.
4: Merci.
0: Est-ce que nous continuons?
2: Non.
0: Par les indices que nous avons trouvés.
2: Oui, j'avais pas fini, pardon.
0: Alors, les indices que nous avons, notre totem ne fait pas plus de 50 mètres de haut. Il est fait en plusieurs matériaux. Il est masculin. Il peut rendre heureux ou malheureux, bien évidemment. L'intitulé contient plus de 3 mots. Il n'est pas en Nouvelle-Calédonie. Il a foulé le sol français, bien entendu. On vient de le dire avec Maureen. Le totem ne peut pas se porter en tant que vêtement. Il fait bien sûr plus de 2 cm de haut. Il n'y a pas de bois dans ce totem. Et il est en France. Voilà, je pense qu'on a fait le tour des indices. Et ils sont pas mal, moi, je vous dis, pour juste 3 jours. C'est pas mal.
2: On est bien.
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2: 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Mobilis, oh, ça fait longtemps qu'on n'avait pas prononcé ce mot. Portable, téléphone portable également.
0: Ouais, par contre, Mobilis, c'est une marque.
2: Ah, c'est vrai?
0: Oui.
2: Oh là là, mais d'où je sors? Voilà.
0: Bon. Vous êtes sur Radio Rythme Bleu, ravie de vous accompagner ce matin. Il vous reste 5 petites minutes pour nous rejoindre au 25 46 46 et mener l'enquête avec nous.
2: C'est pas beaucoup, et pourtant c'est beaucoup.

0: Bonjour et bienvenue sur vos ondes préférées. Vous êtes dans le Totem.
1: Bonjour.
0: Bonjour, quel est votre prénom ?
1: Dominique.
0: Dominique, vous nous appelez de quel côté, Dominique ?
1: En ce moment, je suis vers Cuccio, là.
0: Vers Cuccio. Et le temps, c'est comment le temps ?
1: C'est bien, dégagé, comme à Nouméa.
0: Et il ne pleut
1: même
0: pas ?
1: Même le pavillon vole. Non.
0: Oh, ok. C'est une bonne nouvelle pour ce week-end. Moi, je prends toutes les informations, monsieur. D'accord ? Très bien. J'écoute votre question pour notre enquête. Je suis tout ouïe. Et Mouna aussi.
1: Alors, comme je prends le problème en marche, justement, est-ce que le totem est mobile ?
0: Je vous dis oui.
2: Ouais, Dominique, bonne question.
0: Le totem est mobile. Ça, vous voulez dire qu'il se... qui bouge.
1: Il peut se déplacer.
0: Il peut se déplacer. J'écoute votre proposition.
1: Oui. Alors, je ne sais pas comment ça s'appelle. Je crois que c'est un nom particulier, mais ça s'appelle... Enfin, moi, j'appelle ça des boules à neige. Vous savez, où il y a un décor ou un monument et que pour renverser, il y a
2: de
1: la neige.
2: Ah oui.
0: J'ai pas compris.
2: Des petites boules à neige. Vous savez, où vous secouez, vous avez la neige, vous avez un décor, un monument dedans, etc. Voilà.
0: Et je suis désolée, très cher monsieur, ça ne sera pas la bonne position, mais très très bonne question qui nous fait avancer,
2: merci
0: vu que c'est mobile.
2: Vous nous rappelez bientôt pour tenter votre chance ?
1: Bien sûr, pas de souci.
2: Avec plaisir.
0: Belle journée, bon week-end.
1: Bonne journée à vous deux.
2: Merci,
0: au revoir.
2: Dominique.
1: Au revoir.
0: Nous avons encore des appels. Vous êtes nombreux ce matin, merci de votre fidélité aux ondes d'RRB. Bonjour.
3: Oui, bonjour les amis, comment allez-vous ?
2: Bonjour Marc, comment allez-vous, vous ?
3: Ça va, la forme est bonne.
2: Ah, bon. Ben, si la forme va, tout va.
3: D'accord.
0: Est-ce que la question va aller ? C'est ça la bonne
3: Mais oui, question. Oui, il n'y a pas beaucoup d'indices là, c'est normal. Mmh. Est-ce que le totem a un rapport avec, comme il est en France, est-ce qu'il a un rapport avec la récente réunion du G7 ?
0: Je peux vous dire non. Je peux vous dire non, Marc. Il n'a pas trop de rapport avec cette réunion.
3: Ouais, parce que bon, ça
0: aucun rapport direct avec la réunion du G7, Marc.
3: D'accord, ok. Bon, ça pourrait plus être l'assiette de Donald Trump quand il a dîné à Versailles.
0: J'adore ce rire qui monte. Merci, Marc.
2: Merci beaucoup, Marc.
0: Vos bonnes ondes du matin. Vous les attendez.
3: Soyez sages, prenez soin de vous. À bientôt.
0: Moi, je suis toujours sage. Hein. C'est à Mouna qu'il faut dire ça, je vous le dis. Hein.
2: Moi aussi, Marc.
3: Oui, mais profitez de la vie,
0: ah,
3: les amis.
0: Ouais. Hein ? On va essayer, Marc.
3: Bon courage, à très bientôt. Gros bisous.
0: Au revoir.
3: Au revoir.
2: Je soulève le doigt, mais il n'y a personne.
0: 10h45, c'est la fin de notre totem ce matin. Merci d'avoir joué avec nous toute cette belle semaine. On se retrouvera bien sûr lundi pour une nouvelle session avec une cagnotte avec Bureau Ballet de 8000 francs.
2: Ouhou.
0: On monte doucement mais sûrement. On est heureux de jouer au totem. On voudrait plus d'indices.
2: Faut
0: pour
2: oser.
0: Lundi.
2: En tout cas,
0: faut
2: le temps
0: oser.
2: Va nous paraître bien. Là, on sent le totem jusqu'à lundi. Vous allez nous manquer, Jennifer. On vous retrouve.
0: Je reviens cet après-midi. Vous inquiétez pas. Je suis toujours là.
2: C'est la bonne nouvelle.
0: Belle journée, Mouna. Belle journée à tous les auditeurs et auditrices. Et surtout, un très, très bon week-end à vous.
2: Merci. À vous aussi.
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2: Et voilà, c'était votre totem sur Radio Rythme Bleu. L'enquête est lancée depuis quelques jours déjà. Les premières pistes ont été explorées. On avance, on tâtonne parfois, mais c'est aussi le plaisir du jeu. Jennifer vous retrouvera lundi pour une nouvelle énigme. Enfin non, pour une nouvelle session de cette énigme à résoudre. L'objet mystère sur RRB, le totem. Nous, pour l'instant, on poursuit cette belle matinée en musique sur Radio Rythme Bleu. Et on va retrouver Lady Gaga tout de suite après ça.
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0: 50 sur Radio Rythme Bleu, c'est l'heure de retrouver l'une des rubriques les plus mignonnes de la matinée. Vous savez, il y a des rendez-vous qui nous rappellent qu'il suffit parfois d'un petit peu d'imagination, d'une bonne dose de spontanéité et quelques éclats de rire pour égayer toute une journée. Cette semaine, les élèves de l'école Tessandier de Laubarède se sont prêtés avec enthousiasme au jeu des questions, des réponses et parfois des réponses parfois surprenantes et des devinettes. Nous sommes déjà vendredi, il est donc temps de découvrir la devinette de la semaine. Ouvrez grand vos oreilles, faites fonctionner vos méninges et voyons si vous serez plus rapide que les enfants. Tout de suite, allons enfants sur Radio Rythme Bleu.
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5: Je suis une poussière dorée par les abeilles souvent transportées. Sans moi, peu de fruits et de jolies couleurs. Je suis le trésor caché des fleurs. Que suis-je?
6: Le pollen, parce que c'est pour les abeilles.
7: C'est pour se nourrir. C'est le pollen parce que quand ils font du miel, ben ils renversent tout le miel sur le corps des autres. Et c'est pour se nourrir, pour se mettre en forme.
6: Si on prend le miel à les abeilles, ils vont nous piquer tout partout.
5: Je suis une poussière dorée par les abeilles souvent transportées. Sans moi, peu de fruits et de jolies fleurs. Je suis le trésor caché des fleurs.
8: Oui.
5: Qui suis-je?
8: C'est le nectar, parce qu'ils prennent le nectar pour faire le miel.
9: Le nectar, parce qu'il fait beaucoup du miel. Peut-être qu'il y a des plantes dans les niches des abeilles.
10: Le nectar, parce que il prend du miel.
9: Le miel, c'est comme le nectar, du coup, c'est le pollen.
5: La réponse était le pollen. Je suis une poussière dorée. Effectivement, le pollen, il apparaît sous forme de petites poussières dorées postées sur les étamines de la fleur. Et l'abeille, quand elle va butiner la fleur pour récupérer le nectar, elle s'en met sur les pattes, parce qu'en fait, les abeilles, elles ont plein de poils sur les pattes. Et après, elles le transportent de fleur en fleur. Et c'est ce qui permet la pollinisation. C'est ce qui permet aux fleurs d'être fécondées et de produire un fruit après.
11: Moi, chez moi... Quand je vais voir avec mon père au magasin pour acheter un truc, je vois toujours une abeille.
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1: Et puis c'est tout!
0: Un grand merci aux enfants de l'école Tessandier de Laubarède, pour leur bonne humeur, leur imagination débordante et leurs réponses toujours aussi spontanées. Merci également au directeur de l'établissement et aux enseignants pour leur accueil chaleureux. On se retrouve la semaine prochaine pour une nouvelle édition d'Allons enfants avec ses promis. Encore quelques perles dont les enfants ont le secret. Pour l'instant, nous on poursuit cette belle fin de matinée en musique avec une rencontre artistique qui n'est pas passée inaperçue. Stromae et Pomme, ma meilleure ennemie, c'est pour vous sur Radio Rythme Bleu.

Il est bientôt 11h sur Radio Rythme Bleu, 3h qui sont passées à une vitesse folle, comme souvent d'ailleurs lorsqu'on passe un bon moment ensemble. Merci d'avoir partagé cette matinée avec nous, merci pour votre fidélité, votre bonne humeur et pour tous ces rendez-vous qui font vivre cette émission, plus la peine de zapper jour après jour. Je vous donne rendez-vous lundi, même fréquence, même énergie et bien sûr, excusez-moi, j'ai été perturbée, ça a toqué à la porte de la régie. Tout va bien, en tout cas je vous donne rendez-vous lundi, on plaisir de vous retrouver pour plus la peine de zapper. Attention, exceptionnellement, je serai aussi au rendez-vous demain matin dès 5h. Oui, je sais, ça risque de piquer un peu, mais pour les plus courageux, les plus matinaux ou simplement ceux qui n'auront pas encore trouvé le bouton répétition de leur réveil, j'aurai le plaisir de vous accompagner jusqu'à 8h. Pour les autres, profitez pleinement de votre week-end, prenez le temps de souffler, de rire, de voir ce que vous aimez ou simplement de ne rien faire du tout. Et oui, c'est parfois un excellent programme. Pour refermer cette semaine comme il se doit, voici un titre qui donne immédiatement envie de bouger. Martin Solveig avec Jealousy sur Radio Rythme Bleu. Très bon week-end à toutes et à tous et à demain pour les leftos ou à lundi pour tout le monde.

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8: Bonjour à tous, bonjour Pierre.
9: Bonjour Jean-François.
8: C'est Infomag jusqu'à 13h et dans cet Infomag, nous parlerons de l'actualité de la campagne provinciale. Après le journal de 11h30, c'est aujourd'hui Juanito Wamitan, tête de liste Kanaky pour tous dans la province sud, qui sera l'invité d'Elisabeth Noir dans le magazine Transparence. Dans le journal, nous verrons que la préparation du scrutin, c'est aussi la mise sous pli du matériel électoral qui sera envoyé aux électeurs par voie postale. Une centaine de jeunes de l'école de la réussite est mobilisée depuis ce matin dans la salle d'honneur de la mairie de Nouméa. Et puis l'actualité de la campagne électorale, c'est aussi ce rendez-vous à la fois pour la liste loyaliste Rassemblement Fort et Uni de Sonia Backès. Déplacement sur le thème « Bien vivre en brousse ». À Païta, les élus ont adopté hier soir la décision modificative numéro 1 du budget. Ils ont intégré 300 millions de francs provenant de dotations et d'ajustements de comptes. Ils serviront essentiellement pour des dépenses de fonctionnement. Concernant les provinciales, on rappelle qu'il y aura 7 lieux de vote à Païta le jour du scrutin, c'est-à-dire un de plus que pour les municipales. Les bureaux 13, 14 et 19 seront regroupés à l'école Jean-Ounou-Cotin. C'est par ailleurs le dernier jour dans plusieurs communes du territoire pour aller récupérer vos cartes électorales en mairie. Emmanuel Macron dresse le bilan de la séquence diplomatique qui vient de